0: On vous saurait dire Gualimor et des Irio. Ceci est de mauvaise humeur aujourd'hui. Gualimor et des Irio. Retenez donc pour aujourd'hui que Gual signifie mauvais en breton, immor, l'humeur. Gualimor, la mauvaise humeur.
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0: Et maintenant, nos Botorel. Nom de famille assez répandu. Alors, Botorel, ça sonne fortement breton, hein? Ouais? Eh ben non. C'est une version bretonnisé d'un nom de famille qui vient de l'ancien français. Il n'y en a pas beaucoup en breton, mais il y en a quelques-uns, comme celui-là. Botorel, ça vient de Boterel, qui avait perduré dans la langue galaise, en Haute-Bretagne. Un nom attesté au XVe siècle. On le trouve aussi chez nos voisins de Cornouailles britanniques, d'ailleurs. Mais Botorel, Boterel ou encore Botrel, comme Théodore, le célèbre chanteur de la Papoulaise, eh bien tous ces noms viennent d'une ancienne forme française, Boterel, qui signifie le petit crapaud. Mais alors, c'est pas un petit crapaud, ça servait surtout de surnom péjoratif, donné à une personne n'ayant pas des traits de visage des plus beaux, ou d'une personne méprisable, pas agréable du tout. Donc, même si ça semble breton, eh bien l'origine, pour le coup, vient de la partie non bretonnante de la Bretagne, et ça a été mis ensuite à la sauce armoricaine, langue bretonne par nos anciens. Voilà, quelques mots de plus et des explications sur notre belle langue bretonne. Je vous dis à demain pour d'autres surprises. Ken Warhois.
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1: Un circuit court aujourd'hui à Saint-Pierreville. Nous sommes au nord-ouest de Privas avec Sabine Loulier pour découvrir Castanaïs.
2: J'ai décidé de créer une ligne de cosmétiques qui sont fabriqués avec les châtaignes que l'on produit sur l'exploitation. Et donc cette ligne de cosmétiques, elle est certifiée bio et nos châtaignes sont bio et AOP châtaignes d'Ardèche.
1: Et donc aujourd'hui, Sabine nous propose une crème corps et une crème visage.
2: Donc la particularité en fait de la châtaigne, elle est multiple. D'abord, la châtaigne est très riche en sucre, ce qui permet d'avoir ce côté très très hydratant de la crème. Également, la châtaigne contient du tanin, qui est issu, vous savez, de l'arbre et de la sève. Le châtaignier contient beaucoup de tanins. Et donc, ces tanins, en fait, ont un rôle un petit peu antioxydant qui permet de faire que la crème convienne aux peaux qui sont un peu rosacées, vous savez, des peaux un peu atopiques, des peaux un petit peu fragiles. Et puis, troisième effet, et pas des moindres quand même, ce sont les polyphénols qui sont très riches et condensés dans la châtaigne et qui en font un anti-âge naturel imparable. Pour l'instant, l'accueil est plutôt favorable, très favorable. C'est vrai que les Ardéchois sont très surpris. Ils ne connaissaient pas, évidemment, je leur dis que c'est normal parce que ça n'existait pas avant. L'usage en cosmétique est encore balbutiant.
1: Et c'est donc en profitant des 12 hectares de sa châtaigneraie multicentenaire que Sabine a décidé de se lancer dans l'aventure Castanaïs. Et donc forcément, en parallèle de ces produits cosmétiques, vous avez également toute une gamme de bonnes choses à déguster.
2: C'est une gamme qui est assez restreinte, mais qui va à l'essentiel. De la crème de châtaigne, de la crème de châtaigne saveur pain d'épices, de la farine de châtaigne et des châtaignes au naturel. Et qui fonctionne bien, quoi, qui reçoit aussi un bon accueil de la part des clients. Donc c'est chouette, franchement, c'est une super aventure.
1: Bon, et vous savez quoi ? C'est une belle aventure aussi parce qu'elle résulte d'une belle histoire d'amour.
2: J'ai rencontré mon mari donc il y a 30 ans maintenant. Et mon mari est fils de castanéiculteur. Moi, ça fait 30 ans maintenant que je vois mon mari passer énormément de temps dans ses châtaigniers. Tous les jours, il y va, il connaît les arbres, il sait ce qui se passe dans ces arbres, il suit l'évolution des arbres qui greffent. Parce qu'en fait, nous, on travaille sur une châtaignerie ancestrale et traditionnelle et nous ne plantons rien. Nous greffons. C'est un travail au long cours. Mon mari fait de la taille en prévision des greffons qui vont sortir, si tout se passe bien, de cette taille. Et donc, l'année d'après, il récupère ses greffons, il regreffe, donc on choisit nos variétés. Une chose aussi importante, c'est que mon mari est un des derniers à pratiquer une greffe en flûte traditionnelle sur laquelle on n'utilise absolument pas de mastic. Voilà, c'est-à-dire qu'on utilise la sève qui sert de colle. Et donc, tout le process est super naturel. Donc, moi, quand j'ai vu ça, je me suis dit, mais c'est un travail incroyable qui passe sous silence. Et donc, moi, je voulais essayer de donner à voir cette passion pour le châtaignier. Donc, c'est pour ça que j'ai aussi cherché à faire des produits qui soient élégants, qui soient vraiment de très haute qualité. C'est pour ça, d'ailleurs, que la crème que je produis, les crèmes cosmétiques, elles sont bio, mais elles sont dans des pots qui sont compostables et biodégradables, avec des étiquettes en papier, une encre, une colle qui sont non impactantes pour l'environnement. Vraiment, c'est l'essence même de l'Ardèche, sans aucun PFAS, sans aucun produit controversé. Et les produits, on peut les mettre au jardin quand on a fini de les utiliser.
1: Alors, pour en profiter, plusieurs possibilités. Rendez-vous directement ici à Saint-Pierreville, après avoir passé un petit coup de fil, ou alors sur le site internet Castanaïs. Comme d'habitude, je vous mets toutes les infos qu'il vous faut sur ici.fr, Drôme Ardèche, rubrique circuit court.
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3: Bonjour à toutes et tous, bienvenue dans Affaires classées, le podcast. Nous sommes en janvier 1879. Le sympathique garde champêtre du village de Laguinge, en Haute-Soule, est poignardé de 5 coups de couteau dans une auberge. Les gendarmes arrivent et son meurtrier a disparu.
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3: Les bohémiens. Ces individus migrant en groupe d'un village à l'autre ont longtemps alimenté les conversations, les polémiques, les peurs au Pays Basque et au-delà. Les historiens situent leur arrivée dans le coin en l'an 1602. C'est le seigneur d'Urtubi à Urugne et le vicomte d'Etchaus à Baïgorry qui accueillirent en nombre ces descendants du peuple tzigane ou rome venus de Bohême grâce au sauf-conduit que le roi de cette contrée d'Europe centrale délivrait. Nombre d'entre eux vont finir par

0: la curiosité, voire la peur, lorsqu'elle disait disposer de pouvoirs magiques, de remèdes naturels ou jurant prédire l'avenir en lisant dans les lignes de la main. Frappant à la porte des fermes, on les disait mendiants, voire chapardeurs. Dans les gendarmeries du secteur, les plaintes des villageois affluaient pour vol d'animaux, de victuailles ou de linge. Leur présence finit par agacer le préfet palois qui décide de lancer en 1802 une gigantesque rafle. 475 bohémiens sont arrêtés et jetés en prison dans l'attente de les expédier outre-Atlantique en Louisiane. Mais le projet du préfet tourne court et la plupart des rescapés de la rafle reviendra vivre au Pays Basque où ils désigneront leur propre roi.
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0: Il se nomme Pierre Aguerre. Il vit en Haute-Soule, dans le petit village de Laguinge, et partage son existence avec une femme, encore jeune, qu'il dit être son épouse, même si les registres d'état civil du secteur ne trouvent nulle trace de leur mariage. Chez les bohémiens, point n'est besoin de s'ennuyer avec les formalités. On est libre depuis des lustres, et la loi que l'on reconnaît, d'abord, est celle des traditions. La modeste masure qui lui sert de quartier général à Laguinge ne l'empêche toutefois pas de faire de fréquentes excursions ailleurs. Pour tondre les mulets officiellement, comme il le clame à ceux qui l'approchent, et peut-être aussi pour tondre les bourses et les biens des paysans du secteur. Combien de fois, en effet, son premier voisin n'a-t-il pas déploré des vols d'objets agricoles ou d'animaux dans sa propre ferme ? Le dit voisin aurait bien aimé récupérer ses biens en signalant ses méfaits aux gendarmes de Tardets. Mais Aguerre traîne une sale réputation. Maintes fois condamné pour vol, violence, il pourrait bien se venger. Aguerre sait cultiver ses relations et, pour asseoir son autorité, il va lier amitié avec un homme influent au village. Le garde champêtre, un certain monsieur Iriard. Le brave fonctionnaire est au courant de tous les potins du village. Son goût immodéré pour la bouteille fait de lui un informateur facile, de premier choix. Ce 9 janvier 1879, Aguerre accoste le garde champêtre. Il l'invite sans peine à boire ensemble dans le premier cabaret venu. Les deux larrons y retrouvent le vieux Albex, un paysan du coin, et l'instituteur du village, qui a momentanément déserté sa classe. C'est alors parti pour une série de plusieurs tournées de vin.
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0: Dans le canton de Tardets, chacun sait que le garde champêtre, Iriard, est de ces muets à qui la picole alimente surabondamment les paroles. Ce soir de janvier, la nuit tombe tôt et la conversation s'éternise. Ivre à l'excès, Iriard dévoile toutes sortes de fâcheux secrets sur tel ou tel habitant du village. Ses amis, tout aussi ivres, en rajoutent. Soudain, Iriard explose de colère. Il menace ses acolytes de comptoir en ces termes.
2: « Pour un peu, je vous battrai comme on taille le lin !»
0: À peine a-t-il fini sa phrase que Pierre Aguerre, le roi des bohémiens, se retourne. Il lui assène 4, voire 5 coups de couteau en hurlant « Puisque tu le veux, c'est comme ça !» Celui qu'on surnomme le roi des bohémiens prend, sans attendre, la poudre d'escampette, sans doute en direction de son domicile. Dans le troquet, c'est la panique absolue. Le pauvre garde champêtre hurle de tous ses poumons. Il scande des mots de peur, conscient sans doute qu'il vit ses derniers instants. Quelques secondes suffiront pour qu'il s'effondre, baignant dans son sang. On accourt des maisons voisines, le médecin de Tardets arrive peu après, mais il est trop tard. Le malheureux Iriard accuse plusieurs plaies profondes. L'une d'elles a perforé l'abdomen, causant la libération d'une partie de ses intestins. Les gendarmes rappliquent à cheval. Avant d'expirer, Iriard réussit malgré tout à leur balbutier quelques mots, dont le nom de

0: meurtrier. On se lance aussitôt à la recherche d'Aguerre. Voyant de la lumière à l'intérieur de sa ferme, les gendarmes l'encerclent avec prudence. Qui sait si le roi des Bohémiens n'a pas encore quelques armes qu'il pourrait utiliser pour s'enfuir.
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0: Malin, Aguerre s'éclipse par la porte arrière de la demeure. Il marche à pas de loup avant de se blottir dans les broussailles, espérant tromper la vigilance des gendarmes et s'évanouir dans la nature, afin peut-être de se planquer plus tard en Espagne. Hélas, le bruit de ses pas sur les feuilles desséchées va le trahir. On le saisit avant de le coucher au sol sous la menace d'un fusil. Les gendarmes imaginaient qu'une telle posture lui ôterait toute envie de résistance. Que nenni ! La perspective de sombres lendemains réveille son audace. Aguerre tente les plus violents efforts pour se soustraire à ses gardiens, usant de coups, de nouveaux coups de poing à dessein. Mais la vaillance des gendarmes aura raison de lui. Le voilà maintenant conduit à Tardets, où son interrogatoire commence. Et la première question qui se pose, pourquoi a-t-il tué Iriar ? Le roi des Bohémiens aurait fort bien pu être en proie à des remords, formuler des regrets au besoin. Pas un instant. Il livre une fable ingénieuse à ses yeux. À l'écouter, le garde champêtre l'a d'abord frappé avec un bâton, jeté à terre et menacé de mort. C'est pour se défendre et seulement pour cela qu'il s'est emparé d'un couteau qu'il range habituellement dans sa poche. Il avoue donc son forfait, sans hésitation, mais entendez-le bien, son seul regret est de ne pas lui avoir tranché la gorge. Iriar l'avait saisi au bras et serré si fortement qu'il n'avait pas le choix, dit-il. Hélas, pour Aguerre, cette jolie fable ne convainc personne. Les piliers de comptoir présents le soir des faits démentent formellement son récit. Et le médecin venu l'examiner ne trouve sur son corps aucune trace de plaie, de contusion ou d'ecchymose. Conclusion, Aguerre ment.
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0: Le procès du roi des Bohémiens s'ouvre à Pau le 21 février 1879. Une foule nombreuse a fait le voyage pour l'occasion. Des congénères venus du Pays Basque, des amis et aussi des proches du malheureux garde champêtre que chacun appréciait en Haute-Soule. Le procès d'un bohémien n'a rien d'une première à la cour d'assises des Basses-Pyrénées, mais cette fois, on juge l'autoproclamé roi des Bohémiens. Âgé de 58 ans, il a le teint cuivré, l'air astucieux et même féroce, selon l'un des journalistes parisiens présents au procès. Les préjugés contre les Bohémiens ne manquent pas. Le président de la cour, par exemple, M. de Lagéry, pose en préambule, je cite, « qu'au milieu de la race noble et loyale des Basques vit la race maudite et dangereuse des Bohémiens ». Aguerre, selon les témoins, aurait été proclamé roi des siens à cause de ses innombrables méfaits. Il était si redouté en Soule que même le maire du village de Laguinge en avait peur. L'élu lui délivrait son certificat de bonne vie et de bonnes mœurs, non parce qu'Aguerre était vertueux, mais pour qu'il aille migrer ailleurs. Le procès vire au mauvais spectacle. Tantôt calme, Aguerre justifie sa royauté bohémienne et tente de lui donner quelque chose d'imposant. Tantôt en colère, il se dresse sur son banc. Saisissant la rampe des deux mains, il insulte, il menace les témoins qu'il dit être des suppôts du diable. Ses regards menaçants n'épargnent personne, pas même son avocat. Aucune émotion n'affecte son visage quand on lui présente les vêtements ensanglantés du défunt. Avec un tel client qui ne rêve que de représailles et de vengeance, la cour d'assises n'aura aucun état d'âme à envoyer le roi des Bohémiens au bagne, à perpétuité.
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0: Le roi des Bohémiens, c'était ce nouvel épisode en podcast. Merci de l'avoir écouté. Dans un prochain rendez-vous, je vous emmènerait en 2018 du côté de Pau avec une intervention policière qui va faire couler beaucoup d'encre.
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1: Observer, analyser, décortiquer, reproduire, quatre verbes qui résument le mode de fonctionnement et une bonne partie de l'enfance de Jacques de Vaucanson. Né le 24 février 1709 à Grenoble et dixième enfant d'une famille de gantiers, quand la mère de Jacques, très pratiquante, va voir son confesseur, il passe ses dimanches dans une pièce quasi vide où trône seulement une vieille et immense horloge.
2: Il est 8 ans.
1: C'est comme ça que le petit Jacques va comprendre son fonctionnement jusqu'à en reproduire une avec un couteau et quelques bouts de bois.
3: Alors il faudrait pas dire le bout de bois, mais les deux bouts d'un bois.
1: C'est le début d'un long voyage dans l'ingénierie qui mettra pourtant un moment avant de prendre son rythme de croisière. Influencé par sa famille, Jacques est pendant longtemps tiraillé entre la vie religieuse et les recherches scientifiques. Mais à l'âge adulte, l'attrait de la technologie est le plus fort.
4: J'ai fait mon choix.
5: Ouais.
4: Il est quand même trop tôt pour le faire.
1: Après plusieurs années d'études et la perte de ses économies, un de ses cousins l'envoie en Normandie pour lui faire passer l'envie de continuer dans ce domaine. Mais c'est là que Jacques va faire une rencontre qui va annihiler les espoirs de sa famille.
6: Les calculs sont pas bons, Kevin.
1: Celle du chirurgien médecin Claude-Nicolas Leca, superstar de la médecine à l'époque. C'est comme ça que va se confirmer l'une des ambitions de Vaucanson, recréer avec un automate les fonctions vitales humaines, comme la circulation du sang, la respiration ou encore la digestion.
7: On commence toujours par un petit jus pour bien se purifier de l'intérieur.
1: Il lui faudra une petite dizaine d'années pour présenter ce qui fera sa renommée. Nous sommes en 1738 et malgré un coût exorbitant, le tout Paris se presse pour observer le joueur de flûte traversière, l'automate de Jacques de Vaucanson.
8: Son histoire parle d'humanité et de son voyage pour trouver sa place parmi les hommes.
1: Jacques conçoit un ingénieux système stocké dans le socle, un cylindre en bois garni de picots qui entraîne des leviers, des chaînes et des câbles. Un mécanisme qui pouvait modifier le débit d'air, la forme des lèvres, le mouvement des doigts. Même l'Académie des sciences est bluffée. L'année d'après, Jacques de Vaucanson récidive non pas avec un, mais deux automates.
9: Oui, les tomates, elles restent parallèles, il n'y a aucun problème.
1: Un nouveau musicien, le joueur de tambourin, et surtout ce qui deviendra son chef-d'œuvre, le canard digérateur. Une réplique de l'animal capable de cancaner, simuler la nage, manger et digérer. Le mécanisme de la digestion était d'ailleurs laissé visible pour que chacun se rende compte de la complexité de l'œuvre. Même si l'existence d'une vraie digestion est contestée par certaines sources, elles s'accordent toutes sur la perfection technique de l'animal. C'est la consécration pour Jacques.
10: Tu vois cet homme-là ? Il est très connu. Par contre, avant ça, c'était un parfait inconnu.
1: Il se retrouve nommé par l'État français inspecteur général des manufactures de soie. La soie, à cette époque, c'est une industrie florissante mais qui a besoin d'être modernisée. Ce à quoi Vaucanson travaillera jusqu'à la fin de sa vie en développant notamment un prototype de métier à tisser.
8: Si mes calculs sont exacts, attends-toi à voir quelque chose qui décoiffe.
1: La machine, basée sur ces automates, est trop complexe et trop en avance sur son temps. Mais notons qu'elle sera reprise plus tard par un certain Jacques-Joseph Jacquard, dont le métier à tisser révolutionnera le monde. À sa mort en 1782, Jacques de Vaucanson lègue tous ses travaux et ses machines. Ce legs permettra la création du toujours actuel Conservatoire des Arts et Métiers. Voltaire disait de lui « Le hardi Vaucanson, rival de Prométhée ». L'un des plus grands génies du XVIIIe siècle était un Isérois, illustre Isérois.
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11: Dixième étage au CHRU de Nancy, service médecine légale, unité médico-judiciaire. Ah bah elle est là.
12: Bonjour
11: Élodie. D'habitude, quand on voit un médecin, bon, ça peut être qui tout double, c'est pour se faire soigner ou pour avoir de mauvaises nouvelles. Mais comme vous êtes dans les coins, vous, c'est pas bon.
12: Alors généralement, non, c'est assez mauvais signe de venir chez le médecin légiste. Ah, mais il y a des gens qui pensent qu'ils ne viennent chez le médecin légiste qu'une fois décédé,
11: oui.
12: Ce qui n'est pas vrai, puisque là, actuellement, vous êtes dans le service de l'unité médico-judiciaire où on prend en charge les victimes vivantes.
11: On vous connaît plus en tant que médecin légiste quand vous intervenez dans les feuilletons sur les scènes de crime, par exemple.
12: On va dire du point de vue du grand public, on nous voit à travers les séries télé, dans sa salle d'autopsie, parfois un petit peu lugubre pour rajouter, mais on intervient finalement beaucoup plus en fait auprès des victimes vivantes.
11: D'accord. Les victimes vivantes représentent plus de votre temps de travail.
12: Oui, alors sur Nancy par exemple, on voit à peu près 5000 victimes par an et on va faire 500 autopsies par an.
11: C'est qui une victime ?
12: Alors une victime, c'est une personne qui a été victime, mais de violence. Alors on pense aux violences volontaires, bien sûr, aux agressions dans la rue, malheureusement aussi des faits de violence sexuelle ou des maltraitances à enfants, mais aussi les personnes qui ont été victimes de violences dites involontaires, accidents de voie publique, accidents du travail, même un accident domestique.
11: Toutes les victimes passe par chez vous ?
12: Alors oui, sur Nancy, en fait, à partir du moment où elles souhaitent déposer plainte, elles vont au commissariat ou à la gendarmerie. Mmh. Et ensuite, l'enquêteur va prendre contact avec notre service pour prévoir un rendez-vous sur cette unité.
11: Et c'est vous qui les recevez ?
12: Et c'est les médecins légistes qui les reçoivent pour pouvoir les examiner.
11: Vous, c'est une vocation ?
12: Oui, j'ai fait médecine pour faire médecine légale. Bon, je suis de l'ancienne génération où j'avais quand même une spécialité. Je suis médecin du travail de formation, mais je n'ai exercé que dans le cadre de la médecine légale.
11: Pourquoi ?
12: C'est une excellente question, souvent posée. Pourquoi on en arrive à la médecine légale ? Donc déjà, pas du tout par rapport aux séries télé ou autres.
11: Est-ce que vous avez quel âge ?
12: Alors moi, j'ai 38 ans.
11: Ouais, donc votre génération, elle a regardé quoi comme séries télé médicales ?
12: Bon, à l'époque, c'était Urgence. Moi, j'ai connu aussi les débuts de Bones à l'époque. Et je fais, d'ailleurs, on pourra en parler, de l'anthropologie médico-légale dans mon activité.
11: Qu'est-ce que c'est, ça ?
12: Alors ça, c'est l'examen des ossements qui sont découverts, soit par exemple à l'extérieur, soit dans une habitation, dans la nature, mais ça peut être aussi l'examen d'ossements au décours d'une autopsie d'un corps qui a pu être très altéré, justement pour rechercher des lésions et aussi pour établir ce qu'on appelle le profil biologique pour essayer de comparer aux personnes disparues.
11: Oui, là on rigole, mais c'est pas drôle en fait. Hein.
12: Non, c'est pas drôle, mais c'est assez satisfaisant parce que ça permet aussi de pouvoir identifier des ossements et ça c'est toujours satisfaisant de pouvoir rendre, on va dire, un défunt à sa famille.
11: Bon, on revient au pourquoi du comment. Pas du tout inspiré par les séries, votre vocation ?
12: Non. Alors moi, de base, je pense que mon inspiration vient surtout de mon père, qui était paléontologue. Donc, depuis toute petite, j'étais bercée dans les ossements. Plutôt australopithèque. Hein, on était plutôt sur l'ancien humain. Et beaucoup, sur l'archéologie, anthropologie. Et je voulais être... égyptologue quand j'étais petite, mais pour découvrir des momies. Donc maintenant, je fais des momies, mais dans un cadre plus récent que de l'Antiquité. Et je pense que c'est ce qui m'a donné en fait ce plaisir, cette curiosité vis-à-vis de l'humain, de l'humanité. Et puis après, d'autres m'ont fait découvrir en fait ce qu'était la médecine légale par le biais d'amis de mes parents qui étaient médecins légistes et médecins généralistes. Et quand j'ai assisté à ma première autopsie, quand j'étais en troisième année de médecine, j'ai su que ma place était là.
11: On peut aller visiter un peu le service ?
12: Oui.
11: Il y a des victimes à toute heure et tous les jours qui viennent ici.
12: Alors en fait, l'unité médico-judiciaire, c'est un service de consultation. Donc on est ouvert de manière fonctionnelle du lundi au vendredi, aux horaires classiques de consultation, mais on a aussi une permanence de médecine légale, c'est-à-dire que les nuits et les week-ends, un médecin légiste peut être contacté pour justement soit voir des victimes en urgence, soit aller faire des levées de corps, donc examiner des défunts sur des lieux de découverte.
11: Oui, c'est ça. De toute façon, si quelqu'un décède, on fait appel à vous. Vous vous déplacez, vous venez forcément.
12: Non. Alors, non. Si quelqu'un décède, c'est un médecin qui va faire le constat de décès. S'il y a quelque chose de suspect, si on est dans le cadre de mort violente, à ce moment-là, la justice sera informée par un obstacle médico-légal sur le certificat de décès et demandera à ce moment-là au médecin légiste de se déplacer éventuellement sur place ou décidera directement de faire amener le corps à l'Institut de médecine légale pour les autopsies.
11: Donc, les autopsies, elles ont lieu ici, au 10e étage ?
12: Non, c'est pas dans ce bâtiment. C'est un bâtiment qui est excentré au fond du CHU à côté d'une petite chapelle en continuité de la chambre mortuaire.
11: Bon, là, le service, c'est quoi ? C'est un couloir, des portes et des bureaux ?
12: Exactement.
11: Il n'y a rien à voir.
12: Donc, effectivement, ça, c'est un service de consultation. Donc, il y a des consultations classiques de bureaux. Et en fait, à l'unité médico-judiciaire de Nancy, comme dans maintenant une grande majorité de centres hospitaliers universitaires, il y a en fait un dispositif qu'on appelle audition Mélanie. Donc, ça, c'est cette salle où l'enfant va être en présence d'un enquêteur qui est formé à recueillir la parole d'un enfant victime de violence. Et pendant ce temps-là, donc, il va être à la fois filmé et puis enregistré à l'aide d'un micro. Et donc, il y a une vitre sans teint qui sépare d'une salle qu'on appelle la salle de régie où va se faire l'enregistrement et où un autre enquêteur sera également présent derrière la vitre pour voir un petit peu ce qui se passe et poser éventuellement des questions complémentaires par la suite.
11: Bon, quand vous avez choisi cette voie, vous saviez qu'il y avait cette partie-là ?
12: Oui. Oui. Quand j'ai fait médecine, je voulais faire médecine légale. Et quand j'ai fait mes stages, en fait, en tant qu'étudiant en médecine, j'ai découvert ce que je n'avais pas eu l'occasion d'appréhender, le côté victime vivante. Donc oui, j'ai choisi la voie en sachant quelle était la globalité du travail.
11: C'est un quotidien très intense, j'entends. Hein ?
12: Alors, très intense et très varié surtout. Et c'est ça qui est très agréable aussi, nous, dans notre travail, je pense, pour justement même si ce sont pas des choses joyeuses dans tout ce qui se passe, mais voilà, on va être le matin auprès des victimes vivantes, on peut être l'après-midi au niveau de l'Institut de médecine légale. Ça nous arrive d'être appelés pour faire ce qu'on appelle les reconstitutions. Donc quand on a fait des autopsies ou des examens de victimes, un juge d'instruction peut demander à ce qu'on soit présent quand il va essayer de refaire ce qui s'est passé pour demander notre avis par rapport à ce qu'on avait constaté, aux déclarations de la personne qui est entendue. Et puis après, comme ça arrive, je l'ai fait ce matin, aller aux assises également, enfin devant des cours criminelles pour pouvoir être entendu par rapport à nos constatations faites et donc pouvoir apporter, en fait, suivre le dossier jusqu'au bout.
5: Ouais, c'est ça. Vous avez une vie comme dans une série quand même, j'ai l'impression. Hein.
12: Oui, on a quand même des éléments qui sont repris dans les séries télé.
5: Bon, on va refermer cette porte. Bon, souvent un médecin soigne. Il peut être porteur de mauvaises nouvelles, mais aussi de guérison. Vous êtes plutôt dans un aspect morbide, sordide, plus difficile. Comment vous le vivez finalement au quotidien ?
12: Alors moi, je ne le vois pas en tant que morbide. Je suis un médecin de constat, d'expertise, pour apporter des choses objectives à la justice. On a quand même une pierre à apporter justement aux victimes pour faire reconnaître les préjudices qu'elles subissent et apporter un éclairage factuel à la justice.
5: Bon. Bon, bah merci de nous avoir accordé un petit peu de temps entre deux autopsies. Je rigole, mais
12: c'est pas tout à fait faux.
5: Merci bien, bonne fin de journée.
12: Merci, vous aussi.
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1: Vous êtes dans un club de quelque chose, vous ? Genre, vous faites du foot le dimanche matin ou du tennis le mardi soir ? À moins que vous attendiez impatiemment le mercredi après-midi pour aller vous éclater au club des cheveux d'argent. Cathy, elle, son club à Bois-Guillaume, il s'appelle Invigno Meritas. Bon, je vous le dis, Cathy, dans son club, on cultive du raisin. Par contre, j'ai du mal à la trouver.
2: Ah, si on se carre pas au même endroit aussi, hein ?
1: Bah oui.
2: Comment tu vas ?
3: Bien, et toi ?
2: T'as vu le soleil ?
3: Bah écoute, regarde, l'exposition, il est
2: magnifique, hein ?
1: On est au pied du conservatoire de musique de Bois-Guillaume.
3: Oui !
1: Et ici, Cathy et ses copains ont planté des vignes pour faire du vin.
3: Bah oui, le vin de Invigno Meritas.
2: Tu me les montres de plus près, alors ?
3: Allez, on y va.
1: Il y en a pas mal des vignes dans l'agglo rouennaise.
3: Il y en a à Bois-Guillaume, il y en a à Biorel, il y en a à Mont-Saint-Aignan.
1: Et les copains d'Invigno Meritas n'en ont pas qu'au conservatoire de Bois-Guillaume.
3: Deux arts sur le Mont-Fortin, avec 1431 pieds. Et tu peux voir les vignes de Rouen. Quand tu es en bas de la rue Jeanne d'Arc, tu lèves le nez au-dessus de la gare, tu vois les vignes.
2: Alors qu'est-ce qui vous a appris de monter cette association-là de,
3: de
2: viticulteurs amateurs ?
3: Une idée folle de Philippe Rivals, qui est d'une famille de vignerons dans le Tarn. Et il habite à Bois-Guillaume, en face d'un terrain, et il disait, ça serait bien de mettre des vignes sur ce terrain. Et avec le propriétaire du terrain, Monsieur Humann, il nous a mis à disposition gracieusement son terrain. Et puis, courageusement, les vignerons de Bois-Guillaume ont planté différents cépages. Ça fait 10 ans.
1: Elle n'est pas toute jeune, l'association.
3: Ça fait 10 ans que l'association existe. On apprend sur le tas.
2: Tu connaissais rien avant, toi ?
3: Rien du tout.
1: Rien du tout.
3: Rien du tout.
2: Et là, tu es venu avec ton sécateur et tout.
3: Je peux te montrer comment on taille une vigne maintenant.
2: C'est la période, en fait.
3: Hein ? On va le faire, là, ça y est, on commence. Ouais. On attend un petit peu parce qu'on voudrait pas se taper des petites gelées le mois prochain.
2: Quand tu étais gamine, tu gaulais les pommiers ?
3: Oui, plutôt les pommiers que les vignes.
2: Aujourd'hui, tu tailles les vignes.
3: C'est ça.
2: Il a fallu prendre des cours ou quoi, alors ? Comment vous avez
3: On fait des cours ouverts à tout public. On a eu la semaine dernière une session de taille.
2: Ah, vous en donnez en plus ?
3: À Bois-Guillaume, les gens viennent.
1: Il y avait du monde à la dernière session de taille.
3: On était une quinzaine de personnes quand même.
2: C'était une session de taille.
3: Tu veux essayer ?
2: Vas-y, mais il ne faut pas trop couper alors. Mars, c'est pas encore trop le moment.
3: On peut commencer là. Sur le dessus, tu vois, t'as des départs comme ça. Ouais. Et à partir de là, tu comptes 1, 2 bourgeons et tu coupes.
2: Tout simplement.
3: Voilà.
2: Tu mets tout par terre.
3: Tout ce qui est mort, hop, tu coupes.
2: Combien il y a de pieds en tout à...
1: Elle te l'a dit tout à l'heure.
3: 1431. Et tu sais pourquoi ?
2: 1431.
3: Ça te rappelle pas une date ?
2: C'est pas Waterloo.
3: Non.
2: C'est pas...
3: C'est chez nous quand même, Rouen.
2: Ah, Jeanne d'Arc.
3: Eh ben oui.
1: C'est en 1431.
2: Quelle était... est-ce que vous avez une cuvée Jeanne d'Arc au moins ?
3: Pas encore.
1: Mais c'est une idée.
3: Bien vu, Fred.
1: Et il est comment ce vin ?
3: Il est bon.
1: Il est bon.
3: Très très bon.
1: Il leur reste des bouteilles, des premières cuvées.
3: Oui, plein. Ouais.
1: Il était pas aussi bon.
2: Il est gardé pour la postérité, quoi.
3: Exactement.
2: Pour la collection.
3: Pour les gens qu'on aime pas.
2: Ouais, tiens.
1: Vous savez ce qu'ils font avec les feuilles de vigne ?
3: On fait des feuilles de vigne farcies.
1: Rien ne se perd.
3: C'est très très bon.
1: Tapez une vigne au mérite sur un moteur de recherche, vous aurez toutes les infos.

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2: La politique et l'amour ne font pas bon ménage. Dans cette nouvelle histoire, on plonge dans le quotidien du premier président du Parlement de Bourgogne. Voici la légende de Giroux le Fou et Marie Baillet. Extrait de votre ouvrage, Sandra Amani, Amour et passion d'antan en pays bourguignon, aux éditions de l'Escargot Savant. Bonjour Sandra.
3: Bonjour Charlotte.
2: Nous voici en l'an de grâce 1634, sous le règne de Louis XIII. Pierre Giroux vit à Dijon et aime beaucoup les femmes.
3: Notre président a 30 ans. Il est marié à une femme de la haute société, Mademoiselle Legout de la Berchère. C'est grâce à son épouse que Pierre a si bien réussi en politique. Même s'il ne l'aime pas, pour sa carrière, il ne peut pas s'en séparer. Après plusieurs aventures sans lendemain avec des prostituées beaunoises, Pierre Giroux tombe éperdument amoureux de la femme de son cousin, Marie Baillet. Et cet amour est réciproque.
4: Grand Dieu, dire que cette femme n'est même pas jolie. Pourquoi l'amour est-il si capricieux ?
3: Quelques mois après leur coup de foudre, les amoureux ont de plus en plus de mal à dissimuler leur relation extra-conjugale. Lors des réceptions, ils s'isolent dans les petits salons où ils échangent des baisers passionnés. Ils ne peuvent plus se passer l'un de l'autre. Un soir, après une étreinte fugace dans un placard, Pierre n'en peut plus.
4: Si seulement nos deux minables conjoints étaient morts, ma tendre Marie, nous pourrions alors arrêter de nous cacher. Je te fais la promesse qu'on sera un jour réunis. Je vais d'abord m'occuper de mon cousin.
3: Aussitôt, Giroux dépêche Denis Carteau, l'un de ses fidèles amis, et lui demande, moyennant 20 pistoles, d'éliminer l'encombrant cousin Baillet dans les bois du Val-Suzon. La première tentative échoue. Tout comme la deuxième dans la forêt de Bressay-sur-Tille. Le président est furieux.
4: Bande d'incapables ! Il va donc falloir que je me débarrasse moi-même de cette vermine. Mais en attendant le bon moment, occupons-nous de l'autre idiote. Je ne peux plus supporter sa présence chez moi. Je la déteste.
3: Justement, l'occasion est belle. Madame Giroux ne se sent pas très bien ces derniers temps. Elle se plaint de la tête, du ventre, elle vomit sans cesse. Pierre fait donc appel au docteur Rodeau. Le fameux praticien s'installe chez les Giroux pour suivre au plus près l'évolution de la santé de madame. Nuit et jour, le médecin reste au chevet de sa patiente. Il lui donne des potions, non pour guérir son mal, mais pour la faire mourir à petit feu. 10 jours plus tard, l'épouse décède d'une maladie incurable, impossible à combattre. Le docteur Rodeau sera grassement rémunéré.
4: Maintenant, c'est au tour de l'autre imbécile.
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2: Jusqu'où iriez-vous par amour ? En septembre 1638, Pierre Giroux, le premier président du Parlement de Bourgogne, devient complètement fou. Vous écoutez l'histoire de Sandra Amani, extraite de l'ouvrage « Amour et passion d'antan en pays bourguignon » aux éditions de l'Escargot Savant. Pierre Giroux et la femme de son cousin, Marie Baillet, sont amants. Après avoir éliminé sa propre épouse en l'empoisonnant, un dernier obstacle se dresse devant ce couple sordide.
3: Ce soir de septembre 1638, le cousin Baillet se rend gaiement chez Pierre Giroux. Il est en compagnie de sa femme, Marie.
4: Mon cher cousin, quel plaisir de vous recevoir. Prenez donc place à cette table, juste à l'endroit où s'asseyait ma tendre épouse. Oh, elle me manque terriblement, vous savez. Un peu de compagnie sera salutaire pour moi. La solitude où m'a plongé sa mort me désole.
3: Le vin coule à flot. et surtout dans le verre du cousin. Bientôt complètement ivre, le cousin Baillet perd la raison. Pierre rit avec lui mais ne boit pas. Marie tremble à mesure que s'écoule le repas. Elle est déjà prise de remords. Lorsque Baillet s'apprête à prendre congé, Giroux s'empare d'un immense couteau à viande. Le cousin, complètement saoul, ne réagit même pas. Quand le couteau le frappe en plein cœur, Baillet pousse un cri horrible, un cri de bête qu'on éventre. Il meurt estomaqué. Le cousin Baillet, après une soirée fort arrosée, aurait perdu la tête et a mystérieusement disparu. Les jours suivants, Giroux s'assure que personne ne le dénoncera. Il commence par éliminer ses complices. On n'est jamais trop prudent. 12 personnes sont ainsi victimes de la folie du tueur.
5: Mince, j'ai oublié l'avocat. Humbert doit mourir. Sinon, il ira clamer au juge que je l'ai consulté sur des questions d'héritage.
3: 2 années passent. Les corps des victimes, bien dissimulés, ne sont jamais retrouvés. Les 2 amants restent discrets et continuent de se voir en secret pour ne pas éveiller les soupçons. Mais la vieille mère du cousin Baillet ne peut croire en la disparition de son fils si talentueux. Sa belle-fille, Marie, lui suggère de porter plainte contre X sur les conseils du diabolique Pierre Giroux. Les premiers à être interrogés sont les domestiques du président. Ils cèdent après des nuits de torture et avouent l'impensable. Le corps de Baillet a été mis dans un sac et caché dans un hôtel particulier de Dijon. Le 6 mai 1643, Pierre Giroux est enfermé dans les cellules du château de Dijon. Le tribunal ne tarde pas à donner son verdict.
6: Qu'on lui coupe la tête !
3: Marie, qui a quitté la ville de Dijon avant la mise à mort de son amant, est arrêtée quelques temps plus tard et condamnée à mort. Un ami du roi sauve sa tête et obtient l'annulation de la condamnation. Marie peut alors se remarier.
2: En espérant que sa prochaine union sera moins mortelle. 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
7: Je rêvais d'avoir une maison à la campagne. Cette maison, c'est comme si j'y étais née. C'est ma maison de famille.
8: La maison s'appelle l'Ostao de la Mar.
9: C'est une maison un peu envoûtante.
10: Eh bien, vous voyez, des livres et 3 fenêtres qui me donnent le paysage du pays, comme si c'était 3 tableaux.
11: Ils ont vécu ici.
12: Thibaut Gaudry.
13: Alain Delon, vous l'aviez rencontré sur un tournage ?
14: Non, je l'ai rencontré dans la rue. Mais on a fait un film ensemble qui était Jeff, et qui était un film qu'Alain désirait faire avec moi, donc ça a été aussi une rencontre.
11: En 1968, 2 stars du cinéma français sont réunies pour la première fois à l'affiche de Jeff, un film qui ne restera pas dans les mémoires, contrairement à la grande histoire d'amour qui est en train de naître depuis quelques semaines. Mireille Darc et Alain Delon ne se quittent plus.
15: Alain Delon enchaîne les films, dont Jeff et Madly, sur lesquels il a comme partenaire l'égérie de Georges Lautner, Mireille Darc. Ils tourneront 8 films ensemble. Nouveau coup de foudre qui scellera une histoire d'amour qui le marquera à jamais. Il dira de Mireille, près de 40 ans plus tard, lors de sa disparition, « Elle était la femme de ma vie, ma moitié. »
11: 2 ans plus tard, alors que Delon est à Marseille pour tourner Borsalino et que le couple cherche un coin de soleil et de tranquillité, l'ami et agent de l'acteur, Georges Baume, leur fait découvrir Aix-en-Provence où il habite. Ils sont sous le charme et ne tardent pas à s'installer dans un hôtel particulier du quartier Mazarin, le plus ancien de la ville.
16: Pourquoi tu t'en vas ?
17: Parce qu'on est 2.
16: Comprends pas.
17: Facile à comprendre. Un jour ou l'autre, il n'en restera plus qu'un de nous 2. Faut mieux que je m'en aille avant. On finira par se tirer dessus.
11: Dans l'hôtel de Boisgelin, aux belles pierres ocre, construit en 1650 et classé monument historique, ils louent le vaste rez-de-chaussée qui leur permet de profiter de l'adorable jardin avec son imposante fontaine à vasque. Ils y font même percer une porte dans l'un des murs afin de pouvoir sortir discrètement et éviter les éventuels groupies ou paparazzi, et flâner dans les rues ou aller déjeuner aux 2 garçons, la plus célèbre brasserie de la ville.
18: Tu sais que tu m'aimes ?
16: Sûr.
18: Même après que tu m'auras fait l'amour.
16: Ça dépend de toi.
11: Ils y mènent une vie paisible, en famille, dans cette ville qui est encore une belle endormie, qu'une polémique va réveiller un peu. Alain et Mireille aimeraient bien pouvoir se baigner au saut du lit et faire construire une piscine. Une faute de goût majeure pour les habitants du quartier et les défenseurs du patrimoine. Une polémique qui en créera une autre. Mireille Darc aime bronzer au bord de sa nouvelle piscine en tenue d'Ève, conduisant un voisin, dont la vue donne sur le jardin, à déposer une main courante pour offense aux bonnes mœurs. Une protestation qui n'empêche pas l'actrice de continuer à les arder nus sous le soleil aixois.
18: Faudra encore un peu de champagne.
19: Sommelier ?
18: Parce que vous avez besoin du sommelier pour me servir. Mais doucement, le champagne c'est fragile. C'est mon père qui m'a appris ça.
19: Ah oui ?
18: Tiens, vous n'avez pas besoin du sommelier pour me tenir la main ? Vous ne voulez pas coucher avec moi en plus, là, tout de suite sur la banquette ?
11: Ils passeront 5 ans dans ce lieu dont la beauté laisse interdit, comme le dit Mireille. Et aujourd'hui, il n'y a aucune plaque pour rappeler aux nombreux touristes qui se baladent sur la jolie place des Quatre Dauphins que cet hôtel particulier a abrité l'une des plus fameuses idylles.
20: C'est un mot qu'elle m'a écrit, il doit y avoir 40 ou 35 ans, ou 35 ou 40, peu importe, qui résume à lui seul tout ce qu'est Mireille. Et c'est un mot que j'ai toujours avec moi depuis ces 40 ans et qui m'aide à vivre. Mon amour, il est 3 heures du matin et je n'arrive pas à dormir. Je pense à toi qui as tellement de mal à vivre. Je t'ai donné, tout. Et j'ai simplement besoin d'un peu de calme et de tendresse et d'un sourire le matin parce que la vie est là et qu'il faut remercier le ciel d'être l'un en face de l'autre et de s'aimer.

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1: L'infotrafic en temps réel pour vous accompagner sur les routes de la région avec des fermetures pour cause de travaux. Attention, sur l'A15 dans le Val d'Oise, direction Paris, la sortie numéro 6 est toujours fermée en cause un chantier en cours. Fermeture de la sortie numéro 6, 24h sur 24. Sur l'A3, toujours direction Paris, vous avez aussi la sortie numéro 3, celle de Romainville qui est fermée de jour comme de nuit. Sur la RN118, un gros chantier est en cours au niveau de l'échangeur de Sèvres, sortie numéro 1 en direction de Paris, sortie fermée. Le chantier va durer une bonne partie de l'année 2026. Et puis sur la RN13 également, direction de la province. Notez que la sortie D7 est fermée 24h sur 24. Si vous êtes témoin de perturbations, vous nous envoyez un message vocal 01 42 30 10 10. Bonne route à tous, avec bien sûr votre radio locale, ici Paris Île-de-France.
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3: Sur votre radio ici, c'est l'heure de Décibel, toute l'actualité musicale avec ce soir un sacré gang formé autour de Pascal Obispo pour son nouvel album. Un album de chansons originales interprété en duo avec Julien Clerc, Francis Cabrel, Zazie, Renaud, Axel Bauer, Michel Jonas, Benabar.
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3: Le nouvel album de Pascal Obispo, c'est Héritage, volume 2. Mais j'ai raté le volume 1, vous demandez-vous, incrédule, car normalement la carrière de Pascal Obispo n'a aucun secret pour vous. Eh bien non, les amis, Jurisprudence Star Wars, le volume 2 de ce nouvel album de Pascal Obispo vient de sortir avant le volume 1, qui arrivera à la rentrée. Mais vous en faites pas, il va tout vous expliquer.
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3: 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Il est pas loin, il est assis à côté de moi. Bonsoir Pascal.
5: Bonsoir, ça va bien.
3: Comment ça va?
5: Oui, ben ça va. L'album est sorti, c'est.
3: Oui.
5: C'est toujours, une joie, parce qu'avec depuis 2 ans et demi, c'est vrai que.
3: C'est un boulot,
5: beaucoup de travail. Ouais, c'est beaucoup de travail. Je pense que les gens qui écoutent de la musique et qui adorent écouter des chansons, je suis pas sûr qu'ils se rendent compte à quel point on passe énormément de temps à s'écouter. C'est d'ailleurs pour ça que je ne m'écoute plus une fois que c'est sorti. J'adore écouter les autres. D'où cet album Héritage, en fait.
3: Oui. Ouais. Parce que c'est vraiment des chansons qui sont écrites sur mesure. En fait, c'est la haute couture. Ce que vous avez fait, Pascal.
5: C'est gentil, merci.
3: Mais c'est vrai, c'est de la haute couture, puisqu'en fait, chaque chanteur, chanteuse, et à la fois, bonjour, je te parlais de Star Wars, mais c'est aussi un peu les Avengers de la chanson française qui sont là. Et donc, non seulement les textes, ce sont des textes qui leur parlent et qui ont été associés donc, à des mélodies que vous avez composées, des musiques que vous avez composées en pensant à eux, à leur voix, à ce qui leur correspondrait. Enfin, c'est de la haute couture et c'est aussi beaucoup d'amour.
5: D'abord, c'est le boulot d'un compositeur de pouvoir s'adapter à l'interprète.
3: Quoique, Gainsbourg, il faisait l'inverse. Hein. Il faisait exprès de taper des notes très hautes pour faire souffrir Jane Birkin.
5: Ouais, mais sauf que là, le problème, c'est que je me suis positionné en tant qu'un compositeur, sauf qu'eux, ils n'avaient pas besoin de moi. Ah. C'est le principe. Parce qu'ils sont aussi auteurs-compositeurs. Oui. En fait, c'est ça le concept, c'est rendre hommage à une stylistique un peu des années 70. Mon album est complètement organique. Un album, comme je dis pour rigoler, INA, intelligence non artificielle.
3: C'est bien.
5: Et le reste, c'est vrai que, voilà, remercier des icônes de ces années-là et puis des héritiers aussi comme Bruno Benabar, comme Icar. Alors, pour vous répondre à votre question, parce que, voilà, vous savez pas, peut-être pas pourquoi c'est le volume 2, c'est parce que quand vous enregistrez 26 duos, on répartit un peu en fonction.
6: On fait deux disques.
5: Ouais. On fait deux disques, on essaie d'équilibrer entre les plus anciens, les plus jeunes, un peu de génération, etc. Équilibre de générationnel. Et puis surtout que, il faut quand même avoir un peu d'élégance parce qu'ils sont tous venus quasiment au même moment, dans la période de 2 ans et demi.
6: Ouais.
5: Donc en fait, l'élégance était que le volume qui sortait en octobre s'appellerait le volume 1.
6: Oui,
5: tout simplement.
6: J'aime bien. Oui, mais c'est bien comme ça, ça fait pas. Ah, tiens, il reste un fond du tiroir, on vous le met.
5: Exactement.
6: Là, c'est le volume 1.
5: Surtout que dans le volume 1, il y a.
6: On le dit ou pas?
5: Mais à chaque fois qu'on vient.
6: Oui, c'est vrai, on balance des noms.
5: On dit. Il y a Véronique, Sanson,
6: William Scheller, ouais. Eddie Mitchell, Serge Lama. Donc voilà, vivement la rentrée.
5: Calogero, Robin Cers, il y a pas mal d'artistes.
6: Santa, Adjani.
5: Ouais.
6: Ah non, ça va être beau. Mais là,
5: je suis en train de le finir.
6: Voilà.
5: Concentrons-nous sur celui-là,
6: mais de toute façon,
5: c'est beaucoup de travail.
6: Donc effectivement, composer pour des auteurs-compositeurs qui, en plus d'habitude, ne chantent que sur leur propre musique.
5: Ils s'en foutent complètement de vous. Voilà.
6: C'est ça. Prenons l'exemple de Cabrel. Cabrel, ouais. Il écrit ses paroles, il écrit ses musiques, il est tranquille, il ne demande rien à personne. Il est venu chanter. Il faudrait que pleuve l'amour.

0: Alors comment on drague un Cabrel? Si c'est de la drague, je sais pas.
1: Bah déjà, on se connaît depuis les Restos du Cœur, parce qu'il est, voilà, on s'est croisés beaucoup. Je l'avais invité déjà pour l'album pour le sida. Et puis là, grâce à l'application, parce que tout a été déclenché par mon application Obispo All Access, que vous pouvez avoir sur Apple Store ou sur Google Play, si c'est, voilà, avec
0: et uniquement sur laquelle,
1: des choses. Voilà, je fais une anthologie de la chanson française. Et à chaque fois que je fais une petite anthologie, c'est-à-dire je fais un album sur un artiste,
0: je lui envoie.
1: Ouais. Donc j'ai envoyé à Francis. Est-ce que ça l'a influencé? Je sais pas.
0: Bah en tout cas, ça lui a pas déplu.
1: Le truc, c'est que la qualité principale d'un compositeur, quand il décrète qu'il veut écrire pour quelqu'un, c'est qu'il faut au moins aimer d'abord l'artiste, connaître son répertoire. Donc déjà, c'est le truc. Ouais, c'est la base, quoi. C'est aimer l'artiste. Donc à partir du moment où un artiste sait que vous le respectez, vous aimez son répertoire, vous le connaissez bien, vous le chantez, vous produisez pour rien, c'est-à-dire que moi je le fais juste pour le plaisir avec mes sous, ça, peut-être que ça fait quelque chose. Après, je pense que je suis aussi heureux que d'être reconnu par ces artistes, ces auteurs-compositeurs. C'est vrai que c'est un projet un peu ambitieux, mais finalement ils sont venus, donc je suis hyper fier et je suis hyper touché, hyper fier, et je leur en dois une.
0: Il y a Renaud aussi.
1: Ouais.
0: Bah oui, là encore. Alors pareil, Renaud qui chante pas des mots qu'il a écrits. Ça, c'est dingue.
1: Ça n'existe pas, ouais.
0: C'est que chez Obispo qu'il y a ça. Le dernier des rugissants.

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2: Yeah. Le dernier des rugissants. Ouais, ouais. Ah, oh là là, la chair de poule, Pascal.
3: Bah oui, c'est un enfant.
2: Quand il vient en studio, justement, ou quand vous allez l'enregistrer, d'ailleurs, je ne sais pas comment ça s'est passé pour Renaud spécifiquement, mais il y a aussi toute l'admiration. Il y a le Pascal, peut-être gamin, qui écoutait Renaud et tout. Il faut qu'il se taise à ce moment-là, parce que sinon, on est trop fan, on est trop impressionné, non?
3: Alors, au début, quand ça commence, on est comme ça.
2: Ouais.
3: Et après, je deviens un despote.
2: Vous avez engueulé Renaud?
3: Non, pas du tout. Bah, je rigole parce que c'est Pierre qui m'appelle comme ça. Non, pas du tout. Mais il me dit, on aurait dit un commandant, quoi. On aurait dit
2: un
3: militaire.
2: Temps.
3: Et en fait, voilà, le fan laisse place au producteur en studio. Et j'ai de la chance d'avoir un acolyte qui s'appelle Yuri Benaïs qui fait le son, qui mixe. Et puis aussi d'avoir des super musiciens avec qui j'ai fait l'album. Fred Nardin, Romain Saron, Zizou Sadki, Seb Chouard, Michel Aimé, Christophe Deschamps. J'ai eu une équipe de musiciens de folie. Donc ils sont là, donc voilà, tout va bien. Je suis pas tout seul pour dire non.
2: Ouais.
3: Et en fait, l'idée c'est que ouais, pour Renaud, je lui ai demandé de parler. Je trouvais que c'était plutôt pas mal d'entendre sa voix parler sur cette chanson, le dernier des rugissants, qui lui va bien. Plutôt ce que ça dit, c'est vraiment lui.
2: C'est Lionel Florence et Pierre-Dominique Burgot qui ont écrit des textes.
3: Ouais.
2: Les textes sont nés avant les musiques.
3: Oui, c'est-à-dire que... En fait, au début, je voulais faire un album tout simplement dans la stylistique des années 70.
2: Un peu comme l'Archipel des séquelles qu'on avait écouté avant.
3: Album, Archipel des séquelles, c'est plus un album de femmes, où on mettait en exergue le silence, un peu de jazz.
2: C'était un peu 70s aussi, moi je trouvais. Le duo avec Carla Bruni.
3: Ouais, c'est 70s, mais là on utilisait beaucoup plus de piano, alors
2: d'accord,
3: que là vraiment,
2: ouais,
3: c'est un 70s de 66 à 77 qui est plus basé sur les guitares, okay, sur les 12 cordes, sur l'orgue. Voilà, c'est vraiment des éléments de langage particuliers à cette période là, avec des solos de guitare qui sont plus près de George Harrison que de Scorpion. ou de David Gilmour, par exemple. Voilà,
2: ah ouais,
3: c'est vraiment des éléments de langage de cet album. Donc, je suis parti comme ça. Et puis après, de fil en aiguille, comme je faisais en même temps les chansons pour des artistes, voilà, je faisais mon anthologie à droite à gauche. Ben, je fais des albums comme ça, enchaînés. Ben, j'ai osé... je me suis dit, oui, c'est ça. La vraie question, c'est si j'osais leur envoyer, et j'ai osé.
2: Et ben vous avez bien fait.
3: J'ai osé, et puis je trouve que ça fait un... Et puis c'est bien, la musique, c'est du partage. Dans un monde qui tend à se fragmenter, et se communautariser, je sais pas si ça existe ce mot.
2: Ouais, s'archipéliser, puisqu'on parlait de l'archipel.
3: Ouais, ouais,
2: voilà. Des petits archipels.
3: Et en fait, voilà, il y a un peu... Voilà, je trouve que l'artiste est là pour faire des ponts justement entre ces, ouais, communautés, et l'artiste est là pour comment dire, résister et proposer comme Zazie elle le dit aussi, mais il faut qu'on s'aime, quoi. Enfin,
2: ouais,
3: c'est juste ça, c'est juste le problème. Il faut qu'on s'aime tous, il faut qu'on s'entende tous. Si on s'entend pas, c'est la merde. Donc, et un artiste est là pour ça. Moi, c'est pour ça que je fais jamais de, entre guillemets, je parle jamais de politique, parce que je trouve que la politique, c'est super clivant. Faut qu'on choisisse un camp. Je m'en fous de choisir un camp. Enfin, nous, on est né avec Touche pas à mon pote. On est là pour faire de la musique ensemble. Et quand tu vas travailler dans une autre communauté musicale, artistique, t'apprends des trucs, puisque,
2: ouais,
3: c'est pas ton domaine. Donc, nous, on n'est pas contre ça. On est vraiment pour que, voilà, pour chanter ensemble, pour faire de la musique ensemble. Et c'est vrai que cet album, c'est un peu ça. C'est hérité de cette, comment dire, de cette appétence pour l'autre,
2: ouais,
3: tout simplement.
2: Alors quand l'autre, c'est Julien Clerc, et que, je vous cite, ouais, Pascal Obispo, c'est l'un des plus grands mélodistes français.
3: Ah oui, sans aucun doute.
2: Ouais. Sans aucun doute. Et que donc,
3: tu
2: vous proposez une chanson qui s'appelle Nénuphar. Alors, on va
3: écouter. Dans la merde.
2: Vous vous rendez compte quand même qu'il n'était pas vraiment dans la merde, Pascal Obispo,
3: ouais,
2: parce que vous avez bien soigné votre histoire.
3: Ouais.

0: chanter après, c'est plus dur. Du
1: soir. Là, quand je parlais tout à l'heure de haute couture, de sur-mesure, c'est vraiment ça. C'est-à-dire que vraiment, c'est une chanson de Pascal Obispo, c'est une chanson de Julien Clerc.
0: Mais c'est le boulot d'un compositeur.
1: Ouais, mais là, c'est un exemple criant, c'est un exemple frappant. Et personne d'autre, on peut la filer à personne d'autre, celle-là.
0: Si, on peut la chanter, mais c'est une chanson qui est faite pour Julien.
1: Mais ça s'entend.
0: Enfin, moi, je l'ai fait pour Julien, donc... J'ai tellement de respect pour lui, c'est tellement un gars qui m'a inspiré quand j'ai commencé à faire de la chanson en français, ouais. Après ma période rock évidemment, quand j'ai commencé à mettre les mains dans de la chanson française, d'où la pop, ce que vous voulez, c'est vrai que...
1: Ouais, c'est lui.
0: T'écoutes Julien Clerc, tu dis, oh, mais c'est compliqué quoi, parce que là il va falloir travailler un peu, et j'ai mis 35 ans.
1: Il est connu pour être intransigeant en studio.
0: Super dur,
1: racontait
0: ouais.
1: qu'il envoyait ouais. bouler Benjamin ouais. Biolay en disant mais enfin c'est pas du tout la note que tu as écrite sur ta partition, c'est n'importe quoi, il faut recommencer et tout. Très Françoise Hardy, très.
0: Ça c'est la spécialité de Benjamin aussi.
1: Ouais, peut-être. Mais alors comment ça s'est passé en studio? Parce que c'est un rêve qui
0: il est très
1: réalité,
0: précis.
1: D'être
0: évidemment qu'il est très précis. On a affaire à un musicien incroyable avec une oreille parfaite. Donc ouais. Comment ça s'est passé? Ben je lui ai fait écouter une chanson, il a voulu en écouter une autre. Je l'ai envoyé par texto. Et en fait, il a gardé la première chanson. Ça tombait bien, puisque c'est celle que j'avais vraiment écrite pour lui. Celle d'après, j'ai fait comme si... Mais c'était
1: ouais,
0: pas celle-là,
1: c'était, pas celle-là.
0: C'était la première. Et le truc, c'est qu'on est aussi avec mes camarades en studio, avec Fred Nardin, avec Yuri. Et en fait, ces gens-là, ces génies de la musique... comment dire, sont très... voilà, ils sont précis, c'est mathématique, la musique aussi. D'abord, c'est mathématique, puis après, il y a l'émotion. Enfin, c'est mathématique. Il y a des constructions totalement différentes. Tu peux commencer par un refrain, ton refrain peut être après, ou tu peux très bien ne pas avoir de refrain, juste avec des gimmicks, etc. Donc tout ça, il le sait bien, Julien. Quand il vient, voilà, il a choisi cette chanson-là, et honnêtement, c'était un des premiers. S'il refusait, c'est vrai que je pense que j'aurais pas fait l'album.

0: Dans tout l'album, dans tout ce volume 2 Héritage, que je vous recommande, hein, c'est ça, c'est que tout le monde est heureux d'être là et tout le monde se donne des choses très positives. Vous vous tirez pas la bourre. Alors que parfois, il y a des duos que je ne citerai pas. Non, mais on sait que c'est toi qui as la plus grosse. Là, c'est pas le cas. Vois.
1: Non, mais le truc, c'est que moi, je suis qu'un compositeur qui chante. Donc, en fait, je vais pas me mettre au niveau de ces auteurs, compositeurs. Mmh. Interprètes, qui sont aussi des supers interprètes. Ouais. En fait, je me mets pas au niveau. Moi, je me mets vraiment dessous et derrière. J'ai pas de souci avec ça. Moi, je veux que la chanson soit belle. Il y a pas de compète. Il y a juste, allez, on va essayer d'harmoniser nos deux voix et essayer de faire en sorte que ce soit la plus belle chanson qu'on ait écrite. À chaque fois, je fais la même chose pour chacun. Quoi, ouais. J'essaye.
0: Ah, il y a pas de compète, mais moi, ma préférée quand même, je le dis, c'est Le Mur avec Jonas.
1: Oh là là. Alors, Le Mur, je l'avais écrit. J'étais en train de fabriquer avec Manu Katché et Jean-Yves D'Angelo.
0: C'est le musicien, lui.
1: La fantologie, donc sur mon application, l'album Jonas.
0: Ouais.
1: Et au moment de faire ça, je me suis amusé à faire une chanson comme si j'écrivais pour lui. Sauf que je l'ai mis sur l'album Le Beau qui pleut, déjà. Et en fait, au moment où Julien a commencé à dire oui, je dis, oh là là, il faut que je refasse une chanson pour Michel, c'est très, très, très, très compliqué, parce que Michel, et comme Julien, c'est un génie de la composition, et je me suis dit, non, j'ai qu'à reprendre la chanson que j'avais fait en pensant à lui, et quand on en a parlé, quand il est venu, on se marrait, je lui dis, bon, excuse-moi, je suis désolé, il me dit, oui, j'ai bien entendu que t'as quand même été fort. Et c'est ça qui est super beau, parce qu'il est venu quand même. Et dedans, il y a vraiment tous les éléments de langage de Michel, quoi.
0: Ah oui, c'est une chanson de Jonas. Avec Jonas.
1: Ouais, c'est ce que j'ai fabriqué
0: par Obispo. Non, mais c'est génial.
1: Non, mais c'est ce que j'ai écrit en pensant à lui. Et je l'ai partagé avec lui, voilà. Mais je me mets en retrait, parce que c'est un artiste exceptionnel.
0: Eh ben, on l'écoute. Elle trouve merveilleuse, cette chanson. Pascal Obispo, Michel Jonas, Le Mur. 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

0: Et en plus, on entend la mer. Que voulez-vous que je vous dise? C'est parfait. Le mur, Pascal Obispo, Michel Jonas sur Héritage, volume 2, qui vient de sortir la beauté.
1: C'est donc, merci. Mais bon, c'est Michel, hein, c'est parce que c'est fait pour Michel en pensant à Michel. Donc il a la responsabilité de ce titre. Et avec les textes, évidemment, Pierre-Dominique Burgot, tout à l'heure c'était Lionel Florence, un auteur exceptionnel avec qui je travaille très très bien, qui comprend ce que je veux, qui comprend ce que je veux dire, qui comprend les gens, qui est vraiment très très très très formidable.
0: Ouais.
1: C'est drôle parce qu'à la fin du mur, là, quand j'écoutais Michel, c'est moi qui lui ai demandé de faire ça parce que c'est ce qu'on kiffe aussi.
0: Son truc quand de gorge, là, incroyable. C'est incroyable.
1: Ouais, quand il fait des petites vibes comme ça à la fin des chansons, c'est bon.
0: Eh oui, on y est complètement. Alors, il y a aussi vos fantômes bienveillants, ceux que vous avez aimés, que vous aimez encore, même s'ils sont plus là sur ce disque. Il y a Philippe Pascal, le chanteur de Marquis de Sade.
1: Ah oui.
0: Sade, c'est un de vos groupes de jeunesse, quoi.
1: C'est mon groupe
0: hyper formateur.
1: Ouais, c'est ce qui m'a construit.
0: Philippe Pascal était devenu votre ami.
1: Ouais.
0: Il n'est plus là, mais il est là sur l'album. La chanson s'appelle Les Roses.

0: Alors, c'est pas la première fois qu'on entend vos voix ensemble. Hein. Vous aviez chanté en vrai dans la vraie vie. Mais là, de faire ce duo.
1: J'avais trois chansons. On avait fait un album avant qu'il refonde Marquis de Sade avec Franck. Ouais. Voilà, j'ai dû avoir une petite influence aussi parce qu'en fait, ils se sont revenus, ils habitaient dans la même ville 15 ans après à mon concert. J'avais fait chanter Philippe, on avait fait une reprise de Marquis de Sade et j'avais invité Franck. Donc, ils s'étaient revus, j'avais un peu déclenché tout ça. J'espère que ça n'a pas signé son départ parce que j'ai toujours une forme de culpabilité par rapport à ça depuis qu'il n'est plus là. Mais donc on avait fait quelques chansons et puis j'en avais gardé trois où il chantait, il en reste encore une c'est sur, qui est sur mon application, sur un poème de Charles Cros. Là c'est un texte de Lionel Bourg parce que Philippe cultivait des roses, il adorait son rosier.
0: Voilà, c'est important pour vous de le mettre sur ce disque. Oh bah,
1: s'il n'y a pas Philippe, il n'y a personne.
0: Ouais, c'est ça. En fait, c'est la source.
1: S'il n'y a pas Philippe, s'il n'y a pas Franck. Alors, le début, quand j'ai commencé la musique, mais avant, moi, j'étais Marie-Thibert Carpentier. Ouais. Et cet album, il est très comme ça. Il est très, la musique avant Rennes. Mais je ne pouvais pas faire l'album Héritage sans mettre aussi ceux qui m'ont donné envie de la faire physiquement. Donc, c'était Marquis de Sade, c'était Philippe, c'était Franck, Darcel. Et il nous manque sérieusement.
0: Ouais, mais c'est beau qu'il soit là.
1: C'est ce qui m'a construit, donc je veux pas. Il y a pas de, moi, j'ai pas de posture. De toute façon, j'ai pas de posture, j'ai pas de carte. Donc comme j'ai pas la carte, je peux pas avoir de posture. Moi, je suis. Je fais toutes les musiques. Philippe, il aimait pas tout ça. Il s'en foutait de tous ces trucs là.
0: Les chapelles musicales.
1: Bah oui, il s'en foutait. C'était la plus grande icône du rock français indépendant des années 80 et 90. Et lui, il voulait que je vienne chanter, jouer du piano avec Marquis de Sade. Je lui dis mais non, je peux pas. Ce que je raconte toujours, cette anecdote, je lui dis mais non, mais je. L'ami te dit oui, mais le fan te dit non. Tu vas pas avoir Pascal Obispo avec Marquis de Sade, Philippe, c'est pas possible.
0: Les gens vont pas comprendre.
1: J'ai quand même été chanté, il a insisté pour que je vienne chanter au festival des Inrecuptibles. Ouais. C'était chaud.
0: C'était Vanda's Loving Boy.
1: Exactement. Je me suis dit, t'es sûr ou quoi de... Et il faut que tu viennes. Tu viens. Voilà. Donc ça, c'était Philippe. Et puis voilà. Et puis Michel Delpech. Lui, il était fan de rock. Donc tout va bien.
0: Ouais.
1: Tout va bien. Ils sont tous ensemble avec la même envie de faire de la musique avec la même culture, quoi. Quelque part. Avec des nuances, évidemment. Mais bon.
0: Et vous, ça vous procure un peu de réconfort d'avoir ces bandes là, de travailler sur les bandes de Delpech, j'imagine. Oui, vous l'avez beaucoup aimé parce que là carrément pour l'anniversaire de sa mort, il y a carrément
1: fait un album.
0: Voilà, oui, un album. Voilà, il y a Daniel Lévy aussi, ouais. Daniel Lévy à qui vous avez fabriqué la comédie musicale de l'an 2000. Les Dix Commandements, et Daniel Lévy il est là sur Héritage. La chanson s'appelle L'amour qu'il faut.

0: Daniel Lévy, il est mort hyper jeune, il avait encore plein de choses. Oui. Enfin, vous aviez peut-être des trucs à faire ensemble.
1: Oui, ben, c'est sûr. Est-ce que
0: c'est réconfortant de les mettre dans un disque, dans votre disque ?
1: Ce serait vraiment bizarre de ne pas considérer qu'il puisse être dedans, en fait. C'est évident que Daniel, c'était une partie de ma vie très importante.
0: Oui. Mais je ne demande pas si c'est bien, je demande si ça vous fait du bien.
1: Ouais, ça me fait du bien, en même temps ça me fait du mal, mais c'est impossible qu'il ne soit pas là, quoi. Voilà, okay. J'ai des bandes, je dois le faire. C'est tout, j'ai les bandes de Philippe, j'ai les bandes de Michel Delpech, j'ai travaillé avec lui, j'ai les bandes de Daniel, c'est normal. En plus, cette chanson était sortie d'une manière différente, il y a 10-15 ans. Elle n'avait pas marché, c'est impossible que cette chanson ne marche pas. Enfin, je veux dire, c'est une super chanson. Et je l'ai refait avec justement la stylistique de cet album. Elle est un peu soul comme ça, et avec la voix de Daniel, c'est vraiment magnifique. Alors lui, pour le coup, lui c'est un chanteur. Moi, je suis vraiment un compositeur qui chante.
2: L'amour qu'il faut, vous allez l'écouter. Ouais. Nous, on va écouter J'étais un ange, avec Michel Delpech.
1: Ah, c'est sympa, ouais.
3: Ah bah, c'est sympa.
1: C'est parce que je voulais qu'il y ait Barbe Olivien dedans aussi.
0: Pourquoi ?
1: J'ai pas mis ma chanson, parce que moi j'ai composé Sans remords ni regrets, pour Michel Delpech,
0: ouais,
1: que j'ai mis sur l'album Le Chanteur, et j'aurais pu mettre celle-là et la faire en duo. Et je me suis dit non, parce que comme il y a une stylistique, tu vois, 70, je trouve ça pas mal de mettre quand même un auteur qui m'a marqué aussi dans cette construction à l'époque, avant 77, avec des chansons comme Michel, quoi.
0: Ouais.
1: Michel, pour moi, c'est...
0: Oui,
1: ça me rappelle Michel. Quand j'étais petit, quoi. J'ai eu des premiers amours là-dessus. Donc, quand j'entends cette chanson, c'est compliqué pour moi. Comme les divorcés.
0: Oh là là ! Non, n'allons pas là-dedans. J'étais un ange. Pascal Obispo avec Michel Delpech. L'album s'appelle Héritage et c'est le volume 2.

0: et l'orgue et la guitare qui se draguent à la fin, c'est beau. Hein.
1: J'ai des musiciens extraordinaires. C'est moi en studio, avant je jouais un peu, mais je joue plus là.
0: Ah bah non, pas la peine.
1: Ah bah moi j'ai des toiles d'araignée sur mes instruments. Moi je fais que composer. Je suis un compositeur. Je suis là, je dirige un peu. Après, quand ça devient, quand on doit enregistrer et tout, on entend. Parce que tout est en direct, en fait. Il faut que les gens sachent que
0: c'est comme
1: ça.
0: Donc tous les musiciens ensemble dans le studio.
1: Ensemble, prise 1, prise 2, prise 3, prise 4. Et puis après, on les mélange, mais tout est live. Et après, il y a des re-re, donc une deuxième guitare, un solo, comme on a entendu là, ou un solo d'orgue. Mais toute la base est faite en direct. Il n'y a pas 50 pistes, en fait. Il y en a 6. Ouais.
0: C'est ce que vous appelez la musique, un album organique.
1: C'est organique, quoi. C'est, voilà. C'est super important de ne pas se, comment dire, tomber dans cette saloperie d'une intelligence artificielle qui n'est pas un chemin pour comment dire se construire, en fait. Je suis sûr que c'est vachement bien pour d'autres trucs, la médecine et tout, on attend des choses, des résultats,
0: mais pour la musique, l'art, ouais.
1: Pour l'art,
0: ouais.
1: Sérieusement.
0: Héritage est disponible. Le volume 2, on a parlé des super-héros de l'album, Cabrel, Renaud, Julien Clerc, Jonas, on a parlé des gentils fantômes aussi, Michel Delpech, Daniel Lévy, Philippe Pascal de Marquis de Sade. On va parler des copains dans 2 minutes, à tout de suite.
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0: Je disais qu'il y a aussi des copains, des gens qui n'ont pas le statut de super-héros dont on parlait tout à l'heure de la chanson française, comme Jonas, comme Claire, comme Renaud, comme Cabrel, mais des gens qui sont plus contemporains, on va dire, de votre carrière à vous, Pascal Obispo. Sur
1: pas des gens des années 70, on va dire, voilà.
0: Voilà.
1: 60, 70, c'est plus... On va dire, on est plus dans les 90.
0: Voilà, 90, voire 2000, comme Icar. Viens.

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1: Alors moi je suis ravie, on était avec Icar en direct vendredi soir depuis Marseille pour le concert Corsou Mezzou Mezzou.
2: Bravo à Patrick Fiori d'ailleurs, parce qu'il a mis toute son âme pour ça, et franchement c'est, ouais, ça c'est du gros projet hein, c'est
1: bravo. Icar, comment il débarque sur le projet?
2: En fait, je connaissais, je l'avais vu à la télévision, je le trouvais bizarre à Nouvelle Star.
1: C'est vrai qu'il était bizarre, Nouvelle Star.
2: Il m'a interpellé quand il faisait ses yeux comme ça. Et puis après, je l'avais invité à un séminaire, et puis il n'était pas resté longtemps, séminaire d'écriture. Et puis on s'est recroisés, une émission de télé, et puis il était en pleine rédemption, donc il a écrit ce bouquin magnifique, ouais, qu'il m'a offert sur sa résilience et sur d'où il est... Il est parti, enfin, il est descendu très très bas, et puis là, il est remonté, et je trouve que il est devenu quelqu'un d'autre, quoi. Et c'est vrai que la personne qu'il est aujourd'hui, ce poète ésotérique, voilà, croyant et sportif aussi.
1: Oui, il court en priant. Essayez ça à la maison.
2: Il me plaît beaucoup. Je l'ai souvent au téléphone. On s'appelle. Je l'ai appelé d'ailleurs ce matin, juste pour savoir comment il allait après ce concert. Et je vais, et je serai le 8 avec lui, je lui ai promis que j'irai marcher avec lui 10 km.
1: Ah oui, c'est vrai qu'il fait sa grande marche. Ouais. 8 juin, ouais.
2: J'espère qu'il y a un bon kiné, genre kiné vélo à la fin pour me foutre les cuisses dans bon ordre.
1: Un bac avec la glace.
2: Un bac de glace, ouais, parce que là, ça va être compliqué.
1: Et tout à l'heure, on parlait de cette chaleur qui vous envahit quand Julien Clerc vient chanter, quand Francis Cabrel dit « Ah oui, ça me plaît ». Est-ce que vous réalisez que finalement, vous faites ce genre de cadeau-là aussi à Icar en lui disant « Viens ». C'est marrant, la chanson s'appelle « Viens », mais « Viens » dans cet album.
2: Non, en fait, c'est un truc de génération, mais en fait, s'il est là, c'est parce que je respecte son travail en tant qu'auteur et compositeur, et je trouve qu'il a un truc vraiment particulier. Et c'est
1: belle mise en lumière pour lui, n'empêche.
2: Ouais, sans doute. En fait, je lui ai fait écouter des chansons. Il a adoré celle-ci, la seule que j'ai écrite en entier. Et il m'a dit que c'est parfaitement maladroit. Et c'est pour ça que je t'aime, parce que c'est vraiment toi, quoi. Mais c'est tout cet album. Dans cet album, il n'y a que des auteurs-compositeurs, ou auteurs ou compositeurs, ou les deux, et interprètes. Donc non, ils sont là parce que j'aime leur travail. C'est parce que je les respecte. Pour des choses différentes chacun, quelquefois il y en a qui ont le tout, quoi,
1: tout le package,
2: ouais. Tout le package, mais c'est vrai que je l'ai vu sur scène, je trouvais qu'il avait un côté Beko 2.0, j'étais subjugué, je l'avais jamais vu sur scène, je trouve que la scène c'est beaucoup mieux, encore mieux que les disques pour le connaître. Pour ceux qui connaissent pas Icar, il faut aller le voir sur scène et vous allez voir qui est cette personne qui, entre les chansons, vous ennuyez jamais, et sur scène il est fabuleux. Donc j'aime beaucoup cet homme, aussi bien lui que Benabar.
1: Oui, qu'on aussi a entendu tout à l'heure, il y a Chico et les Gypsies.
2: Exactement.
0: J'ai rêvé que j'étais vivant.
2: Voilà.
1: On tape dans les mains directes.

0: y a des chansons qui donnent de l'élan. Il y a aussi des chansons qu'on connaît, comme l'archipel des séquelles avec Zazie.
1: Oui, je l'ai refait parce que je voulais lui donner une...
0: Un côté plus guitare.
1: Une style, ouais, plus 70.
0: Ouais.
1: Entre, je sais pas, Simon & Garfunkel.
2: Ouais.
1: Et
0: America.
1: Ouais. C'est là qu'il y a le solo, non? Ah ouais, faut écouter le début. Ouais, ce côté rock 70, ouais. Alors.
0: C'est rock progressif, mais avant que ça devienne chiant. Moi, je trouve que le rock progressif, ça devient chiant dans les années 80, mais dans les années 70, c'est vachement bien.
1: Ouais.
0: Et là, c'est beau.
1: Les Floyd et tout ça, ça c'est un peu ça. Enfin, on a essayé. Et le truc pour les gypsies, que je voudrais dire un tout petit mot, parce que Zazie, elle a le package complet. D'ailleurs, j'adore son nouveau single, peu importe. Les gypsies, c'est parce que mon père a toujours rêvé que je fasse un truc de flamenco. Alors j'en fais plein, mon père est plus là depuis 2011, mais j'en fais plein dans mon application. Mais j'ai jamais réellement chanté de trucs un peu flamenco comme ça. Je voulais écrire une chanson, et parce que je suis espagnol aussi, je suis franco-espagnol, j'ai deux passeports. Et c'est vrai que c'est un exercice particulier pour moi, l'enfant du rock. Quand je suis avec eux, chaque fois qu'on se voyait, je buffais, j'étais là en train de chanter avec eux, ouais. Je jouais. Je peux pas m'empêcher à chaque fois que je les entends, à chaque fois que je les vois dans une émission de télé.
0: On peut pas rester assis, quoi.
1: Il y a toujours un buff, mais je suis un des premiers à aller.
0: Ouais.
1: Et c'est vrai que Chico, je lui ai proposé. Bon, ils étaient super contents de venir, et c'est vrai que c'est de la musique authentique de ce qu'on fait, donc c'était encore mieux, ça allait complètement dans le sens. Mais pour moi, c'était vraiment une performance, de pouvoir chanter un truc flamenco comme ça. Mais j'en rêvais depuis longtemps. Je n'allais pas faire un album en entier. J'adore. Moi, j'adorais Manitas de Platas, etc. C'était vraiment. C'est les trucs qu'aimait mon père, quoi.
0: Ouais. Et puis alors, il y a le rock à guitare en français.
1: On ne va pas laisser l'intro en entier, elle fait 1 minute 30.
0: Axel Bauer.

0: Ça, vous avez lâché les chevaux. Mais lui aussi, c'est son dernier album d'ailleurs. Hein. Retour de la guitare ou pas? Qu'est-ce qu'on dit
1: Pour cet album, c'est que guitare, moi.
0: Ouais.
1: Donc.
0: Oui, mais dans la vie, dans la musique en général. On nous promet depuis quelques années, on nous dit retour du rock, retour
1: de la guitare. Là, en tout cas, moi j'ai fait ce que j'ai pu de mon côté.
0: Oui, bravo. Oui, c'est vrai. La pierre a été mise à l'édifice.
1: Et Axel Bauer, lui, c'est pas une pierre qui m'a mis à l'édifice, c'est un pont. C'est-à-dire que quand on écoutait Mark Itzad et tout, on n'avait pas envie de faire de la variette, quoi. C'est en gros. Et c'est vrai que Axel, ça a été vraiment un mec qui m'a fait un pont entre le rock et la chanson en français. Son premier album, je le connaissais par cœur. Et d'ailleurs, quand je l'ai rencontré, il était très surpris que je connaisse toutes ses chansons. Donc, en fait, on a lié amitié comme ça au fur et à mesure depuis toutes ces années. Et c'est un super gratteux. Mais au-delà de ça, c'est un mec super. C'est un mec qui aime la musique. Et ça, c'est le truc principal, quoi. Le mec, il pue la musique, quoi. C'est la folie. Et travailler avec des mecs comme ça, tu vois, bon, c'est fantastique. Quand t'écoutes Cargo, et quand t'as, je sais pas, à quel âge, c'était quelle année Cargo? 82?
0: C'était il y a 42 ans.
1: C'était quelle année? 84?
0: 84, ouais. 85, un truc comme ça. Ouais.
1: Quand t'entends ça, ça te vrille la tête et tu dis mais waouh, le mec, c'est, je ne comprends rien à cette chanson, mais on la chante, elle est efficace. Il y a pas de structure, il y a une structure complètement alambiquée. Faire un truc comme ça, c'est la preuve d'un génie, quoi. Parce que le mec est vraiment un truc incroyable avec la musique. C'est un super musicien. Je suis très heureux qu'il ait accepté. Voilà.
0: Alors, on a presque fait le tour de tous les invités de cet album.
1: Est-ce qu'on fera le tour réellement avec le prochain? On va voir.
0: Oh, bah bien sûr, j'espère bien. On va se quitter en écoutant le duo avec Gaëtan Roussel, un quart d'heure
1: super.
0: D'anonymat.
1: Oui.
0: Et donc, rappeler les informations essentielles. Ce Héritage volume 2 est disponible et le volume 1 paraîtra en octobre.
1: Le 23.
0: Voilà, on y attend. Véronique Sanson, William Scheller, Eddie Mitchell, Serge Lama, Santa, Calogero, David Hallyday, Gauvin Cerf, ouais. Isabelle Adjani.
1: Il y a du monde.
0: Merci.
1: C'est génial.
0: Voir, bah,
1: merci,
0: hein, Pascal.
1: Merci. Et c'est vrai que ça fait toujours plaisir de venir ici parce que voilà, les personnes qui aiment la musique dans les radios, voilà, donc je voulais simplement te le dire parce qu'on se tutoie dans la vie.
0: Oui, c'est vrai, quand le micro est éteint. Ben, je te remercie.
1: Quand le micro est éteint, c'est ce que j'ai remarqué à chaque fois. Merci d'aimer la musique et merci d'écouter les chansons.
0: Merci beaucoup et merci à vous d'avoir choisi Décibel, Pascal Obispo, Gaëtan Roussel, un quart d'heure d'anonymat.
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0: qu'il est très très guitare, ce nouvel album de Pascal Obispo, ici en duo avec Gaëtan Roussel, un quart d'heure d'anonymat. Album qui est à gagner au Blind Test, maintenant.
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0: Didier et David sont avec nous pour jouer au Blind Test. Salut messieurs.
2: Salut Émilie.
0: Bonsoir. Alors je suis ravie de vous annoncer que vous avez d'ores et déjà gagné chacun un exemplaire de Héritage Volume 2. Voilà, l'album de Pascal dont on a parlé avec lui.
2: Le grand Pascal.
0: Voilà, depuis tout à l'heure 20h. Didier, un exemplaire. David également. Et maintenant que vous avez gagné, on peut jouer, messieurs. Allez. Cette année 1990, est-ce qu'elle vous rappelle des choses musicalement? Est-ce que qu'est-ce que vous écoutiez à l'époque? Est-ce que vous vous souvenez, Didier, par exemple?
2: Oh, ça a toujours été plus la chanson française. Donc quoi exactement? Je sais plus. J'avais 20 ans. Et voilà.
0: Et pour David?
2: C'était il y a 35 ans. Donc
0: bah voilà. Oui. David, 1990.
3: 90, moi j'avais 18 ans.
0: Ouais.
3: Non, je ne me rappelle pas les chansons exactement, non.
0: Alors on va voir. Moi j'ai choisi trois chansons, chacune dans un style différent. Il y a un gros tube de variette pour démarrer. Allez-vous retrouver le nom de l'interprète de cette chanson qui passait vraiment à la radio tous les quarts d'heure en 1990. Didier, David, dès que vous avez une idée du nom de l'interprète, vous me donnez d'abord votre prénom pour prendre la main, okay. Puis vous me proposez votre réponse. On y va,
2: d'accord.
0: On est en 1990.
2: Didier.
0: Didier.
2: Thierry Hazard.
0: Oui.

0: ensemble. Thierry Hazard et le Jerk. En 1990, moi j'étais en CM2, on organisait des booms et à chaque boom, on passait ça. Didier, David, dites-moi, qui chantait ça?
1: David.
0: Bénébi. Oui.
1: Mais vous êtes fou.
0: Premier tube rap, c'est Bénébi. Vous êtes fou, 1990.
1: Je commençais à animer des soirées.
0: Ah voilà, et c'était à peu près à la même époque aussi, le Bouche de là de MC Solar. Et Bénébi représentant la Belgique. Bon, un point pour Didier, un point pour David. Et un album de 1990 qui a eu énormément de succès. Avec des guitares, tiens, on parlait guitare avec Pascal Obispo. Là, des guitares, il y en avait. David, Didier, qui chantait ça en 1990?
1: Didier.
0: Vanessa
1: Paradis.
0: Oui, bravo.
1: Ah, j'avais oublié la sèche d'un tour.
0: Effectivement, un album qu'elle avait fait avec Serge Gainsbourg. Et David l'avait aussi un quart de seconde plus tard. Mais bon, j'ai bien compris que tous les deux, en fait, sous vos airs de « Oh, 1990, je me souviens pas bien », en fait, vous êtes parfait sur cette année-là. Alors, je suis contente. Ça veut dire que vous avez bien mérité l'album de Pascal Obispo. On vous l'envoie. Merci Didier, merci David.
1: Génial.
2: Bisous.
0: Merci à vous deux. Je vous embrasse. Merci d'être venu jouer avec nous. Et puis en 1990, il y avait un sacré album de la Mano Negra. Il est sorti en 89, Putas Fever, mais c'est en 1990 que cette chanson a été un tube assez improbable, finalement, mais absolument inoubliable.

0: cette chanson, pas assez de toi, la Mano Negra, en 1989 sur l'album Putas Fever, deuxième album de la Mano. C'est aussi l'album où il y a King Kong 5, où il y a Sidi Habibi. En fait, c'est fou, c'est un album polyglotte en français, en anglais, en arabe, en espagnol, à réécouter d'urgence.
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0: Il n'y avait pas de chanson en allemand, en revanche, sur l'album de la Mano Negra. Heureusement, Scorpion est là. Hallo ! Bah oui, on va souhaiter un bon anniversaire, enfin, à une schöne Geburtstag, au rocker allemand Klaus Meine, le chanteur de Scorpion. À 78 ans aujourd'hui, il a très bien vieilli, aussi bien que son slow qui tue Still Loving You, ou encore la chanson qui est devenue l'hymne de la réunification et de la chute du mur de Berlin, le merveilleux Wind of Change, une chanson qui a vraiment marqué l'époque. Alors, nos petits scorpions vont venir en concert, sachez-le, ici en France, le 14 juillet à Lyon, le 17 juillet à Paris, le 20 à Strasbourg, ou Strasbourg, comme on dit là-bas. Filche passe, amusons-nous bien et écoutons Scorpion pour célébrer l'anniversaire de Klaus Meine. La chanson donc... Wind of Change, qui donne envie de savoir très très bien siffler.

0: Wind of Change, Scorpion, pour célébrer l'anniversaire du chanteur du groupe. Wind of Change, c'est sur l'album Crazy World au tout début des années 90. Bon, ben là, c'est la toute fin de l'émission, mais on revient demain. Notre invité sera Zazie. Ben oui, on Pascal Obispo le lundi, Zazie le mardi. Comme ça, tout va bien. L'équipe de l'émission de ce soir, c'était Iris Guitoni, Iki, Elodie Bianca Maria, Oumaïma Abaz et Franck Moilier. Et vous, ben oui, merci d'avoir été là. La musique continue sur votre radio ici.
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3: L'infotrafic en temps réel pour vous accompagner sur les routes de la région avec des fermetures pour cause de travaux. Attention, sur l'A15 dans le Val d'Oise, direction Paris, la sortie numéro 6 est toujours fermée en cause d'un chantier en cours. Fermeture de la sortie numéro 6, 24h sur 24. Sur l'A3, toujours direction Paris, vous avez aussi la sortie numéro 3, celle de Romainville qui est fermée de jour comme de nuit. Sur la RN118, un gros chantier est en cours au niveau de l'échangeur de Sèvres, sortie numéro 1 en direction de Paris, sortie fermée. Le chantier va durer une bonne partie de l'année 2026. Et puis sur la RN13 également, direction de la province. Notez que la sortie D7 est fermée 24h sur 24. Si vous êtes témoin de perturbations, vous nous envoyez un message vocal 01 42 30 10 10. Bonne route à tous, avec bien sûr votre radio locale, ici Paris Île-de-France.
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0: Bonjour la France, bonjour, bonjour. Alors ceux qui sont évidemment le week-end prolongé, je vous déteste. Nous on est en direct avec Éric Bastien, c'est une nouvelle semaine qui commence. Qui dit nouvelle semaine dit évidemment nouveau cadeau. Bon alors la semaine dernière...
4: Qu'est-ce qu'il y a? Bonjour à tous. Wow. J'ai gagné, c'est ça que vous voulez? Vous avez
0: oui,
4: du mal à.
0: Oui, enfin bon,
4: vous n'avez pas passé un bon week-end. Ouais, vous n'avez pas passé un mauvais week-end.
0: Par contre, on a une autre candidat qui nous a envoyé des photos ce week-end. Oui. Mais merci. On a trop adoré. Il nous a envoyé des photos de lui déguisé en Dark Vador, déguisé en tout. Enfin bref,
4: on a. Christophe, on le salue.
0: C'était
4: Christophe.
0: Génial. Alors cette semaine, c'est un week-end exceptionnel.
4: Ah oui!
0: Et oui. Et on part à Autun faire le roi. Et oui, parce que c'est Augusto Dunum, le rêve du roi. Et vous gagnez ce petit cadeau pour deux personnes. C'est votre radio ici et l'office de tourisme du Grand Autunois Morvan qui vous offre ce week-end du rêve du roi. Vous partez le vendredi, le transport est compris, c'est vous qui choisissez, train ou voiture. Vous posez vos valises pour deux nuits à l'hôtel de la gare. Petit déjeuner, dîner, déjeuner, tout est inclus. Et bien sûr, évidemment, la ville d'Autun, le musée, le site archéologique du Mont Beuvray et le superbe château de Couches.
4: Ah, mais attends,
0: tout ça c'est évidemment à découvrir, mais le grand moment c'est le vendredi soir, parce qu'à la nuit tombée, le théâtre antique d'Autun va s'illuminer et va devenir la scène de l'un des plus grands spectacles historique de France. C'est un show monumental, son et lumière. Et vous allez en prendre plein les yeux, mes petits chéris. Ça, c'est le premier prix. Le deuxième prix, c'est quoi?
4: Bah écoutez, le deuxième prix, c'est une machine Nespresso. Vous savez que nous, on est là pour vous régaler. 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Et vous savez, Valérie, qu'en buvant un café Malango, eh bien, on est tellement bien, on se sent tellement mieux, et ça nous va tellement bien au teint.
0: Oh là là là là, oui d'accord, teint, allez, c'est parti.
4: Voilà.
0: Bien, allez, jingle, Iki.
4: Oh, j'essaye. Hein.
0: Allez, on accueille tout de suite nos candidats, les premiers de la semaine, Serena et Thierry, comment ça va les amis?
4: Bonjour.
5: Bonjour.
0: Alors, Serena, elle a 31 ans, elle habite à Paris. Comment ça va, Serena? Est-ce que tu te sens prête à jouer avec nous et gagner ce magnifique week-end à Autun?
5: Je suis prête comme jamais.
0: Prête comme jamais. Alors, tu es illustratrice, tu fais des dessins de ci, de là. Et là, tu t'es occupée de faire un livre sur le Japon. Qu'est-ce que ça veut dire un livre sur le Japon? Qu'est-ce que tu as fait exactement?
5: En fait, j'ai fait un voyage au Japon et j'ai fait plein d'illustrations sur mon voyage, en fait.
0: Et c'est-à-dire, tu nous racontes quoi exactement ?
5: Je vous raconte tout mon voyage, tout mon parcours. Il y a plein de petites adresses, d'anecdotes rigolotes, de rencontres que j'ai fait là-bas. Voilà. C'est tout mon voyage.
0: Mais c'est génial, ça. Alors, on peut l'acheter où, ce livre ?
5: On peut l'acheter sur Internet, sur le site de ma maison d'édition.
0: C'est magnifique. Alors, tu adores les animaux. Ça, c'est une petite passion. Quand tu étais petite, tu voulais être vétérinaire, c'est ça ?
5: Ouais, exactement.
0: Et d'où te vient cette passion pour les animaux ? Tu n'as pas peur de personne, d'aucun animal ?
5: J'aime pas trop, par exemple, les serpents, mais sinon, ouais, tout ce qui est chien, poney, chat, j'aime tous les animaux.
4: Total.
5: J'ai été élevée dans une maison pleine d'animaux, donc j'adore les animaux, quoi.
0: Ça, c'est bien, parce que nous, on aime les gens qui aiment les animaux.
4: Bien sûr.
0: Et oui, prochainement, en juin, c'est la journée mondiale des animaux contre l'abandon. Tous les jours, on a des cas d'abandon. C'est pas bien du tout, mais Serena, elle adore les chiens, les chats et tout le monde. Et Serena, elle va tout de suite répondre à la première question. Vrai ou faux ? Je te pose la question. Et à mon top chrono, tu auras 5 secondes pour me dire, et c'est très court, vrai ou faux ? Tiens, je te mets une petite ambiance.
6: Une bonne choucroute et des patates. Oh, c'est le terroir, ouais. Rajoute du lard, de la viande, du saucisson.
4: Spécialité au Japon.
0: C'est une spécialité japonaise.
4: Hein, Serena, elle connaît.
0: Serena, elle adore. Alors écoute bien cette question. La choucroute est devenue l'aliment tendance, c'est-à-dire le truc à la mode aux États-Unis. C'est vrai ou faux ? Top chrono, 5 secondes.
5: Je sais pas.
0: Vite !
4: Allez. Elle dit oui.
0: T'as dit oui ?
4: Elle dit oui.
0: Tu as un point, c'est vrai. La choucroute, ça cartonne aux États-Unis. Évidemment, c'est des aliments fermentés. Robert Kennedy Jr. affirme en manger tous les matins. Les producteurs alsaciens, ils ont même reçu de plus en plus de demandes des États-Unis. C'est magnifique, de la choucroute avec le café. Premier point pour Serena.
4: Ah, une choucroute avec un café Malongo, c'est l'extase.
0: Évidemment.
4: Ah, Thierry est avec nous, avec Ici Provence. Et Thierry, il habite à Marseille.
7: Bonjour tout le monde.
4: Marseille, bébé, comment ça va, Thierry ?
7: Ça va, et vous ?
4: Ça va bien, t'étais au stade Vélodrome ce week-end avec le concert Corsou Mezzou Mezzou avec la radio Ici Provence ?
7: Non, j'ai pas pu y aller en fait, parce que j'avais déjà gagné un concert avec Daniel Guichard, et donc
4: je
7: ne peux pas gagner deux fois.
4: Non, oui, il y avait un gros concert, hein, c'était au Vélodrome, avec Jennifer, Francis Cabrel, Patrick Fiori, on y était. Avec toute l'équipe, là, avec Émilie Mazoyer vendredi, puis toute l'équipe d'Ici Provence. Bon, qu'est-ce que tu fais dans la vie, Thierry ? C'est pas en discret.
7: Alors, je suis dans la sécurité.
4: Ok, agent de sécurité depuis a priori pas mal de temps. Ça fait combien de temps que tu fais ça ?
7: 47 ans.
4: Ah oui, bodyguard, exactement.
0: Voilà. Bodyguard !
4: Bodyguard, 47
7: ans. J'ai fait bodyguard aussi.
4: Non mais attends, 47 ans de sécurité, mais tu dois avoir des anecdotes de fou quand même.
7: Oh là, oui, j'en ai plein.
4: La plus dingue, là, qui te vient à l'esprit ? Un souvenir, un truc qui t'a marqué ?
7: La plus dingue, c'était un jour, on avait été chercher Jean-Claude Van Damme à l'hôtel Georges V à Paris.
4: D'accord.
7: Et on l'a récupéré, on l'a mis dans la voiture, et arrivé à 50 mètres de l'hôtel, il nous dit, vous avez oublié mon père, ma femme et mon fils dans l'hôtel. Donc il a fallu faire demi-tour pour aller les chercher.
4: Non mais le pire dans tout ça, c'est qu'il a quand même mis 5 minutes avant de s'en rendre compte, c'est surtout ça l'histoire.
0: C'est magnifique.
7: Oui, c'est normal, c'est lui. Hein.
4: Oui, c'est Jean-Claude Van Damme, on est d'accord. T'es marié à Rosalie, depuis pas longtemps d'ailleurs, ça fait combien de temps que t'es avec Rosalie ?
7: Alors, on s'est mariés en 2023.
4: 2023, ouais, mais vous êtes ensemble depuis longtemps ou...
7: Depuis 5 ans.
4: Rosalie, oh, c'est ça. Rosalie, ah, ben oui. Et alors, il y a deux enfants, chacun de son côté. Du coup, c'est la grande famille recomposée à la maison à Marseille.
7: Tout à fait, oui, tout à fait.
4: Et puis, il y a trois petits-enfants, comment ils s'appellent, les petits bouts de choux ?
7: Alors, il y a Mathéo, il y a François et Lorena du côté à Rosa.
4: Ouais.
7: Et moi, de mon côté, il y a... Il y a Malone, Lia et
4: Lola. Et voilà, heureusement que je les ai sous les yeux. Bon, bienvenue Thierry. Toute la famille marseillaise est avec nous. On a envie de gagner. Je te rappelle que j'ai gagné vendredi et que c'est de bon aloi aujourd'hui pour toi lundi. Partons à Cannes dans un premier temps.
7: Oui.
4: On a suivi un festival de Cannes, on a vu ça là, ce week-end, avant de devenir rouge. Le tapis des marges du festival de Cannes, qui vient de s'achever donc, était bleu. Est-ce que c'est vrai ou faux ? Top chrono, 5 secondes. C'était pas rouge, c'était bleu.
7: Faux.
4: Tu dis faux.
8: Eh ben, je la prends comme toi. Mais il était bleu. De 1946 à 1949, ça a quand même duré 3 ans. Et à partir de 1950 et 1983, la montée des marches n'avait pas encore ce rituel glamour qu'on lui connaît. Et c'est Yves Mourougi qui a un peu popularisé tout ça en France à partir de 1984. Bon, ça te fait pas de points Thierry, mais ne t'inquiète pas, il y a plein d'autres points qui arrivent avant 13h.
0: Allez, un point pour Serena, pas de points pour Thierry. Et là tout de suite, un jour j'irai à New York avec toi. Hey ! Et on écoute Téléphone, New York avec toi. Vous écoutez ici, on vous aime, à tout de suite.

0: Côte prolongée qui nous emmène jusqu'à New York avec toi, c'était Jean-Louis Aubert.
1: Oh là là là là, c'était Jean-Louis Aubert, on l'adore, jungle là.
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0: Oh, c'était téléphone, hein, il n'était pas tout seul.
1: Il n'était pas tout seul, mais non, c'est quand même lui qui chante.
0: Mais en parlant de téléphone, vous n'avez pas donné le téléphone pour participer à l'émission?
1: Mais bien sûr, puisque tout le monde nous demande comment on fait.
0: Oui.
1: Eh bien, vous faites le 0-810-055-056. Et aujourd'hui, c'est Laura qui prendra vos candidatures. Ouais. Alors, je rappelle que nous sommes avec Serena qui a un point, Thierry qui n'a pas de point, Serena qui habite à Paris, qui adore les animaux, qui fait beaucoup de dessins, qui voyage aussi pas mal. Parce que Serena, il lui est arrivé une petite aventure à New York un soir.
0: Ah bah justement. Ouais.
1: Et oui, il paraît que t'es sortie, t'étais avec ton chéri, tu devais aller à une soirée, et au loin, tu aperçois des mecs ultra baraqués. Que s'est-il passé ?
3: Bah oui, on était à New York, on était à Brooklyn et en fait on était dans la rue et on rentrait de soirée et au loin on voit voilà des mecs avec des capuches, un peu avec une dégaine et tout, donc nous on se dit bon bah on va quand même passer devant eux, mais on n'était pas rassurés. Et en fait l'américaine était trop sympa, ils nous ont checké, ils ont dit oh you're French et tout, ils étaient hyper sympas. Et en fait, on a fait une vidéo avec eux où on danse, on a fait un TikTok. C'était les meilleurs mecs du monde, quoi. Donc c'était hyper sympa comme moment. Donc finalement, on s'est fait des amis.
1: Eh ben voilà, faut pas avoir peur des mecs baraqués. Regardez ce que j'ai peur d'Éric Bastien.
0: Moi. Bon, attends, je suis pas baraqué. Donc,
1: est-ce que j'ai peur d'Éric Bastien?
0: Alors, celui qui a peur de moi, qui lève la main, parce que j'aimerais bien le savoir s'il existe. Je ne fais peur à personne, Valérie.
1: Je ne sais pas. Céline vient de lever la main. Je pense que tu la terrorises, cette pauvre. Ouais. Alors.
0: Sur rien, je ne suis qu'une glaire de mouche coincée entre le nul et le zéro.
1: Merci. Est-ce que tu as un petit rituel le matin? Tu fais quoi le matin quand tu te lèves? C'est quoi ton petit rituel?
3: Moi, j'adore boire du matcha.
1: Ah! Mais c'est toi qui le fais?
3: Ouais, je le fais. Je prends du lait végétal, je mélange tout et je mets des glaçons et je me bois ma petite boisson. J'essaye de mettre le nez au soleil, c'est pas facile à Paris, mais voilà, c'est mon petit rituel beauté.
1: Oh, le rituel beauté. Alors, tu as déjà eu un point. Là, c'est le deuxième point, peut-être pour toi. C'est encore une question vraie ou faux. Tiens, je te lance une petite ambiance.
4: Sous l'océan.
1: Oui, sous l'océan.
4: Sous l'océan.
1: Eh pas, sous l'océan. Papi, papa, là.
4: Sous l'océan.
1: Alors, écoute bien cette question. Le squash, le sport, hein, a été créé par des ouvriers britanniques qui construisait à la base un aquarium géant. Vrai ou faux? Top chrono, 5 secondes. Allez vite.
3: Je sais pas, je dirais vrai.
1: Et non, c'est faux. Non, le squash est inventé dans une prison anglaise de Fleet, à Londres. Des détenus auraient commencé à frapper une balle contre les murs avec des raquettes. Et voilà, ça a été codifié ensuite. Pas de point pour toi, mais tu restes avec un point.
0: Bon Thierry, ici Provence, il fait quel temps à Marseille aujourd'hui? Fais-moi rêver un petit peu.
5: Il fait très chaud.
0: Eh ouais, très chaud, 30,
5: d'ailleurs,
0: 32.
5: D'ailleurs, je vais aller me baigner d'ailleurs.
0: Tu vas aller où? Tu vas aux plages du Prado? David?
5: Dans ma piscine.
0: Ah, dans ta piscine. D'accord, ok.
5: Simplement.
0: Non, mais parle-nous un peu de l'Estac, de la Côte Bleue. Fais-moi un peu rêver, Thierry, quand même.
5: Bah écoute, moi je suis pas de Marseille à la base, je suis parisien.
0: D'accord.
5: Donc je connais un peu Marseille, bien sûr, parce que bon, j'y suis depuis 96 quand même.
0: Non mais, ouais. Non mais je comprends pourquoi t'es musclé et baraqué et que t'es agent de sécurité, parce que t'es parisien et t'es parti vivre à Marseille. Mais t'es fou, Thierry. T'es fou, tu prends des risques.

0: C'est énorme. C'est énorme.
1: Ouais, au concert, le premier concert qu'il avait fait à l'hippodrome de Vincennes à Paris.
0: Bien sûr, bien sûr.
1: Et j'ai même une anecdote aussi avec lui, je l'ai emmené aux toilettes.
0: Tu l'as emmené aux toilettes? D'accord.
1: Tout à fait.
0: Tu l'as accompagné. Ouais,
1: je l'ai déposé devant, hein. Je l'ai...
0: Oui, non, mais voilà, non, mais bien sûr.
1: Avec lui, hein,
0: non, mais on a bien compris. Non, mais voilà, non, bah, c'est extraordinaire comme anecdote. Bon, et puis tu disais, parce que je t'ai mis Jump tout à l'heure, je t'ai mis Van Halen, puisque, bah, voilà, je faisais directement allusion à l'OM. Et tu viens de le dire, toi, c'est le rugby, hein, ton truc.
1: Ah oui, moi c'est le rugby, ouais.
0: Et puis à haut niveau.
1: Je suis même allé en Nouvelle-Zélande jouer au rugby, la Coupe des Coupes du Monde du terrain.
2: Hop, hop.
0: Toi, t'as été en Nouvelle-Zélande? Ah ouais?
1: Ouais, je suis parti à Christchurch, je suis parti jouer la Coupe du Monde vétéran là-bas.
0: Ah écoute, je suis admiratif, mais il paraît qu'aujourd'hui t'as les cervicales en vrac total, hein, qu'il n'y a plus moyen.
1: Ah là. Oui, là maintenant c'est fini, bah, 62 piges, on n'a plus, ouais, plus grand chose à faire maintenant.
0: Bon allez mon Thierry, on reparlera peut-être du rugby dans un instant. Je vais t'offrir sans doute un nouveau point avec la musique des vainqueurs, des winners. On parle des tigres. Sous leur fourrure, pour un point, la peau des tigres est aussi rayée sous leur fourrure. Top chrono, 5 secondes.
1: Non. Non, non.
0: Tu dis non. Eh bien écoute, c'est faux parce que c'est vrai. Oui, les rayures du tigre ne sont pas seulement dessinées sur les poils, la peau est également pigmentée en dessous, s'il n'y a pas de peau, bah tu verras que c'est exactement pareil, comme un tatouage naturel, comme des empreintes digitales. Ça paraît fou, j'avais vu ça à la télévision, mais c'est vrai. Je suis désolé Thierry, il n'y a toujours pas de points. Hein.
2: Ah, Serena un point, Thierry pas de points. Et là tout de suite, oh là là, mais on adore toute ma jeunesse. Tadam, tadam.
0: Oh, je mets mon blouson de cuir. Hein.
2: Vas-y, mets ton blouson de cuir. John Travolta, Olivia Newton-John, Summer Night, c'est Grease, le film de notre jeunesse, les gars. À tout de suite, on vous aime.

0: Summer Night, c'est un peu nous deux, ça. John Travolta, Olivia Newton-John, on pourrait faire la même chose, nous. Hein.
1: Ah bah moi j'ai vu 17 fois le film, hein. Je te jure que je le connais absolument par cœur, je peux faire toutes les répliques. Allez, jungle, hop là.
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1: Et on joue avec Serena qui a un point, Thierry qui n'en a pas. Serena, alors il paraît que tu adores, adores chanter au karaoké. Qu'est-ce que c'est ta chanson préférée que t'aimes le mieux chanter au karaoké?
3: Oh là là, j'aime tout. J'adore les chansons françaises, j'adore Johnny. Mais j'avoue que celle d'avant, la de Grise, c'est une de mes préférées. Donc j'ai chanté en même temps que vous.
1: Eh oui, t'as vu le film?
3: Ouais, j'adore le film.
1: Eh oui.
0: Est-ce qu'elle peut le fredonner là?
1: Vas-y, chante-le, on écoute, vas-y.
3: I'm loving, I'm near blessed.
1: Alors écoute-moi bien, là c'est le quiz musical, c'est un double mix. Tu vas écouter deux titres enchaînés, c'est deux artistes. Et donc un point par artiste trouvé. Donc écoute bien les deux artistes et après tu auras 10 secondes pour me dire qui chante. C'est parti.

0: Alors, qui c'est qui chante 10 secondes, top chrono.
1: Alors, le premier, c'est Ben l'oncle Saul.
0: Ouais, et le deuxième?
1: Et Lara Fabian.
0: Eh bien, le premier, tu as bon, c'est Ben l'oncle Saul. Et c'était Chimène Badi.
2: Ah oui.
1: Ah merde.
0: Ah non. Bon, eh ben ça fait 2 points pour Serena, pas de points pour Thierry, qui va sûrement se rattraper.
2: Bon Thierry, il nous l'a dit tout à l'heure, il a rencontré sa chérie il y a environ 5 ans et vous êtes marié il y a 3 ans. Thierry, tu t'es marié avec Rosalie, Rosa, et vous avez été, raconte-moi un peu, filmé par M6. Il y a un lien avec ton mariage, raconte-nous. Thierry ?
3: Oui ? Allô ?
2: Oui Thierry, bah, je te disais qu'il y avait un lien entre ton mariage et M6, parce qu'il me semble que vous avez été filmé pendant le mariage.
3: Tout à fait.
2: Ouais, raconte.
3: Tout à fait. En fait, sur Facebook, Rosa a vu une demande de personne qui se mariait à 60 ans. Et elle a répondu à l'annonce, elle a dit nous.
2: Ouais.
3: Et bah, après, M6 nous a contactés, ils sont venus passer 3 jours à la maison pour nous filmer dans notre quotidien.
2: D'accord.
3: Et ils ont filmé notre mariage.
2: Et alors, je crois savoir même que la télé a sponsorisé ton mariage, c'est extraordinaire.
3: Tout
2: c'est
3: à fait, oui.
2: Ils sont occupés de quoi? De la déco, de tout le reste?
3: Bah, tout ce qui est maquillage, déco, enfin tous ces trucs-là, quoi. Ça a été.
2: C'est super. Un photographe, coiffeur, maquilleur à hauteur de 11 000 euros pour le financement de ton mariage. Et t'as même un chanteur de The Voice qui est venu. Mais c'est qui?
3: Alors, c'est un petit jeune, mais après, je ne me rappelle plus de son nom exactement.
2: D'accord.
3: Il a chanté à The Voice et voilà, il a chanté à mon mariage.
2: Bon, mais Valérie.
3: J'avais aussi Franck Castello, qui est chanteur gitan, qui est pas mal aussi.
2: Oh, c'est génial.
3: Et donc,
2: alors, juste un petit clin d'œil, parce que t'es passé dans un jour un doc sur M6 où. Rappelons-le, bien sûr, toi qui es un fan de déco.
0: In the middle of the street.
2: C'est bien une émission qui revient, ça, Valérie, me
0: semble. C'est une émission qui revient, ça va remaroufler sévère.
2: Mais c'est quand? Sur
0: M6? On ne sait pas, on vous en dira plus quand
2: on le saura.
0: Mais c'est sur M6. C'est sur M6.
2: Vous allez revenir en prime à l'été, là, je crois.
0: Peut-être, on verra,
2: Elle est comme ça, celle-là. Thierry, nous jouons avec ton double mix. Il y a 2 chanteurs, ça dure environ 20 secondes. Faut identifier les 2 pour 2 points. Allez, c'est parti.

0: Allez, c'est parti, 10 secondes. Qui as-tu reconnu, Thierry?
1: La première, c'est Loane.
0: Loane.
1: La deuxième, alors la deuxième, je sais pas.
0: Deuxième, tu sais pas. Aïe. Alors, je vais te dire, tu t'es tout planté. Bon, le deuxième, forcément, tu l'as pas. Faux. Alors, écoute le premier. C'est Carla. Tu m'aimes. C'est Carla Bruni. Et ça a été un tube. Ça l'est encore. Renan Luce avec la lettre. Aïe. Thierry, depuis midi, tu n'as pas marqué un point.
2: Je sais pas freiner.

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2: Et je vous rappelle que nous jouons avec Serena et Thierry. 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
3: Un son et lumière. Quoi.
2: Un son et lumière exceptionnel. Et si vous ne gagnez pas ça, vous gagnez notre bonne vieille machine à café Malongo, avec les 32 dosettes et les 6 verres en verre. On reprend immédiatement la compétition avec un très joli jingle donné par la main d'Iki.
3: Ah, ça change tout.
2: Ah, ça, bah, ça change tout. Alors, nous sommes avec Serena qui a 2, Thierry qui a 0 plus 0, la tête à Toto.
3: Ah ouais, non, ça passe.
2: Serena qui habite à Paris, qui adore les animaux, qui fait des dessins, qui voyage, qui rencontre des baraqués dans des soirées. Et alors, moi, je voudrais savoir quel animal tu voudrais être si tu te transformais en animal.
4: Moi, j'adore les chiens, c'est mes animaux préférés, mais si je devais, moi, me transformer en animal, peut-être un oiseau, parce que ça doit être incroyable de voir les choses d'en haut. J'ai l'impression qu'on est libre, ça a l'air d'être sympa.
2: Ça a l'air d'être sympa, bon. Et quel genre d'oiseau? Un aigle ou un pigeon? Enfin, j'ai quand même, parce que c'est...
4: Ah bah non, un aigle, ça m'irait bien, je trouve.
2: Un aigle, ça t'irait bien, d'accord, ok. Alors, est-ce que tu as un porte-bonheur que t'emmènes tout le temps avec toi?
4: Peut-être mon chien.
2: Ah bah d'accord, le chien est un porte-bonheur, ok, super. Est-ce que tu l'as à côté de toi, là?
4: Ouais, il fait dodo parce qu'il fait chaud.
2: Ah bah oui, il fait chaud, c'est pas terrible pour les chiens, là, la chaleur. N'oubliez pas, hein, oui, si vous avez des chiens, faites gaffe, hein, parce que mettez-vous pieds nus sur le bitume, vous allez voir comme il fait chaud, on sort pas les animaux quand il fait trop chaud. Alors, quel est, si tu devais, comme ça, là, d'un coup, on te propose de déjeuner avec la star dont tu rêves, avec qui tu aimerais?
3: Moi, je suis pas disponible à midi, mais bon, après, je suis quand même...
2: Ah d'accord, alors, ok.
3: Bon, écoutez, on est sur de l'ego avec Serena. Moi, j'ai envie de découvrir Serena.
2: Oui, bien sûr, gros ego que tu es. Bien alors, sûr. Avec qui tu aimerais déjeuner si tu pouvais déjeuner avec une star?
4: C'est un date ou c'est juste.
3: Oui, c'est un date. Bon, un petit personnel, c'est un date que je veux, moi.
2: Alors, écoute, donc, tu déjeunes avec ta star, après, tu fais bien ce que tu veux. Voilà.
4: Peut-être un beau gosse, alors. Moi,
3: effectivement.
4: Je trouve que Adam Driver, il est hyper beau. Alors,
2: ah ouais, carrément.
4: C'est l'acteur là qui joue le nouveau méchant dans les Star Wars.
2: Ah oui, le brun avec les yeux. Oui, d'accord. Ok. Aïe aïe aïe. Aïe.
4: Tu irais avec lui, quoi.
2: Tu déjeunerais avec lui. Bah écoute, ça serait super, ça. Et alors, si tu devais donner ton principal défaut, ça serait quoi?
4: Mon principal défaut, je pense que je suis trop perfectionniste.
2: Ah, t'es chiante, quoi.
4: Ouais, un peu chiante, peut-être.
2: Ah, c'est ça, ouais, souvent, bon. Eh là là là là là là. Alors, écoute, là, c'est la question à choix multiples. Je vais te poser la question, je vais te proposer tes choix, évidemment. Et tu auras 10 secondes pour me répondre. Alors, je te mets une ambiance.
3: C'est à Pentecôte, hein.
2: Alors, je vais te poser une question sur, en effet, la question de la Pentecôte. Aujourd'hui, évidemment, c'est lundi de Pentecôte.
3: Oui, de Pentecôte.
2: De Pentecôte.
3: Bah oui.
2: Est-ce que tu sais combien il y a de jours après Pâques et célébrer la Pentecôte? Après, combien de jours après Pâques on célèbre la Pentecôte? Je te donne des choix. 7 jours, 40 jours, 50 jours... ou le temps que les cloches reviennent de week-end. Top chrono, 10 secondes.
4: Peut-être que je dirais 40 jours.
2: 40 jours?
4: Ouais.
2: Alors, c'était... c'est presque ça, mais non, c'est 50 jours. La Pentecôte est célébrée 50 jours après Pâques. La descente du Saint-Esprit, les apôtres, tout ça. Voilà, Pentecôte, ça signifie 50e.
3: Thierry est parisien, mais aujourd'hui il vit à Marseille, dans les Bouches-du-Rhône, avec toute la petite famille. Il est marié à Rosalie depuis maintenant 3 ans. On a vu d'ailleurs ce beau mariage sur M6. Thierry qui est agent de sécurité depuis des années, qui a connu de la star, c'est vrai. Ouais, qui a été le garde du corps de Daniel Auteuil, il paraît aussi.
5: Aussi.
3: Ah ouais,
5: j'en ai fait beaucoup, ouais.
3: Bah, t'as protégé Emmanuel Macron aussi sur un salon.
5: Aussi, hein. Mais quand sur un salon à Paris, quand il était venu, il était ministre à l'époque.
3: Bah oui, mais c'est pas une mince affaire. Et alors, t'es une star, toi, parce que t'es à l'affiche d'un film, Les Vacances de Mr Bean. Mais raconte.
5: Bah, en fait, comme je faisais de la sécurité rapprochée sur les plateaux, et en fait, on m'a demandé de faire la protection à Mr Bean. Sur le film Les Vacances de Mr Bean.
3: D'accord.
5: Et à un moment donné, la production m'a demandé, écoute Thierry, puisque t'as des tatouages et tout ça, ils m'ont dit, écoute, si tu veux, on te met sur une affiche, parce que Mr Bean doit faire une cascade à la fin du film. Et ils ne savaient pas quoi mettre sur l'affiche, donc ils m'ont mis moi. Voilà.
3: Alors, t'entends dire que là, l'affiche des Vacances de Mr Bean, si je la chope, t'es dessus. C'est extraordinaire. C'est génial.
5: Tout à fait, ouais, je suis sur l'affiche.
3: Ah bon, on va tous aller regarder. On va regarder ça. Tu as un petit rituel, puisque nous, on offre la machine espresso, hein, la machine Malongo. Thierry.
5: Oui, le petit rituel, je me lève tous les matins avant ma femme pour lui préparer son café.
3: Qu'est-ce que c'est
2: mais
3: mignon.
2: Dis donc, qu'est-ce que c'est que ça?
3: Ouais, qu'est-ce que ce romantique,
2: ça? Oh là là là.
3: Un petit peu, alors tu te rends compte.
5: Dès qu'elle bouge, je me lève, je prépare la machine et je fais un café.
3: Oh là là là. Alors, je te souhaite de gagner le très beau séjour à Autun, mais enfin là tu peux déjà prévenir que si tu gagnais pas, il y a quand même la machine espresso Malongo. Là tu pourras te régaler et à nouveau. Toi si t'étais un animal, ce serait pas comme Serena qui a dit un aigle, toi tu serais quoi?
5: Moi un lion.
3: Un lion. Rugir à nouveau de plaisir. Ben oui, le mâle dominant, l'animal le plus fort de la lâche.
2: Oui, allez, ça va, pose ta question là, parce que le temps presse.
3: Le temps presse pour qu'on est déjà en retard.
2: Absolument.
3: Non, vous savez, c'est un coaching, c'est son coaching à elle. Essaye de mettre la pression.
2: Non, elle a juste la tête dans les horloges et elle voit Céline Laréal qui tremble.
3: C'est une horloge.
2: Ikki qui a envie de te taper, donc stop.
3: Ah oui, non, il y a déjà la petite goutte de sueur sur le fond d'Ikki. Voici la question et elle vaut 3 points. Extrait. Un pied devant l'autre, Jean-Pierre Madère. Écoute bien, si un homme chose du 8,5 en taille américaine, il veut des chaussures, quelle taille il doit acheter en pointure française? Est-ce que c'est du 41, du 42, du 43, du 200? Le poids accumulé de Valérie Damido et d'Éric Bastien, on le rappelle, mais de bonne humeur. Top chrono. 10.
5: Moi, je dirais 43.
3: Si on fait 8,5 en taille américaine,
5: tout à fait, ouais.
3: On fait du 43.
5: Moi, je fais du 46, et c'est du 10.
3: Thierry,
5: du 11.
3: Ça me fait tellement plaisir. Parce que depuis midi, c'est 0 plus 0 plus 0. Et enfin, eh bien là, tu accumules un nouveau 0. Puisque c'est pas du tout la bonne réponse. C'était 42, 8,5 américains, c'est 42 français. Thierry!
2: Bien, alors, écoute, ça fait 2 Serena, Thierry 0.
3: On est mal là. Hein.
2: Et là, c'est une nouvelle semaine. Oh là, ça, c'est. Je ne sais pas qui n'a pas dansé ou chanté là-dessus. C'est Camaro. Oh là là, Femme Like You, je pense que c'est ma chanson, hein, j'ai envie de te dire. Vous écoutez ici, vous écoutez Camaro, Femme Like You, c'est le pied, chez le kiff. À tout de suite, mes petits canards. Let's do this, guys.

0: bébé, ton soul, bébé.
1: Oh là là.
0: Rends-moi ton.
1: Ah bah voilà, elle est en extase.
0: Ça va, je fais exprès de chanter mal, ouais. J'adore cette chanson. C'était qui?
1: Ah bah c'est Camaro avec Femme Like You.
0: Ah, d'accord, bah, ça c'est, hey, ça, c'est un bon, une bonne des annonces. Hein.
1: Ah oui, bah, c'était Camaro, Femme Like You.
0: Femme Like You,
1: Camaro.
0: Allez, jungle.
1: Oh, j'ai l'accent parisien, des fois je me rends compte.
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1: Bah écoutez, c'était Camaro, est-ce que j'ai une tête d'atmosphère, moi? Camaro.
0: Bah bien sûr. Ouais, alors, oui. Nous sommes avec Serena qui a 2, Thierry qui n'a pas de points. Serena qui a.
1: J'ai jamais vu ça.
0: Paris. Alors, dis donc, qu'est-ce que ça serait? On a parlé de ton plus gros défaut. T'es perfectionniste. Ta plus grande qualité, ça serait quoi alors?
3: Je suis créative. J'aime bien faire en sorte que les moments de la vie, même les petits moments, ils soient jolis, soient sympas. Voilà.
0: Ok. Super. Et alors, ton talent inutile, ça serait quoi? Moi, par exemple, tu vois, je fais des nœuds avec les queues de cerises. Ça, c'est un talent inutile. Toi, ça serait quoi ton talent inutile?
3: Mes doigts de pied craquent à l'infini.
0: Ah, c'est intéressant, c'est-à-dire.
3: Dès que je les bouge, ça craque et ça s'arrête jamais.
0: Ah, c'est bien ça. Ça fait du. Ben écoute, c'est un tempo, hein, c'est un talent. Qu'est-ce que tu veux? Alors, on n'en a pas parlé, mais tu es avec ton chéri Marc depuis 10 ans. Vous vous êtes rencontrés à l'école et vous étiez d'abord copains, comme dans Premier baiser. Et alors, comment ça s'est passé cette première fois où vous vous êtes embrassés, vous vous êtes dit ça y est, on n'est plus copains?
1: Voilà, je crois que
0: ça a coupé.
1: Je crois que ça a coupé. Je crois qu'il a très mal vécu cette question.
0: Il a très mal vécu, Marc.
1: Et il a dit tu raccroches tout de suite,
0: tu
1: immédiatement, ça suffit.
0: Il lui a raccroché au nez.
1: Racontez notre histoire, c'est notre vie privée. Serena,
0: bon,
1: raccroche.
0: Bah, le temps que Gwen rappelle Serena, tiens, on passe. Ah, elle est là, elle est revenue.
3: Oui, je suis revenue. Oh, bah, alors, pardon, ça a coupé.
0: Alors, Marc, ça s'est passé comment la première fois tu t'es dit ça y est, c'est fini, c'est plus mon pote. Et ça.
3: Moi, je l'ai jamais considéré vraiment comme un pote. Je l'ai toujours un peu kiffé, mais c'est lui, il avait une nana, donc je devais un peu attendre, quoi.
0: Ah, comment on s'est débarrassé d'elle?
3: Bah, en fait, c'est lui qui l'a quittée et j'ai organisé une soirée exprès pour qu'on puisse se pécho. Et ça a marché, au final, à la fin de la soirée, il est resté dormir, quoi.
0: Eh, c'est magnifique.
1: C'est quoi une soirée spéciale pour se pécho? Parce que j'aimerais bien organiser. Donc, comment t'organises ça, Serena? C'est quoi?
3: Bah, en fait, j'ai organisé une soirée normale. Ouais. Mais moi, mon idée, c'était qu'à la fin de la soirée, on s'embrasse. Donc, il y avait plein de gens. Mais en fait, c'était les figurants, quoi. Moi, je voulais.
1: Mais t'as drôlement les moyens. T'es productrice de films. T'as joué des figurants et tout.
0: Évidemment.
1: Hey, les bougies, génial, j'adore. Y a.
0: Alors, on va passer à la question qui peut te permettre de gagner 5 points. Tiens, je te mets une bande originale.
1: C'est stressant, ça.
0: Bah, c'est la BO de Monte Cristo. Alors, quel acteur a joué Monte Cristo dans le film sorti en 2024? Top chrono, 10 secondes.
3: C'est François Civil.
1: Ah là.
0: On les confond tout le temps.
1: Précipitation n'est pas conseillée.
0: Eh oui, c'est Pierre Ninet, bien sûr. Eh oui, on les confond tout le temps. C'était Pierre Ninet. Écoutez, c'est pas grave. Ça reste Serena 2 points.
1: Bon, Thierry est avec nous. Thierry à Marseille. Thierry qui rumine quand ça ne lui plaît pas. Et j'imagine que quand on est à zéro depuis midi et qu'il est midi 47, ça ne te plaît pas.
4: Pas du tout.
1: On est bien d'accord.
0: Ouais, ça va falloir secouer le plumeau.
1: Avant de se secouer.
4: Il va falloir que je me bouge un peu le boule, parce que ça va pas
0: bien. Ça va pas bien, là, le petit boule.
1: Bouge-toi le boule et ouvre le frigo. Pourquoi ouvre le frigo? Qu'est-ce que c'est que cette histoire de frigo? C'est lié à ton histoire d'amour avec Rosa.
4: Tout à fait, ouais.
0: C'est-à-dire?
4: En fait, Rosa cherchait un frigo sur Internet. Et moi, j'en avais 2 parce que j'étais séparé, donc j'étais arrivé sur Marseille plutôt.
1: Ouais.
4: Avec 2 frigos. Et je lui ai dit, écoutez, moi j'en ai un, si vous voulez, je vous l'amène. Et du coup, je lui ai amené, je suis arrivé avec le frigo dans les bras, je l'ai porté tout seul.
0: Mmh.
4: Et après, je suis resté.
1: Bah non, attends, c'est-à-dire qu'à un moment donné, tu l'as vu et.
0: Coup de foudre à Notting Hill.
1: Coup de foudre direct.
4: Mais alors, du coup, je suis plus reparti.
1: T'as proposé quand même de rester dormir chez elle dès le premier soir, si j'ai bien compris, non? Ou après le dîner?
4: Oui, au départ, on a été manger chez son fils, où elle m'a présenté son fils, un de ses fils plutôt. Et puis, du coup, elle m'a dit, écoute, si tu veux, tu restes à la maison. puis bah ça va. Donc on est resté et depuis on est ensemble.
1: Ah ouais ouais. Eh Serena, tu vois, on s'est dit aussi, c'est organiser des soirées pour pécho.
0: Et
1: hein.
0: Voilà.
1: Exactement, exactement.
0: Toujours les femmes qui font les premiers pas.
4: Le frigo, on l'a toujours.
0: Et voilà, c'est bien.
1: Allez Thierry, je désespère, mais je j'ai pas d'espoir. Je me dis qu'on pourrait quand même.
0: Espérons.
1: Au moins faire un point, tu vois, au moins.
4: Espérons.
1: Parce que là, je crois que j'ai jamais vu ce scénario, là, 0-0-0-0-0. Thierry, concentration.
0: Oui.
4: Allez, concentration.
1: Dans 10 minutes, si tu allumes la télévision, tu entendras ça. Voilà. De 13h.
4: Oui. Information de
1: 13h. Oui, bravo, bonne réponse, merci d'Agen.
0: Non, c'est pas la question.
1: Quelle expression anglaise désigne une fausse information diffusée sur Internet? Top chrono, 10 secondes.
4: Un fake news. Ouais.
1: Comment tu m'as dit?
4: Je suis pas anglais, moi, je sais pas parler anglais.
0: Oui, bah attends, c'est pas.
1: Tout le monde a entendu fake news.
0: Oui, mais moi, je vais pas critiquer l'accent anglais.
1: Non, mais c'est pas la même signification. Mais on va l'accorder. C'est les fake news. Les fausses informations.
0: Allez, 5 points pour Thierry, 2 points pour Serena. Il restera le bingo pour vous départager. Mais là, tout de suite. Oh, c'est Miley Cyrus. Dream as one. Vous écoutez ici.

0: Dream as One.
1: Miley Cyrus.
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3: Ici, nous sommes avec Serena qui a 2, Thierry qui a 5. Alors, Serena, il paraît que quand tu étais petite et que tu mettais tes dents sous l'oreiller pour la souris, tu mettais aussi du fromage pour qu'elle mange.
4: Oui.
3: Et la première fois, elle avait mangé le fromage, mais tu étais très étonnée parce qu'elle n'avait pas fait caca.
4: Oui, en fait, je comprenais pas pourquoi elle faisait pas des petites crottes après avoir mangé comme les petites souris. Donc j'en avais parlé à ma mère et en fait je l'ai su qu'après bien sûr, mais en fait elle a peint des petits grains de riz en marron.
1: Mais non.
4: Et elle les a mis sous l'oreiller à la prochaine dent pour faire croire que c'était des petites crottes de souris.
3: Et donc
4: et
3: ça,
4: j'étais trop contente.
3: T'as cru un petit peu plus longtemps à la petite souris. Ah,
1: t'as une mère extraordinaire, oui. Hein, excuse-moi. Hein, mais...
4: J'y crois encore.
1: Franchement.
3: T'y crois encore, bah oui, je comprends.
1: Alors ça, évidemment. C'est plus grave, par contre. Hein.
3: Alors, pour t'encourager, on va mettre une chanson que tu as choisie, qu'on adore. Allez.
1: Est-ce que c'est une musique pour les soirées à pécho, ça?
3: Bah, Alan Parsons Project, normalement...
1: Il y a un projet de pécho.
3: Normal. Alors, Serena, voici ton bingo. À mon top chrono, tu vas avoir 10 secondes pour me donner un maximum d'animaux toxiques ou venimeux. Top chrono, 10 secondes.
4: Voilà, les araignées, les serpents...
3: Alors le serpent seulement, l'araignée c'est un insecte, c'est pas un animal.
4: Ah mince, ok.
3: Et donc tu as un point, donc
1: C'est un espèce de petit boulevard quoi.
3: C'est un petit boulevard pour notre ami Thierry, mais bon.
1: Bon, c'est pas gagné, mais c'est vrai que voilà, cette émission est dingue parce que tu as quand même brillé par ta nullité, Thierry, hein, jusqu'à 12h47.
5: Merci pour le compliment.
1: Bah écoute, à 12h47, j'avais toujours aucune trace de poids. Donc à un moment donné, bon. Là, il y en a un fébrilement qui est arrivé, on ne sait d'où.
3: D'ailleurs. Bah oui, si.
1: Cinq quand même, parce que tu as répondu à la question à 5 points.
3: Oui, bah parce qu'il a eu la chance que Serena confonde François Civil. Il est Pierre Ninet.
1: C'est pas un diesel, notre ami Thierry. Mais sur la fin, il se réveille. Ah, mon Thierry, les fans d'Eddie Mitchell.
6: Ah oui.
3: Avant de faire vos prières du soir, boogie boogie, pas de boogie boogie.
7: Pas de boogie boogie avant de faire vos prières du soir.
1: Bon, mais alors, ça c'est bien. Mais il y en a une quand même que tu préfères parmi les autres. Surtout pour faire plaisir à ta femme. Et comme je sais que tu aimes chanter du Eddie Mitchell, on va écouter La fille du motel. Tu chantes avec ou pas, Thierry? On y va?
5: Allez, on chante.
1: Allez.
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1: Ça c'est génial, bravo Thierry.
3: Dis donc, ça va le roi du karaoké, hein?
1: C'est le roi du karaoké.
5: On chante beaucoup dans les karaokés avec ma femme.
3: Bah, t'as bien raison, moi aussi.
1: Bah oui. Ah bon Thierry, on va y aller. Dis donc, t'as pas un peu maigri Thierry, d'ailleurs, je voulais te le dire.
3: Allez.
5: Ah si, j'ai perdu 54 kilos mon
1: putain.
5: Mariage.
1: Je pensais poser la question comme ça.
3: Je m'attendais pas du tout à ce chiffre.
1: Ah oui, je n'existe plus.
3: Écoute,
1: je fais 2 grammes maintenant. Thierry, non mais je sais que c'était un compliment. Allez. Que tu avais envie d'entendre, mais on ne s'attendait pas. Voici ton bingo. Tu as 10 secondes. Alors, il te faut 2 bonnes réponses. Hein. Elle n'a fait qu'un point, ouais. Serena. Alors. Donc, 2 bonnes réponses et tu reviens avec nous vendredi. Max d'insectes qui piquent. En 10 secondes, un max d'insectes qui piquent. Top chrono.
5: Araignées, moustiques, fourmis aussi.
1: Oui.
5: Fourmis rouges.
1: Ouais.
5: Fourmis rouges. Qu'est-ce qu'il y a d'autre?
3: Eh ben, t'as fait 3.
1: Ah, il y a la punaise, il y a la puce, il y a la tique, il y a le moucheron, il y a le frelon.
3: Bien, Serena, tu l'as compris, l'injustice totale de ce jeu.
1: Oh, c'est triste.
3: Ma chérie, tu n'iras donc pas à Autun à l'occasion d'Augusto Dunum, le rêve du roi.
1: Non.
3: Tu n'iras pas au superbe théâtre d'antique d'Autun.
1: On n'ira pas.
3: Et tu n'iras pas voir le Son et Lumière, ni le Mont Beuvray, ni le château de Couches, le musée, tout ça, ni la machine Malongo. C'est pas grave, bravo. Merci Serena d'avoir joué. Quant à toi, Thierry.
4: Avec plaisir.
3: Bravo, on te retrouve vendredi pour la finale. Donc t'as compris, hein, t'essaieras de gagner.
5: Merci. Serena, désolé Serena.
3: Ah, oui. Ce jeu est d'une injustice cruelle.
1: Ah, c'est triste.
3: C'est d'une cruauté. En tout cas, nous, on vous retrouve bien évidemment demain. Je vous souhaite à tous une excellente journée. Je remercie évidemment Éric Bastien, le roi de la vanne.
1: Je vous en prie, Valérie Damido, je vous remercie.
3: Céline à la réalisation, Iki à la technique, Laura au standard, et puis évidemment, vous qui nous écoutez, on vous aime très fort, on vous embrasse. Bonne journée. Dis donc, il n'est pas un peu l'heure d'aller se coucher ?
1: Oui, parce que là, on vient de passer un bon moment avec le best-of d'Otake. Faut quand même qu'on récupère pour tout à l'heure, là.
3: Et puis surtout, c'est l'heure que Johan Guérin nous informe.
1: Il est là, Johan Guérin ?
3: Mais oui !
1: Le grand Johan Guérin ?
3: Bien sûr !
1: Il arrive tout de suite avec Ici, dès 5h.

0: Rien de mieux pour lancer la semaine que David Bowie, Life on Mars. Bonjour.
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0: Très bon réveil, on espère que vous avez passé un bon week-end en fin de la fraîcheur sur le pays. Ça va continuer cette semaine. On démarre ce mois de juin avec l'équipe des Leftos, Faustine et Laurie, Saveria, Mélodie et Cyril Ardo. Bonjour Cyril.
3: Bonjour Johan, bonjour à tous.
0: On va parler des festivités autour du PSG ce matin.
3: Énorme fête hier dans les rues de la capitale après la victoire du PSG en Ligue des Champions. 100 000 personnes sur le Champ de Mars devant la Tour Eiffel. Plus de 40 000 au Parc des Princes. Incroyable.
0: Vous allez revivre ça avec nous ce matin. Tiens, si vous pensez déjà au week-end prochain, à vous évader ou aux vacances d'été, ce matin, on vous livre un bon plan pour acheter des billets de train vraiment pas chers. Explication de Valère Correa dans 5 minutes. 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
0: Lundi 1er juin, bon début de semaine, bon réveil, il est 5h. Cyril, on commence ce journal avec une collégienne de 11 ans, introuvable depuis vendredi après-midi.
3: Liana a disparu après sa sortie du collège de Fleurance dans le Gers. Une enquête a été ouverte pour enlèvement et séquestration de mineurs par le parquet d'Auch et un homme de 41 ans est en garde à vue depuis samedi midi. La jeune fille est montée dans sa voiture selon les images de vidéosurveillance. Et Claudia Calmel, les recherches se poursuivent avec notamment une battue qui est organisée hier après-midi.
4: Plus de 300 volontaires encadrés par des militaires.
5: Le but, c'est vraiment d'être espacé de 1 mètre, c'est pas beaucoup plus.
4: Les participants répartis en ligne fouillent les secteurs à explorer près de la piscine, les champs, les bosquets, les fossés ou les abords de l'hippodrome où se trouve Joachim.
6: Je regarde par terre, je regarde partout, il y a des hautes touffes d'herbe. On va essayer de trouver quelque chose.
4: Magali est venue en voisine.
7: Pour moi, ça paraît normal de venir aider à chercher si on peut faire avancer un peu la chose.
4: Des habitants qui cherchent et qui se raccrochent pour certains à ce qu'ils peuvent, comme Chloé.
8: Qu'est-ce que vous avez dans les mains?
9: Un chapelet, pour qu'on puisse la retrouver, qu'elle puisse aller bien. C'est ce qu'on espère de tout cœur, en tout cas.
10: Je vous salue, Marie. Pleine de grâce.
4: La journée se termine. Liana est toujours introuvable, mais ses battues citoyennes ont une vraie plus-value opérationnelle pour le colonel Philippe de La Fourcade. C'est lui qui commande le groupement de gendarmerie du Gers.
11: On a une logique de recherche technique, chirurgicale, pointue, avec de la thermie, de la cynotechnie, etc. Et puis, de façon complémentaire, on a aussi besoin de couvrir du territoire, d'avoir de l'œil humain, d'avoir de la compréhension humaine. On est tous absolument habités par le souhait de retrouver Liana et on déploie tout ce qui est possible à cet effet.
4: 130 gendarmes sont mobilisés autour de la disparition de Liana.
3: Claudia Calmel, ici Occitanie, et les recherches sont aussi aériennes avec des drones et des hélicoptères. Plus de 2 millions de travailleurs vont bénéficier d'une hausse du SMIC, plus 2,41% dès aujourd'hui en raison de l'inflation, 6 mois après la hausse de 1,18% en janvier. Laurine Benjebaria.
12: Le SMIC mensuel augmente d'environ 35 euros net pour passer à 1477 euros pour un temps plein. C'est une évolution mécanique. Dès que l'inflation dépasse les 2%, le salaire minimum doit automatiquement être revalorisé. Pour les syndicats, le compte n'y est toujours pas. Ils regrettent l'absence de coup de pouce de la part du gouvernement et évoquent une smicardisation des salaires, un tassement vers le bas, car les négociations salariales dans les entreprises se sont pour la plupart terminées avant le conflit au Moyen-Orient, donc sans prendre en compte la hausse des prix. Et avec cette valorisation, le SMIC rattrape le bas des grilles salariales dans plusieurs secteurs. 70% des branches professionnelles ont des minima inférieurs au salaire minimum. Les organisations syndicales réclament donc l'ouverture de réelles négociations et la mise en place immédiate de sanctions pour les branches non conformes.
3: Explication de Laurine Benjebria sur ICI. Et tous les changements en ce 1er juin sont à retrouver sur ICI.fr.
0: Des violences inqualifiables, dit Emmanuel Macron après les débordements suite à la victoire du du PSG en Ligue des Champions.
3: Ça, c'est pas le foot, ça, c'est pas le sport, c'est pas ce qu'on aime, dit le chef de l'État, alors que le dernier bilan fait état de 780 personnes interpellées en France, des dégradations à Rennes, à Limoges, au Mans. Deux personnes sont mortes, l'une dans un accident de moto cross sur le périphérique à Paris, l'autre de noyade après avoir sauté dans la Seine. C'est à lire sur ici.fr. Et la célébration qui se poursuit encore ce matin. Hier, une grande fête populaire était organisée à Paris, sur le Champ de Mars, devant la Tour Eiffel. 100 000 personnes rassemblées. Le capitaine du PSG, Marquinhos, a pris le micro devant les supporters pour les remercier et les appeler au calme.
2: Salut tout le monde ! Faites de bruit les gars ! On est champion d'Europe, Paf Chouba ! Un grand merci ! Merci tout le monde ! J'espère que vous étiez sages ! Comme ça, vous pouvez être encore beaucoup de titres !
3: Marquinhos et les autres joueurs du PSG qui ont eu un programme chargé hier après la parade au Champ de Mars, puis une réception à l'Elysée avant une grande fête au Parc des Princes avec feux d'artifice, concerts et ambiance de folie. 40 000, plus de 40 000 supporters en tribune, dont Tiva.
8: J'ai acheté ma place 5 minutes avant de venir. Incroyable, incroyable. Tribune Borelli, j'ai tout vu. L'arrivée de Marquinhos et Nasser, non mais rien à dire. Rien à dire. Franchement, le meilleur spectacle que j'ai vu de ma vie. C'était incroyable. J'ai trop kiffé du début jusqu'à la fin. Le show était incroyable. Le jeu de lumière, le fait qu'il y ait tout le monde. C'est le meilleur week-end de ma vie. J'ai d'abord été au concert d'Aya Nakamura. Samedi, après, il y a la finale. Et là, aujourd'hui, je suis là, je dors pas. Je ne dors pas.
3: La joie d'Iva, cette fan du PSG, au micro d'Hugo Marceau. Et on revient sur cette victoire en Ligue des Champions, sur sa célébration sur ici.fr et évidemment sur notre antenne. Prochain reportage à 5h30. Et c'est une journée qui s'annonce agréable sur le pays, dans le ciel.
0: Sous un ciel généreux, un soleil généreux sur le sud-est, une alternance d'éclaircies et de passages nuageux ailleurs. Ces nuages sont temporairement, alors plus nombreux, c'est vrai, sur le nord-ouest, près de l'océan et aux abords des Pyrénées ce matin, puis du bassin parisien et de la Normandie jusqu'à la frontière belge l'après-midi. Des nuages également sur les Alpes frontalières et surtout sur le relief des Pyrénées où ils conduisent là à des averses, voire un orage localement. À noter, tramontane ce matin et mistral jusqu'à ce soir qui souffle autour de 50 km/h en rafale. Les températures ce matin à Rennes, Caen et Clermont-Ferrand 12 degrés, à Lille, Nantes et Dijon 13, nous avons à Paris, Bordeaux et Tours 15, 16 à Strasbourg, 17 à Toulouse, 21 à Nice, 23 à Marseille et pour les maximales entre 20 et 26 degrés sur le tiers nord du pays pour cet après-midi, les maximales qui atteindront entre 25 et 30 au sud et localement 33 degrés en Languedoc-Roussillon et en Provence.
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0: 5h06, très beau réveil. Merci de choisir ici des 5h. Info, musique, bonne humeur pour lancer la journée. Et on démarre avec Jean-Jacques Goldman.

0: La vie par procuration, Jean-Jacques Goldman, 5h11, bon début de semaine.
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0: Bon Cyril, on en parlait dans le journal, l'actualité du week-end, ça a été notamment la deuxième étoile pour le PSG en Ligue des Champions. Oui, mais on a trop peu parlé d'un événement dans l'événement. Un carton rouge pour la géographie. C'est la mésaventure qui affole TikTok. Un supporter du PSG pensait en fait s'envoler pour assister à la finale à Budapest en Hongrie. Problème, il atterrit où ça ? À Bucarest, en Roumanie. Maillot de Paris sur le dos. Il avoue face caméra, je le cite. Bon, je pensais que c'était pareil, je me suis gouré. C'est un truc de fou. Résultat, il a regardé le match à la télé, à en gros 650 km du stade. Alors, si l'histoire fait sourire ce matin, le coup du Bucarest-Budapest est plutôt un grand classique parce que pendant l'Euro 2021, l'équipe de France jouait ses trois matchs de poule. Alors, il y a eu Munich, mais aussi à Budapest. Et des supporters des Bleus s'étaient alors rendus, où ça ?
3: À Bucarest.
0: Bucarest. Ouais, voilà. En Roumanie. Ben voilà, en tout cas.
3: Je vous avoue que même moi, à chaque fois, je dois vérifier quelle ville se trouve en Roumanie, quelle ville se trouve en Hongrie.
0: Vous, en plus,
3: à chaque fois, je fais l'erreur.
0: Un grand voyageur. 5h12. Tiens, on parlait de cette chaleur des célébrations autour de la victoire du PSG. Et côté météo, un peu de fraîcheur, bienvenue ce lundi, Cyril.
3: 10 degrés de moins en seulement quelques heures par endroit, comme en Mayenne, et ça fait du bien, et nous serons sur place.
0: Oh, justement, oui, ça c'est vrai que ça fait du bien. Côté musique, on démarre la semaine au son de Genesis. Et ça aussi, ça fait du bien. Invisible Touch arrive dans 5 minutes, mais avant, par ici, les économies.
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0: Bonjour Valère Correr.
5: Bonjour Johan.
0: Chaque jour avec vous, un bon plan pour notre pouvoir d'achat. Aujourd'hui, vous vouliez nous parler d'une solution pour acheter des billets de train à un prix imbattable.
5: J'ai découvert une plateforme de revente des billets de la SNCF vraiment pas mal. Hein. Son nom, WeGoSwap, que vous retrouvez sur wegoswap.wego.com. En fait, c'est la plateforme officielle de revente de billets pour les trains Ouigo, l'offre discount de la SNCF. Alors, premier avantage, vous pouvez vendre ou acheter en toute sécurité vos billets. Avec toutes les arnaques qu'on voit passer en ce moment, c'est plutôt pas mal. Deuxième avantage, les prix jusqu'à 50% moins chers que les tarifs du jour. Alors évidemment, la première chose que j'ai faite, c'est de me balader sur le site pour y voir un peu plus clair. Et je reconnais que ce que j'ai vu était intéressant. Pas mal de trajets en aller simple à 10€ par exemple. Montpellier-Lyon, Paris-Nantes, Poitiers-Bordeaux, tous ces trajets à 10€ avec la possibilité, bien sûr, d'ajouter des options ou des voyageurs si besoin.
0: Et c'est facile de s'inscrire sur cette plateforme de revente de billets de train ?
5: Oui, rien de compliqué, tout est intuitif, que ce soit pour acheter ou revendre des billets. Vous saisissez votre ville de départ et d'arrivée souhaitée, puis vos dates de voyage et vous croisez tous vos doigts en espérant que la magie opère. Une fois les infos saisies, vous avez un calendrier qui vous indique les prix disponibles. Et le mieux, c'est si vous êtes flexible, bien sûr, vous indiquez le mois souhaité, le nombre de jours et vous avez des propositions de trajet. Par exemple, un aller-retour Paris-Avignon à 50€, c'est quand même assez imbattable comme prix. Mais il faut être flexible ou avoir de la chance. Alors, est-ce que vous aussi, vous avez des bons plans pour voyager pas cher ? Pensez à m'écrire. Mon mail, c'est parisidéseconomies@radiofrance.com.
0: Merci beaucoup, Valère. Demain, on s'intéressera au téléphone portable reconditionné parce que là aussi, il y a de vrais bons plans à trouver. Par ici, les économies, les liens pratiques et toutes les infos sont à retrouver sur ici.fr.
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0: 5h15, vous allez le constater ce matin en sortant de chez vous, il fait nettement plus frais depuis hier.
3: Et ce n'est pas forcément pour nous déplaire après cette vague de chaleur. Par endroit, on a perdu 10 degrés en 24 heures, comme en Mayenne où 24 degrés sont attendus aujourd'hui après des records de température battus pour un mois de mai. Et pour les Lavallois que vous avez rencontrés, Stéphanie Deneveau, c'est le soulagement.
2: Au volant de sa voiture, Assia, une jeune aide à domicile, a son programme lendemain de canicule.
10: Oui, ouvrir toutes les fenêtres, changer tous les draps, sortir, me promener, me balader, et puis voilà.
2: Constance, la trentaine, promène Augustin, son bébé de 5 mois, dans un landau. Elle compte bien profiter de ces températures moins étouffantes.
11: Qu'est-ce que je vais faire ? Je pense que je vais enfin profiter de mon jardin. Et puis retourner dormir dans ma chambre avec le petit, parce qu'on était au deuxième et que là c'est invivable, parce que là il faisait plus de 30 degrés dans les chambres.
2: Dans la famille de Constance, on trouve également Côme, 5 ans, mais aussi Hubert, 4 ans.

0: prévisions météo pour cette semaine sont à retrouver sur ici.fr.
1: Ouais, vous pouvez aussi nous laisser vos messages sur la page Facebook ici. 5h17. Ce soir, France 5 vous invite au Brésil.
0: Sympa.
1: C'est la destination de la mission Thalassa Aventure Extrême. C'est la première saison. On embarque avec son présentateur dans 3 minutes grâce aux coulisses télé. Mais avant, Invisible Touch, c'est Genesis pour vous accompagner à l'heure du réveil. Oui, faut peut-être pratiquer un petit peu plus l'onglet répété en même temps à 5h17.
0: Repeat after me. Brian is in the kitchen.
1: Brian is in the kitchen. Très bien, on va continuer. Bon réveil, merci de démarrer la semaine avec nous.

0: Touch Genesis à 5h20, l'éphéméride de ce 1er juin. Bonne fête au Justin. Bon anniversaire à Christine and the Queens aujourd'hui. 38 ans, 44 ans pour l'ancienne joueuse de tennis Justine Hénin. Et puis 52 ans pour Alanis Morissette. Toujours un plaisir de retrouver Alanis Morissette et son titre Ironic. 79 ans aujourd'hui pour Ronnie Wood. Qui est Ronnie Wood? Le guitariste de ce groupe.
1: Les pierres qui roulent. Exactement, les Rolling Stones.
0: Avec Brown Sugar que vous entendez. Et puis on termine avec le 7e art. 1089 ans pour Morgan Freeman. 1980. Pas du tout.
1: Ne le vieillissez pas trop quand même.
0: 89 ans pour Morgan Freeman. Tiens, date importante. On va rester dans la musique. 1er juin 1967, les Beatles sortent l'album Sgt. Pepper's. C'est une petite pépite.
1: C'est mon album préféré des Beatles.
0: Ah bah franchement, album qui a transformé à jamais l'histoire de la musique pop et du rock psychédélique.
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0: Retrouvons Patrice Gascon avec ses coulisses télé. Aujourd'hui, Patrice, vous avez envie de prendre le large. Et pour cela, rien ne vaut une émission culte qui existe toujours, place ce soir à un nouveau numéro de Thalassa.
3: Je suis sûr que si je vous parle de Thalassa, vous avez tout de suite un visage et une voix qui vous viennent en tête.
4: Voilà, ces 42 années passées à bord de Thalassa ont d'abord été pour moi...

0: un immense plaisir.
1: Vous avez sûrement reconnu Georges Pernoud, le papa de l'émission Thalassa. Bon, les temps ont changé. Déjà, on a une pensée émue pour le regretté Georges Pernoud, disparu en janvier 2021 à l'âge de 73 ans. Mais désormais, c'est le grand reporter Diego Buñuel qui présente l'émission. Vous vous souvenez d'un Thalassa sur France 3? Mais non, là aussi, ça a changé. Ce soir, c'est sur France 5 que vous allez pouvoir suivre un nouveau numéro de Thalassa Aventures Extrêmes. Un numéro intitulé Brésil, au rythme de l'océan. Et vous allez comprendre que dans le nouveau Thalassa, son présentateur, il se remonte le pantalon, il va sur le terrain. C'est ça l'idée, Diego Buñuel, être dans l'action?
2: Oui, tout à fait. L'idée, c'est de pouvoir accompagner en fait le téléspectateur dans des situations assez folles, assez extrêmes, dans des endroits extrêmement beaux aussi, mais surtout pas tellement pour que moi je fasse des choses, mais moi je vais vous présenter à des gens et à des animaux qui sont extraordinaires et partir à la rencontre de cette planète océan extrême.
1: On est d'accord quand même que la touche Diego Buñuel, c'est plutôt tendance Nicolas Hulot que Georges Pernoud.
2: Tout à fait. Et Georges qui a quand même créé Thalassa et qui a créé cet engouement autour de la mer. Aujourd'hui, on perpétue cette vision qu'a eu Georges sur l'importance de parler des océans. Mais là où avant, et le monde a changé beaucoup depuis, mais là où avant on était beaucoup plus sur de la voile et de la pêche par exemple, aujourd'hui on va être beaucoup plus sur de la découverte et de l'environnement pour Thalassa Aventure Extrême.
1: Est-ce que c'est pas un peu compliqué quand même de faire revivre, on a l'impression, pour la énième fois cette marque Thalassa?
2: Oui, c'était un vrai défi de relancer, je dirais, Thalassa. Mais je pense qu'avec ce qu'on a réussi à faire là sur Thalassa Aventure Extrême, c'était de redonner, entre guillemets, les lettres de noblesse de cette émission culte, mais aussi d'apporter une fraîcheur, une énergie et une découverte essentielle.
1: Diego Buñuel, le nouveau visage de ce nouveau Thalassa Aventures Extrêmes, direction le Brésil, ce soir sur France 5, le Brésil et ses 8000 km de littoral. Je vous laisse avec cette jolie maxime brésilienne à propos de la mer. Ici, on croit en la mer, comme au miracle. Ce qui n'en est pas un de miracle, c'est que je reviens demain pour de nouvelles coulisses télé.
3: Merci Patrice Gascoigne. 5h24, l'histoire à l'honneur ce matin. Tiens, si je vous parle d'une place royale dans les Ardennes qui a tenté d'imiter, de rivaliser avec une célèbre place parisienne, on file à Charleville-Mézières avec Stéphane Bern. Mais avant, ce sont les Enfoirés. Voici L'île au trésor, titre écrit par Gaëtan Roussel.

0: Les Enfoirés, l'île au trésor, 5h27, un peu d'histoire avant l'actu. Stéphane Bern, ce matin, en voyage au temps, une petite ville des Ardennes tentait de rivaliser avec Paris à coups de briques rouges.
1: Une place des Vosges à Charleville-Mézières. Derrière cette copie très soignée, il y a un prince qui veut jouer dans la cour des grands. En 1606, aux marges du royaume de France, Charles de Gonzague regarde la carte et se dit modestement « Pourquoi pas moi ?» Alors, il fonde une ville neuve. Pas un bourg qui pousse tout seul au fil des siècles, non. Ou un camping avec deux tentes quechua et des toilettes chimiques, non. Une ville pensée et dessinée. Et pour être sûr qu'on sache à qui on doit tout ça, il règle aussi la question du nom Charleville. L'humilité fait homme, ou presque.
2: Égocentrique, intéressé, narcissique, qui n'est occupé que par son intérêt propre.
1: Le modèle est tout trouvé. La très chic place des Vosges, vitrine du pouvoir royal, inaugurée quelques années plus tôt. Il lance donc la construction de la place ducale. Même recette, briques rouges, pierres blanches, arcades régulières, pavillons strictement identiques. Rien ne dépasse, rien ne déborde. Le bon goût, version géométrique. Un copier-coller parfait, les loyers parisiens en moins. Et autour, même logique. Rue droite, plan net, ville tracée au cordeau. À une époque où les villes ressemblent encore à des labyrinthes, ça fait son effet. Reste à attirer du monde. Gonzague déroule alors l'argument imparable. Exemption d'impôts, liberté de commerce, privilège à la clé. Dubaï, version 17e siècle, les gratte-ciel en moins. Résultat, sous les arcades, ça négocie, ça vend, ça circule. Rien à voir avec la tranquillité guindée de Paris. Ici, la place est un outil économique avant d'être un décor. Et puis, il y a ce dernier détail, presque discret. La place ducale est légèrement plus grande que celle de Paris. Copiée, oui, mais en plus grand, évidemment. Un détail capital. Pour narguer la capitale.
0: Merci Stéphane Bern. À présent, tiens, prenez une inspiration. C'est vrai qu'il est plutôt simple ce geste. Et pourtant là, à l'instant, vous venez d'inspirer un air de milliards d'années d'équilibre invisible. Et c'est dans ce vertige que vous emmène Benoît Prospero, dans un merveilleux livre illustré que vous allez pouvoir lire tranquillement en vacances cet été. 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Nous sommes le lundi 1er juin. Dans l'info du jour, on vous emmène notamment à Paris, qui a célébré hier soir les joueurs du PSG dans une ambiance de folie. Rendez-vous dans moins de 2 minutes. Mais avant 5h30, toute l'actualité en français dans le monde, c'est le 90 secondes avec vous, Cyril Ardo.
3: Deux morts, 780 interpellations, des débordements dans 71 villes françaises, plus d'une cinquantaine de forces de l'ordre blessées. C'est le dernier bilan des débordements samedi soir après la victoire du PSG en Ligue des Champions. Violence condamnée par Emmanuel Macron, Emmanuel Grégoire, le maire de Paris, ou encore Marine Le Pen. Liana, une collégienne de 11 ans, est introuvable depuis vendredi après-midi à Florence, dans le Gers, entre Bordeaux et Toulouse. Une battue hier après-midi a rassemblé plus de 300 volontaires. La jeune fille est montée dans la voiture du père de l'une de ses amies, selon sa mère. L'homme de 41 ans est en garde à vue depuis samedi. Une proposition de loi examinée aujourd'hui par les députés pour que les adultes qui travaillent avec des enfants présentent régulièrement un certificat d'honorabilité et pour allonger le délai de prescription du délit de non-dénonciation des violences sur mineurs. Cela fait suite notamment aux affaires Betaram et aux violences dans le périscolaire. Des changements en ce 1er juin. Le SMIC augmente de 35 euros net par mois, tout comme le salaire minimum des assistantes maternelles qui gagne 55 centimes bruts de l'heure. Le prix repère du gaz recule, lui, de près de 5%, c'est-à-dire sur ici.fr. C'est la 9e édition du sommet Choose France. Aujourd'hui, au château de Versailles, 200 patrons étrangers sont attendus. Une édition qui promet d'être historique selon l'Elysée. Un data center dans les Hauts-de-France a déjà été annoncé. Un projet à 75 milliards d'euros. Et puis, c'est la dernière française toujours en lice à Roland-Garros. La tenniswoman Diane Parry, 92e mondiale, affrontera la polonaise Maya Kowalska, 114e en 8e de finale. C'est à partir de 12h40.
0: L'info du jour, il y a les débordements, vous le disiez à l'instant Cyril, mais il y a aussi ces images de fêtes et de célébrations après la victoire du PSG en Ligue des Champions.
3: Une journée de folie hier, 100 000 personnes à Paris sur le Champ de Mars devant la Tour Eiffel, plus de 40 000 supporters au Parc des Princes, avec, en attendant les joueurs, un feu d'artifice et des concerts. Hugo Marceau, vous avez suivi cette soirée incroyable pour ici.
4: Le back to back est fait.
5: Pour résumer la folie furieuse de cette soirée, quand, arrivé avec la coupe au centre de la pelouse du parc,
6: Monsieur Nasser El Khelaifi,
5: le président bâtisseur de ce PSG doublement sacré, veut prendre la parole.
7: Bonsoir.
5: La tribune Auteuil lance alors un chant et tous les joueurs une farandole autour de lui dans l'élan. La scène dure plusieurs minutes pour le plus grand bonheur d'Iva.
8: C'était incroyable, j'ai fait que chanter, j'ai relancé. Je voulais pas qu'il pense, je voulais juste que les supporters chantent pour lui montrer qu'on est les meilleurs supporters d'Europe, bien sûr.
5: Des supporters sur un petit nuage, justement récompensés pour leur soutien. Pour beaucoup plus anciens que ces deux titres européens, Antoine, 21 ans, porte le même t-shirt que les joueurs qui défilent sous ses yeux.
9: Ce soir, on réalise à peine ce qui se passe et franchement, j'ai peur de me réveiller tous les matins et que ce soit qu'un rêve tout ce qui se passe depuis 2 ans. Des clubs qui font des back-to-back, il n'y en a pas eu depuis, à part le Grand Real, mais sur les années 2000, il n'y en a pas eu d'autres et il faut savourer, c'est tout.
5: Joueurs et staff aussi ont savouré, à chacun sa musique d'entrée et pour tout le monde, un tour d'honneur, épilogue d'une deuxième saison étoilée d'affilée.
3: Hugo Marceau sur ICI et vous revivez ces célébrations, cette très belle fête sur ICI. Un coup d'œil sur le ciel avec une belle journée qui nous attend aujourd'hui.
0: Oui, un soleil généreux, notamment sur le sud-est, alternance d'éclaircies, de passages nuageux ailleurs, mais ça va rester agréable. Ces nuages sont temporairement alors plus nombreux sur le nord-ouest, près de l'océan, puis du bassin parisien et de la Normandie à la frontière belge pour la fin de journée. Des nuages également sur les Alpes frontalières et surtout sur le relief des Pyrénées, où là, ça va conduire à des averses, voire des orages localement. Tramontane ce matin, Mistral jusqu'à ce soir, qui souffle autour des 50 km/h en rafale. Le mercure ce matin à Rennes et Clermont-Ferrand 12 degrés. À Lille, Nantes et Dijon 13. On a à Paris, Bordeaux et Tours 15. 17 à Toulouse, 21 à Nice, 23 à Marseille. Vos messages aussi sur la page Facebook ici. On a Frédéric qui est dans le Calvados qui a relevé 12 degrés. Même température à Rouen. Salut Nicolas. 13 à Saint-Robert, c'est en Corrèze. Merci Paul. Même température, tiens, dans le Poitou relevé par Maria. On a 15 degrés à Mulhouse. On salue Stéphane. Et puis Vladimir qui est à Villefranche-sur-Mer a relevé 22 degrés. Pour les maximales, entre 20 et 26 sur le tiers nord cet après-midi. Ça atteindra entre 25 et 30 au sud et localement 33 degrés en Languedoc-Roussillon et en Provence.
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0: 5h35, excellent réveil. On espère que vous avez passé un bon week-end. Un week-end de sport animé, vous l'avez entendu. Week-end à profiter aussi de la baisse des températures depuis hier. C'est vrai qu'on respire mieux et ça fait du bien. Autre bonne nouvelle pour débarrer ce mois de juin, c'est Florent Pagny qui s'invite à la table du petit déjeuner. Bon lundi.

0: Laurent Pagny, bienvenue chez moi à 5h38. Bon réveil.
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0: Info, musique et bonne humeur et un rendez-vous aussi à ne pas manquer chaque matin. C'est pas vrai qui vous évite les pièges et les arnaques.
3: Ce matin, focus sur une vidéo truquée de Céline Dion qui circule toujours sur les réseaux. Alors que dit-elle? Réponse avec Audrazo dans 5 minutes.
0: Pour la musique du réveil, c'est avec Julien Lib.

0: Lib et le titre Autrement arrive dans 5 minutes. Mais avant, on accueille Eric qui est en Mayenne. Bonjour Eric.
1: Bonjour Yoann.
0: Ravi de vous accueillir de bon matin. Comment ça va en ce lundi?
1: Eh ben, fraîchement, ça va mieux.
0: Ah,
1: on respire.
0: Mais c'est vrai, on en parlait
2: 10 degrés de moins en Mayenne ce matin par rapport au jour précédent.
0: Ah, franchement, ouais.
1: C'est la Mayenne qui est à l'honneur, là, ce matin.
0: Ah, bah, exactement. Non, mais Eric, c'est vrai que ça a été compliqué les jours précédents. Quel est le programme pour vous aujourd'hui?
1: Eh ben, moi, je pense que je vais rester un peu au frais, faire du rangement déjà.
0: Ouais.
1: Et puis, bah, peut-être faire des mots fléchés, c'est ma passion, donc voilà.
0: Ah, donc on a.
1: Ouais.
0: Donc, passion mots fléchés, passion sport aussi, c'est ce que je découvre?
1: Oui, j'ai fait un peu de sport pendant 4 ans et demi avec un coach à domicile.
0: Ouais.
1: Et j'ai interrompu un petit peu parce que, bah, il fallait faire une petite mi-temps, mais ça n'empêche pas que je reprenne, quoi.
0: Ouais, qu'est-ce que vous faisiez
1: ça
0: comme sport?
1: Bien. Ah, c'était du renforcement musculaire, du gainage et tout ça, quoi. Parce qu'il fallait. À 50 ans, je me suis dit, la mi-temps, elle peut être. La deuxième mi-temps peut être très longue et très douloureuse, donc il faut être. Je ne fume pas, je ne bois pas, donc il fallait trouver une activité, donc j'avais trouvé un coach sportif.
0: Ah, franchement, non mais c'est vrai qu'à un moment donné, quand on avance dans l'âge, on se dit, ah oui, c'est vrai, on sent des petites douleurs, et le renforcement musculaire, c'est vrai que c'est précieux, vous faites bien, Eric. On va suivre aussi avec Cyril ce travail
2: on
0: aussi.
2: On m'a fait faire des squats hier.
0: C'est vrai?
2: J'ai encore mal.
0: Ça va?
2: Oui,
0: les
2: vrai.
0: Cuisses, ça va?
2: Oui, non, ça brûle, ça tire.
0: C'est pour ça que vous marchez bizarrement depuis.
2: En canard.
0: Exactement. Eric, vous suivez-vous une équipe? Vous avez un sport de prédilection ou pas?
1: Bah, moi, il y avait des boucles de la Mayenne hier.
0: Ah, d'accord.
1: Ouais. Bac gagné par mon choix, je sais plus son nom, Benoît Cosnefroy, voilà, je cherche le nom.
0: Ouais, bah, voilà. Et est-ce que vous avez suivi aussi la finale de Ligue des Champions?
1: Pas du tout.
0: Pas du tout. Bah, le non, foot, vous.
1: J'entends le résultat en main, mais c'est les supporters qui me bagassent un peu, on va dire.
0: Est-ce que ça a klaxonné aussi chez
1: c'est
0: vous?
1: Les fanatiques, donc, excusez-moi du mot, mais c'est un.
0: Ouais, mais on le voit parfois avec certains clubs. Est-ce que ça a klaxonné chez vous aussi en Mayenne ou pas? Est-ce qu'il y a des supporters?
1: Oui, je pense. Oui, il y a eu pas mal de. Bah, j'ai entendu du bruit pas la nuit passée, mais l'autre d'avant.
0: Ouais, donc
2: la nuit samedi à dimanche.
0: C'est lié donc à cette victoire. En tout cas, nous, Eric, ce matin, on vous offre le livre illustré La boussole céleste du papillon, publié aux éditions Tana et Radio France. C'est un livre de Benoît Prospero qui arrivera très bientôt chez vous en Mayenne. Eric, on vous souhaite une bonne journée.
1: Merci à vous aussi et bon courage.
0: Et merci de votre fidélité et à très bientôt.
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0: C'est pas vrai, le rendez-vous anti-arnaque. Aude Raso, une vidéo truquée de Céline Dion tourne donc beaucoup sur les réseaux sociaux depuis quelques jours.
8: Oui, on y voit la star dans sa voiture, lunettes noires sur le nez, vitres baissées. Celle que vous entendez chanter, là, c'est une fan. Céline Dion la regarde chanter, la fixe quelques secondes et ferme sa vitre, brutalement, sans dire un mot. On la voit même furtivement faire un doigt d'honneur à la fin. Elle est en pierre, c'est une statue glacée, commentent les internautes indignés. La vidéo, choquante, c'est vrai, a fait plus d'un million de vues en seulement 24 heures.
0: Bon alors, Aude, ce matin, rétablissons la vérité. Céline Dion n'a jamais fait ça.
8: Non, absolument pas. La vraie séquence, on la connaît, puisque la jeune femme qu'on voit et qu'on entend chanter a posté la vraie vidéo. Elle commence pareil. Mais dans cette vraie version, Céline Dion ne ferme pas sa vitre. Au contraire, elle tend la main à cette fan pour la saluer, discute quelques secondes avec elle et lui envoie même quelques baisers. Alors d'où sort la vidéo truquée ? J'ai trouvé. En fait, c'est vieux. La première fois qu'elle a été postée, c'était en 2020 sur un compte français, grand spécialiste des vidéos humoristiques. En fait, c'est assumé, c'est un montage. 6 ans plus tard, la revoilà, avec des comptes qui, cette fois, tentent de surfer sur l'actu Céline Dion et son retour sur scène prochainement à Paris. Là où c'est triste, c'est que la séquence truquée en 2020 comme aujourd'hui cumule bien plus de likes et de commentaires que la vraie triste réalité des réseaux sociaux. Bon, je me console un peu en voyant aussi beaucoup d'internautes dans les commentaires qui tentent de rétablir la vérité, navrés de voir l'image de leur idole écornée.
0: Et pour rétablir la vérité, vous êtes là chaque matin. Merci beaucoup Aude Razo. Cette chronique, c'est pas vrai, t'as retrouvé et à partager sur ici.fr. Et pour nous alerter, il y a aussi une adresse mail, ici.arnaque avec un S, @radiofrance.com. 5h45, voici Julien Lib et son titre Autrement. Bon réveil, bon lundi.

0: Julien Lib et son titre Autrement, un artiste qu'on aime et qu'on soutient sur votre radio ici. Tiens, on parlait de sport il y a quelques minutes justement avec notre auditeur. Bah, marcher, on le sait, c'est aussi bon pour la santé. Vous allez comprendre que c'est également bon pour le mental. Alors, est-ce qu'il faut vraiment marcher? Vous savez, les 10 000 pas qu'on préconise par jour. Eh ben, on va voir ça avec le magazine Science et Avenir dans moins de 2 minutes. Chaque matin sur votre radio ici, on parle de ce qui fait votre quotidien, l'actualité qui marque votre journée. C'est avec l'équipe d'ici matin. Bonjour.
1: Bonjour Yoann Guérin, bonjour à toutes et à tous. Bonjour Corentin Bémol.
2: Bonjour Grégoire, bonjour à tous.
1: Paris est une fête et ce matin, on va beaucoup en parler.
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1: Il avait encore un petit peu de voix, Marc Mendoza.
2: Ah oui.
1: Ambiance de folie hier au parc. Hein.
2: Une ambiance de folie. La voix du capitaine du PSG, Marquinhos, qui a résonné et fait vibrer le Parc des Princes hier soir. Plus de 40 000 spectateurs présents. Retour en triomphe des joueurs parisiens au lendemain de leur sacre à Budapest, champion d'Europe pour la deuxième fois d'affilée. La fête qui a continué aux abords du parc parisien toute la nuit. Quelques débordements qui ont assombri les festivités du week-end. On va en parler. On va parler de tout ça ce matin sur Ici Paris, Île-de-France. Plus que jamais, la radio du PSG. La météo pour ce matin, qu'est-ce que ça donne?
5: Eh ben, c'est une belle journée aujourd'hui sur l'ensemble de l'Île-de-France et ça fait plaisir. Une journée qui va commencer avec de belles éclaircies partout sur notre région, quelques nuages par endroit, des températures aux alentours des 19-21 degrés pour votre matinée. Et puis cet après-midi, la même chose, hein, de belles éclaircies, un soleil bien présent, des nuages qui vont continuer de nous accompagner mais tranquillement. Et puis surtout, des températures qui seront bien plus supportables que ces derniers jours puisqu'on aura entre 25 et 27 degrés aujourd'hui. Belle matinée avec nous, ici matin, pour vous accompagner jusqu'à 9h, le réveil du bon pied. C'est avec nous, donc soyez là dans une dizaine de minutes. À tout à l'heure.
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0: 5h49, la une de la presse.
6: Anxiété, dépression, quand marcher guérit. C'est le dossier à lire dans le dernier numéro de Science et Avenir.
0: Ouais, et on est avec son rédacteur en chef. Bonjour Mathieu Novak.
7: Bonjour Johan, bonjour à toutes et à tous.
0: Un plaisir de faire un peu d'exercice ce matin avec vous, parce que marcher c'est bon pour le corps, et ce que vous nous dites aussi ce matin, c'est que c'est aussi bon pour le cerveau.
7: Oui, c'est une grande enquête qu'on a fait en interrogeant beaucoup de scientifiques. En fait, déjà pour commencer pour le corps, alors ce qui est super avec la marche, c'est que c'est l'activité physique la plus simple. Et bien que ce soit la plus simple, elle stimule les muscles, le système cardiovasculaire, la respiration, mais aussi l'équilibre ou les articulations. Et en fait, parmi les nombreux chercheurs qu'on a interrogés, il y en a un qui nous rappelle que Homo sapiens, c'est un marcheur et que la marche, elle agit comme un activateur physiologique. Alors, c'est là que ça devient vraiment intéressant. C'est que c'est pas seulement un effet mécanique de la marche, elle agit aussi sur le cerveau. Et on a découvert que le mouvement musculaire, il libère des molécules. Alors, on appelle ces molécules des myokines. Bref, ça n'a pas d'importance, mais elles dialoguent avec le cerveau et elles peuvent faciliter la plasticité cérébrale. Donc, on a un effet direct sur le cerveau. Mais on a aussi un effet très concret, du coup, sur l'anxiété, sur l'humeur, sur la pensée. Bon, on peut dire en gros que la marcher, c'est une médecine très très simple. On soigne un peu le corps, mais on remet aussi la pensée en mouvement.
0: Ouais, et ça on aime. On entend aussi souvent parler, Mathieu, de faire les fameux 10 000 pas par jour. Ça peut être à un moment donné contre-productif. Pourquoi ?
7: Ben oui, parce qu'en fait, ce chiffre de 10 000 pas, contrairement à ce qu'on pourrait croire, il n'a pas une assise vraiment scientifique. À l'origine, c'est une histoire assez marrante, il faut remonter dans les années 60 et avec l'invention du podomètre. Alors ça se passe au Japon, et ce podomètre, ça s'appelle au Japon le Mampokei, et le nom, ça signifie la jauge des 10 000 pas. Donc en fait, c'est un argument purement marketing. Mmh. Et bon, comme ça sonnait bien, c'est facile à retenir, c'est passé, et puis les médecins se le sont appropriés. Mais le problème, c'est que les 10 000 pas, en fait, c'est beaucoup. Hein. C'est beaucoup, c'est quoi? C'est 6 à 8 kilomètres, parfois 1h30, 2h de marche. Et pour des personnes qui sont très sédentaires, qui sont âgées ou simplement débordées, hein, l'objectif, il peut paraître assez inaccessible. Et donc, au lieu de motiver, ça va culpabiliser. Alors maintenant, si on en revient à la science, qu'est-ce qu'elle dit? Elle dit quelque chose de plus subtil. C'est-à-dire qu'il n'y a pas vraiment de seuil, quoi. Il y a pas 10 000, c'est facile à retenir, mais ça correspond pas à grand-chose. C'est vraiment juste un chiffre. En fait, on voit que les bénéfices, ils augmentent dès qu'on marche un peu plus. Il y a une grande revue de la littérature scientifique qui dit qu'en gros 7 000 pas, c'est vraiment un objectif beaucoup plus réaliste. mais qui est aussi extrêmement efficace. En fait, le message, ça pourrait être, on peut en faire un peu plus que ce qu'on fait déjà. Si vous êtes très sportif, gardez 10 000 pas en tête, c'est super. Mais là où on gagne en fait le plus, c'est pour ceux qui font par exemple 2000 pas. Si eux, ils passent à 4000, c'est eux qui vont avoir les plus grands bénéfices, quoi. Donc juste un peu plus, c'est super.
0: Et il y a un autre point passionnant que vous mettez en avant, c'est qu'en observant la manière de marcher, on peut aussi détecter des maladies.
7: Ouais, la marche, c'est une sorte de, comment dirais-je, de signature de notre état neurologique et physique. En fait, comme ça mobilise et le cerveau et l'équilibre, la vision, les muscles, les articulations, etc. Donc, pour les médecins, ça donne beaucoup d'informations sur l'état de santé. Alors, sur certaines pathologies, ça se voit. Donc, par exemple, en Parkinson, les gens qui sont atteints de la maladie de Parkinson, on voit qu'ils font des petits pas avec un tronc penché vers l'avant, des bras qui sont moins mobiles. Après un AVC, on peut avoir une raideur, une jambe qui frotte. Dans Alzheimer, il y a des troubles de coordination et de repérage dans l'espace. Alors évidemment, c'est pas un diagnostic à l'œil nu qu'on fait dans la rue comme ça. Mais pour les médecins, la marche, ça devient vraiment un biomarqueur précieux parce qu'elle dit quelque chose de notre cerveau, de nos nerfs, de nos muscles et ça, parfois avant que la maladie soit à un stade très avancé.
0: Bien sûr. Mathieu Novak, en tout cas, merci de votre présence. On vous retrouve dans le dernier numéro de Science et Avenir qui est à la une des kiosques et qui a reçu d'ailleurs le prix du magazine Passion cette année. Donc bravo à vous et à bientôt. 5h53, on se rapproche doucement de l'été, plus que quelques jours avant le 21 juin. Mais attention, mauvaises habitudes de conduite quand arrive l'été. Est-ce que vous changez de comportement au volant? Muriel Jordan vous a posé la question, mais avant le réveil, se partage avec Kim Wild et son titre Cambodia. Bon réveil.

0: Kim Wilde et Cambodia, 5h56, chaque jour Muriel Jordan s'arrête sur une tendance, une expression à la mode, un phénomène de société qui raconte notre époque. Et en ce moment, Muriel, la tendance est aux mauvaises habitudes de conduite.
1: Oui, quand le thermomètre grimpe, vous savez, on a aussitôt envie de ressortir ses doigts de pied, d'exposer ses orteils et de leur faire voir du pays. Pour ça, il y a les tongs, les claquettes, les sandales, mais au volant. C'est toléré tout ça? Peut-on conduire en tongs, en talons, en claquettes, voire pieds nus? Eh bien, oui et non. Moi aussi, j'ai entendu et lu tout et son contraire à ce sujet. Alors, pour y voir plus clair, je contacte par téléphone Jean-Baptiste Yoska, avocat spécialisé en droit routier. Il faut toujours avoir un avocat dans ses contacts, ça aide.
2: Bah, écoutez, contrairement à ce que tout le monde peut penser, il n'y a aucune difficulté à ce qu'on conduise en tongs son véhicule, ou éventuellement avec des escarpins, avec des talons de 10 cm, ou éventuellement pieds nus. Le code de la route ne prévoit pas ces dispositions. En revanche, il est nécessaire de rester maître de son véhicule en toutes circonstances. Ça veut dire quoi? Ça veut dire qu'en cas d'accident, éventuellement, la responsabilité, votre responsabilité pourrait être engagée si les forces de l'ordre arrivent à démontrer qu'en conduisant en tongs ou en escarpin de 10 cm, éventuellement votre pied a glissé et que vous n'avez pas eu accès directement à la pédale de frein ou d'accélérateur.
3: Qu'est-ce qu'il y a? Va marcher beaucoup moins bien, forcément.
1: Donc, si en cas d'accident, votre assureur estime que vos chaussures ont compromis votre conduite, vous pourriez être jugé partiellement fautif, ce qui réduirait, voire annulerait votre indemnisation.
4: Donc, Muriel, aucun texte législatif n'interdit de conduire en tongs, mais on peut être sanctionné. Ce qui compte, c'est de préserver une bonne conduite.
1: Vous avez tout compris, oui, un gendarme ou un policier peut considérer que porter des chaussures inadaptées nuit à votre conduite. C'est pourquoi certaines formatrices d'auto-école font des vidéos, des tutos pour mieux conduire en talons, avec des conseils, des astuces, des mises en situation.
5: Alors, le talon, il est face au frein et il bifurque sur l'accélérateur, donc tel quel, d'accord? Et si je veux changer de vitesse, je dois appuyer, donc je soulève mon pied bien sûr, j'appuie avec la pointe des pieds sur l'embrayage, donc tel quel. Et je repositionne mon pied.
6: Pose le talon au sol et fais pivoter de l'accélérateur au frein à l'accélérateur sans lever le pied.
1: En cas de contrôle, vous risquez 35 euros d'amende, 22 en paiement immédiat. Et si vous n'avez pas de chaussures de rechange, votre véhicule peut même être immobilisé. Donc, conduire en tongs, en talons ou pieds nus, ok, c'est tendance quand il fait beau et chaud. Mais méfiez-vous, hein, si vous essayez de conduire en claquettes chaussettes, alors là, ce sera amende et police de la mode qui viendra vous verbaliser.
0: Merci beaucoup Muriel Jordan. Cyril, retirez-moi ces escarpins et mettez une bonne paire de baskets, ce sera beaucoup mieux.
4: Toujours en tongs, de toute façon.
0: Quoi qu'il en soit, ce matin, soyez prudent si vous prenez le volant. Et comme copilote, il n'y a pas mieux que l'équipe d'ici matin qui nous rejoint en studio. Bon lundi.
7: Bonjour Yoann Guérin, bonjour à toutes et à tous. Bienvenue sur votre radio locale ici Paris Île-de-France. Bonjour Corentin Bémol.
8: Bonjour Grégoire, bonjour à tous.
7: Nous sommes le lundi 1er juin 2026. Bonne fête aux Justin et aux Ronan. Et pour la météo aujourd'hui, et ben c'est plutôt une belle journée avec du soleil, de belles éclaircies, un petit peu nuages, mais des températures qui vont quand même être bien plus agréables que ces derniers jours puisqu'on aura jusqu'à 27 degrés cet après-midi.
9: Ils l'ont fait. Le Paris Saint-Germain remporte sa deuxième Ligue des Champions. Ici Paris Île-de-France, 100% supporter du PSG.
7: Bon réveil les champions d'Europe, j'espère que tout va bien. Bon lundi, il est 6h. Et oui, ce matin, Corentin Bémol, Paris a toujours la tête dans les étoiles.
10: Dans les deux étoiles même, celle maintenant brodée sur le maillot du Paris Saint-Germain, ici Paris-Île-de-France, ce matin encore, et plus que jamais, la radio du PSG. Et on vous fait vivre ce matin la liesse populaire qui a duré toute la nuit. La fête s'est terminée il y a quelques minutes à peine. Liesse qui a suivi la victoire samedi à Budapest face à Arsenal. Les joueurs sont rentrés hier de Hongrie. Un défilé sur le Champ de Mars, un passage à l'Elysée et puis le Parc des Princes. Les joueurs qui ont brandi la coupe aux grandes oreilles devant plus de 40 000 supporters. Un stade plein à craquer. Où vous étiez, Nicolas Joly?
11: C'est dans un parc déjà bouillant, chauffé à blanc par les performances de Big Ali, Fally Ipupa et SDM, que les joueurs font leur entrée. Chacun à leur manière et ça plaît aux supporters comme Noam.
12: Bon, la petite danse de Désiré Doué était fort sympa, son petit déhanché était fort sympa, franchement, on adore.
11: Mais le point d'orgue, c'est bien l'entrée de la coupe tenue par le capitaine du Paris Saint-Germain, Marquinhos, et son président, Nasser Al-Khelaifi, qui a bien du mal à démarrer son discours.
13: Bonsoir, bonsoir
7: les fumigènes qui craquent, le public qui exulte et les joueurs qui sautent dans tous les sens.
12: C'est vraiment des gamins dans leur âme en fait.
8: On est aussi un groupe soudé et franchement c'est ce qu'on veut et c'est ce que les supporters attendent pour qu'au final il y ait le résultat qui vienne quoi.
11: Les joueurs font le tour du stade avec leur précieux trophée, les supporters prennent des photos mais gardent tous un souvenir personnel de cette soirée.
13: Moi ce qui m'a marqué, et c'est une image que tout le monde devrait garder, c'est le capitaine Marquinhos. Il est l'exemple même de quelqu'un qui persévère et qui réussit.
11: Ils repartent tous avec des étoiles dans les yeux et une deuxième sur le maillot.
7: Nicolas Joly qui n'a pas perdu une miette de ces célébrations. Ce triomphe avec, vous l'avez entendu, musique, chant et feux d'artifice. Mathilde, elle, a savouré en famille avec ses trois enfants et son mari.
14: Je pense qu'il faut le vivre pour pouvoir le croire. Ça prend au cœur les chants, l'ambiance, tous les supporters. En fait, du plus petit au plus grand, mon petit, il a 3 ans, peut-être au plus âgé, je ne sais pas à quel âge il avait, mais c'était bluffant. C'est la même chose pour tout le monde, en fait. On est tous réunis pour la même chose et célébrer la victoire.
15: Paris
7: Voilà, au micro d'Hugo Marceau, hein. Des chants hier soir donc au Parc des Princes, des chants cette nuit dans les rues de la capitale. Didier Deschamps qui a félicité le PSG hier sur le plateau de Téléfoot sur TF1. Et puis des chants de supporters à plus de 10 000 mètres d'altitude. Ceux qui sont rentrés de Hongrie par le train jusqu'à Vienne et qui ont pris l'avion ensuite jusqu'à Paris. Écoutez, c'était juste avant l'atterrissage hier soir. Alors on entend l'hôtesse de l'air qui demande aux supporters de se rasseoir et d'arrêter de crier. Propos recueillis par Marie Boéda depuis son portable dans l'avion.
16: La grande fête parisienne assombrie par des débordements et par deux drames samedi soir.
7: La mort d'un jeune homme d'une vingtaine d'années qui a heurté des blocs de béton avec sa motocross sur une bretelle de sortie du périphérique parisien. Le parquet a également confirmé la mort d'un autre homme qui a sauté volontairement dans la Seine et s'est noyé. Au total, des débordements ont été constatés dans 71 communes sur l'ensemble du pays, 780 personnes interpellées en France, dont 480 pour la seule agglomération parisienne, chiffre du ministère de l'Intérieur. 40 policiers ont été blessés, dont une policière grièvement blessée dans le 6e arrondissement par l'explosion d'une bombe artisanale.
16: On en parlera tout à l'heure à 7h45 avec l'invité d'ici Paris-Île-de-France, Axel Ronde, président du syndicat de police CFTC. 6h04 sur votre radio locale ici Paris-Île-de-France et ce week-end, marqué la fin de la période de canicule qui a frappé la France.
7: Et le bilan des noyades s'est alourdi ces derniers jours. Une fillette de 4 ans hospitalisée depuis le 24 mai après avoir manqué de se noyer à Bois-le-Roi en Seine-et-Marne. Elle est décédée samedi soir, annonce le parquet de Fontainebleau.
16: Plus d'un million de franciliens sont menacés par des risques d'inondation.
7: C'est ce que révèle ce matin une étude de l'Institut Paris Région. 8% de la population d'Île-de-France vivent dans des zones menacées par des crues majeures de la Seine et de la Marne. Ça concerne surtout Paris et sa proche banlieue. Les risques de crues majeures comme la Grande Crue de 1910 ont une chance sur 100 de se produire chaque année. C'est le rendez-vous annuel des investisseurs étrangers. Le sommet Choose France ouvre ses portes aujourd'hui au château de Versailles. Un sommet historique promet l'Élysée. 200 patrons étrangers attendus et des investissements massifs annoncés dans l'IA et les data centers en France. Ces centres qui permettent de stocker et de traiter les données. Un mot de tennis pour la grande compétition de Paris. Alors dans tous les sens du terme, nouvelle journée à Roland-Garros, Porte d'Auteuil et journée décisive pour Diane Paris, 92e mondiale. La francilienne va tenter d'atteindre pour la première fois les quarts de finale en Grand Chelem. Elle sera face à la polonaise Maja Kjalinska, 114e, vers 14h et pas question de flancher.
17: Ça reste aussi une belle opportunité de pouvoir jouer une fille comme ça en 8e de finale de Grand Chelem. Après, ça veut dire qu'elle a sorti des très bonnes choses avant, donc ça va être un match à prendre vraiment au sérieux et être capable de sortir un très gros niveau de jeu aussi. Mais c'est vrai que du coup, on a envie et on se voit aller plus loin, donc je vais préparer ça le mieux possible et en tout cas, je suis motivé à 1000%.
10: Et chez les hommes, à suivre le numéro 6 mondial, le Canadien Félix Auger-Aliassime, face au Chilien Alejandro Tabilo, tombeur de Moïse Kouamé au tour précédent. Et on fait un petit tour du côté du ciel avec vous, Grégoire. Quel temps va-t-il faire aujourd'hui ?
16: Belle journée aujourd'hui, belle journée sur l'ensemble de l'Île-de-France. Une journée qui va commencer avec de belles éclaircies partout sur notre région, avec quelques nuages possibles. Pour les températures, on va compter aux alentours des 19-21 degrés. Cet après-midi, ce sera la même chose, à savoir de belles éclaircies, un soleil bien présent, des nuages qui vont continuer de nous accompagner tout au long de la journée, puis surtout des températures bien plus supportables que ces derniers jours. On va compter au meilleur de la journée sur 25 degrés à Versailles, Évry-Courcouronnes, Rueil-Malmaison, Saint-Denis, Cergy-Houmeau, on aura 26, Fontainebleau, Créteil, Étampes ou encore Mantes-la-Jolie, la maximale 27 degrés et puis 26 degrés. C'est la température que l'on aura à Paris, notamment Porte de Montreuil. 6h07, ici l'infotrafic en temps réel. Toutes les 15 minutes, on est à combien ? 2 km de bouchons cumulés sur les routes franciliennes. Donc autant vous dire que tout va bien ce matin et tant mieux. Dans les transports en commun, ça va bien aussi globalement. On va faire un petit tour notamment du côté des RER. Ou sur le RER A, on a quand même un petit souci sur le RER A. On a un trafic perturbé de Poissy vers Nanterre Préfecture en raison d'un incident d'exploitation à Poissy sur la ligne 7 bis. Alors là, c'est jusqu'au 3 juin inclus. Le trafic est interrompu sur toute la ligne en raison de travaux avec des bus de remplacement qui sont mis en place. Mais ça, vous le saviez. Et puis sur la ligne 13 du métro, le trafic est perturbé entre La Fourche et Invalides vers Châtillon-Montrouge en raison d'un dégagement de fumée à Miromesnil. On continue, quoi qu'il arrive, de faire la route ensemble. La route, les transports, vous le savez, il vous suffit de nous envoyer un message sur WhatsApp ou de nous appeler en direct pour nous signaler tout ce que vous voyez sur votre route ou dans les transports. On vous attend au 01 42 30 10 10.
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16: 6h08, belle matinée, bon réveil avec nous, un réveil deux étoiles forcément après ce nouveau sacre du Paris Saint-Germain en Ligue des Champions. On est heureux ici évidemment et on va continuer de l'être, au moins pendant encore un an. Belle matinée, bon réveil et bon lundi avec Bandolero pour commencer la matinée ensemble. Voici Paris Latino tout de suite sur votre radio locale, bienvenue.

0: Paris Latino Bandolero pour commencer la journée ensemble sur votre radio locale.
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0: Dans moins de 5 minutes, les gens d'ici, ces gens qui font briller notre région, au micro de Romain Bruno. Romain qui sera avec Maël et son petit garçon devant l'emplacement de la boutique éphémère du PSG qui était ouverte évidemment ce week-end avec un nouveau record de maillots vendus. On revient avec eux sur la finale, sur les souvenirs aussi qu'ils ont achetés dans la boutique du PSG. Maël et son petit garçon avec Romain Bruno dans moins de 5 minutes. Et puis les conseils du docteur Kierzek aussi. Vous avez peut-être des veines qui apparaissent sur le front, ça peut arriver. Mais faut-il s'inquiéter? Le docteur Kierzek vous dit tout dans moins d'une minute. À tout de suite.
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0: 6h13, ici l'infotrafic en temps réel. Toutes les 15 minutes, 6 km de bouchons cumulés sur les routes franciliennes. Les ralentissements habituels, notamment en direction de Paris et sur la 6. Au niveau de Ris-Orangis, dans les transports en commun, on a toujours un trafic perturbé sur le RER A de Poissy vers Nanterre Préfecture en raison d'un incident d'exploitation à Poissy. Et puis on a toujours aussi ce trafic perturbé sur la ligne 13 du métro entre La Fourche et Invalide vers Châtillon-Montrouge. Ça fait suite à un dégagement de fumée du côté de Miroménil. On a peut-être oublié quelque chose sur la route, dans les transports. Venez nous raconter évidemment comment ça se passe sur votre trajet à vous en Île-de-France. On vous attend au 01 42 30 10 10 en nous envoyant un message sur WhatsApp ou alors tout simplement en nous appelant directement. Savaria vous attend. 01 42 30 10 10.
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0: 6h14, allez, petit passage chez le médecin maintenant, direction l'Hôtel Dieu avec le docteur Kierzek. Bonjour docteur.
4: Grégoire, bonjour. Bonjour à toutes et à tous.
0: Alors on vous retrouve ce matin pour une question pratique. Les veines sur le front sont-elles inquiétantes?
4: Bonjour à tous. Oui, on va parler d'un petit souci esthétique qui embête pas mal de monde, surtout quand on commence à, disons, prendre un peu de bouteille. Je veux parler de ces veines visibles sur le front, ces petites lignes bleutées qui se dessinent au-dessus des sourcils et qui vous donnent l'air parfois d'une carte routière. Alors d'abord, rassurez-vous, dans l'immense majorité des cas, ces veines frontales sont totalement bénignes. Ce ne sont pas des varices du cerveau, rien à voir. C'est juste que votre peau, avec l'âge, elle s'amincit. Elle perd en collagène. Du coup, les petits vaisseaux sanguins qui étaient dessous et qui étaient discrets deviennent plus visibles. C'est un peu comme si votre front passait en mode transparent. Ajoutez à ça une peau claire, une exposition au soleil, ça fragilise les vaisseaux, ou encore un coup de chaud ou d'émotion qui les fait gonfler temporairement. Et voilà votre front décoré de ces racines de la vie, comme on dit gentiment. Mais attention, si la veine devient soudainement très grosse, dure, douloureuse, ou si elle bat de manière un peu pulsatile anormalement, là, bien sûr, il faut consulter. Ça peut être une thrombose ou un anévrisme artério-veineux superficiel. Mais rassurez-vous, c'est rarissime, on parle de quelques cas par an, donc pas de panique.
0: Et est-ce qu'on peut les faire disparaître sans chirurgie?
4: Il existe des traitements très efficaces et peu invasifs. Le plus courant, c'est le laser vasculaire. Le principe, on envoie un flash de lumière, un peu comme l'épilation définitive, ça va chauffer la veine, elle se rétracte et disparaît en quelques semaines, ça picote un peu sur le moment, mais pas de gros bobos. Ensuite, on met de la crème solaire, très haute protection pendant plusieurs mois, car le soleil peut faire revenir les veines. Autre option, plus rare, la sclérothérapie. On injecte un produit qui colle la veine, donc c'est à l'intérieur de la veine, elle va se transformer en un filament inoffensif et elle se fait absorber par le corps finalement. Sur le front c'est plus délicat, mais on peut faire ça dans les jambes, mais sur le front c'est possible aussi et c'est réservé aux cas un peu rebelles. Et bien sûr il y a des solutions préventives, protéger son front du soleil. Alors oui, il y a la crème solaire, mais il y a aussi le chapeau, c'est le meilleur moyen de protéger contre les rayons ultraviolets. Bien hydrater sa peau et éviter les écarts de température trop brusques, genre sauna suivi de la douche glacée, là vos vaisseaux n'aiment pas du tout. Et maintenant, un petit conseil, si ces veines ne vous gênent pas vraiment, ne les traitez pas, elles font partie de votre histoire finalement. C'est votre corps qui raconte sa vie avec ses petites rides, ses petits réseaux bleutés. Et franchement, mieux vaut un front bien veiné qu'un front lifté façon...

0: Et Paul Tatou et Étienne Dao pour continuer la matinée ensemble sur votre radio locale ici par Île-de-France. 6h21, après cette victoire historique du Paris Saint-Germain, on va aller retrouver Romain Bruno en compagnie d'un supporter qui était venu hier en famille faire un tour dans la boutique éphémère du PSG pour repartir avec un souvenir. Vous avez été nombreux évidemment dans ce cas. Romain, en tout cas, vous êtes avec lui dans le premier arrondissement.
1: Exactement, dans le premier arrondissement, je suis rue du Louvre avec un fan du Paris Saint-Germain. C'est écrit dessus d'ailleurs, il a un maillot Paris Saint-Germain. C'est Mel, bonjour Mel.
2: Bonjour.
1: Ici, il y avait le magasin éphémère, le pop-up store 100% Paris Saint-Germain. Vous avez fait un petit tour, vous avez fait des folies ou pas?
2: On aurait voulu faire des folies, mais malheureusement, on s'est réveillé un peu trop tard. Hier, la fête a duré trop longtemps. J'aurais pas dû rester jusqu'à 4h du matin à côté du parc. Et j'ai plus de voix, j'ai plus rien, malheureusement. Et là, on a les écharpes, c'est déjà ça.
1: Ah oui, alors il y a le t-shirt back to back. Il est sympa celui-là pour une trentaine d'euros.
2: Ouais, il est pas mal, il est pas mal. Et nous, on veut le maillot, nous. Nous, c'est le maillot qu'on veut. Si vraiment au final, il n'y a plus le maillot. On...

0: quoi. C'est sûr qu'on prendra le t-shirt, mais là pour le coup, il y avait plus ma taille, donc j'ai même pas le choix quoi.
1: Vous êtes avec Priam, c'est votre petit garçon qui lui est pareil, 100% PSG, et il s'est fait une petite folie aussi dans le pop-up.
0: Ouais, il a 6 ans et j'ai craqué, il s'est fait un tatouage. Normalement, je pensais que c'était qu'à partir de 18 ans, et en fait, non, ils lui ont fait un tatouage, 2 étoiles sur le bras. Il va pouvoir s'éclater, le montrer à tous ses copains à l'école. Ça va être sympa, ça.
1: Et c'est un vrai tatouage ?
0: Ben non, je pense pas, parce qu'il a pas eu mal. Il a pas eu si mal que ça.
1: J'aime bien le « je pense pas, j'espère ».
0: Et non, ils nous ont dit que c'était effectivement éphémère et que ça a duré une semaine si tout va bien. Donc là, le but du jeu, en fait, pour lui, ça va être de pas se doucher le bras. Je pense, c'est ça, en fait.
1: T'es heureux avec ton petit tatouage ?
2: Oui !
1: Et vous avez fait quoi de beau pour la finale?
0: On est parti au parc et puis on a retrouvé les copains qui étaient déjà là-bas et puis ça a duré jusqu'à... Ouais, on a fini vers 4h du matin quoi, un truc comme ça. Donc non, c'était sympa, bonne ambiance, comme l'année dernière, c'était cool, vraiment.
1: On a fini heureux,
0: on est heureux, on a passé une année heureuse avec le Paris Saint-Germain, ils ont été top toute l'année, c'est de bon augure pour la suite, on verra aussi avec la Coupe du Monde, mais là de toute façon on a déjà les 2 étoiles pour Paris, à jamais les premiers avec 2 étoiles, voilà. Mes amis marseillais, bisous.
1: Mel, merci beaucoup. Et puis la suite, c'est on est sur un petit nuage.
0: Ouais, back to back to back to back. On va essayer de tous les ramener.
1: Belle journée.
0: Merci à vous, merci, au plaisir.
1: Et ben voilà, ici, rue du Louvre, avec un supporter et son fiston, hein, heureux. Et comme on dit, allez.
0: Allez Paris.
2: Allez Paris. Les Anglais, ils étaient nuls.
1: Voilà, ça c'est fait, merci.
3: Ça c'est dit, merci Romain Bruno, merci à vos invités. Pour vous procurer des souvenirs du PSG, rendez-vous par exemple à la boutique du PSG sur les Champs-Élysées ou à côté du Parc des Princes, des boutiques qui font le plein. Hier, il y avait une longue queue. On vous a mis d'ailleurs une vidéo sur les réseaux d'ici Paris-Île-de-France, sur l'Instagram, sur le Facebook. Tous les réseaux d'ailleurs sont mobilisés. Et puis toutes ces vidéos, tous ces contenus, vous les retrouvez sur nos réseaux ici Paris-Île-de-France. Il y a plein de choses pour aller revivre évidemment ce deuxième sacre du Paris Saint-Germain en Ligue des Champions. Benabar en attendant, et quoi qu'on dise sur votre radio locale.
4: Quoi qu'on dise.

0: Et quoi qu'on dise, quoi qu'on fasse, le PSG est désormais double champion d'Europe. Benabar, quoi qu'on dise sur votre radio locale, ici Paris-Île-de-France. Que vous réservent les astres pour aujourd'hui? L'horoscope de Catherine Viguier arrive et sachez-le, les lions, une belle aventure vous attend prochainement.
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0: 6h27, l'horoscope de Catherine Viguier. Catherine, du mouvement du côté de notre zodiaque.
4: Oui, et ça ne plaît pas à tout le monde. Bélier. Il est question de bouger, de projets dans ce sens et d'un échange possible avec une personne éloignée.
5: Taureau, Vénus, la bienveillante, réchauffe votre cœur et vous permet de relativiser côté budget.
6: Gémeaux, une journée clé importante pour vos relations côté job comme en privé.
7: Cancer, le ciel est presque tout à vous. Aujourd'hui, cultivez la complicité et le secret.
8: Lion, une belle aventure vous attend prochainement et en plus, cette journée sera chouette.
9: Vierge, ce qu'il y a de bien, c'est que vous saurez réfléchir intelligemment pour votre bien.
10: Balance, vous n'aurez qu'une envie, prendre vos distances avec vos habitudes, et vous y parviendrez.
11: Scorpion, belle journée qui vous fait avancer au sujet de votre budget et sur le plan psychique aussi.
12: Cher Sagittaire, cette journée vous met en avant, mais en face, un ou une autre vous déstabilise beaucoup.
13: Capricorne, vous avez encore du travail et pourtant vous aurez l'occasion aussi de vous distraire.
14: Verseau, il y a quelque chose qui vous dope, un travail artistique ou une belle histoire d'amour.
15: Poisson, ne vous laissez pas trop influencer par votre entourage, c'est vous qui agissez, faites-vous confiance.
16: Et pour nous tous, tel le roseau, on s'adapte au courant avec sensualité bien sûr.
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0: Bon réveil les doubles champions d'Europe. Bienvenue sur votre radio locale ICI Paris-Île-de-France. J'espère que tout va bien ce matin, en ce lundi 1er juin 2026, ICI matin, pour vous accompagner jusqu'à 9h avec actu locale, musique et bonne humeur, et avec désormais 2 étoiles sur le maillot. Pour la météo aujourd'hui, belle journée sur l'ensemble de l'Île-de-France, de belles éclaircies, quelques nuages également, température entre 19 et 21 degrés ce matin et jusqu'à 27 degrés. C'est ce qu'on aura cet après-midi, donc ce sera bien plus supportable que ces derniers jours. Bonjour Thomas Echeberry.
17: Bonjour Grégoire, bonjour à tous.
0: Spécialiste route et déplacement en Ile-de-France à 6h29.
17: Non, quelques légers coups de frein sur l'A6 dans le secteur de Ressorangis et puis sur le périphérique également au niveau de la porte de Bercy, mais ça se passe très très bien. Côté transport en commun, on a quand même une coupure au niveau de la ligne 7 bis, on en reparle bien sûr dans les prochaines minutes.
0: Bonjour Corentin Bémol.
18: Bonjour Grégoire, bonjour à tous.
0: Dans moins de 2 minutes, une info d'ici, spécial PSG forcément.
18: On va revenir sur ce week-end historique, hein, Paris au sommet de l'Europe pour la 2e année consécutive. Les Parisiens sont rentrés de Budapest hier soir, tout comme les supporters, on les entendra dans un instant.
0: Cyril Ardo-Redon, voici l'info en 90 secondes.
19: 780 personnes interpellées à travers tout le pays. Des débordements constatés dans 71 communes, dont Rennes, Grenoble, Clermont-Ferrand. 2 personnes tuées à Paris, 50 de policiers et gendarmes blessés. C'est le dernier bilan des violences après la victoire du PSG en Ligue des Champions samedi soir. Les dernières heures ont été bien plus calmes. Journée et soirée de célébration à Paris. 100 000 supporters du PSG rassemblés sur le Champ de Mars à Paris hier après-midi pour acclamer les joueurs. Plus de 40 000 personnes rassemblées au Parc des Princes. C'est à voir en images sur ici.fr. Elle est introuvable depuis la sortie du collège vendredi. Liana, 11 ans, a disparu à Florence dans le Gers, entre Bordeaux et Toulouse. Les images de vidéosurveillance la montrent entrer dans la voiture d'un homme qui a été placé en garde à vue samedi. Hier, une battue a rassemblé plus de 300 personnes. Présenter un certificat d'honorabilité lors du recrutement quand on travaille avec des enfants, allonger le délai de prescription du délit de non-dénonciation des des violences sur mineurs. Une proposition de loi est examinée aujourd'hui par les députés dans le sillage de l'affaire Betaram et des violences dans le périscolaire. Les prix de certains tabacs en hausse. Le SMIC augmente de 35 euros net par mois pour un temps plein. Ce sont les changements de ce 1er juin à retrouver sur ici.fr. Et puis les espoirs tricolores reposent sur elle. À Roland-Garros, Diane Perry, 92e mondiale, affrontera à 12h40 la polonaise Maya Kowalska, 114e en 8e de finale. C'est la seule française toujours en compétition.
0: Merci Cyril Ardo-Redon. 6h31 dans l'info d'ici ce matin chez nous en Ile-de-France. Corentin Bémol au bout du chemin. Paris, champion d'Europe à nouveau.
18: Vous l'avez entendu dans le 90 secondes, la fête a continué toute la nuit près du Parc des Princes. Consécration du PSG pour la deuxième année consécutive. Ils sont rentrés hier, ont défilé sur le Champ de Mars avant d'être reçus à l'Elysée par Emmanuel Macron, puis ont porté la coupe aux grandes oreilles dans leur stade Porte de Saint-Cloud. Et hier, les supporters qui s'étaient rendus en Hongrie était aussi sur le retour, des étoiles plein les yeux. Certains ont opté pour le train jusqu'à Vienne, puis l'avion jusqu'à Paris. Marie Boéda, vous avez fait un bout de trajet avec eux.
20: Des yeux cernés, la voix cassée, Jérémy avale une gorgée d'eau fraîche dans ce train bondé.
21: Ah bah là, debout, moi j'ai une entorse à la cheville, la voix cassée. J'ai l'impression que j'étais sur le terrain et qu'on n'a pas fini encore.
20: Cet ex-parisien devenu marseillais est resté fidèle à son club d'origine.
21: Même là, j'ai encore des frissons en fait. Nous, on rêve d'un match légendaire, on veut un match avec de l'adversité. Bah, on l'a eu et donc c'est d'autant plus savoureux. Donc clairement, c'est un nuage, toujours un peu irréel en vrai.
20: Quelques Anglais affalés sur leur fauteuil visionnent les dernières minutes de ce match historique pour les Parisiens. Débattent de cette soirée douloureuse pour eux.
22: Il n'y a pas un moment où j'étais en confiance, c'était un match très très tendu.
20: Amaury aussi se remémore cette rencontre.
22: Jusqu'à la dernière minute, jusqu'à que ça s'est débloqué. À la toute fin, il n'y avait aucun moment où on pouvait vraiment être serein.
20: Ce jeune trentenaire rentre chez l'adversaire du PSG en Angleterre, où il travaille dans le sponsoring sportif.
22: J'ai enlevé mon maillot en arrivant.
20: Michael, franco-autrichien, a trouvé une place assise et heureusement, car il doit se reposer.
23: J'ai pas de voix, on a très bien fêté. Je voulais prendre le train dans la nuit. J'ai pris un train 10 heures plus tard.
20: Dans le wagon suivant, Aurélien et Marceau, le père et le fils, résument l'état d'esprit de tous les supporters en ce dimanche de retour.
24: Un mélange de fatigue, aussi de l'euphorie, encore quand même, de la victoire. Voir aussi quelques parisiens dans le train et des joueurs anglais et d'Arsenal, ça donne une ambiance de retour assez particulière aussi, assez calme.
25: La plénitude.
20: Ils feuillettent et traduisent approximativement un quotidien hongrois qui titre sur la finale.
24: Une victoire qui s'est jouée à 11 mètres, en référence à 11 mètres du penalty.
25: Tiens au but. Ah, le PSG remporte un gros succès. On n'a pas encore tout lu.
20: Ils achèteront un journal viennois avant de s'envoler pour Paris. Un souvenir de plus de ce week-end au paradis.
18: Reportage de Marie Boéda dans le train jusqu'à Vienne.
0: Dans le journal de 7h, Corentin.
18: Eh bien évidemment, on va revenir sur ces scènes de liesse dans les rues de Paris, ambiance, réaction de supporters. Et on sera également en direct avec Bruno Salomon. On reviendra avec lui sur toutes ces images marquantes du week-end. Ce sera à 7h. On fait un petit tour du côté du ciel et déjà, il fait beau et on respire.
0: Ah oui, ça c'est déjà un truc à marquer, c'est qu'on respire. C'est vrai que ces derniers jours, avec la canicule qu'on a eue, on avait du mal à respirer. Aujourd'hui, on va mieux respirer. Belle journée aujourd'hui sur l'ensemble de l'Île-de-France. Une journée qui va commencer avec de belles éclaircies partout sur notre région, quelques nuages possibles et des températures autour des 19-21 degrés pour votre matinée. Cet après-midi, ce sera la même chose, c'est-à-dire de belles éclaircies, un soleil bien présent, des nuages qui vont continuer de nous accompagner et surtout, on l'a dit, des températures quand même bien plus supportables que ces derniers jours, même s'il fera encore un peu chaud, compter au meilleur de la journée. À Poissy, 25 degrés, à Corbeil-Essonne, Boulogne-Billancourt, Aubervilliers, Argenteuil ou encore Meaux, 26 degrés pour Melun, Ivry-sur-Seine, Étampes ou encore Mantes. La jolie, la maximale, 27 degrés. Donc ça reste chaud, vous l'aurez compris. Et puis 26 degrés, pardon, c'est la température que l'on aura à Paris. Et notamment du côté du Parc des Princes, où va nous emmener Thomas Etcheberry dans les prochaines minutes pour son séquoia chantier. Le Parc des Princes qui a vibré évidemment hier avec le retour des héros. Et vous avez suivi ça évidemment sur votre radio locale ici par Île-de-France. Et encore une fois, tous les contenus, toutes les différentes vidéos, vous les retrouvez sur nos comptes Instagram et Facebook. 6h35, ici l'infotrafic en temps réel, toutes les 15 minutes. Thomas, 30 km de bouchons cumulé sur les routes franciliennes avec les ralentissements habituels.
17: Du côté du Parc des Princes, ça va beaucoup mieux maintenant. C'est très très fluide. Donc on va retrouver les ralentissements bien sûr maintenant sur les zones dont on a l'habitude. Par exemple sur la 6, juste après Évry, dans le secteur de Ressort-Angis. Sur le périphérique déjà, où ça coince un petit peu au niveau de la porte de Bercy sur sur le périph' intérieur. On aura un peu de monde sur la 1 et la 3 si vous arrivez depuis Gonesse. Et puis sur la 14 aussi, quelques coups de frein dans le secteur de Sannois et de Franconville. Sinon, ça se passe quand même très bien. Il n'y a pas de gros soucis à vous signaler. Côté transport en commun, attention, la ligne P du Transilien est perturbée entre la gare de l'Est et Château-Thierry suite à des animaux qui seraient donc sur la voie ou en tout cas aux abords des voies dans le secteur de Nogent, Larteau, Charly. Donc on a quelques ralentissements au niveau de ce Transilien ligne P. Donc ça, c'est normal pour le coup. Et attention, je vous rappelle que la ligne 7 bis est coupée dans son intégralité jusqu'au 3 juin, donc jusqu'à mercredi inclus, suite à des travaux. Donc pour l'instant, on ne peut pas emprunter cette 7 bis. Il y a évidemment des bus qui sont mis à disposition pour que vous puissiez quand même pallier ces difficultés et réaliser votre tronçon.
0: Et on continue, quoi qu'il arrive, de vous accompagner, d'être à vos côtés, sur les quais, sur la route. On est là. Une difficulté à nous signaler, une précision peut-être à nous apporter. On fait la route ensemble. Appelez-nous au 01 42 30 10 10 ou envoyez-nous un message sur WhatsApp.
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0: 6h37, bon réveil et belle matinée avec nous et on va aller into the groove maintenant avec Madonna sur votre radio locale ici Paris Île-de-France. Bienvenue.

0: revient avec un nouvel album qui sortira en juillet prochain et qui s'appelle Confessions 2. C'était Madonna avec Into the Groove sur votre radio locale.
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0: Les conseils du veto, les conseils du docteur Pierre Fabin dans moins de 5 minutes avec cette phrase qu'on sort souvent à nos animaux, bah s'il le mange avec autant d'appétit, bah c'est qu'il aime ça. Bah non, pas forcément, le chien peut pas forcément faire la différence entre un aliment qui est bon ou pas pour lui, hein. Je pense notamment aux poisons ou aux choses qu'il ne devrait pas manger. En tout cas, le docteur Pierre Fabin va tout nous dire évidemment dans moins de 5 minutes. Mais avant ça, 6h41, ça ne vous aura pas échappé, le Paris Saint-Germain a décroché ce week-end sa deuxième étoile en remportant la Ligue des Champions. J'ai même pas la première,
3: ah non,
0: encore
3: sur mon maillot. Mais vous avez raison de ne pas avoir l'acheté parce que ça va tellement vite, ça se trouve il y en aura une troisième l'année prochaine. Donc,
0: je vais attendre l'année prochaine. On ne sait jamais. En tout cas, c'est un club qui monte évidemment dans les hautes sphères européennes. Mais est-ce que son mythique stade va suivre pour autant? Alors, quel est l'avenir pour le Parc des Princes? C'est quoi ce chantier, Thomas Chéberry?
3: Ah, c'est vrai, hein, si certains du côté de Marseille pouvaient encore en douter, n'est-ce pas, Franck Labise? Le PSG a mis tout le monde d'accord samedi dernier. Le club fait désormais partie des cadors européens, hein, en réalisant le très difficile back-to-back dans le plus difficile, évidemment, des compter visiter compétition, la Ligue des Champions. Mais qui dit cadre européen dit forcément stade qui va avec. Alors on l'aime beaucoup, bien sûr, hein, notre Parc des Princes, on l'adore même, c'est notre maison. Mais avec sa faible capacité d'accueil d'environ 48 000 places, on est bien loin de la norme des gros clubs du continent autour des 55 à 60 000, voire jusqu'aux vertigineuses 100 000 places du Camp Nou à Barcelone. Mais le problème, c'est qu'on ne transforme pas le Parc des Princes d'un coup de baguette magique, hein, en admettant qu'on puisse le rénover pour réussir à lui fournir jusqu'à 60 000 places, qui serait déjà très bien. Il y a quand même pas mal d'obstacles, hein, qui se dressent devant ces travaux. Le premier, et pas des moindres, c'est évidemment le périphérique qui se retrouve juste en dessous, mais aussi les habitations, juste à côté, le stade Jean-Bouin, où il y a les copains du Paris FC qui jouent à quelques mètres, ou encore l'architecture en elle-même du parc signé Roger Taillibert, et que l'on souhaite protéger évidemment le plus possible, hein, il a quand même son cachet. Donc c'est pas une mince affaire.
0: Mais ça veut dire que c'est mission impossible pour que le PSG conserve son stade historique?
3: J'ai pas non plus dit ça. Non, certes, on sait que les propriétaires du club lorgne sur les communes de Poissy et de Massy, hein, pour créer un hyperstade de 90 000 places. Mais depuis mars dernier, la nouvelle mandature d'Emmanuel Grégoire à la mairie de Paris, eh bien, les relations se sont réchauffées entre la ville actuelle, évidemment propriétaire du parc, hein, ceux qui détiennent pour l'instant le stade, et le Qatar, propriétaire du PSG. Le maire de Paris n'est pas du tout fermé, pour le coup, à une éventuelle vente du stade, ou du moins d'un bail de très très longue durée. Il y a encore des discussions, mais on partirait donc sur une très lourde transformation du stade, avec une extension des tribunes, l'amélioration des zones hospitalité, la modernisation totale des espaces intérieurs ou encore la création de nouveaux espaces commerciaux tels que du merchandising ou encore de l'événementiel, important pour faire vivre évidemment autour du stade. Mais dans le deal de ces travaux, il n'y aurait pas que le stade justement, aussi ses alentours, avec un objectif de littéralement métamorphoser la porte de Saint-Cloud dans l'idée une grande place publique autour du Parc des Princes, bien végétalisée, bien sûr, ça nous ferait du bien, et surtout samedi dernier, on aurait pu en profiter, ce qui impliquerait probablement la suppression de certains axes routiers autour du stade pour plus de piétonnisation, avec notamment une possible réouverture, évidemment, sur la place pour faire en sorte de couper tout simplement le périphérique en le recouvrant. Ça serait pas forcément une mince affaire, mais ça serait vraiment très très important pour créer justement ces espaces de vie ouverts, pour qu'il y ait de l'ambiance, même les jours où il n'y a pas forcément de matchs autour du parc et au-dessus du périphérique, avec pourquoi pas des commerces ou encore des activités liées au sport. Et surtout, une liaison directe et beaucoup plus agréable avec Boulogne, une nouvelle fois, dans l'idée, c'est de casser évidemment la frontière entre Paris et sa petite couronne, en symbolisant la jonction avec cette nouvelle place du Grand Paris, entre guillemets. En tout cas, il y a de l'espoir, le PSG pourrait bien évidemment se maintenir au Parc des Princes et on le souhaite, mais ça sera au prix de travaux colossaux à la porte de Saint-Cloud. Reste à valider beaucoup d'accords entre la mairie de Paris et le club, mais d'ici là, bah, profitons de notre deuxième étoile bien méritée sans nous poser la question, c'est quoi le chantier?
0: Merci beaucoup Thomas Etcheverry. Le PSG sans le Parc des Princes, ce serait quand même très bizarre.
3: C'est pas totalement le
0: et
3: PSG.
0: Et le Parc des Princes sans le PSG, ce serait aussi bizarre aussi. Bon, en tout cas, on suivra évidemment tout ça de très près, forcément sur votre radio locale ici Paris-Île-de-France. Merci beaucoup Thomas Etcheverry. Et c'est quoi ce chantier? C'est tous les matins 6h40.
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0: 6h46, on a tous déjà entendu cette phrase au sujet de nos animaux. S'ils le mangent avec autant d'appétit, c'est que ça doit être bon pour lui. Mais est-ce que c'est vraiment le cas ? Aujourd'hui, on est avec le docteur Pierre Fabin pour casser ce mythe très dangereux.
5: Et effectivement, on fait une énorme erreur d'interprétation. Nous, les humains, on goûte nos aliments avec des milliers de papilles. Le chien, lui, fonctionne presque uniquement à l'odeur. S'il sent de la graisse, du sucre et une odeur un peu forte, son cerveau lui dit d'avaler tout rond, sans même prendre le temps de savourer. Il a très peu de récepteurs gustatifs comparés à nous. Donc l'équation, il aime ça, donc c'est sans danger, ça ne fonctionne pas. Un chien est un carnivore opportuniste, programmé par la nature pour engloutir tout ce qu'il trouve. Que ce soit de la litière pour chat, une charogne en forêt ou votre poulet rôti. C'est un véritable aspirateur sur pattes, pas un nutritionniste.
0: Donc son instinct naturel ne le protège pas du tout contre les poisons ou les aliments toxiques de notre quotidien.
5: Et pas le moins du monde, et c'est justement ce qui remplit les cliniques vétérinaires. Prenez l'antigel pour voiture qui traîne dans le garage par exemple, ça a un goût très sucré. Un chien ou un chat va le laper avec gourmandise, alors que c'est un poison foudroyant qui détruit ses reins en quelques heures. Pareil pour la tablette de chocolat elle assise sur la table basse, ou la grappe de raisin posée sur la nappe. Le chien va se régaler alors que le cacao attaque son cœur et le raisin détruit son système rénal. Il ne ressentira pas la toxicité avant plusieurs heures lors de la digestion. Et c'est le même problème avec les raticides qui sont en général très sucrés. Face à une odeur alléchante, son instinct de survie est tout simplement nul.
0: Et au-delà des urgences avec les poisons, il y a la quantité. S'il réclame sans cesse à table, c'est qu'il a vraiment besoin de manger, non ?
5: Eh ben non, c'est de la pure gourmandise. Un chien n'a pas de bouton stop face aux aliments très riches. Vous lui donnez des restes de fromage, de charcuterie ou de pizza à chaque fois qu'il fait les grands yeux tristes et il mangera jusqu'à exploser. Le résultat direct de ce comportement, c'est l'obésité. Un chien obèse, c'est de l'arthrose en plus précoce et des années de vie en moins. C'est là qu'intervient votre rôle. Vous êtes l'adulte responsable. Vous êtes la seule barrière de sécurité de son estomac. L'astuce pratique, sécurisez vos poubelles, ne laissez absolument rien traîner sur les plans de travail et ne cédez jamais à table.
0: Eh bien, tout est bien noté. Merci beaucoup, docteur Pierre Fabin. Les conseils du Veto, c'est à retrouver aussi en replay sur ici.fr. Frérot de la Vega pour la suite et le chant des sirènes sur votre radio locale. 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

0: Ah, on a entendu plein de chants ce week-end. Des chants de supporters, plus que de sirènes. Les deux sont bien. Hein. Le chant des sirènes et Frérot de la Vega sur votre radio locale ici par Île-de-France. 6h50, ici l'infotrafic en temps réel. Toutes les 15 minutes, Thomas Etcheberry, 76 km de bouchons cumulés sur les routes franciliennes. On est toujours sur des ralentissements habituels.
1: Oui, un petit peu de monde effectivement pour rejoindre Paris sur la 3 principalement, où ça coince un peu entre Gonesse et Rony. Sur la 4 également dans le secteur de Nogent. Et sur la 15, une fois n'est pas coutume. Alors parfois on a des ralentissements, mais là c'est quand même bien chargé dans le secteur de Sannois et de Franconville. Pour vous qui arrivez de Taverny par exemple, donc faites attention en direction de Paris et d'Argenteuil, c'est un peu plus chargé que d'habitude. On aura également quelques ralentissements bien sûr sur la 6 dans le secteur de Ris-Orangis. Côté transport en commun, on a toujours quelques petites perturbations sur la ligne P du Transilien entre la gare de l'Est et Château-Thierry suite à des animaux qui nous ont été signalés aux abords des voies ferrées. Donc il faut faire en sorte évidemment que de sécuriser la zone et de faire en sorte que les animaux n'aillent pas sur les voies de circulation. Donc pour l'instant, ça ralentit un peu la circulation et notamment sur ce tronçon de la ligne P. On continue de vous tenir informé. Si vous avez des infos pour nous, n'hésitez pas. Il y a un numéro pour ça, 01 42 30 10 10.
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0: 6h51, on retrouve Clarisse Delezeff pour les 3+. Bonjour Clarisse.
3: Salut Grégoire et bonjour à tous.
0: Trois infos locales et pratiques en Île-de-France. Alors aujourd'hui, on va parler d'une œuvre géante qui est en train de transformer l'un des monuments les plus connus de Paris, d'un métier qui consiste à passer ses journées avec des chiens, plutôt sympa. Et puis on commence avec cette application qui va éviter quelques crises de panique avant les concerts.
3: Et oui, est-ce que vous avez vu mon billet pour Bruno Mars? Parce que je le cherche de partout, je l'ai cherché dans mes poches, je ne le trouve pas, je l'ai cherché dans votre bureau, parce que je me suis dit, si ça se trouve, vous me
0: l'avez
3: piqué.
0: J'aurais très bien pu le piquer, oui.
3: Voilà, mais je ne l'ai pas trouvé dans votre bureau, donc peut-être que vous aussi, ça vous est déjà arrivé, ce petit moment de panique. Peut-être même ce week-end, avec le match de la Ligue des Champions avant la finale, soit au Parc des Princes, même à Budapest, vous étiez en train de chercher votre billet, vous ne le trouvez plus. J'ai trouvé une super application pour éviter ce genre de problème. Elle s'appelle Fan Wallet. En fait, elle permet de rassembler à vraiment tous vos billets, que ça soit pour des expositions, des concerts ou même un match de foot, directement sur votre téléphone. Cette application, vraiment, vous pouvez tout avoir dessus. Vous pouvez même acheter votre billet directement, par exemple, sur la Fnac, Ticketmaster ou même la Cor Arena, et le billet va se mettre directement sur l'application. Si jamais vous avez un imprévu, ça peut arriver aussi, vous pouvez transférer directement votre billet à quelqu'un d'autre, en fait, via l'application. D'accord. Ça, c'est hyper pratique. Si jamais ça vous intéresse, elle s'appelle Fan Wallet.
0: Fan Wallet. Côté sortie maintenant, vous nous emmenez voir quelque chose d'assez spectaculaire.
3: Mais oui, alors peut-être que vous êtes passé à côté du Pont Neuf, vous n'avez pas pu le manquer. Là, vraiment, il s'est complètement transformé. On dirait une grotte géante. On peut le voir vraiment de partout, qu'on soit près du Pont Neuf ou même de loin, parce qu'en fait, l'artiste JR est en train de transformer le Pont Neuf en caverne du Pont Neuf. L'idée, en fait, c'est de vraiment d'être dans une grotte avec des perspectives, etc. On va pouvoir traverser gratuitement à partir du 6 juin dedans, mais on va pouvoir aussi l'observer à l'extérieur. Moi, je trouve ça vraiment hyper sympa. On va voir plein de gens, je pense, faire des photos Instagram. Ah bah oui. Ça va bonder notre feed Instagram avec des super photos. C'est hyper sympathique. Donc, si jamais c'est accessible à tous et en plus, c'est gratuit, ça peut être une bonne idée sortie à faire avec les enfants pour voir quelque chose qu'on connaît tous les jours, mais finalement qui change un petit peu avec le Pont Neuf.
0: Ouais, ça donne envie d'aller voir à l'intérieur de cette fameuse caverne qui est magnifique, c'est vrai, de l'extérieur. Côté emploi, aujourd'hui, vous avez trouvé un poste qui risque de faire rêver les amoureux des animaux.
3: Bah alors là, ceux qui aiment les chiens, franchement, ça va être le bon plan pour eux parce que Alpha Dog House recrute actuellement un promeneur de chiens en CDI. Alors, le travail concerne concrètement, c'est de promener son chien comme ça, hop là, waf. Et littéralement, on va pouvoir promener son chien. Le salaire est compris entre 2000 et 2300 euros. Arrêtez de rire.
0: J'aime bien vos petits sons comme ça.
3: Oui, il faut avoir le permis B, une certification liée aux animaux et de l'expérience. Mais franchement, si vous aimez les animaux, ça peut être vraiment le bon plan pour vous. Donc, je vous invite à envoyer votre candidature directement sur Indeed.
0: C'est vrai qu'il faut mieux aimer les chiens.
3: Ah oui, moi j'ai peur des chiens, donc c'est pas pour moi. C'est parce que je me suis fait mordre. Hein. C'est pas que j'aime pas les chiens.
1: Surtout ceux qui vont waf waf comme ça, ils sont encore plus flippants ceux-là quand même. Hein.
0: Bon, en tout cas, si vous aimez les chiens, vous savez ce qu'il vous reste à faire. Merci beaucoup, Clarisse Delezeff, pour ces 3 plus que vous retrouvez tous les matins à 6h50. On va vous retrouver pour l'événement d'ici tout à l'heure,
3: oui,
0: à 8h25 avec le Festival Emmaüs.
3: Exactement.
0: Ce sera à 8h25, vous saurez tout sur ce festival qui nous attend dans notre région. Avant ça, à 6h54, on continue de passer la matinée ensemble et en musique avec Babacar et France Gall sur votre radio locale ici par Île-de-France.

0: Pascal Babacar sur votre radio locale ici Paris-Île-de-France. 6h58, cette question maintenant. Sommes-nous tous programmés génétiquement pour être parents? Au lendemain de la fête des mères, puisque c'était hier, c'est la question qui taraude Fred Ballard et qui va sûrement nous faire marrer dans l'humour en tube.
1: Mais là, il va voir que je l'élève ce gamin, moi je sais pas comment ça marche ce truc là. Non mais sérieux, quand il est né, j'étais là à la naissance, on me l'a mis direct sur moi avec le câble.
2: Oui, alors traduction cordon ombilical, hein, ce qui ressemble à un câble pour Mathieu Madénian est en réalité une merveille d'ingéniosité produite par Dame Nature pour lier à jamais ce petit être à ses parents et donner du sens à leur vie.
1: Comment je vais élever ça moi? Et à la fois je le tenais dans mes bras, ma soeur me fait tu ferais un bon père. Ah, parce que je tiens à l'endroit, c'est ça le test? Moi, j'ai pas été élevé dans la confiance. Moi, j'ai été élevé terre à terre. Quand j'étais petit, mon rêve, je voulais être pilote de chasse, comme dans Top Gun. Tu vois, mon père, papa, je vais être pilote de chasse. Mon père, il fait, tu peux pas, t'as une cicatrice. Avec la vitesse, ça va s'ouvrir. Voilà, fin du rêve.
2: Oui, bon, bah, pardonnons à nos darons pour leur certitude comico-cinglante du temps jadis et projetons-nous vers l'avenir pour accepter d'être des parents totalement imparfaits, mais parfaitement marrants.
3: C'est pas inné d'être une bonne mère. Moi, je pensais que du moment que j'allais mettre bas, j'allais faire des trucs de maman, genre trouver beau les dessins moches des enfants. Mais non, ils ne respectent jamais la perspective. Bon, quand même, une fois, mon fils, il me dit « Oh, regarde, maman, j'ai fait un dessin de toi avec ta bouteille de vin. Ah !» C'est mon sens d'observation.
2: Voilà, ben, comme quoi, même si, comme Julie Conti, on n'est pas tout à fait sûr d'être une mère exemplaire, faut faire confiance à nos gosses, ils savent toujours comment transformer nos vices de forme en éclats de rire.
0: Merci beaucoup Fred Ballard et l'humour en tube, c'est tous les matins, 6h58.
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0: Belle matinée à tous les doubles champions d'Europe. Bienvenue, il est 7h. Une marée rouge et bleue au Parc des Princes et dans les rues de Paris hier, Corentin Bémol.
5: Et oui, on redescend pas de notre petit nuage ce matin. Paris au sommet de l'Europe après ce week-end de folie. Une chose à retenir ce matin, les Parisiens sont les meilleurs supporters du monde et c'est pas moi qui le dis.
6: Vous êtes le meilleur supporter au monde.
5: Nasser El Khelaifi, le président du PSG au Parc des Princes hier soir. Une soirée au rythme des paris et magiques et autres chants. La coupe aux grandes oreilles brandie fièrement par le président et le capitaine Marquinhos. Plus de 40 000 spectateurs présents. Et Ousmane Ballon d'Or, ça c'est l'autre chant qu'on a entendu toute la soirée, notamment à l'entrée d'Ousmane Dembélé dans le stade. Le Ballon d'Or parisien favori pour un second titre. Bref, ambiance de fou pour finir de célébrer ce back-to-back dans l'allégresse. Juste le meilleur week-end pour Iva, présente en tribune.
7: J'ai acheté ma place 5 minutes avant de venir. Incroyable, incroyable. Tribune Borelli, j'ai tout vu. L'arrivée de Marquinhos et Nasser, non mais rien à dire. Rien à dire. Franchement, le meilleur spectacle que j'ai vu de ma vie. C'était incroyable. J'ai trop kiffé du début jusqu'à la fin. Le show était incroyable. Le jeu de lumière, le fait qu'il y ait tout le monde. C'est le meilleur week-end de ma vie. J'ai d'abord été au concert d'Aya Nakamura. Samedi, après, il y a la finale. Et là, aujourd'hui, je suis là, je dors pas. Je ne dors pas.
5: Voilà, il va au micro d'Hugo Marceau. C'est pas la seule hein, qui n'a pas dormi. La fête aux abords du stade s'est terminée il y a quoi, une heure ou deux heures. Bonjour Bruno Salomon.
8: Bonjour Corentin.
5: Alors Bruno, vous aussi, vous avez passé le meilleur week-end de votre vie?
8: Alors oui, c'était un beau week-end. Peut-être pas le meilleur week-end de ma vie parce que je retiendrai quand même très longtemps le 31 mai 2025, la première victoire de la Ligue des Champions pour le Paris Saint-Germain qui avait été assez exceptionnel pour ce PSG. Mais j'ai quand même pas boudé mon plaisir. Non. Très franchement, c'était quand même magique ce week-end du côté de Budapest. Magique parce que juste ce plaisir de voir ce PSG réussir. On l'avait souligné Corentin, ce back-to-back et en fait parce que ça a été beau, puissant. Le Paris Saint-Germain nous a fait passer par des chemins beaucoup plus sombres finalement que la lumière de Munich et ce qui en est ressorti est assez magnifique. Mais voilà, c'était un doublé historique. En fait, ce qui se passe là dans tout ça, c'est que d'un côté, on a eu l'histoire avec le match du côté de Munich. Hier soir, on a vu une légende, enfin en tout cas ce week-end, on a vu la légende du sport s'écrire. Ce doublé restera ancré pour les amoureux du PSG, les amoureux du foot, mais aussi les amoureux du sport.
5: Alors Bruno, vous étiez ce week-end à Budapest, hein, vous l'avez dit, à l'Élysée, au Parc des Princes, bref, partout. Je sais que c'est pas facile, mais là comme ça, c'est quelles sont les trois images qui vous restent de ce week-end, qui vous ont marqué?
8: Alors, dans un premier temps, on est à Budapest, il y a la Puskás Arena, c'est le ballon de Gabriel, le Brésilien d'Arsenal qui s'envole au-dessus de la barre transversale de Matvei Safonov. Ça veut dire que Paris est champion d'Europe. Et ça veut tout dire. Ça veut dire que voilà, Paris l'a fait, a réussi cette chose improbable qui est le back-to-back. Donc vraiment, ce ballon qui s'envole dans les airs, c'est improbable. Et derrière, la folie qui s'est emparée, même de la tribune de presse, parce que vraiment, les suiveurs du Paris Saint-Germain étaient vraiment très heureux. Dans un deuxième temps, il y a l'image du Champ de Mars, parce que très franchement, ce Champ de Mars, avec 90 000 personnes, l'image que ça a donné du Paris Saint-Germain, cette foule fendue par ce tapis rouge, bleu, blanc, avec voilà toutes ces images qui reviennent, la Tour Eiffel, il y avait un petit côté JO 2024, on revenait à cela, et dans le staff du Paris Saint-Germain, il y a la directrice de la communication qui vient des JO 2024, et il y avait cette patte-là, et ces images font le tour du monde grâce à cela. Et puis hier soir, cette troisième image pour moi, c'est Nasser Al-Khelaïfi qui n'arrive pas à en placer une. On a fendu l'armure du côté du Paris Saint-Germain, ce PSG qui est bien souvent connu comme un peu strict, qui essaie de tout contrôler, et bien là, pendant 4 minutes 30, en plein milieu d'une scène, le président Nasser Al-Khelaïfi qui tente de parler, et ses joueurs qui dansent, qui chantent, Luis Enrique qui le pousse, cette espèce de mêlée, et enfin, en fait, ce PSG qui devient encore de plus en plus sympathique. Et vraiment, c'est l'image qui me restera, c'est que ce Paris Saint-Germain est en train de rentrer dans les cœurs, non pas que des Parisiens, mais vraiment des amoureux du sport.
9: Et ce dernier moment que vous évoquez, on l'entendra d'ailleurs à 7h30. Merci beaucoup Bruno Salomon. Et puis après cette consécration au sommet de l'Europe, hein, chacun veut célébrer à sa manière. Si vous vous êtes un peu baladé dans les stations de métro parisiennes, vous avez peut-être vu ces noms d'arrêt modifiés en l'honneur du PSG. La RATP qui a changé par exemple la station Europe sur la ligne 3, rebaptisée Champion d'Europe avec les deux étoiles. Porte de Saint-Cloud sur la ligne 9, rebaptisée Paris et Magie. Et ou encore la station rue du Bac qui est devenue, bien sûr, la rue du Back-to-Back.
10: Malin, très drôle là.
8: J'aime beaucoup.
10: Tu t'arrêtes où aujourd'hui, rue station Back-to-Back?
8: Franchement, moi je voudrais que je lance le truc, il faut que la RATP arrête. Voilà,
10: Back-to-Back. Et les laisse.
8: Les laisse, voilà. C'est fini ça.
10: Pourquoi pas. Bon, un week-end de fête, Corentin, marqué aussi par des dégradations et des débordements.
9: Avec un nouveau bilan qui est tombé hier soir. Bonjour Coralie Moreau.
11: Bonjour.
9: Sur les 300 gardes à vue démarrés dans la nuit de samedi à dimanche, 260 sont toujours suivis par le parquet.
11: Oui, alors majoritairement pour des affrontements avec des forces de l'ordre ou des dégradations, mais il y a des blessures, des blessés graves à déplorer. Samedi soir, près du Trocadéro, une gardienne de la paix a été touchée par un engin explosif, une bombe agricole selon le parquet de Paris. Elle va devoir être opérée. Dans le 10e arrondissement, les occupants d'une voiture ont visé des policiers avec des tirs de mortier. Dans leur fuite, ils sont montés sur un trottoir et ont renversé deux personnes sur la terrasse d'un bar. L'une d'elles est dans un état grave. Un homme de 24 ans, lui, est mort sur son motocross. Il a percuté un bloc de béton qui fermait la bretelle de sortie du périphérique au niveau de la porte Maillot. Selon le parquet, les cônes de signalement avaient été enlevés peu avant par des piétons. Sans doute peut-être le plus dramatique dans le 16e arrondissement de Paris, un jeune homme de 17 ans a été grièvement agressé. Il est ce matin encore entre la vie et la mort. Selon le parquet, 4 personnes armées de couteaux s'en sont pris à lui après un vol, c'est ce que dit le communiqué. À noter aussi qu'un policier est en garde à vue ce matin. Il n'était pas en service, mais il a braqué le conducteur d'une voiture avec son arme à un feu rouge. Toujours selon le parquet, le passager de la voiture portait lui une cagoule. Il a également été placé en garde à vue. Il y est toujours ce matin.
9: Merci Coralie Moreau. Des violences condamnées par Emmanuel Macron hier soir lors de la réception des joueurs du PSG à l'Élysée. Des violences également condamnées par le maire de Paris, Emmanuel Grégoire. Rien ne justifie de s'en prendre au bien commun des Parisiennes et des Parisiens, a-t-il écrit hier sur X. Et puis Paris respire à nouveau 10 degrés de perdu en l'espace de 24 heures. Fini la canicule après des 34 degrés, voire plus la semaine dernière. Record de température pour un mois de mai. Stéphanie Deneveau, maintenant la question, c'est presque comment reprendre une activité normale.
12: Au volant de sa voiture, Assia, une jeune aide à domicile, a son programme lendemain de canicule.
13: Oui, ouvrir toutes les fenêtres, changer tous les draps, sortir, me promener, me balader, et puis voilà.
12: Constance, la trentaine, promène Augustin, son bébé de 5 mois, dans un landau. Elle compte bien profiter de ces températures moins étouffantes.
14: Qu'est-ce que je vais faire ? Je pense que je vais enfin profiter de mon jardin. Et puis retourner dormir dans ma chambre avec le petit, parce qu'on était au deuxième et que là c'est invivable parce que là il faisait plus de 30 degrés dans les chambres.
12: Dans la famille de Constance, on trouve également Côme, 5 ans, mais aussi Hubert, 4 ans.
15: Est-ce que toi tu préfères quand il fait chaud ou quand il fait froid ? quand il fait chaud.
12: Parce que pendant cette canicule, il a pu manger beaucoup de glace sans se faire gronder. Comme le petit Hubert, Nicole, une retraitée hyperactive, en short violet et débardeur vert, regrette déjà les 35 degrés de la semaine dernière.
16: Excusez-moi pour ce que je vais dire, mais j'adore la canicule. Parce que moi, je suis une solaire. Et moi, j'adore ce temps-là, même si ça colle. Mais j'adore parce que l'hiver, j'ai trop froid. Mais j'adore. J'ai l'impression de revivre. J'adore.
9: Un reportage de Stéphanie Denevaux. Et la transition est donc tout trouvée pour parler météo avec ce beau temps et puis cet
10: air plus respirable.
9: Tout simplement,
10: parce qu'il va faire beau. C'est une belle journée aujourd'hui sur l'ensemble de l'Île-de-France. Une journée qui va commencer avec de belles éclaircies partout sur notre région. Quelques nuages possibles et des températures qui restent bien plus respirables. 19-21 degrés pour votre matinée. Cet après-midi, la même chose, de belles éclaircies, un soleil bien présent toujours. Des nuages qui vont continuer de nous accompagner et surtout ces températures bien plus respirables. On va compter au meilleur de la journée à Saint-Germain-en-Laye, 25 degrés. Massy, Nanterre, La Courneuve, Pontoise ou encore Meaux, on aura 26. 27 la maximale, ce sera pour Provins, Vitry-sur-Seine, Mantes-la-Jolie ou encore Étampes. Et puis 26 degrés, c'est la température que l'on aura à Paris, notamment du côté du boulevard Saint-Germain, que je propose de rebaptiser aussi boulevard Paris-Saint-Germain, comme les stations de métro, pourquoi pas. On va rebaptiser toutes les rues de Paris.
17: Tous les habitants du 6e arrondissement seront ravis, j'en suis sûr.
10: Mais pourquoi pas, lançons une consultation citoyenne, on fait ça pour tout maintenant. Bah, je vais le faire pour le boulevard Saint-Germain. 7h09, ici, vous le savez, vos conditions de circulation, c'est toutes les 15 minutes. Ici l'infotrafic avec Thomas Etchebéry. Et Thomas, on est à 120 km de bouchons cumulés sur les routes franciliennes. Il y a un petit peu de monde ce matin.
17: Oui, c'est un lundi classique, plus on va dire, avec des ralentissements. Il est vrai pour rejoindre Paris, mais pas de grosses difficultés. Ça, c'est la bonne nouvelle. Donc, les principaux ralentissements, bon, bah, évidemment, la 6, hein, évidemment, si vous arrivez du sud, ça coince dès Évry, dans le secteur de l'Aile et Rose. Si vous arrivez par le nord aussi, ça coince sur la 1 et sur la 3. Il y a une petite panne tout de même dans le secteur de Rony, sur l'autoroute A3, donc ça remonte dans le secteur de Gonesse. On aura un peu de monde aussi sur la 15 à la hauteur de Sannois et de Franconville. Et puis très léger ce ralentissement qu'on va retrouver au sud du périphérique dans le secteur de la porte de Bercy. À côté transport en commun, si vous êtes amené à prendre la ligne P du Transilien, attention, celle-ci est perturbée de la gare de l'Est à Château-Thierry suite à des animaux qui nous ont été signalés aux abords des voies. Donc il faudra faire attention puisqu'on peut perdre un petit peu de temps, il peut y avoir quelques retards sur la ligne P suite à cela. Et puis il y a JC qui nous envoie un petit message également sur WhatsApp pour nous parler de la ligne 605, la ligne de bus 605, si ça vous intéresse. Si vous circulez sur la partie est de la région parisienne, dans le secteur de Durancy, de Villemomble, visiblement il y a pas mal de bus qui sont supprimés, hein, en croire JC, notamment là sur cette matinée. Donc attention si vous aviez l'intention d'emprunter cette ligne. Et merci JC pour vos bons retours.
10: Ouais, merci JC. Comme JC, vous n'hésitez pas, vous envoyez un message sur WhatsApp, hein, pour nous dire comment ça se passe sur votre trajet à vous en Île-de-France, ou alors vous nous appelez directement, il n'y a pas de souci aussi. Le numéro ne change pas, c'est le même, c'est le 01 42 30 10 10.
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10: 7h11, excellente matinée, bon réveil avec nous. J'espère que tout va bien pour vous en ce lundi matin au réveil, en train de vous réveiller peut-être tranquillement, en train de vous préparer dans la voiture, dans les transports, au petit déjeuner. Dans tous les cas, avec deux étoiles sur le maillot aujourd'hui. Et ça, c'est pour tout le monde, pour tous les amoureux du PSG que nous sommes et que vous êtes aussi. On continue évidemment de vivre ensemble cette frénésie et cette victoire du Paris Saint-Germain en Ligue des Champions. Mais avant ça, Indochine et 3e sexe sur votre radio locale, ici Paris-Île-de-France.

0: plaisir de se réveiller et de commencer la semaine avec Indochine. C'était Troisième Sexe sur votre radio locale.
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0: Dans moins de deux minutes, mon œil, l'édito qui décrypte depuis nos régions l'actualité du moment et l'anniversaire de Marilyn Monroe. Aujourd'hui, elle aurait eu 100 ans et cette question que va se poser David Ossiou, est-ce qu'elle aurait été mitouf? J'ai aussi des cadeaux pour vous. On continue évidemment de vous faire plaisir sur votre radio locale ici Paris Île-de-France. 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
0: 7h16, mon œil, David Ossiou, on est le 1er juin aujourd'hui, et si elle était toujours vivante, Marilyn Monroe aurait eu 100 ans ce lundi.
5: Vous l'imaginez à Roland-Garros, dans les tribunes, lunettes noires, regardant le match, et en entendant un joueur du Paraguay, la semaine dernière, battu par le jeune français Moïse Kouamé, expliquer après sa défaite que ce genre de match doit être arbitré par un homme, parce qu'une femme n'aurait pas la force de s'imposer face au public. C'est exactement ce qu'a osé dire Adolfo Daniel Valero, à qui la direction du tournoi promet maintenant des sanctions. Encore heureux. Je suis pas sûr que Marilyn aurait été surprise, parce qu'avant même qu'on invente le mot MeToo, elle racontait des choses qui résonnent étrangement aujourd'hui. En 1953, dans une interview, elle a cette formule: à Hollywood, éconduire les loups est un travail à plein temps. Et puis il y a son histoire personnelle, une enfance ballottée entre famille d'accueil et orphelinat, des agressions sexuelles subies enfant, qu'elle acceptait d'ailleurs d'évoquer publiquement, c'était rarissime dans l'Amérique des années 50. Mais ce qui est peut-être le plus moderne chez elle, ce n'est pas seulement ce qu'elle dénonçait, c'est ce qu'elle a fait. En 1955, au sommet de sa gloire, elle quitte Hollywood, elle attaque son studio et crée sa propre société de production. Une actrice qui défie les patrons des studios de

Ce séjour pour 4 personnes en Bretagne au Domaine des Ormes continue de se gagner 01 42 30 10 10. On joue juste après Pharrell Williams et on est tous happy aujourd'hui évidemment avec cette deuxième étoile sur le maillot du Paris Saint-Germain. Happy et Pharrell Williams, c'est ce qu'on écoute tout de suite sur votre radio locale ici Paris Île-de-France. Bienvenue.

0: Paris et l'Île-de-France sont happy avec cette deuxième étoile et ce nouveau sacre du Paris Saint-Germain en Ligue des Champions. Pharrell Williams sur votre radio locale, ici Paris-Île-de-France, 7h22. 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Thomas Etcheberry, 151 km de bouchons cumulés sur les routes franciliennes. Tout le monde n'est pas happy sur les routes franciliennes ce matin.
1: Non, il y a un petit peu de monde, c'est vrai, pour ce lundi matin. Bon, ça reste praticable, mais c'est chargé par exemple sur la 15. Si vous arrivez par le nord-ouest pour rejoindre Argenteuil, ça coince dans le secteur de Sannois. On aura du monde également sur la 3 pour rejoindre Paris par le nord. Sur la 1 aussi, on sera pas en reste dans le secteur de Saint-Denis. Et puis surtout sur la 6, hein, où c'est déjà bien chargé à partir de Ris-Orangis. Alors attention, il y a Véronique qui nous a passé un petit coup de fil pour nous signaler un accident, visiblement un poids lourd qui est en difficulté au niveau de la jonction A86-A4. Donc il faudra faire attention si vous circulez sur cette partie est de la région parisienne. On peut avoir cette difficulté. C'est pas encore apparu sur notre écran. Donc merci beaucoup Véronique de nous avoir donné cette information en avant-première. Pour ce qui est des transports en commun, on a toujours cette difficulté sur la ligne

0: P. Si vous êtes amené à la prendre, attention, on peut avoir quelques ralentissements, quelques retards, puisqu'il y a des animaux qui nous ont été signalés aux abords des voies de circulation. Donc quelques retards possibles, en tout cas, entre Gare de l'Est et Château-Thierry pour ce matin.
1: On continue d'être à vos côtés, de vous accompagner sur la route et dans les transports. Racontez-nous comment ça se passe de votre côté à vous. 01 42 30 10 10 pour nous appeler en direct ou nous envoyer un message par WhatsApp.
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1: 7h23, on vous envoie en Bretagne toute cette semaine avec ce séjour pour 4 personnes au domaine des Ormes. On est entre Saint-Malo et le Mont-Saint-Michel, un cadre idyllique pour aller se reposer, passer un séjour en famille, entre amis. Séjour pour 4 personnes qui se gagnent tout au long de cette semaine et qui sera peut-être pour Christine qui nous appelle de Samois-sur-Seine. On est en Seine-et-Marne. Bonjour Christine.
3: Bonjour Grégoire.
1: Comment ça va Christine ce matin ?
3: Ça va très bien.
1: Bon, parfait. Oui. Vous avez suivi la victoire du Paris Saint-Germain ?
3: La fin seulement. Honnêtement, j'avais écouté que la fin du match.
1: Bah, c'était sur la fin que ça s'est passé en même temps. Ouais. C'était sur les tirs au but. Donc voilà, vous avez suivi ce qu'il fallait finalement pour cette nouvelle victoire du Paris Saint-Germain en Ligue des Champions. Christine, en tout cas, vous avez votre ticket, tirage lundi prochain et peut-être ce séjour pour 4 personnes. Du côté de la Bretagne, vous iriez avec vos petits-enfants, vous ?
3: C'est cela, oui, bon. Tout à fait. Ah bah, j'ai 3 petits garçons, là, ce sera bien.
1: Ah bah, parfait, ça fait 4 places, donc vous pouvez emmener les 3. On croise les doigts pour vous, Christine. Restez bien à côté de votre téléphone lundi, c'est peut-être vous qu'on rappellera. Quelle est votre radio locale en Île-de-France ?
3: Ici Paris, Île-de-France.
1: Évidemment, Christine, je vous embrasse et je vous souhaite une belle journée. 7h24, et quel avenir dans nos assiettes ? C'est la question au cœur cette année des Journées Nationales de l'Agriculture 2026. C'est tout ce week-end partout dans notre région. Des journées qui ont pour ambition de sensibiliser les citoyens aux enjeux agricoles et alimentaires contemporains en mettant en lumière la diversité des productions, la richesse des savoir-faire, le dynamisme des territoires et le rôle essentiel de l'agriculture dans notre quotidien. Alors, quel est le programme ? On va en parler ce matin avec notre invité, Gilles Maréchal, directeur d'AgriDemain, l'association qui co-organise les JNA. Bonjour Gilles.
4: Bonjour.
1: Merci d'être avec nous ce matin. Nouvelle édition de ces Journées Nationales de l'Agriculture. J'ai l'affiche entre les mains avec un objectif simple, permettre au grand public de se rapprocher de ce monde agricole en fait.
4: Oui, c'est ça. Bah, après la fête du football, ça sera la fête de l'agriculture la semaine prochaine. Il y a énormément d'enjeux pour l'agriculture. Vous l'avez dit, le thème c'est cette année, l'agriculture. Demain, quel avenir dans nos assiettes ? Donc, essayez de faire comprendre aux citoyens que ce qui va déterminer son panier, sa consommation, est lié forcément à l'agriculture aussi. Et donc, à partir de là, on va avoir 2500 sites qui vont ouvrir partout en France, dans toutes les régions, et c'est tout l'écosystème agricole que l'on veut ouvrir pour que les Français se rendent compte qu'à côté de chez eux, il y a peut-être un agriculteur bio, mais il y a peut-être aussi une usine de tracteurs qui va ouvrir, il y a un restaurant aussi qui va montrer, qui va valoriser les produits. Et puis, tout au long de ces 3 jours, on aura aussi, bien sûr, en Île-de-France, on aura une centaine de lieux qui vont ouvrir et un lancement qui se fera surtout aux arènes de Lutèce à partir de la semaine prochaine, vendredi et samedi.
1: Oui, c'est ce que j'allais vous dire pour la 3e fois dans notre région. Bah, le cœur de ces journées, même s'il y a des événements partout dans notre région, le cœur de ces journées, ça se passera aux arènes de Lutèce, donc dans le 5e arrondissement.
4: C'est ça, le 5e arrondissement, moi j'ai appris à le connaître petit à petit et c'est un modèle en termes d'alimentation pour les cantines. La maire du 5e, elle travaille vraiment énormément le sourcing de ses produits. J'ai visité la semaine dernière les cantines. Et donc, il y a une certaine légitimité à faire dans le 5e arrondissement. Et puis, donc, on va avoir à peu près une vingtaine d'animations, un robot, on va avoir des tracteurs, on va avoir des start-up aussi, parce que justement, l'agriculture, demain, quel avenir dans nos assiettes ? Il faut montrer un petit peu ce que l'on va proposer, ce qui se dessine pour l'avenir de nos assiettes, avec grand témoin, si je peux dire, un par un, qui est Édouard Bergeon, qui a fait le film Rural, et puis, sur l'aspect alimentaire, Nina Métayer, qui est la meilleure pâtissière du monde. Donc, on va avoir ces deux thématiques qui vont se répondre à l'occasion de l'inauguration, puisque les deux parrains marraines seront là.
1: Et donc, principalement aux arènes de Lutèce, mais il y a aussi plein d'événements partout dans notre région. Je sais que c'est toujours difficile d'en retenir 2 ou 3, mais quels seront les temps forts à retenir ?
4: Il y a par exemple l'Académie d'agriculture qui va ouvrir en plein cœur de Paris aussi. J'ai vu qu'il y avait une conférence à la Sorbonne sur notamment l'alimentation et le lait. Et puis un certain nombre d'exploitations dans la région Île-de-France, puisque la région soutient justement cet événement, les Journées nationales de l'agriculture.
5: Ouais, le printemps des producteurs à Oudan, découverte et atelier participatif à la ferme de Cure, balade sur la biodiversité à Milly-la-Forêt. Bon. Il y en a plein partout, voilà. Évidemment, on retrouve tout le programme sur le site. Une dernière question très rapide, on parlait justement de quel avenir dans nos assiettes, justement, c'est quoi l'avenir de nos assiettes?
4: Alors, on a fait un sondage justement avec Opinion Way, et l'avenir dans nos assiettes pour les Français, c'est consommer plus local, bien sûr respecter de plus en plus l'environnement, et puis et avoir la possibilité de choisir son alimentation au plus près de chez soi. C'est en gros le principal enseignement qu'on retient. Et par contre, un défi, un enjeu que l'on doit vraiment, sur lequel on doit travailler, c'est de montrer que l'innovation, par exemple la robotisation aussi, vont être une des clés pour aider les agriculteurs à faire face aux différents enjeux, la difficulté, la pénibilité. Donc c'est toutes ces thématiques que l'on portera le 5, le 6 et le 7 partout en France.
5: Tout est bien noté. Merci Gilles Maréchal d'avoir été avec nous ce matin. Vous êtes directeur d'Agri Demain, l'association qui co-organise les Journées nationales de l'agriculture. C'est tout ce week-end et notamment dans notre région. Journéesagriculture.fr pour en savoir plus.
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5: Dans l'info d'ici, les Parisiens, la tête dans les étoiles, deux même maintenant pour être précis, sur le maillot du PSG. C'était la fête hier au Parc des Princes, on y revient dans moins de 2 minutes dans l'info d'ici. Mais avant ça, 7h30, l'info en 90 secondes avec Cyril Ardoredon.
9: La fête immense dans les rues de Paris hier au lendemain de la victoire du PSG en Ligue des Champions. 100 000 personnes rassemblées sur le Champ de Mars pour acclamer les joueurs, puis 40 000 supporters au Parc des Princes, avec en plus un concert et un feu d'artifice. C'est à revivre en images sur ici.fr. Le dernier bilan de la soirée de samedi, 780 personnes interpellées à travers tout le pays. Des débordements constatés dans 71 communes, dont Rennes, Grenoble, Clermont-Ferrand. Une cinquantaine de policiers et gendarmes ont été blessés. Une collégienne de 11 ans introuvable depuis vendredi dans le Gers. Une enquête est ouverte pour enlèvement et séquestration de mineurs. Layana, 11 ans, a disparu à Florence, entre Bordeaux et Toulouse. Les images de vidéosurveillance la montrent entrer dans la voiture d'un homme qui a été placé en garde à vue. Cela fait suite à l'affaire Betaram et au scandale dans le périscolaire. Les députés examinent une proposition de loi aujourd'hui qui prévoit d'allonger le délai de prescription du délit de non-dénonciation des violences sur mineurs. Les personnes qui travaillent avec des jeunes devront régulièrement présenter un certificat d'honorabilité. Une lettre ouverte adressée au gouvernement, signée par les médecins libéraux. Ils tirent la sonnette d'alarme sur la pollution chimique de l'eau potable. 30% des Français ont, selon eux, consommé une eau non conforme au moins une fois en 2024. Et puis la vue sur notre Terre est splendide, époustouflante, inimaginable. Depuis la Station Spatiale Internationale, l'astronaute française Sophie Anneau donne une interview exceptionnelle. Elle est en orbite depuis 3 mois et demi, c'est à lire sur ici.fr.
5: Merci beaucoup Cyril Ardoredon. 7h31 et dans l'info d'ici ce matin chez nous en Île-de-France, Corentin Bémol, on a encore du mal à se remettre de nos émotions ce matin, on a du mal à se remettre au niveau de la voix aussi, en tout cas pour certains. Paris reste la meilleure équipe d'Europe.
10: Oui, les joueurs étaient hier soir dans leur antre au Parc des Princes pour brandir leur deuxième coupe aux grandes oreilles devant leurs supporters. Plus de 40 000 personnes, deuxième titre d'affilée, un stade plein à craquer dans lequel vous vous êtes glissé, Nicolas Joly, pour nous faire vivre cette soirée de gala.
11: C'est dans un parc déjà bouillant, chauffé à blanc par les performances de Big Ali, Fally Ipupa et SDM, que les joueurs font leur entrée.
12: Chacun
11: chacun à leur manière et ça plaît aux supporters comme Noam.
12: Bon, la petite danse de Désiré Doué était fort sympa, son petit déhanché était fort sympa, franchement. On adore.
11: Mais le point d'orgue, c'est bien l'entrée de la coupe tenue par le capitaine du Paris Saint-Germain, Marquinhos, et son président, Nasser Al-Khelaïfi, qui a bien du mal à démarrer son discours.
13: Fumigène qui craque, le public qui exulte et les joueurs qui sautent dans tous les sens. Le président du Paris Saint-Germain qui ne peut pas en placer une.
12: C'est vraiment des gamins dans leur âme en fait.
14: On peut montrer aussi un groupe soudé et franchement c'est ce qu'on veut et c'est ce que les supporters attendent pour qu'au final il y ait le résultat qui vienne. Quoi.
11: Paul, supporter depuis toujours, ne pouvait pas être ailleurs.
14: Ouais, c'est un monument historique de la France, le Parc des Princes. C'est reconnu dans le monde et en France et franchement l'ambiance elle est magnifique.
11: Les joueurs font le tour du stade avec leurs précieux trophées, les supporters prennent des photos mais gardent tous un souvenir personnel de cette soirée.
15: L'entrée des joueurs, vraiment, quand tous les joueurs ils rentrent un par un et le revisionnage aussi des moments importants du match, c'est les émotions qui reviennent, là c'était incroyable.
16: Le discours du président Nasser, très émouvant, voilà, ça m'a touché directement au cœur. Voilà.
17: Moi ce qui m'a marqué, et c'est une image que tout le monde devrait garder, c'est le capitaine Marquinhos. Il est l'exemple même de quelqu'un qui persévère et qui réussit.
11: Ils repartent tous avec des étoiles dans les yeux et une deuxième sur le maillot.
10: Nicolas Joly hein, qui était au Parc des Princes pour ce sacre et pour cette soirée exceptionnelle.
5: Ouais, à la une du journal de 8h, Corentin Bémol, on va continuer évidemment à célébrer Paris.
10: Bah oui, avec des témoignages de supporters en folie, Marquinhos qui enflamme le Champ de Mars et maintenant, quelle suite pour cette équipe du PSG? On va se poser cette question avec Bruno Salomon. On parlera de tout ça, rendez-vous à 8h. La météo, on respire et il fait beau aujourd'hui.
5: C'est exactement ça, belle journée aujourd'hui sur l'ensemble de l'Île-de-France. Une journée qui va commencer avec de belles éclaircies partout dans notre région. Quelques nuages possibles encore et des températures autour des 19-21 degrés pour votre matinée, donc c'est bien plus respirable. Cet après-midi, la même chose, de belles éclaircies, un soleil bien présent, des nuages qui vont continuer de nous accompagner et surtout des températures qui vont être très supportables. Alors, plus supportables que ces derniers jours et de cette canicule que l'on a eue, mais ça reste des températures quand même assez élevées, hein, on va pas se mentir, puisqu'on va compter au meilleur de la journée à Versailles, 25 degrés, Évry-Courcouronnes, Rueil-Malmaison, Saint-Denis, Cergy-Houmeau, 26 degrés, 27 la maximale pour Fontainebleau, Créteil, Étampes et Mantes-la-Jolie, et puis 26 degrés, c'est la température que l'on aura à Paris, notamment Jardin du Luxembourg. 7h35 ici, l'infotrafic en temps réel, toutes les 15 minutes. Thomas Etcheverry, 227 km de bouchons cumulés sur les routes franciliennes. Pas de difficultés majeures, mais du monde un petit peu ce matin.
0: Pour rejoindre Paris, en tout cas, effectivement, si vous arrivez par le sud avec la 6, hein, c'est chargé d'Héry-Sorangis. Hein, pour rejoindre jusqu'à Vissou, on va mettre un petit peu de temps, en tout cas un petit peu plus que d'habitude, on va dire. Il y a du monde également sur le périphérique parisien, notamment sur la partie intérieure de la porte de Bagnolet jusqu'à la porte de Bercy et dans le secteur de la porte d'Orléans aussi où ça coince pas mal et sur la partie extérieure du périphérique du côté de la porte des Lilas jusqu'à la porte de la Chapelle. Du monde également sur la 86 dans les deux sens de circulation, c'est bien chargé entre Nogent et Rosny. Côté transport en commun, attention à cette ligne P du Transilien qui peut être perturbée ce matin. On nous a signalé des animaux aux abords des voies de circulation, donc forcément le temps de sécuriser la zone, on peut avoir quelques retards ou en tout cas quelques ralentissements entre Gare de l'Est et Château-Thierry si vous êtes amené à emprunter cette fameuse ligne P. Si vous avez d'autres infos à nous communiquer, vous n'hésitez pas, il y a un numéro pour ça, c'est le 01 42 30 10 10. Il est utilisable aussi bien pour nous appeler directement via Saveria au standard qui sera un plaisir de prendre vos appels, mais également grâce à WhatsApp, cette application qui vous permet de nous envoyer un message directement.
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5: 7h36, excellente matinée, bon réveil à tous les doubles champions d'Europe, puisqu'on l'est tous ce matin, finalement, vrai. À Paris, en Île-de-France, on est tous doubles champions d'Europe et
0: dès qu'on gagne, on est tous
5: de vivre cette frénésie. C'est vrai que quand on perd, on est moins...
0: C'est eux, voilà, ils ont mal joué. Hein.
5: Non, le Paris Saint-Germain, que ça perde, que ça gagne, on est évidemment toujours ensemble et ça fait plus de 18 ans que c'est le cas. Jean Schultes pour la suite, confidence pour confidence maintenant sur votre radio locale ici par Île-de-France.

0: Jean Schultes, confidence pour confidence sur votre radio locale ici Paris-Île-de-France. 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
0: Dans moins de 10 minutes, l'invité d'ici matin, à votre micro, Cyril Ardo-Redon. Pourquoi autant de violence dans la nuit de samedi à dimanche après la victoire du PSG en Ligue des Champions?
3: Qu'est-ce qui a été mal ou pas fait? 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
0: Ce sera à 7h49, mais avant ça, 7h41, vous cherchez des idées pour profiter de notre région sans vous ruiner. Par ici, les bons plans, c'est chaque matin avec David Kolski. Bonjour David.
4: Bonjour à tous.
0: Bon David, pour vous, nouveau maillot du PSG, ça veut dire promo?
4: Exactement, bah oui, oui, il y a des promos sur les anciens maillots.
0: Oui, ça m'étonnerait que la deuxième étoile soit en promo, David.
4: Il n'y a pas de promo sur la deuxième étoile, mais les anciens maillots. Regardez, moi j'ai mis un maillot un petit peu vintage,
0: ouais,
4: je suis pas
0: beau franchement.
4: Il est très
0: bien, hein, il est magnifique celui-ci.
4: Ce matin. Et ben justement, j'ai été faire un petit tour sur internet et avec cette deuxième étoile, forcément, il y a des promos sur pas mal de sites internet. Par exemple, sur le site officiel de la boutique du PSG, on retrouve le maillot domicile stadium avec une étoile à 91,20€ au lieu de 110€. Bon, il manque une étoile, mais bon, oui, ça reste le maillot du PSG. Il y a aussi l'ancien maillot avec Thompson. Alors là, on est entre les années 2002 et 2006, hein, voilà, où ils étaient sponsors.
5: Oh, l'État.
4: Il est super beau, ce maillot, franchement.
0: Il est très, très beau.
4: Ah
0: aussi.
4: Ouais, c'est légendaire.
0: Ces maillots
4: qu'on est à 108,10€ au lieu de 122€. J'ai même trouvé un haut d'entraînement Jordan à 39€ au lieu de 52€ chez Fanatics FR sur Internet. Et sur Private Sport Shop, j'ai trouvé un maillot enfant manche courte fille à 11,99€ au lieu de 27,99€, ce qui fait.
0: Bah, 50% quasiment.
4: 57% d'économie.
0: Ouais.
4: Et voilà, donc en avant le PSG. Je trouve que c'est génial. Ouais. Et puis je vous rappelle que si vous voulez quelque chose de gratuit, tous les matchs sont en intégralité à suivre sur votre radio locale ici Paris-Île-de-France. Ça coûte zéro, pas d'abonnement, rien.
0: Ça, c'est cool. Vous avez également des spectacles gratuits à nous proposer à Nanterre, dans les Hauts-de-Seine.
4: 130 spectacles gratuits. Eh, c'est pareil, hein, 130
0: beaucoup,
4: spectacles gratuits. J'ai venu avec du lourd, là. ce sera ce vendredi, ce samedi et ce dimanche. Des spectacles gratuits, des spectacles de rue. On va avoir du cirque, du théâtre, de la chanson. Et en fait, ça va s'improviser un petit peu dans toute la ville, avec des lieux dans l'espace public, du théâtre de rue, des arts visuels. Il y aura même des marionnettes, ça va être génial. Et en plus, le samedi, il y aura en même temps la fameuse Nuit Blanche dans toute notre région. Donc forcément, le festival Parade à Nanterre, avec ses 130 spectacles gratuits, nous réserve quelques surprises en plus la nuit de samedi, mais sinon c'est de vendredi jusqu'à dimanche.
0: Et justement, David, vous avez évoqué la nuit blanche, on en parle déjà.
4: Bah oui, il va y avoir plein de choses en Ile-de-France pour la nuit blanche. Alors franchement, je vais pas avoir assez de temps pour tout vous raconter.
0: Il y a tellement de choses.
4: C'est un peu dur ce matin, on sent quand même qu'on a fait la fête ce week-end.
0: En tout cas, on
4: va vous en parler, nuit blanche quasiment durant toute la semaine. Je vous conseille notamment le parvis de l'Hôtel de Ville de Paris, concert, DJ et majorette. Vous venez avec votre troupe, Thomas Echeverry?
5: Bien sûr, on va y avoir.
4: Voilà, lancer de bâton et tout ça. Comment vous avez fait?
5: Comme ça.
4: Oui, d'accord.
0: Vous ne pouvez pas être à côté du coup.
5: Je suis pas super bon en mime, effectivement, de majorette.
4: En revanche, elle s'est mixée, Barbara Butch, qu'on a découvert à la cérémonie des JO de Paris l'été dernier. Elle sera aux manettes de la direction artistique. Donc, direction la mairie de Paris, ça va commencer à 17h jusqu'à 3h du matin, le moment où Thomas Echeverry, par miracle, sera enfin faire du jonglage ou ce genre de choses. 3h du matin, en général, il est chaud. Accès métro Hôtel de Ville, ligne 1 ou 11. Je vous conseille quand même d'arriver tôt, un peu avant 17h. Il y aura du monde devant le parvis de l'Hôtel de Ville pour Nuit Blanche. Tout Paris, toute la région va s'animer et ce sera gratuit.
0: Et ça, c'est une bonne nouvelle aussi.
4: Ah
0: merci beaucoup, David Kolski. Par ici, les bons plans, c'est tous les matins. Et c'est à 7h40.
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0: Bonjour à tous.
1: Éric Bastien.
0: C'est le début du mois de juin, on a envie de profiter de la vie, du soleil, de la bonne humeur. Et c'est le cas chaque jour entre 17h et 20h. Des cadeaux et de la bonne musique aussi.
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0: avec l'un de ses titres les plus emblématiques, parce qu'il y en a tellement. C'était Billie Jean sur votre radio locale ici Paris-Île-de-France. Et si vous êtes fan ou curieux, sachez que jusqu'à mercredi à Neuilly-sur-Seine, il y a une exposition gratuite d'objets à la Maison Agutte, des objets ayant appartenu à Michael Jackson qui sont exposés, qui seront ensuite mis aux enchères le 3 juin prochain. Bon là, il faut avoir un petit budget, mais dans tous les cas, pour aller voir l'exposition de tous ces objets ayant appartenu à Michael Jackson, c'est gratuit et c'est donc jusqu'au 3 juin prochain. Il y a notamment des paires de gants, il y a aussi évidemment ces fameux blousons rouges. Voilà, ils vont être vendus aux enchères, tout ça. Donc n'hésitez pas à aller faire un petit tour, c'est à la Maison Agutte à Neuilly-sur-Seine.
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0: 7h49, 780 interpellations dans la nuit de samedi à dimanche, 457 gardes à vue, dont 312 rien qu'à Paris après la victoire du PSG en Ligue des Champions.
3: Bonjour Axel Ronde.
4: Bonjour.
3: Président du syndicat de police CFTC. On vient de donner le bilan du ministère de l'Intérieur et du parquet. Votre bilan à vous ce week-end, week-end compliqué ou week-end bien géré?
4: Alors écoutez, c'est un week-end extrêmement compliqué hein, pour les forces de sécurité intérieure hein, qui ont été réellement visées par des individus, voire même des émeutiers qui avaient en tous les cas une violence contre la police. D'ailleurs, plus de 60 policiers et gendarmes ont été blessés dans ces actions de violence. On a essayé, bien évidemment, avec la doctrine d'emploi sur le maintien de l'ordre, de pouvoir essayer de ramener l'ordre comme on peut le faire, en tous les cas, comme prévoit la loi. En tous les cas, oui, ça a été bien géré par rapport à cette doctrine-là. Maintenant, il faudra étudier, voir s'il faut pas faire évoluer cette doctrine d'emploi des forces de sécurité intérieure, parce que, si vous voulez, les individus sont de plus en plus violents. Ils utilisent massivement des tirs de mortier d'artifice qui nous empêchent de progresser, qui nous visent avec ces mortiers d'artifice, qui nous blessent, hein, puisque beaucoup de policiers ont été blessés par ces tirs de mortier et qui tirent à peu près 300 fusées.
3: On va revenir sur ces tirs de mortier, mais avant ça, le maire de Paris, Emmanuel Grégoire, a estimé que l'immense majorité des supporters avaient vécu cette victoire en famille et que des incidents après de grands événements, finalement, ça existait depuis des siècles. Est-ce que vous pensez comme lui ?
4: Absolument pas. Faut arrêter. Oui, il y a toujours eu des débordements, ce qu'on appelait à l'époque des débordements, bien évidemment, des excès, on va dire, de joie qui après se traduisaient par des tensions et des petites violences. Mais là, on n'est plus dans ce format-là. C'est d'ailleurs la plupart des individus ne sont pas des supporters. Ce sont des personnes qui sont des professionnels de la casse, qui ont une seule unique but, c'est de venir cassé, dépouillé et même maintenant tué, puisque un jeune homme a été touché sur une agression extrêmement violente.
3: Est-ce qu'il faut des fan zones comme l'avait proposé la mairie de Paris? Finalement, la préfecture de police de Paris avait dit non en raison des autres grands événements qui avaient lieu ce week-end. Est-ce qu'il faut des fan zones finalement pour faire la différence entre les supporters et ceux qui viennent pour casser?
4: Bah écoutez, la fan zone, elle existait. Hein. C'était le Parc des Princes, puisque plus de 42 000 places étaient proposées.
3: Oui, c'était uniquement pour les abonnés. Le grand public ne pouvait pas forcément y accéder à ce Parc des Princes.
4: Oui, mais en tous les cas, on sait très bien que sur les fan zones, c'est extrêmement compliqué de les surveiller, de les maintenir en sécurité. C'est ça la difficulté. Donc, on essaye de trouver à chaque fois des solutions pour que ça se passe le mieux possible. Maintenant, on a affaire à des individus qui ne cherchent absolument pas à regarder le match de foot. Je vous le dis clairement. Ce sont des personnes qui veulent en découdre réellement. La grande majorité des supporters sont non violents et soit ont été dans des bars, soit ont été ont regardé ça chez des amis.
3: C'est plus compliqué de tenir une fan zone que la ville entière?
4: Mais écoutez, bien évidemment que c'est compliqué de maintenir une fan zone parce que de toute façon, ils vont reproduire le même scénario. Ils vont grenouiller autour des fan zones et ils vont essayer, encore une fois, d'attaquer le dispositif de sécurité. Le but, c'est d'attaquer les fonctionnaires de police. C'est ça la réalité. D'ailleurs, on a vu les actions violentes, c'est quasiment que contre les policiers, puisque finalement, des boutiques n'ont pas trop été pillés, je crois de mémoire il y en a 3 ou 4 qui ont été réellement pillés, saccagés, alors que l'année dernière sur la même physiologie, en tous les cas sur les mêmes rassemblements, il y a eu plusieurs dizaines de magasins pillés, dont sur les Champs-Élysées. Donc non, on essaye bien évidemment de trouver la meilleure solution pour pouvoir laisser libre cours aux personnes de se rassembler aussi.
3: Est-ce que le projet de loi riposte de Laurent Nunez, du ministre de l'Intérieur, le choc d'autorité est la bonne solution ?
4: En tous les cas, ça va y participer, mais au-delà de ça, il faut qu'on travaille main dans la main avec le ministère de la Justice, avec le parquet et avec les juges. Il va falloir qu'on redonne des moyens à la justice, qu'on réouvre certaines prisons et pourquoi pas mettre en place des courtes peines dans des prisons bien particulières, en tout cas réservées à cela pour éviter d'être mélangés avec des prisonniers de droit commun. Je pense qu'il faudrait que ces personnes qui risquent en général pour attroupement armé sur la voie publique, c'est 5 ans de prison. De toute façon, personne ne va en prison pour ce motif-là. Au moins, qui partirait 10 jours, 15 jours, et bien en tous les cas, ça serait déjà pour marquer le coup. Et au-delà de ça, surtout, les primo-délinquants et les mineurs, qu'on pourrait mettre dans des centres réellement fermés, éducatifs, avec un esprit militaire à l'intérieur, pour pouvoir réhabiliter cette jeunesse en perdition.
3: Pour terminer, en quelques mots, Monsieur Axel Ronde, nous sommes à moins de 2 semaines du début de la Coupe du Monde. Est-ce qu'il faut être inquiet des éventuels débordements si la France remporte des matchs ?
4: Oui, bien sûr, clairement, il faut être inquiet. Mais en tous les cas, les policiers répondront présents une nouvelle fois. Donc, on essaiera que ça se passe le mieux possible, mais en tous les cas, il va falloir nous redonner des moyens supplémentaires et surtout du matériel adéquat face à des individus qui ont des comportements d'émeutiers. Ce n'est plus possible d'avoir ces grenades lacrymogènes qui ne fonctionnent pas.
3: Merci beaucoup Axel Ronde, président du syndicat de police CFTC. Et à l'instant, le ministre de l'Intérieur, Laurent Nunez, évoque 890 interpellations en France le soir de la victoire de Paris en Ligue des Champions et 178 blessés chez les forces de l'ordre.
0: Merci beaucoup Cyril Ardoredon. Retour de l'info, ce sera à 8h. On reviendra évidemment sur le sacre du Paris Saint-Germain en Ligue des Champions. 7h56, ici l'infotrafic en temps réel. Toutes les 15 minutes, Thomas Etcheberry, on en est à 278 km de bouchons cumulés sur les routes franciliennes avec des accidents.
5: Oui, ça roule très mal au sud de Paris sur la 86 intérieure à la hauteur de Rungis. Il y a un accident qui s'est produit entre 2 voitures et une camionnette, ce qui va gêner sur voie de droite et provoquer un bouchon qui remonte jusqu'à Vitry-sur-Seine. On va dire, bon, rien de neuf hein, sous le soleil, c'est habituel, mais non, visiblement, en termes de temps de parcours, c'est quand même bien bien chargé par rapport à d'habitude. On compte désormais 1h10 pour rejoindre Fresnes à Créteil, donc c'est quand même bien chargé dans ce secteur sud de Paris, secteur, si vous pouvez, à éviter. Si vous êtes en ce moment sur la 13 en direction de Paris, là aussi, ça coince. Un accident assez grave qui s'est produit dans le secteur de Rocancourt, entre une voiture et une moto. Ça gêne sur voie de gauche, ça provoque là aussi quelques ralentissements, donc on peut perdre un petit peu de temps. Côté transport en commun, toujours quelques perturbations sur la ligne EP, avec ces animaux qui nous ont été signalés aux abords des voies ferrées, donc on peut avoir quelques ralentissements, notamment sur le tronçon Gare de l'Est, Château-Thierry.
0: On fait la route ensemble, la route et les transports, on reste à vos côtés, on vous accompagne, dites-nous comment ça se passe sur votre trajet à vous en Ile-de-France. 01 42 30 10 10, vous nous appelez en direct, vous nous envoyez un message par WhatsApp.
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0: Saviez-vous que Charleville-Mézières dans les Ardennes a tenté de nous piquer la place des Vosges ? Si. C'est arrivé. Et Stéphane Bern va tout vous dire. Avec son voyage dans le temps, c'est dans moins d'une minute. À tout de suite.
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0: 7h58 chaque jour avec Ici Paris-Île-de-France. Un peu d'histoire avant l'actu avec Stéphane Bern. Bonjour Stéphane.
8: Bonjour Grégoire. Bonjour l'Île-de-France.
0: Aujourd'hui avec vous Stéphane, nous voyageons au temps où une petite ville des Ardennes tentait de rivaliser avec Paris à coups de briques rouges.
8: Une place des Vosges à Charleville-Mézières. Derrière cette copie très soignée, il y a un prince qui veut jouer dans la cour des grands. Aux marges du royaume de France, Charles de Gonzague regarde la carte et se dit modestement « Pourquoi pas moi ?» Alors, il fonde une ville neuve. Pas un bourg qui pousse tout seul au fil des siècles, non, non, non. Ou un camping avec deux tentes quechua et des toilettes chimiques, non. Une ville pensée et dessinée. Et pour être sûr qu'on sache à qui on doit tout ça, il règle aussi la question du nom Charleville. L'humilité fait homme, ou presque.
9: Égocentrique, intéressé, narcissique, qui n'est occupé que par son intérêt propre.
8: Le modèle est tout trouvé. La très chic place des Vosges, vitrine du pouvoir royal, inaugurée quelques années plus tôt. Il lance donc la construction de la place ducale. Même recette, briques rouges, pierres blanches, arcades régulières, pavillons strictement identiques. Rien ne dépasse, rien ne déborde. Le bon goût, version géométrique. Un copier-coller parfait, les loyers parisiens en moins. Et autour, même logique. Rue droite, plan net, ville tracée au cordeau. À une époque où les villes ressemblent encore à des labyrinthes, ça fait son effet. Reste à attirer du monde. Gonzague déroule alors l'argument imparable. Exemption d'impôts, liberté de commerce, privilège à la clé. Dubaï, version 17e siècle, les gratte-ciels en moins. Résultat, sous les arcades, ça négocie, ça vend, ça circule. Rien à voir avec la tranquillité guindée de Paris. Ici, la place est un outil économique avant d'être un décor. Et puis, il y a ce dernier détail, presque discret. La place ducale est légèrement plus grande que celle de Paris. Copiée, oui, mais en plus grand, évidemment. Un détail capital. Pour narguer la capitale.
0: Merci beaucoup Stéphane Bern. Demain avec vous, nous voyagerons au temps où un président de la République meurt en plein travail, ou presque.
1: Ils l'ont fait. Le Paris Saint-Germain remporte sa deuxième Ligue des Champions. 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
0: Bon lundi avec nous les doubles champions d'Europe. On est bien bienvenus les 8h. Quentin Bémol, ambiance de folie hier soir dans toute la capitale.
10: Bah oui, vous l'entendez, hein, le PSG au sommet de l'Europe, deuxième titre de champion d'Europe d'affilée et la fête au lendemain de la victoire contre Arsenal.
11: Oh, le champion d'Europe, Paul Tchouba ! Vous êtes les meilleurs au monde ! Regardez-moi ça ! C'est incroyable !
10: La voix du capitaine du PSG, Marquinhos, qui a résonné et fait vibrer le Champ de Mars hier devant plus de 100 000 spectateurs. Les joueurs qui ont ensuite été reçus à l'Elysée par le président Emmanuel Macron.
12: Cette équipe du PSG est une immense équipe et pas de doute après ce back-to-back, c'est la plus grande équipe d'Europe. Bravo !
10: Voilà la liesse qui s'est ensuite poursuivie au Parc des Princes. Grande soirée devant 40 000 spectateurs. Une liesse qui allait bien au-delà des supporters du PSG. C'est vraiment toute une ville qui a célébré ce triomphe. La fête qui a continué toute la nuit, elle s'est terminée tôt ce matin. Avec, vous l'avez entendu, musique, chant, feu d'artifice. Mathilde a savouré en famille avec ses trois enfants et son mari.
13: Je pense qu'il faut le vivre pour pouvoir le croire. Ça apprend au cœur, les chants, l'ambiance, tous les supporters. En fait, du plus petit au plus grand, mon petit, il a 3 ans, peut-être au plus âgé, je ne sais pas à quel âge il avait, mais c'était bluffant. C'est la même chose pour tout le monde, en fait. On est tous réunis pour la même chose et célébrer la victoire.
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10: Voilà, les chants, la folie, au Parc des Princes, au micro d'Hugo Marceau. Bref, une soirée de frissons, d'émotions. Bonjour Bruno Salomon.
15: Bonjour Corentin.
10: Alors pour vous aussi, cette soirée, c'était les frissons, c'était les émotions?
15: Oui, effectivement, c'est une fête magnifique au Parc des Princes. C'était la première fois pour moi, puisque la saison dernière, je n'avais pas eu la chance d'aller du côté du parc. Et effectivement, comme vient de le dire Mathilde, cette spectatrice et surtout cette supportrice, voilà, c'était le croire pour voir tout cela, ce qui s'était en train de se passer. C'était puissant et finalement, peut-être moins sage que la première édition, ça c'est ce que m'ont dit certains qui avaient vu les deux éditions. En fait, ça s'est un petit peu lâché, on a un peu desserré la cravate du côté du Paris Saint-Germain, ça a rendu beaucoup plus humain ce PSG, et j'ai trouvé vraiment, il y a des très très belles images, moi, qui me resteront.
10: Et maintenant, c'est quoi la suite? Comment on enchaîne après un triomphe pareil?
15: Alors déjà, on fait sortir la Ligue des Champions en ce lundi. Maintenant, ça va devenir un cérémonial. La Ligue des Champions va à Roland-Garros. Ça déjà, c'est une première chose. Il faut un peu l'aérer et lui faire voir un petit peu qu'il se passe d'autres choses dans la vie et dans la ville de Paris. Ensuite, on le rappelle, les joueurs du Paris Saint-Germain, pour la plupart, vont faire la Coupe du Monde. Ils sont une douzaine à participer à ce mondial nord-américain. Ils vont partir. D'autres vont partir en vacances. Il y aura des garçons, par exemple, comme Safonov ou encore Vishak Varadkhelia, qui eux vont prendre 4 à 5 semaines, et ça va leur faire du bien, parce qu'on le rappelle, ça fait 2 ans que les joueurs du Paris Saint-Germain sont vraiment sur le pont, ça va souffler, et il y aura des prochaines et des premières dates et des échéances, une reprise au mois de juillet pour Luis Enrique, son staff et certains joueurs. Il y aura le match du côté de Salzbourg, on le rappelle, ce sera le trophée, la super coupe des coupes que le PSG a remporté l'an dernier, face au vainqueur de l'autre coupe d'Europe, c'est Aston Villa, le club d'Unai Emery, l'ancien entraîneur du Paris Saint-Germain. Le championnat reprendra le 23, et ensuite, eh bien, il y aura toute la saison. Mais ce qui va finalement tenir en haleine les supporters du Paris Saint-Germain, c'est le mercato. Qu'est-ce qu'il va se passer pour ce PSG? Comment ça va se passer au Paris Saint-Germain? Et là, il devrait y avoir du mouvement plus que la saison dernière. Pas mal peut-être de départs des joueurs comme Ramos, Kanginli ou encore Mayulu qui pourraient partir. Les seconds couteaux qui n'ont pas réussi à être titulaires vont peut-être vouloir être titulaires ailleurs, et puis peut-être des arrivées. On commence à parler de garçons comme Julian Alvarez de l'Atlético Madrid ou encore Boadi de Lille, des garçons qui pourraient vraiment renforcer encore un peu plus cette équipe. Mais bon, on le rappelle, une chose, Luis Enrique, le maître d'œuvre de cette équipe, ne veut que des groupes resserrés, donc ce ne sera pas un mercato non plus trop puissant. Il y aura juste des ajustements.
10: Eh bien, merci beaucoup Bruno Salomon pour ce retour et ses perspectives. On rappelle Bruno Salomon, la voix du PSG depuis 18 ans sur Paris, ici Île-de-France. Sur ici Paris-Île-de-France.
16: La voix du PSG quand il en a, quand oui, il lui en reste.
15: Quand il ne l'a pas laissé à Budapest.
16: C'est ça.
15: Si quelqu'un d'ailleurs est encore à Budapest, s'il peut me la ramener.
16: Oui, voilà, ce serait sympa. Bon, merci en tout cas évidemment Bruno pour toutes ces émotions que vous nous avez fait vivre encore une fois ce week-end du côté de Budapest. La grande fête parisienne, oui, mais assombrie aussi par des débordements.
10: Oui, des débordements et un bilan actualisé ce matin. Bonjour. Coralie Moreau.
17: Bonjour.
10: Laurent Nunez était il y a quelques minutes l'invité de France Inter. Il vient de donner le dernier bilan du week-end.
17: Oui, et il estime que la situation a été maîtrisée avec une intervention efficace des forces de l'ordre. Je vous propose de l'écouter.
18: Le bilan, pardon, je l'actualise, on est à plus de 890 interpellations au total. C'est 45% de plus que l'année dernière. Et malheureusement, les fonctionnaires et militaires de gendarmerie, enfin pour les forces de sécurité intérieure, nous sommes à 178 blessés. Donc les chiffres ont été actualisés.
17: Alors, parmi les faits graves, un jeune homme de 24 ans est mort sur le périphérique parisien sur une motocross. Il a percuté les blocs de béton qui condamnaient la sortie porte-maillot. Les plots de signalisation avaient été ôtés un peu plus tôt par des piétons. Dans le 16e arrondissement, c'est un adolescent de 17 ans qui a été violemment agressé. Il est entre la vie et la mort. Selon les informations du parquet de Paris, il a été attaqué au couteau par 4 personnes après avoir commis un vol. Autre fait dramatique, dans le 10e arrondissement, le soir de la victoire, 2 personnes attablées à la terrasse d'un bar ont été fauchées par une voiture. L'une d'elles est dans un état grave. Les occupants du véhicule étaient en fuite après avoir attaqué des policiers avec des tirs de mortier. Parmi les forces de l'ordre, vous l'avez entendu, beaucoup de blessés. Le parquet de Paris fait état d'une quarantaine de blessés assez graves, dont une gardienne de la paix qui a été grièvement touchée par un engin explosif, une bombe agricole. C'était samedi soir près du Trocadéro. Elle devra être opérée. libéré. Enfin, un policier est en garde à vue ce matin, alors qu'il n'était pas en service. Il a braqué une arme sur le conducteur d'une voiture à un feu rouge. Le passager, qui n'est pas intervenu, portait une cagoule. Il a également été interpellé.
10: Merci beaucoup, Coralie Moreau. Et un mot de tennis pour finir, c'est la grande compétition de Paris, dans tous les sens du terme. Nouvelle journée à Roland-Garros, Porte d'Auteuil. Journée décisive pour Diane Paris, 92e mondiale. La francilienne va tenter d'atteindre pour la première fois les quarts de finale en Grand Chelem. Et pas question de flancher.
19: Ça reste aussi une belle opportunité de pouvoir jouer une fille comme ça en huitième de finale de Grand Chelem. Après, ça veut dire qu'elle a sorti des très bonnes choses avant, donc ça va être un match à prendre vraiment au sérieux et être capable de sortir un très gros niveau de jeu aussi. Mais c'est vrai que du coup, on a envie et on se voit aller plus loin, donc fais préparer ça le mieux possible. Et en tout cas, je suis motivé à 1000%.
10: Diane Paris face à Maya Kowalinska, 114e, ce sera vers 14h. La météo avec du beau temps aujourd'hui.
16: Ah bah oui, si vous allez du côté de Roland-Garros, vous serez bien aujourd'hui. À Roland-Garros et ailleurs, partout dans notre région. Une belle journée aujourd'hui, une journée qui va commencer avec de belles éclaircies partout sur notre région, avec quelques nuages possibles. Pour les températures, c'est bien plus respirable, bien plus abordable, entre 19 et 21 degrés pour votre matinée. Cet après-midi, on aura la même chose, de belles éclaircies. Un soleil bien présent, des nuages qui vont continuer de nous accompagner, puis surtout des températures bien plus supportables et respirables que ces derniers jours. La canicule, c'est fini et tant mieux, en tout cas pour l'instant. On va compter au meilleur de la journée à Poissy, 25 degrés. Corbeil-Essonne, Boulogne-Billancourt, Bobigny-Montmorency, Meaux, on aura 26 degrés. 27 la maximale, ce sera pour Nemours, Champigny-sur-Marne ou encore Étampes et Mantes-la-Jolie. Et puis 26 degrés, c'est la température que l'on aura à Paris, notamment dans le 9e arrondissement où se situe une rue qui s'appelle la rue de Budapest. Alors, on était tous un petit peu à Budapest ce week-end, mais sachez qu'il y a une rue de Budapest aussi dans le 9e arrondissement. 8h09, ici l'infotrafic en temps réel. Toutes les 15 minutes, Thomas Etcheberry, 339 km de bouchons cumulés sur les routes françaises.
5: Alors, on a pas mal d'accidents, alors surtout celui du sud hein, qui nous pose pas mal de problèmes. Il se situe sur la 86 intérieure dans le secteur d'Orly. Ça provoque 1h10 de temps de parcours à l'heure actuelle entre Créteil et Fresnes, donc c'est très chargé. Si vous pouvez éviter ce secteur, n'hésitez pas. Il y a plusieurs véhicules, hein, deux voitures et une camionnette qui se sont percutées à la hauteur d'Orly, c'est ce qui explique donc cette difficulté. Autre accident à l'ouest, hein, si vous êtes en ce moment sur la 13 en direction de Paris, là aussi ça coince à la hauteur de Rocancourt. Il y a une voiture et une moto qui se sont percutées, donc la gêne se fait plutôt sur voie de gauche et ça provoque quelques ralentissements. Et puis un autre accident, là cette fois-ci sur la partie nord-est de la région, dans le secteur de Mitry-Mory. On est sur la Francienne, sur la 104. Ça provoque quelques ralentissements qui peuvent remonter jusqu'à Roissy. Mais en tout cas, il y a une voiture et une moto qui se sont percutées, donc quelques coups de frein à prévoir dans ce secteur. Côté transport en commun, ça se passe pas trop mal. Ça va mieux en tout cas sur la ligne P visiblement du Transilien. Attention tout de même, si vous êtes amené à prendre la ligne 14 du métro, il pourrait y avoir quelques ralentissements, quelques perturbations ce matin. Donc on continue de vous tenir informé, bien sûr.
16: Et on continue d'être à vos côtés, toujours. À vos côtés, on vous accompagne sur les quais, on vous accompagne sur la route, on fait la route ensemble et les transports tout simplement au 01 42 30 10 10. Vous nous appelez en direct, vous nous envoyez un message par WhatsApp.
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16: 8h10, bon lundi, bon début de semaine avec nous ici Paris Île-de-France pour vous accompagner. Et Clara Luciani tout de suite avec Respire Encore.

0: Ah, on a eu du mal à respirer samedi soir, hein, notamment avec la séance de tir au but du Paris Saint-Germain. C'était Clara Luciani sur votre radio locale.
1: Pour ce pénalty peut-être vainqueur et emmené dans les étoiles, le Paris Saint-Germain une nouvelle fois. Matveï s'approche la face à Gabriel.
2: Ça va, oui, mais oui, mais oui, mais oui.
0: On a eu du mal à respirer, mais après, ça a été la délivrance. Et oui, le Paris Saint-Germain remporte sa deuxième Ligue des Champions consécutive, le back-to-back. Et on continue évidemment de vivre ça aujourd'hui sur votre radio locale, ici Paris-Île-de-France. 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On aura aussi le C'est pas vrai, votre rendez-vous en tir-arnaque. Ça c'est avec Aude Razo. Et alors, une vidéo truquée de Céline Dion tourne beaucoup sur les réseaux sociaux actuellement, et depuis quelques jours Aude Razo nous raconte tout dans les prochaines minutes. À tout de suite.
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0: 8h15, c'est pas vrai, votre rendez-vous anti-arnaque, c'est avec vous Aude Razo. Et Aude, une vidéo truquée de Céline Dion tourne beaucoup, beaucoup sur les réseaux sociaux depuis quelques jours.
8: Oui, on y voit la star dans sa voiture, lunettes noires sur le nez, vitres baissées. Celle que vous entendez chanter, là, c'est une fan. Céline Dion la regarde chanter, la fixe quelques secondes et ferme sa vitre, brutalement, sans dire un mot. On la voit même furtivement faire un doigt d'honneur à la fin. Elle est en pierre, c'est une statue glacée, commentent les internautes indignés. La vidéo, choquante, c'est vrai, a fait plus d'un million de vues en seulement 24 heures.
0: Et alors, Aude, rétablissons la vérité, Céline Dion n'a jamais fait ça.
8: Non, absolument pas. La vraie séquence, on la connaît, puisque la jeune femme qu'on voit et qu'on entend chanter a posté la vraie vidéo. Elle commence pareil. Mais dans cette vraie version, Céline Dion ne ferme pas sa vitre. Au contraire, elle tend la main à cette fan pour la saluer, discute quelques secondes avec elle et lui envoie même quelques baisers. Alors d'où sort la vidéo truquée ? J'ai trouvé, en fait c'est vieux. La première fois qu'elle a été postée, c'était en 2020 sur un compte français, grand spécialiste des vidéos humoristiques. En fait c'est assumé, c'est un montage. 6 ans plus tard, la revoilà, avec des comptes qui cette fois tentent de surfer sur l'actu Céline Dion et son retour sur scène prochainement à Paris. Là où c'est triste, c'est que la séquence truquée en 2020 comme aujourd'hui cumule bien plus de likes et de commentaires que la vraie triste réalité des réseaux sociaux. Bon, je me console un peu en voyant aussi beaucoup d'internautes dans les commentaires qui tentent de rétablir la vérité, navrés de voir l'image de leur idole écornée.
0: Merci beaucoup Aude Razo, c'est pas vrai, votre rendez-vous en tir-arnaque à retrouver tous les matins à 8h15 en replay aussi sur ici.fr. Céline Dion qui nous accompagnera en septembre et en octobre prochain avec cette série de 16 concerts à Paris, la Défense Arena. On aura évidemment l'occasion d'en reparler d'ici là. En attendant, un peu de magie encore avec toujours votre séjour pour 4 à gagner au domaine des Ormes. Continuez de nous appeler d'ailleurs au 01 42 30 10 10 puisqu'on joue juste après le Kind of Magic et Queen sur votre radio locale ici Paris-Île-de-France.

0: Une touche de magie, bah c'est ça depuis samedi soir hein, finalement, depuis la deuxième étoile sur le maillot parisien. C'était Queen sur votre radio locale ici Paris-Île-de-France. 8h22, ici l'infotrafic en temps réel, toutes les 15 minutes. Thomas Etcheverry, 342 km de bouchons cumulés sur les routes franciliennes et plusieurs accidents ce matin.
1: Et notamment au sud, hein, sur la 86 intérieure, dans le secteur d'Orly, c'est toujours très compliqué puisqu'il y a plusieurs véhicules qui se sont percutés, deux voitures et une camionnette. Ça suffit pour provoquer un bouchon qui remonte bien jusqu'à Vitry-sur-Seine et va nous donner un temps de parcours d'1h20 pour pouvoir rejoindre Fresnes depuis Créteil, ce qui est quand même bien chargé, beaucoup plus que d'habitude. Il y a toujours du monde à cette heure-là, mais là, c'est quand même bien chargé. Donc, si vous pouvez éviter ce secteur, surtout n'hésitez pas. Je sais que c'est plus facile à dire qu'à faire, mais en tout cas, vous savez que maintenant, c'est compliqué. Sur la 13, en direction de Paris, on a également un accident grave qui s'est produit dans le secteur de Rocancourt. Une voiture et une moto se sont percutées. Donc, là aussi, ça va gêner sur voie de gauche. Soyez vigilants si vous arrivez de Mantes ou d'Orgeval. Et puis, on a plusieurs accidents qui sont survenus également dans le secteur de Mitry-Mory, sur la 104, donc sur la Francienne, et puis sur la N2 aussi, à la hauteur de Compans. Donc ça provoque une circulation un peu chargée, un ralentissement quand même assez important pour pouvoir rejoindre par exemple l'autoroute A4 si vous arrivez de l'aéroport Roissy-Charles-de-Gaulle. C'est quand même assez chargé dans ce secteur de Claye-Souilly. Côté transport en commun, écoutez, ça se passe pas trop mal, j'ai pas de grosses difficultés à vous signaler, si ce n'est peut-être la ligne du T14, la ligne du tramway, qui est interrompue ce matin suite à une panne tout simplement. Ça devrait reprendre, on l'espère, à 9h30.
0: Et on continue d'être à vos côtés, de vous accompagner, on fait la route ensemble, les transports aussi, un seul numéro pour nous joindre.

0: Le 01 42 30 10 10, vous nous envoyez un message sur WhatsApp ou vous nous appelez directement.
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0: 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Celui de ce matin, il est pour Salem qui nous appelle de Paris. Bonjour Salem. Salem.
2: Oui, bonjour.
0: Comment ça va, Salem, ce matin?
2: Ça va bien. Ça va mieux quand il fait moins chaud.
0: Oui, alors ça, c'est vrai que c'est à retenir aussi, surtout à Paris, où c'est toujours un peu étouffant quand il fait chaud comme ça, quand il y a de la canicule. C'est vrai qu'on respire bonjour. Mieux. Bon, vous avez pu respirer aussi samedi soir après la victoire en Ligue des Champions du Paris Saint-Germain. Vous l'avez vécu, ça? Vous l'avez suivi, Salem?
2: Oui, j'ai suivi à la télévision.
0: À la télévision, à la radio aussi, vous auriez pu, hein?
2: Ah oui,
0: avec Bruno Salomon, parce que c'est vrai qu'on a vécu tous ensemble de belles émotions. La preuve, ma gorge ne veut plus travailler en ce lundi matin, mais ça va revenir très très vite. Salem, en tout cas, vous êtes dans le tirage pour lundi prochain, séjour pour 4 personnes au domaine des Ormes en Bretagne. Ce sera peut-être pour vous dans tous les cas. Voilà, vous êtes dans le tirage, ça c'est la première bonne nouvelle. Salem, quelle est votre radio locale en Île-de-France?
2: Ici matin, Paris-Île-de-France.
0: Ici matin, c'est l'émission. Ici Paris-Île-de-France, c'est le nom de la radio que vous retrouvez sur le 107.1 oui, et sur l'application ici. Vous aviez tout. Salem, je vous embrasse et je vous souhaite une belle journée. 8h25 aujourd'hui dans l'événement d'ici, on va parler d'un festival où l'on vient bien sûr pour écouter de la musique, mais surtout pour rencontrer des personnes, découvrir des parcours de vie et partager un moment ensemble. Votre événement d'ici, c'est maintenant, Clarisse Delezève.
3: Bonjour Grégoire et bonjour à tous. Et oui, je vous emmène à Aubervilliers pour le festival Emmaüs Solidarité qui a lieu le 13 juin prochain. Et pour en parler aujourd'hui, j'ai le plaisir de recevoir Lotfi Ouanézar. Bonjour.
4: Bonjour Clarisse.
3: Vous êtes le directeur général d'Emmaüs Solidarité. Alors qu'est-ce que c'est déjà le festival Emmaüs Solidarité?
4: Le festival Emmaüs Solidarité, c'est un événement culturel, festif, joyeux, qui a été monté il y a 4 ans de cela avec les équipes en interne. On sortait d'une période de Covid et on en avait marre un peu de la vision. On s'est dit, il faut qu'on se retrouve, il faut qu'on montre en fait ce qu'on sait faire ensemble. Et on a décidé donc d'aller au point fort de Verrulliers, créer un événement qui est culturel, populaire, ouvert à toutes et à tous, où on a une particularité d'avoir 1000 personnes accompagnées, 1000 salariés bénévoles et 1000 franciliens qui viennent se divertir.
3: Alors qu'est-ce qu'on va découvrir pendant ce festival ?
4: Plein de choses. Il y a des événements il y a des animations pour les petits, il y a une partie cirque, il y a une partie coloriage, il y a une partie jeu, il y a une partie un peu pour les grands, notamment sur la partie stand-up, où on a la chance d'avoir des artistes connus et moins connus. Et les plus connus, c'est quand même moi, Lydia et Tom Baldetti, mais on a aussi d'autres stand-uppers qui viennent nous donner un coup de main, comme Elsa Barrère, Oumout. Mais on a aussi une partie le soir qui est plus tournée vers la chanson et vers des groupes musicaux. Donc on va avoir par exemple un groupe très connu en Côte d'Ivoire qui s'appelle My Way. Bon, bref, il y a un peu de tout. Il y a aussi le marché des créateurs où en fait on va aussi montrer un peu ce qu'on sait fabriquer en interne. Il y a de la confiture et des gâteaux. Bref, il y a plein de choses, des glaces également, etc.
3: Ça va être très gourmand en tout cas. Oui. Comment vous l'avez fait évoluer ce festival en 4 ans? Parce que du coup, ça fait 4 ans qu'il existe. Maintenant, comment il a évolué?
4: Écoutez, c'est une histoire de rencontre. On est parti de rien. On s'est dit, si on a 500 personnes, c'est génial. Aujourd'hui, on a 3000 personnes.
3: C'est énorme.
4: C'est vraiment énorme. C'est un coup de projecteur sur un peu cette richesse humaine qui est au sein d'Emmaüs Solidarité, qui est une magnifique association qui aide tous les jours plus de 9000 personnes, des hommes, des femmes et malheureusement beaucoup d'enfants en situation de précarité. On en a 2000 aujourd'hui. Et l'idée, c'est de montrer un peu que nous sommes une mini-société qui est aussi un peu le reflet de la société, qui réunit des hommes et des femmes qui viennent d'ailleurs. Mais l'objectif, c'est vraiment de rencontrer l'autre. Et on a des parcours très différents, on a des gens qui n'ont pas de points communs, mais qui viennent passer un moment ensemble, danser aussi. Et je trouve, par ces temps un peu parfois compliqués, c'est bien de se retrouver et de faire la fête.
3: Pour la prévente, le billet est à 12 euros, donc les sous qui vont être récoltés seront pour l'association Emmaüs Solidarité.
4: Tout à fait. L'idée, c'est de développer des projets culturels, c'est de permettre aussi des voyages, des séjours de rupture pour les personnes qui n'ont pas les moyens. et aussi de prendre cette habitude de dire, même si on n'a pas beaucoup de moyens, on a le droit d'investir la cité, on a le droit de faire la fête.
3: Merci beaucoup en tout cas Loftfi d'avoir été avec nous aujourd'hui. Je le rappelle, le festival Emmaüs Solidarité est à vivre à Aubervilliers le 13 juin prochain, mon Grégoire.
0: Et tout est bien noté, et quand on allie comme ça la musique et la solidarité, on aime. Donc voilà, c'est un plaisir, c'est une fierté
3: aussi
0: de pouvoir en parler ce matin. Et le stand-up, il y aura tout de toute façon. Allez le 13 juin à Aubervilliers, vous allez pouvoir en profiter. Merci Clarisse Lezèvre, l'événement d'ici, c'est tous les matins et c'est à 8h25 et dans moins de 2 minutes, l'essentiel de l'actu, ce sera avec Cyril Ardorodon.
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0: Dans moins de 2 minutes, l'info d'ici et une info d'ici, Corentin Bémol, spécial PSG forcément.
7: Bah oui, Paris au sommet de l'Europe pour la 2e année consécutive. Les Parisiens sont entrés de Budapest hier, tout comme les supporters qui avaient fait le déplacement. On les entendra dans un instant.
0: Mais avant ça, vous venez de vous réveiller, de brancher la radio. Vous ne savez pas ce qui s'est passé en France et dans le monde. 8h30, c'est l'info en 90 secondes. Et c'est avec vous Cyril Ardorodon.
8: Le bilan du soir de la finale de la Ligue des Champions augmente une nouvelle fois. 890 interpellations, 178 blessés chez les forces de l'ordre, dit Laurent Nunez, le ministre de l'Intérieur. Des débordements constatés dans 71 communes, dont Rennes, Grenoble ou encore Clermont-Ferrand. Après-midi et soirée plus calme, hier, 100 000 personnes rassemblées sur le Champ de Mars à Paris pour acclamer les joueurs, puis 40 000 supporters au Parc des Princes avec en plus un concert et un d'artifice, c'est à revoir en images sur ici.fr. Elle est introuvable depuis la sortie du collège vendredi. Liane, à 11 ans, a disparu à Florence, dans le Gers, entre Bordeaux et Toulouse. Les images de vidéosurveillance la montrent entrer dans la voiture d'un homme qui a été placé en garde à vue. Hier, une battue a rassemblé plus de 300 personnes. Une proposition de loi devant les députés aujourd'hui, dans le sillage de l'affaire Betarame et des scandales dans le périscolaire. Le texte prévoit d'allonger le délai de prescription du délit de non-dénonciation des violences sur mineurs. Les personnes qui travaillent avec des jeunes devront, elles, régulièrement présenter un certificat d'honorabilité. Des changements en ce 1er juin. Le SMIC augmente de 35 euros net par mois, tout comme le salaire minimum des assistantes maternelles qui gagnent 55 centimes bruts de l'heure. C'est à lire sur ici.fr. Et puis en tennis, elle est la dernière française toujours engagée à Roland-Garros. Diane Paré, 92e mondiale, affrontera à 12h40 la polonaise Maya Kowalska, 114e mondial, en 8e de finale.
0: Merci Cyril Ardorodon. 8h31 dans l'info d'ici, chez nous en Ile-de-France, Corentin Bémol au bout du chemin. Paris, championne d'Europe à nouveau.
7: La fête a continué toute la nuit près du Parc des Princes. Consécration du PSG pour la 2e année consécutive. Ils sont rentrés hier, ont défilé sur le Champ de Mars devant 100 000 personnes avant d'être reçus à l'Élysée par Emmanuel Macron. Puis ont porté la coupe aux grandes oreilles dans leur stade Porte de Saint-Cloud. Hier, les supporters qui s'étaient rendus en Hongrie étaient aussi sur le retour. Des étoiles plein les yeux. Certains ont opté pour le train jusqu'à Vienne, puis l'avion jusqu'à Paris. Marie Boéda, vous avez fait un bout de trajet avec eux.
9: Des yeux cernés, la voix cassée, Jérémy avale une gorgée d'eau fraîche dans ce train bondé.
10: Ah bah là, debout, moi j'ai une entorse à la cheville, la voix cassée. J'ai l'impression que j'étais sur le terrain et qu'on n'a pas fini encore.
9: Cet ex-parisien devenu marseillais est resté fidèle à son club d'origine.
10: Même là, j'ai encore des frissons en fait. Nous, on rêve d'un match légendaire, on veut un match avec de l'adversité. Bah, on l'a eu et donc c'est d'autant plus savoureux. Donc clairement, c'est un nuage, toujours un peu irréel en vrai.
9: Quelques Anglais affalés sur leur fauteuil visionnent les dernières minutes de ce match historique pour les Parisiens. Débattent de cette soirée douloureuse pour eux.
11: Il n'y a pas un moment où j'étais en confiance, c'était un match très très tendu.
9: Amaury aussi se remémore cette rencontre.
11: Jusqu'à la dernière minute, jusqu'à que ça s'est débloqué. À la toute fin, il n'y avait aucun moment où on pouvait vraiment être serein.
9: Ce jeune trentenaire rentre chez l'adversaire du PSG en Angleterre, où il travaille dans le sponsoring sportif.
11: J'ai enlevé mon maillot en arrivant.
9: Michael, franco-autrichien, a trouvé une place assise et heureusement, car il doit se reposer.
12: Je n'ai pas de voix, on a très bien fêté. J'ai voulu prendre le train dans la nuit. J'ai pris un train 10 heures plus tard.
9: Dans le wagon suivant, Aurélien et Marceau, le père et le fils, résument l'état d'esprit de tous les supporters en ce dimanche de retour.
13: Un mélange de fatigue, aussi de l'euphorie, encore quand même de la victoire. Voir aussi quelques parisiens dans le train et des joueurs anglais et d'Arsenal, ça donne une ambiance de retour assez particulière aussi, assez calme.
14: La plénitude.
9: Ils feuillettent et traduisent approximativement un quotidien hongrois qui titre sur la finale.
13: Une victoire qui s'est jouée à 11 mètres, en référence aux 11 mètres du pénalty.
14: Tiens au but. Ah, le PSG remporte un gros succès. On n'a pas encore tout lu.
9: Ils achèteront un journal viennois avant de s'envoler pour Paris. Un souvenir de plus de ce week-end au paradis.
7: Marie Boéda et toutes les images de la fête du PSG hier soir, c'est à retrouver sur ici.fr.
0: Ouais, et pas que de la fête hier soir, hein. Tout ce week-end magnifique qu'on a vécu ensemble, toutes les vidéos notamment que nos envoyés spéciaux ont pu vous faire un petit peu partout, tout ça est à retrouver sur les réseaux d'ici Paris-Île-de-France, sur Instagram et sur Facebook notamment. À la une du journal de 9h, Corentin.
7: On va continuer à parler du PSG et de cette victoire, mais aussi de Laurent Nunez qui était ce matin l'invité de France Inter. Il a donné le dernier bilan des interpellations du week-end après les débordements en marge de cette fête populaire, 890 interpellations en France. On va y revenir et puis pour le PSG, après la fête, le retour au boulot, rendez-vous à 9h.
0: Ouais, des petites vacances quand même.
7: Des petites vacances, oui, mais va falloir réfléchir à la suite.
0: Puis il y a la Coupe du Monde aussi pour ceux qui seront sélectionnés. Il y aura quelques joueurs du PSG qui vont jouer la Coupe du Monde. Ça commence le 11 juin, donc ça va pas tarder à arriver.
7: Ça arrive vite, ça arrive très vite. Et une Coupe du Monde qui va arriver avec du beau temps
0: On l'espère.
7: Aujourd'hui, voilà.
0: On l'espère. Alors aujourd'hui, en tout cas, ça c'est sûr, c'est du beau temps. Belle journée aujourd'hui sur l'ensemble de l'Île-de-France. Une journée qui va commencer avec de belles éclaircies partout sur notre région, quelques nuages possibles et des températures bien plus agréables autour des 19-21 degrés pour votre matinée. Et cet après-midi, ce sera la même chose, de belles éclaircies, un soleil bien présent, des nuages qui vont continuer de nous accompagner, puis surtout des températures bien plus supportables que ces derniers jours, même s'il continue de faire chaud quand même. On va compter au meilleur de la journée à Poissy sur 25 degrés, Corbeil-Essonne, Boulogne-Billancourt, Aubervilliers, Argenteuil et Meaux, 26 degrés, Provins, Vitry-sur-Seine, Mantes-la-Jolie et Étampes, 27 degrés, et puis 26, c'est la température que l'on aura à Paris, notamment du côté du Champ de Mars, où avaient lieu les célébrations hier du Paris Saint-Germain, avec ces images magnifique que vous avez forcément vu avec les joueurs du PSG qui brandissent la coupe avec la tour Eiffel en toile de fond. Ouais, des images qui, une nouvelle fois, vont faire le tour du monde. 8h35, ici l'infotrafic en temps réel. Toutes les 15 minutes, Thomas Etcheverry. 369 km de bouchons cumulés sur les routes franciliennes. On a toujours des difficultés.
15: Hein. Ah, c'est chargé pour un lundi, notamment sur la 86 intérieure dans le secteur d'Orly, où il y a eu un accident assez important qui s'est produit. Ça provoque un bouchon qui remonte jusqu'à Créteil. On compte désormais 1h30 de temps de parcours entre Créteil et Fresnes. Secteur absolument à éviter. Courage si vous nous écoutez en ce moment dans ces ralentissements. Accident également sur la 13 en direction de Paris à la hauteur de Rocancourt. Là aussi, c'est assez grave, ça gêne sur voie de gauche, donc faites attention. On vient de l'apprendre aussi, il y a un accident en sortie de Paris pour le coup sur la 15 quand vous quittez Paris par le nord-ouest à la hauteur de Saint-Leu-la-Forêt. Une voiture gêne la circulation sur votre droite. Ça provoque des ralentissements qui vont remonter dans le secteur de Franconville. Côté transport en commun, on a quelques perturbations sur la ligne A du RER. Trafic qui est ralenti de Cergy-le-Haut vers Nanterre suite à un malaise voyageur. Donc il peut y avoir des retards, peut-être même des suppressions de trains liées à cette situation sur cette partie nord-ouest de la ligne A.
0: On fait la route ensemble, la route et les transports. Une difficulté qu'on a peut-être oubliée, une précision à nous apporter. On vous attend 01 42 30 10 10. Vous envoyez un message sur WhatsApp ou vous nous appelez directement. Saveria vous attend.
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0: 8h37, encore un matin à passer ensemble pour notre plus grand plaisir. Et avec Jean-Jacques Goldman sur votre radio locale ici Paris-Île-de-France.

0: en tant que champion d'Europe. Et là, on en a même deux étoiles sur le maillot et ça va durer encore un an. Jean-Jacques Goldman sur votre radio locale.
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0: J'ai un livre pour vous à 8h40, un livre magnifique qui c'est de Benoît Prospero qui s'appelle La boussole céleste du papillon. Alors Benoît s'est inspiré de recherches scientifiques pour mettre en lumière l'imagination infinie de la nature. Par exemple les papillons bogong qui s'orientent grâce à la voie lactée. Ça c'est joli. Quand vous buvez un verre d'eau aussi, et ben sachez qu'il y a de fortes chances qu'un dinosaure ait bu la même. Voilà, c'est plein de petites histoires comme ça. Un livre voyage dans l'espace et le temps. Un recueil de récits à la croisée de la science, de la poésie. Une invitation à respirer, à penser et à passer un bon moment. 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Le livre est pour vous. On aura aussi par ici les économies avec Valère Correa. Dans moins de 5 minutes, on verra comment acheter moins cher ou revendre des billets Ouigo. Mais avant ça, 8h41, c'est aussi l'heure de 100% PSG avec Romain Bédouc. Bonjour Romain.
3: Salut Grégoire, salut à tous.
0: Comment ça va Romain ce matin?
3: Ça va très très bien. Ça va très très bien. Nous sommes double champion d'Europe. Et du coup, aujourd'hui, on change un peu les habitudes.
0: Ah.
3: Aujourd'hui, c'est moi qui vais vous poser des questions, cher Grégoire.
0: Ah, bah dites-moi, ce serait parce que je ne sais pas du tout ce que vous faites aujourd'hui.
3: Parce que vous étiez speaker à Budapest.
0: Oui. Alors,
3: on a parlé de la fête autour du Paris Saint-Germain pendant tout le week-end. Et donc, vous étiez speaker de la fan zone des supporters du PSG. Vous avez été speaker dans le stade,
0: ouais,
3: la Puskás Arena. Du coup, j'ai plein de questions à vous poser. J'ai tout plein de questions à vous poser. La première, c'est ça vous a fait quoi de vivre ça, là? Au plus près,
0: bah,
3: que ce soit des joueurs ou des supporters.
0: Je pense que c'est le genre de truc où on se rend compte plusieurs jours après, parce qu'en fait, pour l'instant, je me rends pas vraiment compte de tout ce qui s'est passé, mais c'est vrai que ça a été assez fou l'année dernière. Je l'ai vécu au Parc des Princes, moi, à la finale, j'étais speaker au Parc. Là, cette année, je l'ai vécu à Budapest, avec la fan zone, avec tout au long de la journée, tous les supporters parisiens, plus de 17 000 personnes qui sont relayées sur la fan zone où on a fait la fête. Il y avait des animations, il y avait les légendes aussi. On a eu au micro Pastore, Paoletta, Matuidi, Christophe Jallet, toutes les anciennes légendes. J'ai pu voir mon Eric Rabé Sandra Tana, donc ça m'a fait plaisir aussi. Enfin voilà, on a vécu vraiment une journée assez magnifique après, avant cette finale où on s'est tous dirigés vers la Puskás Arena à 18h et faire un ici c'est Paris en finale de Ligue des Champions à la Puskás Arena, de pouvoir faire une compo, si j'ai même eu le droit d'en faire deux à la Puskás Arena, repris par tous les supporters parisiens, c'est vraiment des sensations assez incroyables.
3: Faut que vous
0: j'ai encore les poils à voir.
3: Vous nous racontiez des insights, parce que je sais que vous avez croisé Javier Pastore au petit-déj,
0: Oui, j'ai été prendre mon petit-déjeuner, c'était le vendredi matin, tout simplement, voilà, et j'ai croisé Javier Pastore. Javier, qu'est-ce que tu fais? Non, c'est pas parlé, j'ai laissé tranquille, parce qu'on se réveillait ensemble. Mais oui, c'est fait partie de ce genre de choses où le matin, on croise Javier Pastore. J'ai croisé hier, j'étais dans l'avion par exemple avec Tony Parker et avec Samuel Eto'o.
3: Bonjour.
0: Voilà, ça fait partie de ces petites expériences, ces petites anecdotes qu'on peut vivre et c'est assez cool.
3: Alors moi, je veux savoir le stade parce que nous, on était un peu plus haut avec Bruno Salomon, avec Eric Rabessandratana. Vous étiez en bas.
0: Alors vraiment. Justement, non.
3: Alors non.
0: Alors c'est un truc, non, on n'était pas en bord de terrain. Alors normalement, les speakers sont en bord de terrain, c'est vrai. Là, on était dans un virage, un peu en hauteur. Avec non pas un micro main mais un micro casque, donc on est moins dans le truc que si on est en bord de terrain avec un micro main et on peut faire vivre le truc, mais ça n'empêche pas qu'on essaye de faire les choses bien et que j'ai essayé de faire ça bien dans tous les cas. Mais on est dans l'ambiance quoi qu'il arrive de toute façon.
3: Mais vous avez pu donc vous éclater notamment sur le but d'Ousmane Dembélé, le penalty.
0: C'est vrai qu'il y a eu c'est aussi.
3: Trois fois.
0: J'aurais pu le faire 17 fois, mais je vous avoue qu'avec l'UEFA, on est un petit peu cadré, donc j'ai pu lancer un Ousmane Dembélé 3 fois et c'était vraiment là aussi un moment assez magique. Quoi.
3: Vous avez vu les joueurs ou pas aujourd'hui? Je sais pas si vous les avez vus. Les anciens, ils ont été sympas avec vous ou pas?
0: Ah, les anciens sont super sympas. Les anciens sont toujours sympas. Il y avait Samy Traoré, Eric Rabessandratana, je l'ai dit, c'était un plaisir. Il y avait Jérémy Ménez, il y avait Guillaume Moharo. Ils étaient tous heureux d'être là. Tout le monde était heureux d'être là finalement à Budapest. Donc, ça a été un super moment passé avec eux. Après, les joueurs en eux-mêmes, j'ai pas pu vraiment les voir. J'étais en bord de terrain. J'ai essayé après pendant les célébrations de m'incruster sur le terrain. J'ai pu aller autour du terrain, mais mon badge ne me permettait pas d'aller sur la pelouse parce que c'était évidemment pour les joueurs et leur famille, et j'ai pas tenté parce qu'il fallait pas.
3: La sécurité à Budapest, donc attention.
0: Non, ouais, les CRS à Budapest, j'ai pas voulu tenter. Mais ça reste un super moment. J'ai pu aller en bas de la tribune ultra où on a pu communier aussi avec certains supporters, donc c'est vraiment un super moment.
3: Bon, voilà. Puis moi aussi, mon ressenti perso, puisqu'on était là-bas, c'est que c'était déjà trop bien pour la radio ici, Paris Île-de-France, de te voir sur scène avec toutes les légendes et puis avec les supporters, parce qu'il y avait des supporters qui venaient du bout du monde, et notamment des activités avec les fanzone qui viennent de très très loin.
0: Oui, on a eu des supporters club de Montréal, de Hong Kong, ouais. De Côte d'Ivoire aussi, ou à Abidjan, il est hyper actif. Donc ouais, ça a été vraiment la fête des supporters parisiens du monde entier.
3: Ouais, c'était une famille PSG qui se rassemblait, voilà.
0: Merci
3: ouais,
0: Romain.
3: C'était ça la chronique du jour, c'était juste avoir ton ressenti.
0: Et bah c'était un ressenti que je vous livrerai peut-être dans les prochains jours parce que j'ai du mal à redescendre. Merci en tout cas Romain Bédouc, on va continuer de suivre le Paris Saint-Germain et la Coupe du Monde aussi parce que
3: ouais,
0: là, on va s'y intéresser.
3: Et hein. Je vais quand même débriefer le match, je vais quand même faire des analyses, etc. Oui. On a au moins une grosse dizaine de jours jusqu'au 10 jours tout pile parce que la Coupe du Monde ça démarre le 11 juin et à partir du 11 juin on bascule en 100% Coupe du Monde. Ça sera teinté de PSG, il y aura quand même des analyses sur nos Parisiens. Il y en a 15 qui sont sélectionnés.
0: C'est ce que j'allais vous dire, ils sont quasi tous à la Coupe du Monde, les joueurs du Paris Saint-Germain. Donc on continuera d'en parler, évidemment. Merci beaucoup Romain Bédouc. Et 100% PSG, c'est tous les matins à 8h40.
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0: 8h47 par ici, les économistes avec Valère Correa. Bonjour Valère.
6: Salut Grégoire, bonjour à toutes et tous.
0: Chaque jour avec vous, un bon plan pour notre pouvoir d'achat. Et aujourd'hui, vous vouliez nous parler d'une solution pour acheter des billets de train à un prix imbattable.
6: Ah oui, j'ai découvert une plateforme de revente de billets de la SNCF, vraiment pas mal. Son nom, c'est Ouigo Swap. Vous connaissez?
0: Okay. Pas du tout.
6: Très bien. Eh ben, vous allez connaître parce que c'est vraiment un bon plan. C'est sur ouigoswap.ouigo.com. C'est en fait la plateforme officielle de revente de billets pour les trains Ouigo, tout simplement. Et vous savez que les Ouigo, déjà, c'est l'offre discount de la SNCF. Donc, on rajoute du discount à du discount en général. Ça casse les prix. Premier avantage, vous pouvez vendre ou acheter en toute sécurité vos billets avec toutes les arnaques qu'on voit passer en ce moment. Ça, c'est plutôt pas mal.
0: C'est sécurisé.
6: Deuxième avantage, les prix. Jusqu'à 50% moins cher que les tarifs du jour, donc en Ouigo. Évidemment, la première chose que j'ai faite, c'est d'aller me balader sur le site pour y voir un peu plus clair. Et je reconnais que ce que j'ai vu, c'était assez intéressant. Pas mal de trajets en aller simple à 10 euros, par exemple, un Montpellier-Lyon, un Paris-Nantes, un Poitiers-Bordeaux. Tous ces trajets à 10 euros avec la possibilité d'ajouter des options ou des voyageurs si besoin.
0: Et alors, est-ce que c'est facile de s'inscrire sur cette plateforme de revente de billets de train?
6: Alors, c'est intuitif, rien de compliqué, que ce soit pour acheter ou même revendre des billets. Vous saisissez votre ville de départ et d'arrivée souhaitée, puis vos dates de voyage et vous croisez tous vos doigts, en espérant que la magie opère. Alors, tous vos doigts, ceux du haut, ceux du bas, tous. Parce que malgré tout, ça reste prisé, forcément. Ouais. Ce qui est pas mal, c'est qu'on a également souvent en tête que les billets Ouigo sont pas annulables, bien sûr, modifiables, mais parfois, ça coûte de l'argent, etc. Là, vous pouvez les revendre, enfin, donc c'est pas perdu, notamment si le voyage est annulé. Alors, une fois les infos saisies, vous avez un calendrier qui vous indique les prix disponibles, c'est hyper clair. Le mieux, c'est que si vous êtes flexible, forcément, là, vous allez vraiment aller chercher des prix défiant toute concurrence. Vous indiquez le mois souhaité, le nombre de jours, et vous avez des propositions de travail. Je vous dis par exemple un aller-retour Paris-Avignon, 50 euros. Eh bien, c'est vraiment pas mal. Mmh. 25 euros le trajet, c'est vraiment top comme prix, mais il faut être flexible ou alors avoir de la chance et bien croiser les 10 doigts quoi, du haut et les 10 doigts du bas si possible.
0: Ça en fait 20 du coup.
6: Hein, voilà. Si vous avez des bons plans d'ailleurs pour voyager pas cher ou croisez vos doigts de pied aussi parce que c'est pas facile, j'ai un mail, c'est par ici les économies @radiofrance.com.
0: Merci beaucoup Valère Correa, par ici les économies, c'est tous les matins à 8h45. La suite pour nous, Taylor Swift et Opelite. Swift et Opelite sur votre radio locale ici Paris-Île-de-France. Ici matin avec vous jusqu'à 9h. Uh-huh.

0: Taylor Swift et Hoplite pour continuer la matinée ensemble et avec le sourire et avec le plein de bonne humeur sur votre radio locale ici Paris-Île-de-France. Ça fait toujours plaisir, un petit Taylor Swift pour se réveiller et bien commencer la semaine. 8h53, ici l'infotrafic en temps réel, toutes les 15 minutes, Thomas Etcheberry. Et on a passé les 400 km de bouchons cumulés sur les routes franciliennes, on est à 419 avec pas mal de difficultés quand même.
1: Ah oui, on n'est pas du tout dans la normalité pour un lundi matin. Pour le coup, c'est vraiment très compliqué. Alors tout d'abord au sud de Paris, avec cet accident qui s'est produit à la hauteur de Fresnes, d'Orly. Il y a plusieurs véhicules qui se sont percutés, ce qui provoque un bouchon qui remonte jusqu'à Créteil. On compte 1h10 de temps de parcours pour rejoindre Fresnes depuis Créteil, donc c'est effectivement extrêmement chargé. On a plusieurs accidents également sur l'A104 dans le secteur de Mitry-Mory, où là aussi ça gêne pas mal, notamment si vous redescendez vers l'A4, si vous arrivez de Roissy, on va avoir quelques difficultés dans ce secteur-là. Attention aussi pour vous qui essayez de quitter Paris par l'autoroute A1, un accident est survenu visiblement dans le tunnel Ulandi, donc une fois que vous avez passé la porte de la Chapelle, vous arrivez au niveau du virage du Stade de France, il y a une voiture et une moto qui sont percutées, là aussi ça gêne sur voie de droite. Autre accident qui peut poser problème pour vous qui quittez Paris par le nord-ouest et via l'autoroute A15, avec cet accident qui s'est produit sur l'A115 à la hauteur de Saint-Leu-la-Forêt, une voiture seulement, mais ça suffit pour gêner sur voie de droite et provoquer un bouchon qui remonte dans le secteur de Franconville, donc attention là aussi dans ce secteur-là. Voilà ce qui est ce qui concerne la situation évidemment pour la route. Maintenant, on va voir un peu ce qui se passe du côté des transports en commun, et là aussi on peut avoir quelques difficultés, notamment si vous êtes amené à prendre la ligne 6 du métro, où il y a un dégagement de fumée qui nous a été signalé et qui visiblement gêne la circulation de la ligne 6. Pour l'instant, le trafic est perturbé sur l'ensemble de ce tronçon, donc attention si vous aviez l'intention d'emprunter la ligne 6. Et puis enfin, si vous êtes amené à prendre la ligne A du RER, elle aussi, elle est perturbée sur la partie plutôt nord-ouest, entre Cergy-le-Haut et Nanterre-Préfecture, il y a un malaise voyageur, donc il peut y avoir des retards et des suppressions de trains sur ce secteur.
0: Et puis on a aussi Julien qui vient de nous appeler à l'instant pour nous dire qu'il y avait un danger sur l'autoroute A13 après Poissy en direction de Nantes, avant la station service. Sur la voie du milieu, il y a une plaque en métal sur les voies, donc évidemment faites attention dans ce secteur. Merci beaucoup Julien pour votre appel, et puis n'hésitez pas, on continue bien évidemment de faire la route ensemble, que ce soit la route ou les transports. On se donne tous les bons plans évidemment pour éviter les endroits qui coincent le matin, donc n'hésitez pas à nous appeler par WhatsApp. Vous nous envoyez un message classique, ça peut être aussi un vocal, on aime bien, une photo, une vidéo pour mettre aussi un petit peu d'image, n'hésitez pas, ou alors vous nous appelez directement comme l'a fait Julien. Un seul numéro pour ça, c'est le 01 42 30 10 10.
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0: 8h55, il est temps de retrouver le docteur Kierzek. Petit passage chez le médecin, on va à l'Hôtel Dieu avec notre docteur Kierzek. Bonjour docteur.
3: Bonjour Grégoire.
0: On vous retrouve ce matin pour une question pratique. Les veines sur le front sont-elles inquiétantes?
3: Oui, on va parler d'un petit souci esthétique qui embête pas mal de monde, surtout quand on commence à, disons, prendre un peu de bouteille. Je veux parler de ces veines visibles sur le front, c'est ces petites lignes bleutées qui se dessinent au-dessus des sourcils et qui vous donnent l'air parfois d'une carte routière. Alors d'abord, rassurez-vous, dans l'immense majorité des cas, ces veines frontales sont totalement bénignes. Ce ne sont pas des varices du cerveau, rien à voir, c'est juste que votre peau, avec l'âge, elle s'amincit, elle perd en collagène, du coup les petits vaisseaux sanguins qui étaient dessous et qui étaient discrets deviennent plus visibles, c'est un peu comme si votre front passait en mode transparent. Ajoutez à ça une peau claire, une exposition au soleil, ça fragilise les vaisseaux, ou encore un coup de chaud ou d'émotion qui les fait gonfler temporairement, et voilà votre front décoré de ces racines de la vie, comme on dit gentiment. Mais attention, si la veine devient soudainement très grosse, dure, douloureuse, ou si elle bat de manière un peu pulsatile anormalement, là bien sûr faut consulter. Ça peut être une thrombose ou un anévrisme artério-veineux superficiel, mais rassurez-vous, c'est rarissime, on parle de quelques cas par an, donc pas de panique.
0: Et est-ce qu'on peut les faire disparaître sans chirurgie?
3: Il existe des traitements très efficaces et peu invasifs. Le plus courant, c'est le laser vasculaire. Le principe, on envoie un flash de lumière, un peu comme l'épilation définitive, ça va chauffer la veine, elle se rétracte et disparaît en quelques semaines, ça picote un peu sur le moment, mais pas de gros bobos. Ensuite, on met de la crème solaire, très haute protection pendant plusieurs mois, car le soleil peut faire revenir les veines. Autre option, plus rare, la sclérothérapie. On injecte un produit qui colle la veine, donc c'est à l'intérieur de la veine. Elle va se transformer en un filament inoffensif et elle se fait absorber par le corps finalement. Sur le front, c'est plus délicat, mais on peut faire ça dans les jambes. Mais sur le front, c'est possible aussi et c'est réservé aux cas un peu rebelles. Et bien sûr, il y a des solutions préventives. Protéger son front du soleil. Oui, il y a la crème solaire, mais il y a aussi le chapeau. C'est le meilleur moyen de protéger contre les rayons ultraviolets. ultraviolet, bien hydrater sa peau et éviter les écarts de température trop brusques, genre sauna suivi de la douche glacée. Là, vos vaisseaux n'aiment pas du tout. Et maintenant, un petit conseil. Si ces veines ne vous gênent pas vraiment, ne les traitez pas. Elles font partie de votre histoire, finalement. C'est votre corps qui raconte sa vie avec ses petites rides, ses petits réseaux bleutés. Et franchement, mieux vaut un front bien veiné qu'un front lifté façon ballon de baudruche, non, vous savez, sans expression aucune. Allez, d'ici là, portez-vous bien.
0: Merci beaucoup, docteur Kierzek. Après les infos de 9h, vous avez rendez-vous avec Corentine Feltz et bienvenue chez vous sur votre radio locale, ici Paris Île-de-France.
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0: Après les infos 9h et jusqu'à midi, vous avez rendez-vous avec Corentine Feltz, connexion avec le studio 652. Bonjour Corentine.
10: Bonjour Greg, bonjour à tous.
0: Tic-tac, J-3 maintenant.
10: C'est pas pour casser l'ambiance, mais si votre déclaration de revenus n'est pas remplie, complétée, signée, eh bien il vous reste jusqu'à jeudi soir, ce jeudi soir à 23h59. Alors la bonne nouvelle, c'est que notre spécialiste des impôts est à votre disposition pour vos questions au 01 42 30 10 10 par téléphone ou par WhatsApp.
0: Et si on l'a faite, mais qu'on a oublié quelque chose?
10: Je crois que vous y retournez autant de fois que vous voulez, jusqu'à jeudi minuit, pour compléter, pour corriger. On pourra aussi la corriger plus tard. Ce sera cet été. Alors, moi, je vous propose d'écouter les conseils ce matin, parce qu'on oublie aussi des choses en notre faveur, et ça, c'est bien dommage. Et puis, on est à votre disposition par téléphone ou par WhatsApp.
0: Entre 9h et 10h, Corentine et son invité vous aident à remplir votre déclaration de revenus.
10: Absolument.
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10: Bon début de semaine, bon lundi, 1er juin avec votre radio, il est 9h. Les infos avec Corentin Bémol. Bonjour Corentin.
11: Bonjour Corentine.
10: Et en marge de la victoire du PSG et des célébrations de ce week-end, des débordements ont assombri le beau tableau.
11: 890 interpellations dans toute la France. Dernier chiffre donné ce matin par le ministère de l'Intérieur, par le ministre de l'Intérieur, Laurent Nunez, qui était tout à l'heure l'invité de France Inter.
12: Le bilan, je l'actualise, on est à plus de 890 interpellations au total. C'est 45% de plus que l'année dernière. Et malheureusement, les fonctionnaires les militaires de gendarmerie, pour les forces de sécurité intérieure, nous sommes à 178 blessés. Donc les chiffres ont été actualisés.
11: Des débordements qu'ont dénoncé Emmanuel Macron ainsi que le maire de Paris, Emmanuel Grégoire, qui malgré tout retient le côté festif de l'événement. Moi, je veux retenir ça, la fête, et puis on s'occupe du reste. C'est ce qu'il a déclaré au Champ de Mars, où l'équipe parisienne a paradé devant 100 000 personnes avant de se rendre à l'Élysée, puis au Parc des Princes pour une soirée dantesque avec 40 000 supporters, chants et feux d'artifice, les joueurs parisiens qui dansent autour du président du club. Voilà le président du club, Nasser El Khelaifi, qui pendant 4 minutes n'a pas pu faire son discours. C'est l'une des images marquantes de la soirée à retrouver en images sur ici.fr, comme toutes les autres photos et vidéos du week-end. Une fête exceptionnelle, mais pour le PSG, l'heure est maintenant venue de se remettre au travail. Bonjour Bruno Salomon.
13: Bonjour Corentin.
11: Après cette victoire, Paris va devoir reprendre certains dossiers de prolongation. On pense à Pacho ou encore Fabian Ruiz. Mais pour vous Bruno, il y a un dossier à mettre vraiment tout en haut de la pile, c'est la prolongation de Luis Enrique.
13: Effectivement, Luis Enrique, le bâtisseur, l'homme qui a finalement façonné cette équipe du Paris Saint-Germain, cette nouvelle machine à gagner. Il est en contrat jusqu'en 2027. Le PSG est en pleine négociation. Alors Luis Campos, le directeur du foot, avait annoncé une chose. Il sera temps de parler des prolongations de contrat après la finale de la Ligue des Champions. Ça va arriver. Luis Enrique veut rester, veut s'investir encore plus dans ce club. On parle d'un contrat qui pourrait aller jusqu'en 2030 pour Luis Enrique. On est quasiment à la signature. Tout devrait bien se passer pour cette prolongation. Ensuite, il y aura des prolongations, vous venez de le souligner, de garçons comme Pacho ou encore Fabian Ruiz. Mais vraiment, le principal, c'est le bâtisseur, celui qui a apporté les deux premières Ligues des Champions au Paris Saint-Germain.
11: Merci beaucoup Bruno Salomon.
10: On sent que ceux qui reviennent de Budapest n'ont plus de voix.
13: Oui,
10: alors, avant tout ça, certains joueurs du PSG iront bientôt probablement faire un tour à Roland-Garros, Corentin.
11: Oui, avec cet après-midi Diane Paris, 92e mondiale. La francilienne va tenter d'atteindre pour la première fois les quarts de finale en grand chelem. Diane Paris, grande fan du PSG d'ailleurs. Elle sera face à la polonaise Maja Kwalinska, 114e. Ce sera vers 14h. L'info de la nuit en région parisienne, c'est la mort d'une figure politique des 40 dernières années. André Santini, l'indéboulonnable maire d'Issy-les-Moulineaux, depuis 1987 éteint. Son directeur de la communication vient de nous le confirmer, Faustine Moiran.
14: Oui, il avait 85 ans, était à l'hôpital depuis l'automne, très affaibli et physiquement métamorphosé après une mauvaise chute et des problèmes cardiaques d'après la mairie des Hauts-de-Seine. Ça ne l'avait pas empêché d'être réélu en mars dernier, mais en passant par un second tour pour la première fois de sa carrière politique et de sa toute première élection donc dans la ville des Bords de Seine en 1980. Sa dernière apparition publique remonte d'ailleurs au conseil municipal d'installation le 28 mars dernier. Il s'était montré combatif, bien présent et entendait continuer de gérer sa ville comme toujours. Il a aussi été longtemps député des Hauts-de-Seine. André Santini, réputé pour ses colères, ses coups de gueule avec humour parfois dans les couloirs de l'Assemblée nationale. Fumeur de cigares, il y avait fondé le club des parlementaires amateurs de Havane. Il fut aussi secrétaire d'État aux rapatriés, ministre délégué à la communication sous Chirac entre 1986 et 1988, puis de nouveau secrétaire d'État en 2007 sous François Fillon, chargé de la fonction publique. Ces dernières années, André Santini était aussi l'objet de plusieurs plaintes déposées notamment par un ancien chef de cabinet pour agression sexuelle et harcèlement sexuel et moral.
11: Merci beaucoup Faustine Moiran.
10: Il est 9h04 sur votre radio ici Paris-Île-de-France. Et une bonne nouvelle de ce week-end, la fin de la période de canicule qui a frappé la France.
11: Et le bilan des noyades qui s'est alourdi ces derniers jours. Une fillette de 4 ans hospitalisée depuis le 24 mai après avoir manqué de se noyer à Bois-le-Roi en Seine-et-Marne. Elle est décédée samedi soir, annonce le parquet de Fontainebleau. C'est le rendez-vous annuel des investisseurs étrangers. Le sommet Choose France ouvre ses portes aujourd'hui au château de Versailles. Un sommet historique, promet l'Elysée. 200 patrons étrangers attendus et des investissements massifs annoncés dans l'IA et les data centers en France. Ce sont ces centres qui promettent de stocker et de traiter les données. On fait un petit tour du côté de la météo et on l'a dit, à Paris, on respire un peu plus.
10: Ah, c'est la journée parfaite aujourd'hui, Corentin, avec un joli soleil, parfois un petit peu voilé cet après-midi et quelques passages nuageux. Et les températures très agréables en ce moment. Il fait 17 degrés avec une très belle matinée. Cet après-midi, ça va monter quand même jusqu'à 27 degrés avec un ressenti 29 sous l'influence du soleil. Et puis, c'est à partir de demain que le temps devrait tourner. Une chute drastique des températures. 19 degrés demain pour les maximales avec potentiellement des passages orageux dans la région. Évidemment, on vous confirmera tout ça. L'infotrafic en temps réel avec un lundi très chargé, Thomas Etcheberry. On en est à 430 km de bouchons cumulés.
1: Ouais, si c'est au beau fixe dans le ciel, ça n'est pas sur la route, effectivement. 1h30 de temps de parcours si vous êtes sur la 86 en ce moment au sud de Paris. C'est très très chargé à cause de cet accident qui s'est produit dans le secteur de Rungis. Il y a deux voitures et une camionnette qui se sont percutées, donc ça provoque des ralentissements qui remontent au moins jusqu'à Créteil. Donc c'est vraiment très très compliqué sur ce secteur-là. Si vous allez vers l'ouest, évitez ce tronçon de la 86. On a également d'autres difficultés, ces deux accidents dans le secteur de Mitry-Mory, sur la 104. Si vous partez de Roissy-Charles-de-Gaulle et que vous vous dirigez vers la 4, ça va coincer dans le secteur de Villeparisis, du Pin, donc attention. Et puis ça coince pas mal également en sortie de Paris sur la 1 avec un accident dans le secteur de Saint-Denis. Et sur la 115 aussi, si vous partez vers le nord-ouest, à la hauteur de Saint-Leu-la-Forêt, il y a une voiture qui est donc en difficulté, ce qui gêne sur voie de gauche, avec un bouchon qui va remonter dans le secteur de Franconville. Côté transport en commun, JC nous envoie un petit message pour nous signaler que c'est perturbé entre Nanterre-la Folie et Villiers-sur-Marne. Visiblement, si vous êtes amené à prendre la ligne E du RER, c'est un peu complexe ce matin. On peut avoir quelques ralentissements sur ce tronçon.
10: C'est noté, merci Thomas.
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10: Stop à la procrastination, il va falloir sérieusement s'en occuper cette semaine. Votre déclaration de revenus est à remplir avant jeudi 23h59, Thomas. Vous n'avez rien fait.
1: J'essaye de noter.
10: Eh bien écoutez, moi non plus, je n'ai rien fait.
1: Allez, cette semaine, c'est bon, on le fait.
10: Cette semaine, on est un petit peu obligé. Heureusement, notre spécialiste des impôts est là pour vous répondre ce matin. N'hésitez pas, vos questions par WhatsApp, par téléphone, 01 42 30 10 10. On va remplir votre déclaration de revenus ensemble ce matin, juste après Michel Michel Sardou. Voici Être une femme sur votre radio ici par Île-de-France.

0: Michel Sardou et être une femme sur votre radio locale.
1: Ici Paris Île-de-France, jusqu'à 11h, bienvenue chez vous. 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
2: Vous habitez en Île-de-France, vous avez jusqu'à ce jeudi 23h59 pour remplir votre déclaration de revenus. Alors, oups, si vous aviez oublié, pas de panique, on est là. On va vous donner un coup de main ce matin avec Gilles Bossigère, qui est président de l'Ordre des experts comptables d'Île-de-France. Bonjour Gilles.
3: Bonjour.
2: Merci d'être là, on en a besoin. 01 42 30 10 10 pour vos messages par WhatsApp ou vos appels pour poser vos questions à Gilles Bossigère. On va commencer avec Denise parce qu'il y a beaucoup de demandes. Bonjour Denise.
4: Oui, bonjour.
2: Bienvenue Denise. Vous habitez à Sevran, en Seine-Saint-Denis ?
4: Oui, c'est ça.
2: Comment peut-on vous aider ? Quelle est votre question, Denise ?
4: Je demandais si avant il y avait des demi-parts supplémentaires pour les bonnes. Mm-hmm. Et je voulais savoir si elles étaient encore maintenant.
2: Gilles Bossigère, y a-t-il un dispositif particulier pour les veufs et les veuves ?
3: Alors, Denise fait référence à un dispositif qui n'existe plus depuis de très nombreuses années, où effectivement, à partir du moment où vous étiez veuf, vous bénéficiez d'une demi-part supplémentaire. Donc, ce dispositif n'existe plus. En revanche, la plupart des veufs qui ont des enfants, qui ont élevé des enfants seuls du fait du décès de leur conjoint, peuvent bénéficier de cette demi-part. Les conditions, c'est un, de vivre toujours seul, et deux, que ces enfants, vous les ayez élevés seuls pendant au moins 5 ans. C'est-à-dire que vous ayez été veuf 5 ans avec ces enfants-là.
2: C'est-à-dire qu'ils aient été mineurs à ce moment-là ?
3: Exactement.
2: Quand même, heureusement, rarement le cas.
3: C'est les deux conditions pour pouvoir continuer à bénéficier de cette demi-part supplémentaire pour les veufs.
2: Donc si on perd son conjoint à l'âge de 90 ans, il n'y a pas de demi-part en plus.
3: Il n'y a pas de demi-part.
2: Bon, désolé Denise de cette mauvaise nouvelle.
4: Mon mari avait une demi-part pour handicapé. Mm-hmm. Donc on avait, bien sûr, il avait sa part. C'était que pour la personne, c'était pas pour le couple.
3: Alors, la majoration liée à l'invalidité, vous pouviez la garder uniquement l'année du décès, donc effectivement, après, vous n'en bénéficiez plus. Ouais.
2: Voilà. Juste la première année.
4: Si je l'avais encore, et là, je l'ai plus. D'accord. Je vous remercie.
2: Mais avec plaisir, Denise. Bon courage à vous. Je vous souhaite une belle journée. Merci d'écouter votre radio. À bientôt, Denise. Vos WhatsApp aussi arrivent au 01 42 30 10 10. Alors, on va commencer avec le message de Romain, qui est à Paris dans le 19e. Bonjour à tous. Grâce à votre émission, je me suis rendu compte que j'avais oublié de cocher la case parents isolés l'année dernière. Est-ce trop tard ? Alors Gilles, cette fameuse case parents isolés, on a parfois du mal à la comprendre. Clairement, qui peut cocher la case parents isolés ?
3: Eh bien, il faut être parent et isolé.
2: Mais ça veut dire quoi, isolé ?
3: Alors, isolé, ça veut dire qu'il faut vivre seul, mm-hmm. et élever des enfants qui sont rattachés à votre foyer.
2: Mais pas forcément en garde à 100%, ça peut être en garde alternée.
3: Ça peut être en garde alternée, absolument. Mm-hmm. C'est pas forcément en garde exclusive. Mm-hmm. Et il faut vraiment vivre seul. C'est-à-dire que c'est pas uniquement ne pas être marié, ne pas être paxé. Il faut pas être en concubinage non plus. Il faut être seul chez soi et s'occuper seul de ses enfants.
2: Et cette part, c'est quoi alors ?
3: Si vous bénéficiez de ça, vous cochez la case et vous allez bénéficier d'une demi-part supplémentaire qui va venir réduire votre imposition, puisque plus votre caution familiale est importante, plus vous êtes bas dans les tranches. Mmh. Et l'économie potentielle sur parents isolés, ça peut être plus de 4 000 euros.
2: Ah oui, c'était la question suivante. Cette différence peut être très importante pour Romain alors.
3: Oui, tout à fait.
2: Ça peut représenter 4 000 euros au final sur l'imposition.
3: Le gain lié à la case parents isolés peut monter jusqu'à 4 000 euros, tout à fait.
2: Très bien. Que fait-on alors si on a fait ces oublis-là, des erreurs sur la déclaration de l'année dernière, Gilles ?
3: Eh bien, la bonne nouvelle, c'est que vous pouvez encore corriger vos déclarations, puisqu'on a 3 ans pour corriger ces déclarations. Donc là, on est en 2026, on peut encore corriger 2023 et 2024.
2: D'accord. Bon,
3: 2025, on est en train de le déclarer, donc on ne va pas en parler. Donc vous pouvez tout à fait demander l'application de cette majoration du quotient familial sur 2023 et 2024, si vous l'avez oublié. Par contre, sur le plan pratique, c'est un peu plus compliqué parce que vous n'avez plus de portail en ligne pour le faire. Vous devez passer par la messagerie sécurisée, refaire vos déclarations sur des CERFA, entre guillemets, papier, enfin, ou PDF, peu importe. Donc, le refaire un peu plus à la main et envoyer ça sur la messagerie sécurisée par voie de réclamation.
2: Si on envoie un petit message en disant « Bonjour, j'ai oublié de cocher la case parents isolés », ça ne suffit pas.
3: Ils vont vous demander les déclarations rectifiées.
2: D'accord. Bon, il y a un petit peu de boulot, mais ça peut valoir la peine.
3: Si vous avez payé de l'impôt, ça vaut le coup.
2: Voilà. Donc, on a 3 ans pour rectifier, ça c'est quand même une bonne nouvelle. Continuez à poser vos questions à Gilles Bossigère au 01 42 30 10 10. C'est quand même le président des experts comptables d'Île-de-France qui vous répond, n'hésitez pas. Vos WhatsApp aussi qui arrivent au 01 42 30 10 10. Les réponses dans un instant. Mais d'abord, je voulais vous faire écouter la toute nouvelle chanson de Mylène Farmer. Elle est sortie vendredi matin. Vous ne l'avez peut-être pas encore écoutée. Eh bien, vous allez l'entendre maintenant. Cette chanson s'appelle « C'est à qui le tour ?» et c'est sur votre radio locale.

0: Jeanne Farmer, eh bien, ce sera bientôt à Joël, le tour de poser une question sur ses impôts. Continuez à nous appeler au 01 42 30 10 10. Mais d'abord, petit mot sur vos conditions de circulation. Assez compliqué ce matin, Thomas Etcheberry.
1: Effectivement, ça roule très très mal en ce lundi matin. On est bien au-dessus des normales de saison, si je puis dire. Avec, on va commencer par cet accident sur la N10 en direction de Paris qui nous a été signalé par Bernard. Bonjour Bernard.
0: Bernard est là. Oui,
2: vous m'entendez ?
1: Oui, absolument, c'est bon. Alors vous êtes dans le secteur de Trappes. En tout cas, vous avez vu qu'il y avait des difficultés à la hauteur de Trappes et de Montigny.
2: Alors, juste sur la Nationale 10, direction de Paris, juste avant, 150 mètres avant l'embranchement pour reprendre l'autoroute en direction de Paris, l'autoroute de l'Ouest, là, c'était bloqué sur les trois voies. Et là, je viens de m'arrêter pour vous communiquer. Moi, je suis en direction de Rambouillet. Mmh. J'arrive à Coignières et c'est tout complètement bouché jusqu'à Coignières.
1: Ouais, donc c'est bien chargé. Effectivement, on voit que ça se dessine sur la carte. On compte à peu près 40 minutes pour l'instant de temps de parcours entre les Essarts, le Roy et Bois d'Arcy. Ça peut malheureusement augmenter. Merci beaucoup, Bernard, pour cette info vision de la Nationale 10 qui est compliquée. C'est pas la seule. La 86 intérieure qui est très, très chargée aussi dans le secteur de Rungis. Deux voitures et une camionnette se sont percutés. On a 1h20 de temps de parcours entre Créteil et Fresnes, donc secteur absolument à éviter. Et puis un autre accident aussi sur la 86 extérieure, cette fois-ci dans le secteur de Vélizy. C'est un bus et une camionnette qui se sont percutés, donc là aussi, ça provoque pas mal de difficultés. Ça gêne notamment sur voie de gauche. Courage, on continue de vous tenir informés.
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0: Il faudrait remplir votre déclaration de revenus avant jeudi 23h59, c'est cette semaine. Alors pour la troisième fois, Gilles Bossigère vient nous donner un coup de main ce matin. Il est président de l'Ordre des experts comptables d'Île-de-France et il a les réponses à toutes vos questions impôts. On va accueillir Joël qui nous appelle des Hauts-de-Seine depuis Vaucresson. Bonjour Joël.
4: Oui, bonjour.
0: Bienvenue Joël. Vous l'avez faite alors cette déclaration de revenus, ça y est ?
4: Elle est terminée, oui, je l'ai envoyée même, je l'ai validée.
0: Vous l'avez validée. Tiens, Gilles Bossigère, si on entend ce matin l'un de vos conseils et qu'on s'est dit mince, j'ai oublié de faire ci ou ça, même si on l'a signé comme Joël, on peut revenir dessus ?
5: Absolument, vous pouvez la modifier jusque jeudi prochain.
0: Jusque jeudi 23h59, ça c'est plutôt pratique. Alors Joël, justement, est-ce qu'on va corriger quelque chose ? Telle est la question, oui. On vous écoute.
4: Alors, en fait, j'ai une question qui me paraît très bizarre parce que je sais que sur les avis d'impôt que je reçois, il y a marqué abattement spécial de 10%.
0: Oui.
4: Et en fait, moi, j'ai que 6,1% d'abattement. Alors, je comprends pas pourquoi.
0: Alors, vous êtes retraité, Joël ?
4: Je suis très retraité depuis 20 ans.
0: Oui. Très retraité, tant mieux. Alors cet abattement auquel Joël fait référence, Gilles Bossigère, c'est le même que celui qu'on a tous, que les salariés ont ?
5: Oui, tout à fait, c'est le fameux abattement de 10% qu'on a déjà évoqué dans cette émission.
0: Qui était un peu dans le collimateur du gouvernement parce qu'on l'appliquait aux retraités et que c'était un petit peu discuté.
5: Voilà. Exactement. Alors c'est vrai qu'il ressemble à celui des salariés, mais il est un petit peu différent et je pense que ça va répondre à la question de Joël. En fait, cet abattement de 10% pour les retraités, il est plafonné à 4 400 €. Pour l'ensemble du foyer, donc si votre épouse perçoit également une pension de retraite, cet abattement de 4 000 €, il est pour tous les deux. Et donc, j'imagine, je n'ai pas vu votre avis d'imposition, mais j'imagine que c'est pour ça que quand vous faites votre calcul, vous n'avez pas 10% parce que vous devez être au plafond des 4 000 €.
0: En gros, si on dépasse les 50 000 € de revenus par an,
5: c'est plus tout à fait 10%.
0: Ça va descendre progressivement et ce ne sera plus 10%. Vous avez l'explication, Joël ?
4: J'ai tout compris.
0: Voilà.
4: Mais ceci ne me fait pas très plaisir, mais bon, tant pis, hein, on n'a pas le choix.
0: J'imagine. Désolé, Joël, de cette réponse, mais au moins elle est claire, nette et précise. Voilà.
4: Ok. Écoutez, je vais fêter mes 60 ans de mariage, donc finalement, c'est quand même une bonne nouvelle.
0: C'est quand même essentiel.
4: La suite des événements.
0: Exactement. Bon anniversaire de mariage, Joël. Merci beaucoup pour votre appel.
4: Merci beaucoup.
0: À bientôt.
4: Invitation. Merci.
0: Serge, merci, depuis les Mureaux. Bonne journée. Serge, depuis les Mureaux, nous a envoyé un WhatsApp. Alors, les Mureaux dans les Yvelines. Serge nous dit, cette année, je vais déclarer mes impôts en frais réels. Et ma question est-ce que je peux aussi mettre mon assurance auto et mon crédit auto dans les frais kilométriques ? J'ai beaucoup de difficultés à trouver réponse à cette question. Alors, justement, là, Serge veut passer aux frais réels, l'inverse du forfait des 10% qu'on évoquait à l'instant, Gilles. Qu'est-ce qu'on peut déduire alors si on est en frais réels ?
5: Alors, quand on est en frais réels et qu'on veut déduire ses frais de déplacement,

0: utilise le fameux barème de l'administration fiscale. Donc,
1: barème kilométrique,
0: voilà,
1: c'est ça. Hein.
0: C'est ça, c'est en fonction du nombre de kilomètres, vous appliquez un taux que l'administration fiscale vous communique. Mmh. Et donc ce barème couvre un certain nombre de dépenses, notamment les dépenses d'entretien, de carburant et aussi les primes d'assurance. Donc
1: d'accord.
0: Non, Serge, vous ne pourrez pas déduire votre prime d'assurance.
1: C'est déjà inclus.
0: En plus.
1: Mmh.
0: C'est déjà inclus dans le barème. Sur la partie emprunt, on peut envisager de déduire les intérêts, donc uniquement la partie intérêt et pas la partie capital, les intérêts payés sur l'emprunt pour l'acquisition du véhicule, avec quand même un point important, c'est que ce ne sera pas 100% des intérêts, vous allez devoir calculer un prorata en évaluant la part de kilomètres que vous réalisez à titre professionnel. Donc si 20% de vos kilomètres sont réalisés à titre professionnel, eh bien vous pourrez déduire 20% des intérêts d'emprunt liés à l'acquisition du véhicule, parce que les intérêts d'emprunt, eux, ne sont pas couverts par le barème des indemnités kilométriques.
1: Donc là, c'est du déclaratif.
0: C'est du déclaratif.
1: Qu'est-ce qu'on peut déduire d'autre, Gilles, à part ces fameuses indemnités kilométriques, les intérêts d'emprunt que vous évoquiez à l'instant, et c'est pas valable pour les leasings, hein?
0: Non, les leasings, c'est un loyer.
1: Que peut-on déduire de plus, alors, Gilles?
0: Alors, typiquement, ce qui n'est pas couvert par le barème des indemnités kilométriques, c'est tout ce qui est frais de garage, de stationnement, en général, les frais de péage, voilà, tous ces frais qui sont liés au déplacement, eux ne sont pas couverts par le barème, donc vous pouvez les additionner à vos indemnités kilométriques.
1: Là, vous parlez du déplacement.
0: Oui.
1: Il y a d'autres choses qu'on peut déduire, j'imagine.
0: Ah, alors, ce qu'on retrouve généralement, c'est les frais de nourriture.
1: Ouais.
0: Lorsqu'on est
1: un
0: contraint.
1: Repas le midi, etc.
0: Voilà. Donc ça, on peut les déduire sous certaines conditions. Après, ça peut être des vêtements de professionnels spécifiques, s'ils sont spécifiques. Donc on va, par exemple, pas forcément retrouver les costumes, mais si c'est vraiment des vêtements de travail, ben là, ils peuvent être déductibles. Mmh. Il peut y avoir parfois j'ai par exemple vu le cas d'un commercial qui, lui, louait un showroom pour exposer ses produits. Eh bien, le loyer est tout à fait professionnel et peut être déduit dans le cadre des frais réels.
1: Alors, c'est marrant parce que, toujours côté WhatsApp, la question de Nathalie nous dit « Je vous écoute attentivement depuis mon car à Doubs, en Seine-et-Marne. » Merci beaucoup, Nathalie. Et Nathalie nous dit « J'ai déclaré mes kilomètres et mes repas, mais comme je suis conductrice de car, on peut partir plusieurs fois dans la même journée. Comment je fais pour déclarer les kilomètres? Est-ce que je dois déclarer les repas ?» Bah, la réponse est oui, Gilles vient de le dire. « Est-ce que je peux déclarer le coiffeur ?» Je crois que mon collègue déclare aussi son coiffeur. C'est une question d'image et de représentation pour ses cars de tourisme.
0: Alors, le coiffeur, clairement, c'est non.
1: Ah.
0: Ça a déjà été tenté par d'autres contribuables et ça ne passe pas. Le coiffeur n'est jamais admis comme étant un frais déductible.
1: Jamais, jamais.
0: Jamais même.
1: Même pour une belle animatrice télé?
0: Bah, même pour elle.
1: Ouais. Oh là là.
0: Donc, pour répondre aux autres points qui ont été soulevés, les déplacements que vous pouvez vous faire, que vous pouvez déduire, pardon, c'est donc les déplacements domicile-travail. Hein. Donc, pour un conducteur de car, c'est de chez vous jusqu'au dépôt, là où vous allez récupérer votre car. Je précise d'ailleurs que on ne retient la distance que dans la limite de 40 km. Donc, si vous dépassez 40 km entre chez vous et l'entrepôt, vous ne pouvez prendre que 40.
1: Aller et retour.
0: Aller-retour.
1: Donc, 80 en tout.
0: 80 en tout.
1: Okay.
0: Le principe étant un seul aller-retour par jour admis en dépenses, sauf le cas particulier des horaires dits atypiques, ce qui peut être le cas des conducteurs de car. J'avoue que je ne connais pas forcément bien cette profession, où effectivement, vous pouvez avoir des déplacements un peu partout dans votre plage horaire. Auquel cas, l'administration fiscale peut admettre deux allers-retours dans la journée.
1: Ah, quand même. Mais maximum toujours 80 km par jour.
0: Oui. Voilà. Si on dépasse ces fameux 40 km, il faut justifier que ce dépassement, cet éloignement du lieu de travail est justifié par des contraintes autres que personnelles.
1: D'accord. Pour vous répondre, Nathalie, oui pour les kilomètres, dans la limite de 80 par jour, oui pour les repas, non pour le coiffeur, oui pour les vêtements.
0: Si ce sont des vêtements de travail spécifiques.
1: Voilà. Merci beaucoup pour votre WhatsApp, Nathalie, et merci de nous écouter dans votre car de tourisme en Seine-et-Marne. Continuez à nous appeler, à nous envoyer vos messages et vos WhatsApp au 01 42 30 10 10. Des réponses à vos questions impôts ici ce matin jusqu'à 10h.
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1: Il vous reste 4 jours pour remplir votre déclaration de revenus si vous êtes en Île-de-France. Il vous reste quelques minutes pour nous appeler, poser vos questions impôts au 01 42 30 10 10.

0: Coldfield et Maggie Reilly avec Moonlight Shadow sur votre radio locale.
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2: Ce matin, vous avez un accès direct au président de l'Ordre des experts comptables d'Île-de-France. Gilles Bossigère vous répond sur vos questions impôts au 01 42 30 10 10. Et il va répondre aussi au vocal que nous a laissé Samia à Bourg-la-Reine, qu'on écoute tout de suite.
3: Bonjour, c'est Samia. Je me permets de faire ce message. Je voudrais savoir si le montant de l'impôt foncier, de la taxe foncière, est déductible des revenus fonciers quand on n'a pas touché de revenus fonciers. C'est-à-dire que si on est à zéro sur les bénéfices, en fait, hein, si on n'a pas du tout perçu de loyer, peut-on déduire la taxe foncière? Merci pour votre aide. Au revoir.
2: Merci à vous, Samia, pour ce message vocal. Alors, Gilles Bossigère, quand on a des revenus locatifs, on peut être à zéro, hein, comme l'évoque Samia, parce qu'on fait du déficit foncier, c'est ça?
4: Oui, tout à fait. Et vous pouvez être dans une période de vacances où vous n'avez pas de locataire.
2: On a fait des travaux.
4: Voilà. Donc, ça va être ça, la réponse, hein. C'est, si vous n'avez pas de loyer, mais vous êtes quand même dans une logique de le mettre en location, donc vous pouvez justifier que vous recherchez un locataire, que vous êtes en phase de travaux ou de recherche. Là, vous pouvez déduire votre taxe foncière qui va venir augmenter votre déficit foncier, qui soit s'imputera sur vos revenus, soit sera reportable l'année suivante en fonction du seuil, le seuil étant de 10 000 euros. Mais je le redis, la condition, c'est d'être vraiment dans une démarche locative.
2: Très bien. Hein? Donc c'est clair et net, la réponse est oui, Samia. Merci beaucoup pour votre message vocal. On va accueillir Annick, qui nous rejoint de Chennevières-sur-Marne. Bonjour Annick.
5: Oui, bonjour.
2: Bienvenue sur votre radio ici Paris-Île-de-France. On écoute votre question impôt. Alors, Annick.
5: Oui, concernant la déclaration pré-remplie, après vérification, on n'est pas obligé de la signer. Nous n'avons rien à signer. Ah,
2: ça, c'est une très bonne question, Annick. C'est très bonne question. Donc, pas de.
5: Il est bien écrit que si il y a une rectification à faire, on signe, d'accord. Mais s'il n'y a pas de rectification, on n'a rien à signer.
2: Annick, on va poser la question à Gilles Bossigère. Donc, si d'ici jeudi 23h59, on ne fait rien, qu'on ne va pas sur le site des impôts, qu'on ne va pas sur notre espace personnel, qu'on ne fait rien, on est réputé avoir accepté et signé cette déclaration de revenus, Gilles ?
4: Alors oui, mais uniquement pour les contribuables qui sont dans le cadre de la déclaration dite automatique, c'est-à-dire avoir des revenus pré-remplis et des revenus relativement simples. D'accord ? Donc les contribuables qui ont des revenus fonciers ou des crédits d'impôt, eux en général ne bénéficient pas de la déclaration automatique.
2: C'est juste sur les salariés ou retraités.
4: Voilà. Généralement, quand vous n'avez que des salaires ou que des pensions de retraite, effectivement, vous avez la déclaration automatique. C'est marqué sur l'espace en ligne, hein, comme Annick semble l'indiquer d'ailleurs. Dans ce cas de figure-là, vous n'avez pas besoin de signer.
2: D'accord.
4: Vous pouvez juste vérifier et ça sera validé tout seul.
2: Eh bien voilà, vous avez la réponse. Merci beaucoup Annick pour votre question. On va accueillir Marie aussi qui est dans le Val d'Oise. Bonjour Marie.
6: Oui, bonjour.
2: Bienvenue Marie, vous habitez Pontoise. On vous écoute pour votre question impôt.
6: Oui, bonjour et merci beaucoup pour me prendre à l'antenne. Je voulais savoir, on m'a dit quand on pouvait déduire les indemnités que nous payons pour la mutuelle obligatoire de l'entreprise
7: dans 800 mètres. Prenez la première.
2: Alors ça, c'est la question du GPS. Alors pour la question de Marie, est-ce qu'on peut déduire les frais de mutuelle?
4: Oui, alors Marie a parlé d'indemnité, mais je pense qu'elle voulait dire cotisation.
2: D'accord.
4: Sur les cotisations mutuelles, vous avez une partie de la cotisation qui est salariale sur votre bulletin de paye et qui donc est déjà déduit en fait de votre net imposable. Et après, vous avez la partie patronale que vous n'avez donc pas payée, c'est votre employeur qui l'a payée pour vous et qui pour le coup, elle va être intégrée dans votre net imposable puisque c'est considéré comme étant un avantage en nature. Donc généralement, pour un salarié, il n'y a aucun ajustement à faire. Le net imposable de votre fiche de paye a déjà tenu compte de la déduction de la cotisation mutuelle que vous avez payée sur votre partie salariale.
2: Donc rien à faire, Marie, mais oui, il y a une partie qui est effectivement tout à fait déduite. Donc merci de l'avoir précisé. La question de Patrick à HR dans les Yvelines. Bonjour, pouvez-vous me préciser si l'abattement de 10% supplémentaire pour les plus de 65 ans s'applique sur les pensions de chaque retraité ou en cumulé pour un couple marié? Mon épouse et moi, on aimerait bien comprendre. Gilles Bossigère, je ne sais pas, 10%, ça reste 10%.
4: Oui, alors je pense que ce que Patrick évoque, c'est qu'il y a l'abattement de 10% sur les pensions, qu'on a évoqué d'ailleurs tout à l'heure, qui est limité à 4 000 euros et qui là s'applique pour l'ensemble des pensions, donc c'est 4 000 euros pour l'ensemble du foyer
2: fiscal.
4: Mais peut-être que Patrick fait aussi référence au point qu'on avait évoqué il y a 15 jours, sur un abattement supplémentaire dont les plus de 65 ans bénéficient, lorsqu'ils ont des ressources inférieures à un seuil de 17 ou 28 000 euros. Et donc là, c'est bien un seuil de revenus lié au foyer d'ensemble, hein, on concilie des pensions des deux conjoints pour savoir si on a ce seuil. Et c'est pas un abattement de 10%, hein, c'est un abattement qui va être entre 1000 et 3000 euros. Bon, c'est un peu compliqué, donc, mais c'est pas un abattement de 10%, c'est un abattement forfaitaire.
2: Quand vous dites 17 000 euros, 28 000 euros, j'imagine que c'est 17 000 euros si on habite seul et 28 000 en couple ?
4: Non, c'est 17 000 euros, peu importe, ou 28 000 euros, peu importe que vous soyez en couple ou seul. Par contre, si vous êtes en couple, votre abattement va être doublé. D'accord, donc les bornes sont les mêmes,
2: mais
4: vous avez plus
2: d'abattement. D'accord, les bornes sont les mêmes, mais il y a plus d'abattement si on est en couple. Voilà, donc effectivement, pour les faibles revenus des retraités, certains ont un abattement supplémentaire. J'espère que c'est clair pour vous, Patrick, sinon n'hésitez pas. On est là au 01 42 30 10 10. Et Gilles Bossigère, qui est président de l'Ordre des experts comptables d'Île-de-France, continue à vous répondre jusqu'à 10h. L'info trafic en temps réel avec Thomas Echeberry. Est-ce que ça s'arrange un petit peu, Thomas ?
8: Bah, pas tant que ça, malheureusement. Alors, un peu mieux sur la 80. Même si c'est quand même toujours bien chargé entre Créteil et Fresnes, il y a toujours l'accident malheureusement. Mais là où ça coince pas mal, c'est sur la N10. Bernard nous en parlait il y a quelques minutes. Cet accident dans le secteur de Trappes, il y a 4 voitures qui se sont percutées. On compte une heure de temps de parcours pour rejoindre Bois d'Arcy depuis les Essarts-le-Roi. Courage si vous arrivez de Rambouillet, par exemple. Et puis on a également cet accident au sud, dans le secteur de Bondoufle, juste avant d'arriver à Évry, sur la N104. Il y a 3 voitures qui se sont percutées. Ça gêne sur voie de gauche. Donc si vous arrivez depuis Sainte-Geneviève-des-Bois, par exemple, en direction d'Évry, faut compter quand même 40 minutes de temps de parcours. Donc là aussi, c'est quand même très chargé. Côté transport en commun, ça va mieux sur la ligne A. On peut avoir quelques perturbations sur la ligne B, en revanche, de Mitry-Claye vers Saint-Émile-les-Chevreuses. Donc en gros, du nord au sud. Suite à une panne de train dans le secteur de Mitry. Donc là aussi, quelques ralentissements à prévoir sur la ligne B.
2: Les Franciliens ont peut-être fait la fête un petit peu ce week-end et ils sont peut-être un petit peu fatigués en ce lundi matin. Allez, gardez bien les yeux ouverts et bonne route avec votre radio locale.
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2: Chaque matin, nos invités sont à votre disposition pour vous accompagner au mieux, vous faciliter la vie, répondre à vos questions. On fait un peu de paperasse ce matin, un peu d'administratif. La déclaration de revenus en ligne, il faut le faire avant jeudi minuit et on est là pour vous aider jusqu'à 10h.

0: Les voisines et Renan Luce sur votre radio.
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0: Allez, on s'occupe un petit peu de la paperasse ce matin. Remplir votre déclaration de revenus, il faut le faire si vous habitez en Île-de-France avant jeudi 23h59. Et nous sommes la dernière région à avoir la possibilité de le faire jusqu'à cette semaine. C'est déjà pas mal. On en profite des conseils de Gilles Bossigère ce matin, président de l'Ordre des experts comptables d'Île-de-France. Et vos questions sont nombreuses au 01 42 30 10 10. On va accueillir Anne Soisic qui nous rejoint de Neuilly-Plaisance en Seine-Saint-Denis. Bonjour Anne Soisic.
3: Bonjour, bonjour à votre invité.
0: Ravi de vous accueillir et on vous écoute.
3: Alors moi j'ai une question, j'ai eu l'opportunité de partir en pré-retraite, en congé fin de carrière, fin décembre 2025. Ouais. Et du coup j'ai une prime en plus de mes revenus et je voulais savoir, je crois que la prime, il faut que je fasse un calcul, que je la désolidarise de la partie vraiment revenu touché au titre de l'année 2025 et du coup la différence qui est la prime, je ne sais pas dans quelle case il faut que je la mette parce que je pense qu'elle n'est pas soumise au même, je la mets pas dans les revenus, je crois. Alors, qu'il y a une case dédiée mais je ne sais pas où.
0: Anne Soisic, votre question est très claire, juste en complément, cette prime vous l'avez bien touchée avant le 1er janvier?
3: Oui, je l'ai touchée le 31 décembre.
0: Dommage.
3: Enfin, elle a été impactée sur. Oui, elle a été mise sur mes revenus
0: de 2025. Très bien. Ouais. Alors ça, c'est toujours une question qu'on se pose, Gilles Bossigère. Est-ce que les primes sont imposables?
4: Alors, les primes de façon générale sont imposables. Mmh. Les primes de départ à la retraite, ça dépend de qui est à l'initiative de ce départ à la retraite. Si c'est l'employeur qui était à l'initiative du départ à la retraite, qui vous met à la retraite, elles sont globalement exonérées. D'accord. Il y a des plafonds. Lorsque c'est le salarié qui prend l'initiative de prendre sa retraite, là le principe c'est que la prime de départ à la retraite, donc je pense qu'on est dans le cas d'Anne Soisic, la prime est imposable, mais effectivement, vous pouvez bénéficier du système dit du quotient, c'est-à-dire un système qui vous permet de limiter le barème et le basculement de tranche sur cette prime-là.
0: C'est ça, c'est ce qui fait peur quand on touche une grosse somme d'argent, on change de tranche et on paye beaucoup d'impôts.
4: Absolument.
0: Donc là, ça nous permet
4: On limite l'effet.
0: Voilà.
4: Alors, on va payer de l'impôt, mais en tout cas, on ne va pas exploser notre tranche d'imposition. Alors, du coup, Anne Soisic a bien analysé la situation. Il faut effectivement défalquer cette prime du net imposable qui apparaît pré-remplie sur votre déclaration de revenus. Et il faut aller la renseigner dans une case. Alors, le numéro de la case, je ne la connais pas de tête, mais c'est la case des revenus exceptionnels que vous trouverez sur l'espace en ligne. Au sommaire, vous avez une rubrique revenus exceptionnels et c'est ici que vous devez aller la rebasculer.
0: Voilà, casse des revenus exceptionnels, Anne Soisic, c'est donc imposable, mais on va limiter la casse pour ne pas trop vous faire changer de tranche et du coup augmenter votre taux d'imposition. Est-ce que tout est clair, Anne Soisic?
3: Oui, mais ça veut dire de toute façon, forcément, oui, pour l'année, là, quand on recevra la déclaration en septembre avec les montants à payer mensuellement, forcément, ils vont être plus élevés.
0: Ah et, oui, c'est intéressant ça.
3: Et ça veut dire que l'année d'après, mes revenus ne seront pas les mêmes, parce qu'en fin de compte, je suis en pré-retraite, je suis en congé fin de carrière, je suis toujours salarié, mais non actif.
0: Ça veut dire que le prélèvement à la source d'Anne Soisic risque d'être supérieur, c'est ça?
4: Alors effectivement, ça peut augmenter votre taux de prélèvement à la source, puisque c'est pas des prélèvements, c'est le taux qui peut augmenter, mais il y a aucun problème, Anne Soisic, il suffit d'aller une fois que vous aurez fait votre déclaration, de retourner sur le portail des impôts, sur l'espace gérer mon prélèvement à la source.
0: D'accord.
4: Et là vous pouvez anticiper vos revenus 2026 en expliquant que vous n'aurez que des pensions de retraite et éventuellement d'autres revenus, et ils baisseront automatiquement et rapidement votre taux de prélèvement à la source pour éviter effectivement ce petit effet pic.
0: Oui, n'hésitez pas à y penser. Donc vous l'avez dit, ce sera en septembre.
4: Oui.
0: D'accord. Merci Anne Soisic pour votre confiance et belle retraite à vous. On va accueillir Jean-Michel. Merci Anne Soisic. Bonjour Jean-Michel.
5: Bonjour, bonjour.
0: Vous êtes à Épinay-sur-Seine, 93 c'est vous aussi, même. Comme Anne Soisic. On vous écoute Jean-Michel.
5: Alors j'ai une petite question. Je possède une carte mobilité inclusion. Mmh. Est-ce que j'ai droit à une réduction d'impôt?
0: Mobilité inclusion. Ça n'est pas une carte handicapée Jean-Michel?
5: C'est priorité aux personnes handicapées.
0: Mobilité, inclusion. Je ne connais pas la nuance, Gilles.
4: Oui, alors, Alors c'est, vous pouvez avoir un avantage fiscal, mais ce ne sera pas une réduction d'impôt, ça va être une demi-part supplémentaire sur votre caution familiale. Mm-hmm. Mais il y a une condition très importante hein, sur les cartes de mobilité inclusion, c'est qu'il faut qu'il y ait la mention invalidité écrit sur la carte. S'il n'y a pas la mention invalidité sur la carte, vous n'avez pas le droit à la demi-part supplémentaire.
0: Donc si c'est marqué invalidité sur cette carte, vous avez droit à une demi-part supplémentaire, Jean-Michel, d'accord ?
5: D'accord. Bon, bah écoutez, non, c'est pas marqué sur la carte.
0: Voilà. C'était ma petite question du départ, en fait, hein, parce qu'il y a plusieurs, plusieurs niveaux. Merci beaucoup, Jean-Michel. Merci pour votre confiance.
5: Bon, bonne journée.
0: Bonne journée à vous. Et à bientôt. Merci de nous écouter à Épinay-sur-Seine. Dans un instant, on ira à Boulogne-Billancourt chez Dominique. Continuez à nous appeler, à poser vos questions impôts par téléphone, par WhatsApp, par messages vocaux aussi au 01 42 30 10 10.
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0: Alors, la petite douceur de notre lundi matin côté musique, voici Cutting Crew. Ça va forcément vous rappeler des souvenirs si vous avez été ado dans les années 80. Voici I Just Died in Your Rhymes Tonight.

0: Crew, I Just Died in Your Arms sur votre radio ici Paris-Île-de-France. Les conditions de circulation de ce lundi sont difficiles, Thomas Etcheberry.
1: Et en particulier si vous êtes en ce moment sur la N10, que vous arrivez de la forêt d'Rambouillet en direction de Paris, c'est très complexe à la hauteur de Trappes où quatre voitures se sont percutées, ce qui va gêner sur votre droite et provoquer des ralentissements qui remontent bien sur la N10. On compte une heure de temps de parcours entre les Essarts, le Roi et Bois d'Arcy. On a également un accident sur la N104, la francienne, dans le secteur de Bondoufle. Quand vous dirigez vers Évry, vous arrivez des Ulysses, ça coince pas mal. Il y a un bouchon qui va remonter facilement jusqu'à Saint-Michel-sur-Orge. On compte 40 minutes de temps de parcours entre Lina et Ris-Orangis. Autre accident, toujours d'actualité, sur la 86 extérieure, à la hauteur de Vélizy. C'est un bus et une camionnette qui se sont percutés, ce qui gêne sur voie de gauche. Et là aussi, il y a un bouchon qui va remonter au moins jusqu'à Versailles. Hélas, la liste est loin d'être exhaustive. Donc courage et faites attention évidemment sur la route. Côté transport en commun, quelques perturbations sur les lignes de RER, notamment la ligne C qui est perturbée entre Montigny-Beauchamp et Champ-de-Mars suite à une panne de train. Donc on peut avoir quelques ralentissements là aussi sur la partie plutôt ouest de la ligne C.
0: Alors à ceux qui sont sur la route, si vous conduisez un véhicule électrique, tendez l'oreille maintenant.
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0: Gilles Bossigère, président de l'Ordre des experts comptables d'Île-de-France, répond à vos questions impôts ce matin au 01 42 30 10 10. Et je voudrais vous faire écouter le vocal envoyé par Anas ce matin.
3: Bonjour tout le monde. Je souhaitais poser une question au spécialiste des impôts qui est présent sur l'émission. J'ai entendu parler d'un avantage fiscal quand on roule en voiture électrique. Donc je voulais savoir si ça comptait uniquement pour les voitures personnelles ou ça pouvait fonctionner aussi également pour les voitures professionnelles. Et si c'est le cas, comment on peut reporter ça sur notre déclaration et bénéficier de l'avantage fiscal. Merci beaucoup et bonne journée.
0: Gilles Bossigère, un avantage fiscal pour ceux qui auraient une voiture électrique.
4: Alors, les principaux avantages fiscaux sur les véhicules électriques vont être plutôt au niveau de la société qui met à disposition les véhicules pour ses salariés, sur le calcul des avantages en nature. Au niveau de la déclaration de revenus, donc la déclaration particulière, il n'y a pas d'avantage fiscal spécifique.
0: D'accord.
4: Les deux qu'on peut citer, c'est que si vous êtes au frais réel, vous avez un barème kilométrique spécifique, un peu plus important et majoré que celui des véhicules thermiques. Et vous avez aussi le crédit d'impôt qui a d'ailleurs été supprimé au 1er janvier 2026 mais qui en 2025 existait encore, le crédit d'impôt pour l'installation de bornes de recharge chez vous.
0: Mais rien de particulier sur la déclaration de revenus.
4: Non.
0: Ok, bon, le message et la réponse sont clairs. Mon cher Anas, merci pour votre message vocal. Tiens, un petit WhatsApp aussi de Sandrine. Ça va être rapide à mon avis, Gilles, parce que Sandrine nous dit « Bonjour ici Paris-Île-de-France, mon fils qui a 19 ans. J'aurais voulu savoir comment il fallait qu'il fasse pour remplir sa déclaration, car il n'a rien reçu comme document. Merci. » Alors, ça doit être, j'imagine, une première déclaration de revenus,
4: Exactement.
0: Gilles.
4: Exactement.
0: Quel est le mode d'emploi ?
4: Alors, c'est toujours le même problème. Quand c'est la première déclaration, vous n'avez rien reçu des impôts, puisque vous n'aviez pas fait de déclaration les années d'avant. Et donc, la solution, c'est de faire une déclaration papier.
0: D'accord. Donc on
4: télécharge le formulaire sur Internet, on le remplit et on l'envoie aux impôts.
0: Et c'est trop tard pour la déclaration papier, Gilles.
4: Et ouais.
0: Donc
4: il faut quand même le faire. Et honnêtement, ils sont plutôt cool et tolérants là-dessus.
0: Voilà. Ils sont plutôt cool, l'administration fiscale.
4: Pas toujours.
0: C'est Gilles Bossigère qui nous le dit. On va accueillir Dominique des Hauts-de-Seine. Bonjour Dominique.
5: Oui, bonjour.
0: Bienvenue sur votre radio ici Paris-Île-de-France. Vous êtes donc à Boulogne-Billancourt. Dominique, on écoute votre question.
5: Oui, alors ma question était, j'ai rempli ma déclaration et je l'ai signée. Et je voulais savoir, j'ai une adresse, une seconde adresse en location. Donc au 1er janvier, habitez-vous cette adresse ? J'ai pas changé, mais j'ai déménagé en mi-février. Je ne suis plus à cette adresse-là.
0: D'accord.
5: Donc ma question était de savoir si je pouvais modifier, mettre que j'ai changé au mi-février ou laisser comme ça.
0: Gilles Bossigère, je me souviens que vous nous dites toujours ce qui compte, c'est la situation au 1er janvier.
4: Alors je le dis pas avec cette voix-là, mais effectivement, c'est une nouvelle déclaration qu'il faut faire, enfin une nouvelle information à mettre sur la déclaration de revenus. Cette année, on doit déclarer les biens dont on est locataire et qui constituent notre résidence secondaire. Je vais parler au conditionnel parce que comme c'est une nouveauté, je veux pas dire de bêtises, mais je pense qu'effectivement, la question c'est quelle était votre résidence secondaire au 1er janvier.
0: Secondaire.
4: Oui, là on parle vraiment des résidences secondaires dont on est locataire. Et donc c'est celle au 1er janvier qui compte à mon avis.
0: Voilà, donc 1er janvier a priori, Dominique. Donc vous êtes bien locataire de votre résidence secondaire. C'était bien ça votre question, Dominique ?
5: C'est bien ça. D'accord. Et si vous voulez, comme je paye une taxe d'habitation,
0: oui.
5: Là je vais devoir payer, je suppose, une taxe d'habitation pour l'année 2026.
4: Oui, mais pour la taxe d'habitation, c'est l'adresse au 1er janvier qui compte.
0: Donc pas de taxe d'habitation, alors a priori
4: Sur l'appartement que vous aviez au 1er janvier 2026, oui, même si vous n'êtes plus dedans. Par contre, celui que vous avez pris à partir de février, vous ne payerez
0: mais
4: pas de taxe d'habitation.
0: Mais uniquement si c'est une résidence secondaire, on est d'accord.
4: Oui, tout à fait.
0: Oui. Ok, Dominique.
5: Là, c'est au prorata, c'est bien ça.
0: Ce sera pour l'année prochaine. Oui. Ce sera pour l'année prochaine, Dominique.
5: D'accord.
4: Ce sera pas au prorata. D'accord. Vous allez payer la taxe d'habitation pour l'année pleine, mais que pour le premier appartement et pas pour le deuxième.
0: C'est clair pour vous, Dominique.
5: Et enfin, et la prochaine déclaration, donc l'année prochaine, je pourrais déclarer le changement d'adresse.
4: Absolument.
0: Alors, dernière question, et qui peut arranger Dominique aussi. Si on n'a pas toutes les infos, tous les chiffres, et qu'on n'arrive pas à la remplir à temps pour jeudi 23h59, Gilles Bossigère, que fait-on ?
4: On signe quand même sa déclaration
0: et on
4: se met au travail pour collecter toutes les informations qui nous manquaient. Par contre, il faudra attendre fin juillet que l'administration fiscale réouvre le portail pour nous permettre de rectifier nos déclarations.
0: D'accord, donc pas de panique, on la signe en l'état. S'il nous manque des choses, on pourra toujours les rajouter, les rectifier l'été prochain.
4: L'idéal serait de tout faire avant jeudi, mais
0: évidemment.
4: Dans le pire des cas, on fait ça.
0: Eh bien, bon courage à tous pour faire ça d'ici jeudi 23h59, remplir votre déclaration de revenus. Mille merci à tous pour votre confiance, vos nombreux messages et vos appels. Et merci à vous, Gilles Bossigère, président de l'Ordre des experts comptables d'Île-de-France, pour vos conseils.
4: Merci beaucoup.
0: Et à bientôt ici.
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0: Passez un bon lundi, 1er juin, ça y est, on est le 1er juin, il est 10h01. Les infos avec Corentin Bémol. Corentin, une marée rouge et bleue au Parc des Princes et dans les rues de Paris.
10: Et oui, on redescend pas de notre nuage ce matin à Paris, au sommet de l'Europe. Après ce week-end de folie, le PSG rentrait hier de Budapest après sa victoire face à Arsenal. Une parade au Champ de Mars, un passage à l'Elysée et puis la soirée au Parc des Princes. La coupe aux grandes oreilles brandie fièrement par le président et le capitaine Marquinhos. Plus de 40 000 spectateurs étaient présents.
0: Et oui, et la grande fête parisienne a été assombrie malheureusement par des débordements.
10: Des débordements et un bilan actualisé. Laurent Nunez, invité de France Inter ce matin, il annonce que le nombre d'interpellations est monté à 890 en France, 45% de plus que l'année dernière. Il recense également 178 blessés chez les forces de l'ordre, dont une policière gravement blessée dans le 6e arrondissement de Paris par l'explosion d'une bombe artisanale. Autre victime des débordements en marge de la victoire, l'ancienne maire du 8e arrondissement de Paris, Paris, Jeanne d'Auxerre, a été agressée sur le périphérique parisien samedi soir par des personnes à scooter alors qu'elle était dans un taxi.
0: Il était l'indéboulonnable maire d'Issy-les-Moulineaux depuis 1980.
10: Il avait été réélu en mars dernier. André Santini s'est éteint à l'âge de 85 ans. Valérie Pécresse, présidente de la région Île-de-France, fait part sur X ce matin de sa grande tristesse. C'est une figure de la vie politique francilienne qui disparaît. André Santini, qui a aussi été ministre délégué à la communication sous le gouvernement de Jacques Chirac et secrétaire d'État en 2007 sous François Fillon, chargé de la fonction publique. Et puis Céline Dion prolonge son histoire d'amour avec Paris. Ce ne sera pas 10, pas 16, mais bien 26 dates de concert à la Défense Arena en mai 2027. Elle vient d'annoncer 10 nouvelles dates entre le 8 et le 29 mai afin de répondre à la demande sans précédent des fans, indique son équipe. Des créneaux seront proposés à un nombre limité de fans déjà inscrits aux préventes. Ces ventes qui vont s'échelonner de ce mercredi à vendredi.
0: Ah, c'est reparti pour un tour alors.
10: C'est reparti pour un tour. La météo, Corentine, avec on respire déjà du beau temps.
0: C'est une belle journée, hein, ce lundi au soleil, avec des températures plus supportables, hein, rassurez-vous, que ce qu'on a connu ces derniers jours. On aura jusqu'à 27 degrés cet après-midi, un très joli soleil ce matin, un petit peu plus de nuages pour nous faire un tout petit peu d'ombre cet après-midi, ce sera agréable. En revanche, à partir de demain, là, le temps va vraiment tourner et les températures vont vraiment chuter, puisque pour demain, on attend des maximales autour de 19 degrés à Paris, avec l'arrivée probablement de pluie et d'orages, notamment des orages demain après-midi. On vous tiendra au courant, évidemment, sur votre radio locale. L'info trafic en temps réel, avec un lundi matin bien compliqué, hein, sur les routes de notre région. Il y a en ce moment encore 260 km de bouchons cumulés, toujours près d'une heure de ralentissement sur la N10 avec cet accident en direction de Paris entre Trappes et Montigny-le-Bretonneux. 4 voitures qui se sont percutées, donc si vous pouvez éviter le secteur, c'est mieux, parce qu'il va falloir énormément de patience. Patience aussi sur la francilienne au sud, en extérieur, entre la Marinière et Bondoufle. 3 véhicules qui sont impliqués dans ce carambolage. Une voie fermée à gauche, il ne reste qu'une voie pour circuler à droite et vous perdez bien 30 minutes aussi dans ce secteur. La 6 est bien chargée encore entre Ris-Orangis et Vissou. Là aussi, vous mettez une bonne demi-heure. Il y a l'accident à Lieusaint, vers Tigerie, avec un poids lourd impliqué, une camionnette également qui ne vous ralentit pas tellement parce qu'on est à moins d'un quart d'heure de ralentissement dans ce secteur. Mais bon, il reste quand même quelques difficultés ce matin. Courage, on est là pour vous accompagner sur votre radio locale.
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0: Et puis alors ça, vous pouvez compter sur les chroniqueurs d'Ici Paris-Île-de-France. Ils sont 5 pour venir nous rejoindre dans un instant et vous donner plein de conseils et d'idées de sortie. Après, Julien Clerc.

0: Rocker au cœur avec Julien Clerc.
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0: Et 1, et 2, et 3, et 4, et 5, ils sont au complet, les chroniqueurs d'ici par Île-de-France qui vont se succéder jusqu'à 11h. Et on parlera notamment de la passion du foot, qui est souvent une affaire de famille, Romain Bruno, et on pourrait même dire de père-fils. Bonjour Romain.
2: Salut Corentin, et bonjour à vous tous. Oui, on va rencontrer un père et son fils amoureux du Paris Saint-Germain. Et vous allez voir, ils ont fait des petites folies en allant dans la boutique éphémère du Paris Saint-Germain, qui était encore ouverte hier. Et je leur ai donné rendez-vous dans le premier arrondissement pour voir un petit peu ce qu'ils ont acheté. Ah. Les choses rigolotes qu'ils ont pu acheter en souvenir de cette finale et en souvenir du Paris Saint-Germain. Alors à tout à l'heure, Corentin.
0: À tout à l'heure, on les rencontrera à 11h moins le quart. Avec vous, Clarisse Delezeff, ce matin dans les 3 Plus, une offre d'emploi pour les amoureux des animaux.
3: Et Corentine, surtout des amoureux des chiens, puisqu'on recrute à Paris des promeneurs de chiens. Je vous explique tout dans les 3 plus concernant cette offre d'emploi. Mais sachez que vous allez bien marcher et sûrement faire vos 10 000 pas par jour. Et vous, Corentine, vous faites vos 10 000 pas par jour ?
0: 10 000 coups de pédale, c'est sûr. Les pas, je ne sais pas. On va compter ça d'ici tout à l'heure, Clarisse. Bonjour, David Kolski.
4: Bonjour à tous.
0: Alors vous, ce matin, vous décidez pour nous emmener à la ferme ?
4: Ben oui, moi j'ai envie de manger des bons produits, des produits fermiers, des produits d'artisans. Et on a plein de fermes en Île-de-France, ce serait bien de ne pas l'oublier. Corentine, on va en parler dans 3 minutes.
0: Oui, juste après, Vanessa Paradis. Alors, prenez une pince à épiler.
4: Pour faire quoi ?
0: Pour enlever les épines du cœur.
4: Ah.
0: C'est le titre de sa chanson sur votre radio ici par Île-de-France.

0: pépites du cœur avec Vanessa Paradis.
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0: Il a fait la fête tout le week-end aux abords du Parc des Princes.
3: Oui, mais j'ai pas d'épines dans le cœur, j'ai plutôt des épines dans les poches. Oui. Vous voyez ce que je veux dire? J'ai bien pas trop dépensé.
0: David, vous êtes notre monsieur bon plan et surtout notre monsieur gourmand. Ouais. Et alors, vous avez envie de nous emmener à la ferme?
3: Bah justement, pour pas trop dépenser, vous voyez, hein, je suis dans la même logique toujours. Je vous emmène faire un petit tour à la ferme de Villetin, dans les Yvelines, à partir de vendredi et jusqu'à dimanche. Trois jours durant lesquels l'association Paris Fermier, qui existe depuis plus de 30 ans, va mettre en avant les produits de la ferme. C'est une sorte de marché avec des producteurs, des agriculteurs, des artisans, des franciliens bien entendu, qui seront là pour vous faire découvrir leurs produits.
0: Des franciliens, vraiment, on va se régaler. Et là il y a une vache.
3: Oui, avec des vaches voilà, qui seront là pour nous donner envie de passer un très bon moment. Alors il faut savoir qu'ils ont fait le tour un petit peu partout, du côté de Nogent-sur-Marne, ils ont été également dans le 15e ou encore à la bergerie nationale de Rambouillet. Mm-hmm. Et donc là ce sera vraiment la dernière étape. Ensuite ils vont repartir dans leur champ et reviendront à la rentrée, l'association Paris Fermier qui vous propose donc plein de bons produits. C'est vraiment des bons produits au meilleur prix, ouais. Donc à partir de vendredi ainsi que samedi et dimanche à la ferme de Villetin dans les Yvelines, il y aura une super ambiance, des animations pour les enfants et tout ce qu'il faut.
0: Bon David, puisqu'on est dans les bons produits du terroir, on y reste ? Allez.
3: Oui, on va rester dans les produits du terroir avec un autre rendez-vous, figurez-vous, ce dimanche 7 juin pour la traditionnelle foire du Vexin avec plein de bons produits du terroir encore une fois. Là, on va vraiment s'amuser parce qu'en plus, il y aura une brocante vide-grenier. Alors, vous imaginez bien que moi qui adore les vide-greniers d'un côté et manger de l'autre, c'est le paradis exactement. Ça se passe à Pontoise. Il y a le vide-grenier de l'Ermitage. Il y aura aussi une brocante rue Saint-Jean. Brocante, on rappelle, hein, c'est là où il y a les jeux immeubles et machins à mettre chez vous dans votre appartement. Le vide-grenier, c'est pour trouver des jouets et plein de choses pas trop chères pour moi. Voilà. 40 stands également d'artisans, de commerce de bouche, on va pouvoir se régaler. Il y aura plein de choses, des fruits, c'est la saison. Et puis bien évidemment, les incontournables Brie de Meaux, de Melun, de Coulommiers, on retrouvera du coquelicot de Nemours ou encore des sucres d'orge, des religieuses de Moret-sur-Loing, les produits de notre région. Mmh. Cette foire du Vexin, elle revient donc à Pontoise ce dimanche 7 juin, bien entendu. On y entre gratuitement. Après, on dépense un petit peu pour manger quand même en général.
0: Donc si j'ai bien compris, David, en ce lundi, vous êtes occupé du programme de notre prochain week-end.
3: Oui, moi j'y pense déjà, Corentine. Oui,
0: c'est bien. Non, mais je trouve que c'est bien pour le moral.
3: Bah, c'est la meilleure façon de commencer la semaine entre nous.
0: Exactement. À demain quand même, demain. David, pour notre bon plan gourmand. Voici Ease et Over the Rainbow sur votre radio locale.

À la voix de Ease et Over the Rainbow. Courage, ceux qui sont sur la route ce matin, c'est compliqué hein, quand même. Encore 230 km de ralentissement cumulé, avec notamment ce gros ralentissement qui vous gêne depuis un petit moment près de Trappes, sur la N10 en direction de Paris. Quand vous êtes entre Trappes et Montigny-Bretonneux, 4 voitures sont impliquées dans ce carambolage. Voie de droite et bande d'arrêt d'urgence toujours fermée.

0: direction de la province entre Romainville et Rosny. 17 minutes exactement de ralentissement dans ce secteur. Courage et bonne route.
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0: Et numéro 1 sur les bons souvenirs. On écoutera Pierre Bachelet avec 20 ans dans quelques secondes.
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0: Et pour la musique et la bonne humeur, voici le souvenir de cette chanson de Pierre Bachelet, 20 ans sur votre radio ici Paris-Île-de-France.

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0: C'est l'heure de notre voyage dans le temps avec vous, Thierry Boeuf. On va revenir sur les funérailles de Victor Hugo. C'était un 1er juin et c'était en 1885. Bonjour Thierry.
2: Corentine, bonjour.
0: Alors c'est vrai qu'on se souvient aujourd'hui à Paris de ces funérailles de Victor Hugo. La foule était immense hein, en ce 1er juin 1885, de l'Arc de Triomphe au Panthéon. La presse de l'époque qui annonce 2 millions de personnes qui se sont déplacées pour ces obsèques. Alors dans le Saviez-vous Thierry, vous revenez aussi sur les obsèques à Paris qui ont rassemblé le plus de Parisiens. Et il y a quelques surprises.
2: Oui, alors en premier, Victor Hugo, sans doute, ce 1er juin 1885. C'est la totalité des habitants de Paris qui se pressent au passage du cortège qui transporte le grand poète vers le Panthéon et qui rejoint les grands hommes de l'histoire. Lui, Hugo, vivant comme mort, a toujours été une légende. Regardez par curiosité sur Internet les photos en noir et blanc. Évidemment, c'est assez stupéfiant. Vous parliez de surprises, il y en a deux. D'abord, les obsèques de Victor Noir en 1870. Ils sont plus de 100 000 Parisiens qui spontanément vont suivre son cortège mortuaire. Alors la raison de cet engouement, ce jeune journaliste républicain de 22 ans a été assassiné par un bonapartiste. L'émoi est tel que le meurtre de Victor Noir déclenchera quelques mois plus tard la chute de Napoléon.
0: Et puis, il y a également, Thierry, les obsèques d'un chanteur, bien avant Johnny Hallyday, des obsèques qui vont beaucoup émouvoir le public parisien.
2: Oui, qui se souvient du chanteur de charme franco-anglais Harry Fraxon ? En gros, personne. Pourtant, c'était une immense vedette juste avant la Première Guerre mondiale. Sa voix de velours, ses romances, ses chansons d'amour, au titre évocateur, « Ah, ce qu'on s'aimait, tendresse d'amant, le tétango, reviens, souvenir tendre », faisait fondre en larmes la gente féminine. À 44 ans, en 1913, Fraxon meurt, abattu par son propre père d'une balle de revolver. Sa mort suscite une vive émotion. Des centaines de milliers de personnes, surtout des parisiennes, accompagnent le chanteur au Père-Lachaise. Un journaliste écrit dans la presse, une foule énorme accompagne la dépouille de Fraxon. La cohue est telle qu'un service d'ordre permet à la famille et aux amis de prendre place derrière le corbillard.
0: J'avoue que j'avais pas du tout l'info, hein. Je ne connaissais pas ce chanteur Fraxon. En revanche, moi je me souviens très bien de ce jour de décembre 2017. Il y a presque 9 ans déjà, Thierry, celui des obsèques de Johnny Hallyday.
2: Mieux que des obsèques nationales, des obsèques populaires. Des centaines et des centaines de motards suivent la voiture corbillard sur les Champs-Élysées. Plus de 500 000 Parisiennes et Parisiens se recueillent sur le parcours, place de la Concorde, rue Royale et à la Madeleine. Tout le monde applaudit, tout le monde fredonne les chansons de l'idole. Le président de la République se fend d'un discours émouvant sur le parvis de l'église de la Madeleine. À la télé, sur France 2 et TF1, 15 millions de téléspectateurs suivent la cérémonie. Chapeau, Johnny Hallyday, au palmarès exceptionnel des obsèques les plus suivis à Paris, le chanteur rejoint Victor Hugo, Sarah Bernhardt, Colette, le général de Gaulle, Léon Gambetta et Pasteur.

Les obsèques de Johnny Hallyday à Paris ce jour de décembre 2017 et les prochaines funérailles d'une personnalité en Ile-de-France seront sans doute celles d'André Santini, le maire historique d'Issy-les-Moulineaux dans les Hauts-de-Seine depuis 1980 quand même. S'est éteint à l'âge de 85 ans. Vous avez tous les détails sur ici.fr et dans nos rendez-vous d'infos dans les infos de 11h tout à l'heure.

0: Ornick Oflo avec Enya sur votre radio ici par Île-de-France.
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0: Bon bah la coupe reste à la maison, on a un petit peu du mal à redescendre de notre petit nuage depuis la victoire du PSG, n'est-ce pas Romain Bruno ?
2: Oui, et c'est vrai, je vois encore autour de moi pas mal de gens se balader avec des maillots du Paris Saint-Germain, comme quand on aime ça. Voilà, on reste un peu sur cette vague positive de cette victoire de la Ligue des Champions. Deuxième, s'il vous plaît, pour le Paris Saint-Germain. Je suis ici dans le premier arrondissement et j'ai donné rendez-vous un père et son fils, amoureux fous du Paris Saint-Germain tous les deux. Et surtout, ils ont fait quelques petites folies. Ils ont acheté des petits trucs rigolos dans la boutique éphémère qui était encore ouverte hier, ici dans le premier arrondissement, et on va regarder ce qu'ils ont acheté ensemble et quels souvenirs ils ont de cette belle finale. Alors à tout à l'heure, Corentine.
0: À tout à l'heure, on vous y retrouve dans le premier arrondissement à 11h moins le quart. Tout d'abord, l'infotrafic en temps avec encore beaucoup de monde, une route chargée, 200 km de ralentissement avec cet accident au sud. Sur la francilienne extérieure entre la Marinière et Bondoufle, avec les trois véhicules qui ne sont toujours pas dégagés et qui sont accidentés, la voie de gauche fermée, une seule voie à droite pour circuler. Bon, le temps de parcours se réduit un petit peu quand même, on est passé à 25 minutes de ralentissement. Il y a du monde aussi sur les routes de la région du côté du périph. Alors le périph, c'est le périph nord extérieur, 28 minutes entre la porte de Bagnolet et la porte de la Chapelle. Et il y a du monde sur la 3. Et c'est surtout quand vous quittez Paris que vous êtes concerné par cet accident qui vous fait perdre 20 minutes. Accident entre porte de Bagnolet et Rosny-sous-Bois. Donc vraiment, vous quittez le périph, c'est bouché à cause de cet accident. Donc encore un petit peu de patience sur les routes de la région, mais je reste là pour vous accompagner. Je garde un œil sur vous. Bonne route.
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0: Et avant de retrouver Clarisse Delezeuf pour les 3 plus du jour pour aider notre quotidien dans la région, voici Bernard Lavillier avec Idée Noire.

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0: suite. Restez avec nous pour les 3 plus de Clarisse Delezève. C'était Bernard Lavillier et Nicoletta avec Idée Noire.
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0: Alors, on va parler aujourd'hui d'une œuvre géante qui est en train de transformer l'un des monuments les plus connus de Paris. Je pense qu'on ira du côté du Pont-Neuf, Clarisse. Il y a aussi un métier qui consiste à passer ses journées à se balader, à se promener dans la nature avec des chiens. Si ça vous tente, ne bougez surtout pas. Et puis, on commence avec une appli à télécharger. Alors, Clarisse, cette appli va éviter quelques crises de panique, notamment avant les concerts. Salut, Clarisse.
3: Salut et bonjour à tous. Et oui, alors peut-être que ça vous est déjà arrivé, ce petit moment. Vous n'avez pas vu mon billet, je le cherche de partout, mais vraiment, il n'est pas dans mes poches, il n'est pas dans mes mails, il n'est pas dans mon bureau, il n'est pas dans ma chambre et il n'est pas dans votre bureau parce que je l'ai cherché de partout. Et oui, peut-être que vous aussi, ça vous est déjà arrivé, ce petit moment de panique. Et peut-être, c'était même ce week-end avant la Ligue des Champions, arrivé devant le Parc des Princes ou même à Budapest. Là, vous ne trouviez plus votre billet. Et c'est un vrai moment de panique. Pour éviter ce petit problème, j'ai trouvé une super application. Elle s'appelle Fan Wallet. En fait, elle est hyper pratique parce que dessus, on peut mettre vraiment tous nos billets, que ce soit pour des concerts, des matchs ou même des expositions. On peut acheter son billet n'importe où, hein, que ce soit Ticketmaster, Accor Arena, Fnac, Leclerc, Auchan et tous les autres sites pour acheter des billets finalement. Moi, ce que j'aime bien aussi, c'est que si jamais on ne peut plus venir, on peut transférer directement son billet à une autre personne. Ça, c'est vraiment hyper pratique. Alors, si jamais vous voulez éviter ce genre de problème et avoir un endroit pour recentraliser vraiment tous vos billets, je vous invite à télécharger Fan Wallet.
0: Bonne idée. Alors, pas besoin de billets parce que c'est entièrement gratuit. Côté sortie, vous nous emmenez découvrir quelque chose de très spectaculaire à Paris, Clarisse.
3: Ah bah alors là, vous n'avez pas pu le manquer. Hein. Si vous êtes passé à côté du Pont Neuf ces derniers temps, il s'est vraiment transformé. Puisqu'en fait, l'artiste JR en a fait vraiment une caverne du Pont-Neuf. L'idée, en fait, c'est de créer une sorte de grotte géante à ciel ouvert avec des trompe-l'œil et des jeux de perspective. Ça ouvre à partir du 6 juin. Alors, ce qui est fou, c'est que ça sera accessible gratuitement jour et nuit. On pourra la traverser à pied, la voir depuis les quais, depuis un bateau sur la Seine ou même loin dans Paris. Et moi, ce que j'adore vraiment, c'est que ce genre d'installation, ça change vraiment Paris. On connaît tous le Pont-Neuf, mais alors là, vraiment, on ne le reconnaît absolument pas. Mmh. C'est hyper sympathique. En plus à faire avec les enfants. On a l'impression de voyager, de partir un petit peu à la montagne. Donc vraiment, si vous avez envie de faire une sortie idéale avec les enfants, je vous invite à aller au Pont-Neuf et faire une jolie photo. Et puis en plus, vous pouvez nous l'envoyer par WhatsApp.
0: Exactement.
3: Ça peut être sympa. 01 42 30 10 10 pour partager vos petites photos.
0: À partir de samedi, hein, donc 6 juin pour ceux qui veulent traverser cette œuvre de JR et traverser le Pont-Neuf. Alors Clarisse, côté emploi, vous avez trouvé un poste qui va faire rêver les amoureux des animaux.
3: Oui, alors là, si vous aimez les chiens, cette offre d'emploi est faite pour vous, puisque l'entreprise Alpha Dogs House recrute actuellement un promeneur de chiens en CDI. Alors, le travail consiste littéralement à aller chercher les chiens chez leurs propriétaires, les emmener se balader en forêt, puis les accompagner chez eux. Bien évidemment, faut quand même aimer un petit peu les chiens, sinon ça ne va pas marcher. Mais aussi, ne pas avoir peur d'être sous la pluie, le froid, la chaleur et même les embouteillages parisiens. Et d'avoir peut-être de temps en temps des chiens un petit peu têtus. Le salaire est compris entre 2000 et 2300 euros par mois. Il faut avoir le permis B, une certification liée aux animaux et de l'expérience. Mais franchement, si vous rêvez de travailler en extérieur et que vous en avez marre de travailler derrière un bureau, ça peut être une bonne opportunité pour vous. Je vous invite à envoyer votre CV et votre lettre de motivation directement sur Indeed.
0: Ça marche. Merci beaucoup, Clarisse, pour ces 3 plus. Et je rappelle l'application à télécharger pour ne plus perdre vos places de ciné, vos billets de concert, etc. C'est Fan Wallet. Wallet, W-A-2-L-E-T. Merci, Clarisse. Pour les 3 plus.
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0: Alors certains ont acheté des goodies PSG pour célébrer ce week-end. On va découvrir tout ça dans un instant, juste après Alex Warren et Ordinary.

0: Ordinary avec Alex Warren. L'infotrafic en temps réel avec 180 km de bouchons cumulés avec beaucoup d'accidents qui ont émaillé votre matinée sur les routes de la région. Il reste pas mal de bouchons, notamment au nord du périph. C'est compliqué entre la porte Maillot et la porte de la Chapelle. Donc on est en intérieur et vous perdez 40 minutes. Je ne vois pas d'incident. Si vous êtes sur le périph, n'hésitez pas à nous dire ce qui se passe. 01 42 30 10 10. L'un est toujours du coup très chargé parce que le périph extérieur nord est aussi un petit peu chargé, moins que l'intérieur, mais quand même. Et vous mettez 45 minutes entre Roissy-Charles-de-Gaulle et le périph' et la porte de la Chapelle. 30 minutes si vous redescendez par la 3 parce qu'il y a un accident qui n'arrange pas les choses à la hauteur de Bondy. Donc c'est chargé. Chargé aussi à cause d'un accident sur la 3 en direction de la province. Donc si vous sortez du périph', c'est tout de suite bouché entre Romainville et Rosny. Très compliqué. Donc ce périph', une bonne vingtaine de minutes de ralentissement en amont de la sortie pour bifurquer sur la 3. Et encore une vingtaine de minutes sur cette A3 en direction de la province. Donc ça reste difficile. Il y a un accident aussi au carrefour N118 à 86. C'est sur l'A86 extérieure. Bus et camionnette impliqués depuis longtemps. Hein. Ça fait une heure et demie qu'il est en cours cet accident. Les véhicules ne sont pas encore dégagés. Donc restez prudents dans ce secteur. Bonne route.
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0: La coupe reste à la maison, c'est l'événement du week-end et on a décidé ce matin de rencontrer Maëlle, un papa et son petit garçon devant l'emplacement de la boutique éphémère du PSG. Elle était ouverte encore hier et tout ce week-end. On va revenir avec eux sur la finale et sur les souvenirs qu'ils ont achetés dans cette boutique du PSG, Romain Bruno.
2: Exactement, dans le premier arrondissement, je suis rue du Louvre avec un fan du Paris Saint-Germain. C'est écrit dessus d'ailleurs, il a un maillot Paris Saint-Germain. C'est Mel, bonjour Mel.
3: Bonjour.
2: Ici il y avait le magasin éphémère, le pop-up store 100% Paris Saint-Germain. Vous avez fait un petit tour, vous avez fait des folies ou pas?
3: On aurait voulu faire des folies mais malheureusement on s'est réveillé un peu trop tard. Hier la fête a duré trop longtemps, j'aurais pas dû rester jusqu'à 4h du matin à côté du parc et j'ai plus de voix, j'ai plus rien malheureusement. Et là, bon, on a les écharpes, c'est déjà ça.
2: Ah oui, alors il y a le t-shirt back to back, il est sympa celui-là pour une trentaine d'euros.
3: Mm-hmm. Ouais, il est pas mal, il est pas mal. Et nous on veut le maillot nous, c'est le maillot qu'on veut. Si vraiment au final il n'y a plus le maillot, c'est sûr qu'on prendra le t-shirt, mais là pour le coup il n'y avait plus ma taille, donc j'ai même pas le choix quoi.
2: Vous êtes avec Priam, c'est votre petit garçon qui lui est pareil 100% PSG et il s'est fait une petite folie aussi dans le pop-up.
3: Ouais, il a 6 ans et j'ai craqué, il s'est fait un tatouage. Normalement je pensais que c'était qu'à partir de 18 ans et en fait non, ils lui ont fait un tatouage, 2 étoiles sur le bras. Il va pouvoir s'éclater, le montrer à tous ses copains à l'école. Ça va être sympa, ça.
2: Et c'est un vrai tatouage?
3: Ben non, je pense pas, parce qu'il a pas eu mal. Il a pas eu si mal que ça.
2: J'aime bien le « je pense pas, j'espère ».
3: Non, ils nous ont dit que c'était effectivement éphémère et que ça a duré une semaine si tout va bien. Donc là, le but du jeu, en fait, pour lui, ça va être de pas se doucher le bras. Je pense. C'est ça, en fait.
2: T'es heureux avec ton petit tatouage?
4: Oui.
2: Et vous avez fait quoi de beau pour la finale?
3: On est parti au parc et puis on a retrouvé les copains qui étaient déjà là-bas et puis ça a duré jusqu'à... Ouais, on a fini vers 4h du matin quoi, un truc comme ça. Donc non, c'était sympa, bonne ambiance, comme l'année dernière, c'était cool, vraiment.
2: On a fini heureux,
3: on est heureux, on a passé une année heureuse avec le Paris Saint-Germain, ils ont été top toute l'année, c'est de bon augure pour la suite, on verra aussi avec la Coupe du Monde, mais là de toute façon on a déjà les 2 étoiles pour Paris, à jamais les premiers avec 2 étoiles, voilà. Mes amis marseillais, bisous.
2: Mel, merci beaucoup. Et puis la suite, c'est on est sur un petit nuage.
3: Ouais, back to back. On va essayer de tous les ramener.
2: Belle journée.
3: Merci à vous, merci, au plaisir.
2: Et ben voilà ici, rue du Louvre, avec un supporter et son fiston, hein, heureux. Et comme on dit, allez...
3: Allez Paris.
4: Allez Paris. Les Anglais, ils étaient nuls. Oh.
2: Voilà,
0: ça c'est dit. Merci beaucoup Romain, merci Maël, merci à ce petit bout de chou. Alors, vous êtes sympa de nous conseiller d'acheter le t-shirt back to back si on ne trouve pas le maillot, parce que là je suis sur le site officiel du PSG. C'est quand même 129,99€ le t-shirt back to back. 2 étoiles, donc on peut apparemment le commander sur le site officiel du Paris Saint-Germain. Et tous les bons moments, tous les buts, les tirs au but, le tir au but gagnant, tout ça est à revivre sur notre site internet ici.fr. Vous pouvez nous rejoindre sur tous nos réseaux sociaux et abonnez-vous bien sûr à notre chaîne YouTube 100% PSG. On a vécu un week-end de folie. Merci Paris, merci le PSG, merci à vous pour votre fidélité. Tous les messages d'encouragement que vous avez envoyés, notamment par WhatsApp au 01 42 30 10 10. On a peut-être fait une prière pour gagner et on a bien fait. Allez, on écoute Axel Red, ma prière sur votre radio ici par Île-de-France.

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0: À tous ceux qui conduisent en tong, parfois écoutez bien la chronique de Muriel Jordan. C'est Tendance avec vous chaque matin. Bonjour Muriel.
2: Bonjour Corentine.
0: Alors ce matin, Muriel, la tendance est donc aux mauvaises habitudes de conduite.
2: Oui, quand le thermomètre grimpe, vous savez, on a aussitôt envie de ressortir ses doigts de pied, d'exposer ses orteils et de leur faire voir du pays. Pour ça, il y a les tongs, les claquettes, les sandales, mais au volant. C'est toléré tout ça? Peut-on conduire en tongs, en talons, en claquettes, voire pieds nus? Eh bien, oui et non. Moi aussi, j'ai entendu et lu tout et son contraire à ce sujet. Alors, pour y voir plus clair, je contacte par téléphone Jean-Baptiste Yosca, avocat spécialisé en droit routier. Il faut toujours avoir un avocat dans ses contacts, ça aide.
3: Bah, écoutez, contrairement à ce que tout le monde peut penser, il n'y a aucune difficulté à ce qu'on conduise en tongs son véhicule, ou éventuellement avec des escarpins, avec des talons de 10 cm, ou éventuellement pieds nus. Le code de la route ne prévoit pas ces dispositions. En revanche, il est nécessaire de rester maître de son véhicule en toutes circonstances. Ça veut dire quoi? Ça veut dire qu'en cas d'accident, éventuellement, la responsabilité, votre responsabilité pourrait être engagée si les forces de l'ordre arrivent à démontrer qu'en conduisant en tongs ou en escarpin de 10 cm, éventuellement votre pied a glissé et vous n'avez pas eu accès directement à la pédale de frein ou d'accélérateur. Bon.
4: Qu'est-ce qu'il y a? Bah, maintenant, elle va marcher beaucoup moins bien, forcément.
2: Donc, si en cas d'accident, votre assureur estime que vos chaussures ont compromis votre conduite, vous pourriez être jugé partiellement fautif, ce qui réduirait, voire annulerait votre indemnisation.
0: Oui, donc Muriel, aucun texte légal n'interdit de conduire en tongs, mais on peut quand même être sanctionné en cas d'accident. Donc, ce qui compte, c'est vraiment qu'on préserve notre bonne conduite.
2: Vous avez tout compris, oui, un gendarme ou un policier peut considérer que porter des chaussures inadaptées nuit à votre conduite. C'est pourquoi certaines formatrices d'auto-école font des vidéos, des tutos pour mieux conduire en talons, avec des conseils, des astuces, des mises en situation.
5: Alors, le talon, il est face au frein et il bifurque sur l'accélérateur, donc tel quel, d'accord? Et si je veux changer de vitesse, je dois appuyer, donc je soulève mon pied, bien sûr, j'appuie qu'avec la pointe des pieds sur l'embrayage, donc tel quel. Et je repositionne mon pied.
6: Pose le talon au sol et fais pivoter de l'accélérateur au frein à l'accélérateur sans lever le pied.
2: En cas de contrôle, vous risquez 35€ d'amende, 22 en paiement immédiat. Et si vous n'avez pas de chaussures de rechange, votre véhicule peut même être immobilisé. Donc, conduire en tongs, en talons ou pieds nus, ok, c'est tendance quand il fait beau et chaud. Mais méfiez-vous, si vous essayez de conduire en claquettes chaussettes, alors là, ce sera amende et police de la mode qui viendra vous verbaliser.
0: J'imagine. Merci beaucoup pour ces conseils de prudence, Muriel. Bonne route à tous. Et rendez-vous avec la musique Teardrops, Womack & Womack dans quelques secondes.
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0: Passez un bon lundi 1er juin avec votre radio locale. Il est 11h. Les infos avec Laurent Borde. Laurent, la fête est toujours en cours dans notre région après la victoire du PSG en Ligue des Champions.
11: Et une deuxième victoire consécutive qui fait rentrer les footballeurs parisiens dans l'histoire avec une ultime célébration au Parc des Princes hier soir autour de 40 000 supporters qui ont ensuite continué la fête dans une ambiance globalement bon enfant jusque tard dans la nuit dans les rues de Paris. Et depuis la victoire samedi, des célébrations mais aussi des violences. Un dernier bilan du ministre de l'Intérieur, Laurent Nunez, fait état de plus de 890 interpellations en France, 312 personnes en garde à vue à Paris, selon le parquet de Paris, qui fait aussi état d'une personne décédée lors d'un accident de motocross après avoir percuté de plein fouet des blocs de béton d'environ 1 mètre de hauteur. Ceux-ci étaient placés pour fermer une bretelle d'accès du périphérique au niveau de la porte Maillot. 178 policiers ont été blessés, dont une quarantaine à Paris. Des violences inqualifiables, selon Emmanuel Macron, qui a reçu les Parisiens à l'Élysée hier après-midi. Le président a également exprimé, selon ses propres mots, son ras-le-bol face à ces violences qu'il considère inqualifiables. Un dossier complet sur la victoire historique du PSG et les célébrations sur le site et l'appli ici.
0: Laurent, dans le reste de l'actualité, la mort d'André Santini.
11: Le maire emblématique d'Issy-les-Moulineaux, à la tête de sa ville depuis 1980, avait été réélu pour la 9e fois en mars dernier, secrétaire d'État à deux reprises. Il avait été aussi ministre délégué de la communication, mais surtout député pendant plus de 20 ans. Ces dernières années, très malade et affaibli, ses apparitions se faisaient plus rares. André Santini s'est éteint au cours de la nuit dernière. Il avait 85 ans.
0: Céline Dion prolonge à Paris.
11: Après les 16 concerts déjà archi complets en septembre et octobre prochain, la star québécoise annonce 10 nouveaux concerts à Paris, la Défense Arena. Ces nouvelles dates sont prévues du 8 au 29 mai 2027. Pour essayer de décrocher des billets pour ces concerts additionnels, des créneaux seront proposés à un nombre limité de fans déjà inscrits à la prévente de l'artiste ou à celle de la salle de spectacle. Début des ventes mercredi à 10h.
0: Eh ben, voilà. On va encore essayer.
11: Ouais, je pense qu'il va y avoir encore...
0: Embouteillage.
11: Embouteillage sur le net. 11h02 sur ici, par Île-de-France. Dans le ciel, il n'y a pas d'embouteillage.
0: Ah non, ça va être la plus belle journée de la semaine. Hein, je vous le dis tout de suite, un lundi au soleil. Beaucoup de soleil ce matin, un tout petit peu de nuages cet après-midi, mais ça va rester très agréable. Puis ça nous mettra un petit peu à l'abri de la chaleur, parce que ça va monter quand même jusqu'à 27 degrés cet après-midi. Ressenti 29.
11: Ouais, c'est pas mal.
0: Sous l'influence du soleil. Bon, ça reste supportable, hein, par rapport à ce qu'on a connu. Il faut profiter parce que là, à partir de demain, chute des températures.
11: Oui.
0: On sera autour de 19 degrés demain au meilleur moment de la journée.
11: Ah oui.
0: On aura d'ailleurs les mêmes températures matin et après-midi. En cause, les pluies et les orages qui arrivent et qui vont rafraîchir là, d'un coup d'un seul toute l'île de France. On vous tient au courant, mais d'ici là, profitez de ce joli lundi. L'infotrafic en temps réel, ça a été hyper compliqué ce matin, Laurent, sur les routes de la région. Beaucoup d'accidents, beaucoup de ralentissements, des franciliens sans doute fatigués après un week-end de fête, c'est possible. Et là, ça donne encore malheureusement beaucoup de monde. Alors, toute la partie nord est saturée entre l'Ain et le périph. On a pour 50 minutes entre le Bourget et la Porte de la Chapelle, hein, déjà si vous venez vers Paris par l'Ain. Ensuite, le périph nord un petit peu chargé en extérieur et très chargé en intérieur. En intérieur, c'est 36 minutes entre la Porte Maillot et la Porte de la Chapelle. À l'est, c'est pas tellement mieux en extérieur. On en a pour 30 minutes entre la Porte de Bagnolet et la Porte de la Chapelle. L'accident sur la 3, 30 minutes en direction de Paris. Hein, quand vous descendez à la hauteur de Bondy, direction Paris, il y a deux voitures accidentées, la voie de gauche fermée. Bon, vous savez que la 3, c'est toujours compliqué. Et quand il y a un accident, c'est encore pire. Pour le reste de la région, ça s'arrange doucement, doucement. Allez, courage, si vous êtes encore dans les bouchons, on est là pour vous accompagner. Bonne route.
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0: Ah, et Thérèse qui nous rejoint, qui sera notre première candidate. Bonjour Thérèse.
2: Oui, bonjour Corinne.
0: Corentine, oui. Enchantée Thérèse.
2: Corentine,
0: et
2: pardon,
0: bienvenue.
2: Enchantée.
0: Qu'avez-vous fait ce week-end dans le Val d'Oise, Thérèse?
2: Alors, promenade, piscine, et puis détente, tout simplement.
0: À la fraîche. un petit coup d'œil au football, quand même? Vous avez regardé le PSG, Thérèse?
2: C'est mes enfants qui ont regardé, la Ligue des Champions, c'est le PSG qui a gagné.
0: Exact.
2: C'est très bien.
0: Oui,
2: avec
0: c'est
2: mon époux. Moi, je suis pas passionnée de football, mais autre chose, patinage artistique, dance floor, tout ça.
0: Très bien. Eh bien, en tout cas, vous l'avez dit, le PSG a gagné, et c'est une bonne chose.
2: Oui.
0: Et c'est une bonne
2: chose. On est content pour la
0: Mais
2: France.
0: Oui, bien sûr. Allez, ma chère Thérèse, on va jouer au Grand Paris Express. Alors, j'ai des très beaux cadeaux, hein. Nouvelle semaine, nouveaux cadeaux. On s'est dit qu'on allait organiser vos prochaines vacances. Alors, c'est un séjour pour quatre personnes en Bretagne, au domaine des Ormes, dans un très joli mobilhome. Ce que c'est beau, la Bretagne. Pour les prochaines vacances en famille. Et puis, si vous êtes le meilleur score de la semaine, il y aura pour vous un repas gastronomique dans un très bon restaurant. On s'occupe de l'addition pour deux personnes, Thérèse.
2: Waouh,
0: quelle chance. Vous qui êtes passionnée de cuisine, je pense que vous ne serez pas la dernière à profiter des gourmandises. Thérèse, vous êtes prête à jouer?
2: Oui, je suis prête. Oui.
0: Allez, une petite question PSG pour commencer le Grand Paris Express. Parmi les joueurs du PSG, à votre avis, Thérèse, lequel de ces trois est originaire d'Île-de-France et plus précisément de Montreuil? Est-ce que c'est Lucas Hernandez? Attendez, je parle des joueurs du PSG actuel, Thérèse. Attendez.
2: Ah, d'accord.
0: Vous avez trois propositions pour vous aider, cinq secondes de réflexion. Alors, parmi ces trois-là, lequel est originaire de Montreuil, en Île-de-France? Est-ce que c'est Lucas Hernandez, Warren Zaïre-Emery ou Achraf Hakimi? Lucas Hernandez, Warren Zaïre-Emery ou Achraf Hakimi, lequel de ces trois est né à Montreuil? Je vous écoute, Thérèse.
2: Warren
0: Zaïre-Emery à Montreuil,
2: oui.
0: Dis donc, excellente réponse, ça. Absolument.
2: Oui.
0: Warren Zaïre-Emery est bien né à Montreuil. Bravo, Thérèse. Bah, dis donc, pour quelqu'un qui ne s'y connaît pas très bien en foot, moi je trouve
2: Mais
0: que c'est bien parti.
2: J'entends parler avec mes enfants, avec mon mari qui discute.
0: Ah, ça discute beaucoup de foot en ce moment.
2: Voilà,
0: impeccable,
2: j'écoute
0: Thérèse.
2: J'écoute leur conversation.
0: Vous avez bien fait, grâce à eux, vous marquez votre premier point dans le Grand Paris Express. On va écouter Michael Jackson.
2: Merci.
0: Thérèse, ça c'était la question d'échauffement. C'est fait.
2: Oui.
0: Un point de marqué.
2: Oui.
0: On fait une petite pause syndicale et on se retrouve pour la suite du Grand Paris Express juste après Michael avec The Way You Make Me Feel. Le temps de vous dire que si vous avez envie de gagner ces beaux cadeaux et de tenter votre chance, c'est le moment. 01 42 30 10 10 par téléphone ou par WhatsApp. Je vous attends nombreux et nombreuses entre 11h et midi comme chaque jour dans la joie, la bonne humeur et la bonne musique. 01 42 30 10 10, le Grand Paris Express, c'est ici jusqu'à midi.

0: Make Me Feel avec Michael Jackson.
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0: À gagner pour le meilleur score de la semaine, un repas gastronomique dans un très bon restaurant de la région. C'est pour deux et c'est votre radio locale qui s'occupe de l'addition. Et puis je vous inscris tous pour le tirage au sort de la semaine. Et là, vous gagnez une semaine de vacances en Bretagne, dans un domaine magnifique au milieu de la nature. Et vous serez logé dans un mobilhome. 01 42 30 10 10 pour gagner tous ces cadeaux. Thérèse, première candidate de la semaine, premier point de marqué. Êtes-vous prête pour le deuxième?
2: Oui, tout à fait.
0: Eh bien, on y va avec une excellente nouvelle qu'on a appris ce matin. J'espère, Thérèse, que vous avez entendu ça à l'écoute de votre radio locale. Céline Dion va revenir à Paris. Elle l'a annoncé ce matin. Des nouvelles dates sont prévues en 2027. Il y a évidemment les concerts de la rentrée, mais là, ce sera du 8 au 29 mai 2027. Donc, vous voyez, les fans de Céline Dion, tous ceux qui frustrés n'ont pas eu leur billet, auront une chance supplémentaire. Début des ventes après-demain, mercredi, à 10h du mat. Voici ma question, Thérèse. Vous avez 5 secondes et pas plus pour me citer le titre d'une chanson de Céline Dion.
2: Avec Jean-Jacques
0: Goldman,
2: elle a chanté Mon père.
0: Oui, bah oui.
2: Oui.
0: Oui, je regarde le juge, je lui fais un peu les gros yeux parce que. perdu.
2: Mon père.
0: Oui, alors, Thérèse, malheureusement, il n'y avait que 5 secondes de réflexion et vous avez un petit peu explosé le chrono. Il y en a eu plein des belles chansons de Céline, notamment celle-ci.
2: Je veux parler à mon père. Dommage.
0: Alors ça, c'était Titanic, hein. Vous auriez pu me dire My Heart Will Go On, mais si on parlait un peu des chansons en français, bah tiens, il y a Pour que tu m'aimes encore. Alors ça, c'était un grand succès aussi, Pour que tu m'aimes encore.
2: Je veux parler à mon père avec Jean-Jacques Goldman. Elle chantait très bien. Même si dans tes
0: dents. Je suis d'accord avec vous, Parler à mon père, superbe chanson qui a eu un grand succès aussi de Céline Dion, en hommage à son papa, absolument.
2: Ouais.
0: Bon, bah écoutez ma petite Thérèse, on va rester à un point, ce qui est déjà très bien. Et je vous inscris pour le tirage pour gagner un week-end, un séjour d'une semaine en Bretagne pour 4 personnes. Thérèse, vous avez votre mari, des enfants, des petits-enfants dans la famille?
2: Oui.
0: Ah ben impeccable.
2: Oui.
0: Voilà, ça ferait une belle semaine de vacances, tout ça. Thérèse, merci d'avoir joué. Oui. Je vous rappelle vendredi, si toutefois un point suffisait, même si j'ai quelques doutes. Mais on vous rappellera surtout lundi prochain pour le tirage au sort, peut-être.
2: Oui.
0: Bonne semaine, Thérèse.
2: Oui. Merci. Bonne semaine à vous également et à toute l'équipe d'ici Paris-Île-de-France que j'écoute tous les jours.
0: C'est très sympa. Ne changez rien. Merci, Thérèse. À très vite. Le Grand Paris Express continue au 01 42 30 10 10. Pour vous qui voulez tenter votre chance, n'hésitez pas, je vous attends par WhatsApp ou par téléphone. Allez, on va jeter un petit coup d'œil à vos conditions de circulation. Vous savez que ce lundi matin a été très compliqué avec beaucoup de bouchons, beaucoup d'accidents. Alors ça reste un peu difficile, notamment le périph'. Le périph' nord, c'est chargé. D'abord 30 minutes entre la porte de Bagnolet et la porte de la Chapelle. Donc vous voyez en extérieur, depuis la 3, là, depuis la porte de Bagnolet, c'est très très chargé. Et en intérieur, c'est chargé de l'autre côté, entre porte Maillot et porte de la Chapelle. Donc le périph' nord est saturé, mais parfois en intérieur, parfois en extérieur. Effectivement, ça reste l'endroit le plus difficile. Pour le reste, alors il y a un accident survenu sur la 86 extérieure avec une moto et une voiture qui se sont percutées. Ça fait une bonne demi-heure maintenant que l'accident est en place et cela vous ralentit sur la 86 extérieure. Donc soyez prudents et patients dans ce secteur. Si on regarde un peu ce qui se passe sur le sud de la région, eh ben ça va nettement mieux. Les accidents ont tous été dégagés et ça c'est une bonne chose. Bonne route.
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0: 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Pour la musique, vous nous faites confiance toute la journée et voici la nouvelle chanson d'Oria. Ça s'appelle Soirée mondaine sur votre

0: Soirée mondaine avec Auréa sur votre radio ici par Île-de-France. Est-ce que Bernard est là? Bonjour Bernard.
1: Oui, bonjour. Oui.
0: En direct du Val-de-Marne, bienvenue Bernard. Comment s'est passé ce week-end? Racontez-moi ce que vous avez fait ce week-end Bernard.
1: Je suis allé faire un tour dans le parc là, à côté de l'île.
0: Eh ben c'est formidable. En plus, on vous entend super bien, Bernard. Ne bougez pas, on va régler tout ça et on se retrouve pour jouer au Grand Paris Express pour vous offrir un repas gastronomique pour deux personnes dans un très bon resto de la région. Et puis aussi, une semaine de vacances en Bretagne, dans un mobilhome au cœur de la nature. Si vous aimez la Bretagne, si vous voulez vos prochaines vacances payées par votre radio locale, c'est le moment de nous appeler au 01 42 30 10 10.
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0: Bernard est donc là depuis le Val-de-Marne. Bernard, vous êtes prêt à jouer au Grand Paris Express?
1: Oui, je suis prêt, madame.
0: À condition que vous soyez un très grand gourmand, hein?
1: Oui.
0: Bon, bah alors c'est bon, Bernard, on y va. La première question est une question foot et je vais vous parler d'un joueur géorgien. C'est l'un des joueurs vedettes du PSG en ce moment, c'est Gvara. Son nom n'est pas hyper facile à prononcer en entier, hein, donc tout le monde l'appelle Gvara. Vous voyez qui c'est ou pas, Bernard? Gvara, joueur géorgien du PSG. Voici ma question, Bernard, au pire, répondez au pifomètre. Alors Gvara, ce joueur ne participera pas à la Coupe du Monde cet été. Pourquoi, à votre avis, Bernard? Parce qu'il est blessé? Parce qu'il n'a pas été sélectionné par l'entraîneur? Ou parce qu'il n'est pas qualifié? Blessé, pas sélectionné ou pas qualifié? Bernard, vite. Bon bah, Bernard est pas hyper branché foot et pas hyper branché tout court parce que le téléphone, à mon avis, là, il est en rade de batterie ou de réseau. En tout cas, mon cher Bernard, le joueur star du PSG, donc qui est géorgien, ne part

participera pas à la Coupe du Monde cet été, tout simplement parce que la Géorgie n'est pas qualifiée pour la Coupe du Monde. Voilà l'explication. Merci d'avoir joué, Bernard. Merci beaucoup. Je vous inscris pour le tirage pour gagner une semaine de vacances en Bretagne, d'accord ? Eh bien, très bien. Bah, à bientôt. Mais... À bientôt, mon cher Bernard. On va rejouer une prochaine fois quand la liaison sera meilleure. Voici Daniel Balavoine sur votre radio locale.

0: Lipstick polychrome avec Daniel Balavoine sur votre radio ici par Île-de-France. C'est le Grand Paris Express. On joue ensemble chaque jour pour vous offrir de beaux cadeaux. Et Dalila est très motivée depuis le Val d'Oise à Courdimanche. Bonjour Dalila.
1: Bonjour Corentine, comment allez-vous?
0: Bah bien, et vous alors, le week-end s'est bien passé?
1: Oui, très bien.
0: Très bien. Chaudement?
1: Chaudement, avec une belle brocante à Courdimanche, donc c'était excellent.
0: Parfait. Footballistiquement, comment ça s'est passé, Dalila, à Courdimanche?
1: Franchement, je vais vous avouer, je ne suis pas à foot du tout.
0: Et il y avait de l'ambiance dans les rues à Courdimanche?
1: Oui, c'est comme ça que j'ai pas regardé, j'ai vu qu'ils avaient gagné.
0: Ah oui, vous avez entendu les hurlements lors du but, vous avez entendu les hurlements quand on a gagné.
1: J'étais quand même contente.
0: Ah, vous voyez, c'est marrant parce que même ceux qui ne sont pas hyper fans de foot sont contents quand même. Hein. Vous voyez,
1: non, c'est bien. Je suis contente, c'est vrai.
0: Tant mieux, on a la deuxième étoile, la coupe reste à la maison. Ma chère Dalila, on va jouer ensemble dans quelques secondes pour vous ouvrir un resto gastronomique pour deux personnes. On va s'occuper de l'addition hein, si vous êtes le meilleur score de la semaine. Et j'inscris tous les participants qui vont m'appeler entre maintenant et vendredi au tirage pour offrir de superbes vacances en Bretagne. On vous a réservé un mobilhome dans un domaine magnifique. Une semaine pour 4 personnes. Si vous avez envie de gagner tout ça, c'est le moment de nous appeler. 01 42 30 10 10. Un tout petit coup d'œil sur vos conditions de circulation parce que je sais qu'aujourd'hui c'est compliqué. Bon, ça a tendance à s'améliorer quand même, heureusement, mais ça reste très difficile sur le périph' nord. Alors, en intérieur, entre Porte Maillot et Porte de la Chapelle, 37 minutes. Et en extérieur, entre Porte de Bagnolet et Porte de la Chapelle, 32 minutes. Là, hein, ça va un petit peu mieux quand même. On est passé à 25 minutes entre le Bourget et la Porte de la Chapelle parce que tout à l'heure, c'était vraiment, vraiment saturé. Les accidents à l'est ont été dégagés. Les accidents au sud ont été dégagés. Donc, voilà, ça commence à être à peu près acceptable. Périph, nord, mis à part. Bonne route.
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0: Le Grand Paris Express, ce n'est pas que pour les autres. Alors je vous attends, vous aussi, pour tenter votre chance, gagner des cadeaux, passer un bon moment. Vous aurez peut-être une bonne étoile, vous aussi, aujourd'hui. 01 42 30 10 10 par téléphone, par WhatsApp. Et on s'occupe de tout. Et de la musique aussi, avec les Four Non Blondes et WhatsApp.

0: Les Four Non Blondes avec WhatsApp sur votre radio.
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0: Et Dalila, notre deuxième candidate, elle est dans le Val d'Oise à Courdimanche. Vous êtes donc courdimanchoise, n'est-ce pas Dalila?
2: Tout à fait.
0: Tout à fait. Dalila, on y va pour la première question du Grand Paris Express. Vous qui avez très envie de gagner ce repas dans un restaurant gastronomique pour deux personnes, eh bien il faut être la meilleure, tout simplement.
2: Tout à fait.
0: Bernard était notre candidat tout à l'heure, il a marqué un point. À vous d'en marquer deux, ma chère Dalila. C'est parti?
2: C'est parti.
0: Je vous emmène découvrir une ville très agréable pour les animaux. Vous vous rappelez du générique de 30 millions d'amis, émission emblématique évidemment. Alors, le palmarès 30 millions d'amis sur les villes les plus accueillantes pour les animaux a été dévoilé. Et c'est une commune francilienne des Hauts-de-Seine qui occupe la deuxième place du classement de toute la France, Dalila. Et c'est aussi l'une des communes d'ailleurs les plus peuplées de notre région. À votre avis, quelle est cette ville très agréable pour les animaux? Est-ce que c'est Boulogne-Billancourt, Meudon ou Saint-Cloud? La deuxième ville la plus agréable pour les animaux de toute la France. Est-ce que c'est Boulogne, Meudon ou Saint-Cloud? 5 secondes.
2: Je ne sais pas comment ça s'appelle, là, vous venez de la dire.
0: Boulogne, Meudon ou Saint-Cloud?
2: Moi, je dis Boulogne, même si j'ai perdu, c'est pas grave.
0: Que dit le juge? Le juge réfléchit.
2: Ah, parce que je ne vais pas avoir de chance comme l'autre fois.
0: Alors, le juge dit où? Le juge dit c'est bon.
2: Oh, merci au juge, alors.
0: Boulogne-Billancourt, vous savez qu'il est... Il est en... Il est en général très juste, hein, parce qu'il prend des décisions, il fait très attention à ses décisions, oui. Donc on peut lui faire confiance. Donc oui, il a dit c'est bon, c'est Boulogne-Billancourt, la ville la plus accueillante d'Île-de-France pour les animaux, et donc la deuxième ville de France la plus accueillante au palmarès de 30 millions d'amis. Boulogne qui est aussi l'une des villes les plus peuplées de notre région.
2: Oui,
0: bien.
2: Tout à fait.
0: Allez, un point de marqué. On va y aller pour le deuxième point, Dalila. Je compte sur vous pour bien, bien respecter le chrono, d'accord? On va reparler de ce match de Ligue des Champions qui a eu lieu ce samedi. Incroyable. Alors, justement, voici ma question, ma chère Dalila. Et il n'y a pas de proposition pour vous aider. Je sais que vous n'avez pas trop suivi le match, mais vous avez entendu les gens hurler. À un moment, ils ont dû vraiment crier très fort, car il y a eu un but pour le Paris Saint-Germain. Je vous demande simplement de me donner le nom du joueur du PSG qui a marqué ce but pour notre équipe samedi à Budapest. Allez-y Dalila, le nom d'un joueur de foot du PSG. Bon Dalila, vous ne connaissez pas un seul nom? Le plus connu, le Ballon d'Or, c'est Dembélé qui a marqué le but au pénalty pour le PSG, qui a permis d'avoir ce score. On a été ensuite à un partout, il y a eu des tirs au but, et finalement, on a gagné. Voilà Dalila, petit résumé du match. On peut réécouter d'ailleurs le moment où le PSG a gagné, c'était un moment incroyable. Écoutez au moins la toute fin du match, Dalila, au moment où on gagne.
3: Gabriel, pour ce pénalty peut-être vainqueur, et on est dans les étoiles, le Paris Saint-Germain une nouvelle fois. Mathieu Saponat face à Gabriel.
4: C'est
3: extrême.
4: On mérite.
3: Merci.
0: Oh là, merci.
4: Merci Paris. Et merci toute l'équipe du Paris Saint-Germain qui nous a fait vivre ce moment 100% PSG. L'équipe, vous la retrouvez sur nos réseaux sociaux. Abonnez-vous aussi à notre chaîne YouTube pour suivre toute l'actu du PSG. Merci Dalila d'avoir joué aujourd'hui. Vous avez un point comme Bernard. Ce n'est pas suffisant pour le repas gastronomique, mais je vous rappelle peut-être lundi matin pour vous offrir ce joli séjour en Bretagne pour 4 personnes dans un mobilhome. 01 42 30 10 10 pour être le prochain candidat du Grand Paris Express et pour gagner plein de cadeaux. 01 42 30 10 10.
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0: Allez, petit point score. C'est Thérèse qui a marqué un point, en fait. Hein. Bernard, non. Dalila, un point aussi, mais ça ne suffit pas. Thérèse reste en tête. À vous d'être le prochain candidat au 01 42 30 10 10. On joue juste après Francis Cabrel.

0: Cabrel, encore et encore sur votre radio ici par Île-de-France. Est-ce que vous êtes là, Myriam?
1: Oui, bonjour.
0: Bonjour Myriam, en direct de Carrières sous Poissy. C'est votre premier passage en direct à la radio?
1: Absolument.
0: Extra, je suis ravie.
1: J'innove.
0: C'est très bien d'innover. Vous savez, on a parlé des premières fois. Et il paraît que c'est très important d'avoir des premières fois tout au long de sa vie. Et voilà, donc innovons aujourd'hui avec une première fois en direct à la radio, Myriam. Donc je suis ravie de vous accueillir. On va jouer ensemble dans quelques secondes. Un tout petit mot déjà. Quel âge a votre fils qui est fan de foot?
1: 42 ans.
0: C'est lui qui est fan du PSG?
1: Eh oui.
0: Bon, est-ce que vous avez regardé, vous, le match, Myriam, samedi soir?
1: Non, mais j'en ai beaucoup entendu parler sur votre radio, puisque j'écoute votre radio.
0: Voilà. Bah, parfait, donc voilà. Vous êtes à la page, vous êtes tenue au courant alors, Myriam.
1: Très bien. On va dire ça. Voilà.
0: Très bien. Ma chère Myriam, installez-vous tranquillement, vous savez qu'ici, on vous accompagne sur les routes de la région. Alors, on va regarder pour tous ceux qui sont en ce moment un petit peu en galère dans les bouchons, parce qu'il y en a des bouchons notamment.
1: Oui, je
0: l'ai plein aussi. Sur la 14, entre Porte-Maillot et Nanterre, vous voyez, on est à plus d'une demi-heure, hein, Myriam, pour le temps de parcours. Donc, c'est trop aussi sur le périph'. Périph' Nord, c'est compliqué. En intérieur, entre la Porte-Maillot et la Porte de la Chapelle, une demi-heure. Et en extérieur, entre la Porte de Bagnolet et la Porte de la Chapelle, une demi-heure, hein, quasiment aussi. Donc là, c'est vraiment difficile. Il y a encore un peu de monde à l'est sur la 86 intérieure entre Rosny-sous-Bois et Nogent-sur-Marne. La bonne nouvelle, c'est que les accidents ont tous été dégagés là, donc on devrait retrouver un peu plus de vert sur les routes de la région dans les prochaines minutes.
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0: Bon, pour votre première question, Myriam, si vous avez bien écouté votre radio locale, vous aurez la réponse, je pense. Vous avez écouté ce matin, vous avez écouté les infos?
1: Un peu.
0: D'une oreille.
1: Voilà, d'une oreille.
0: Et vous savez, parfois, on écoute d'une oreille, mais le cerveau entend et retient. C'est assez surprenant.
1: Oui.
0: On va voir ce que ça donne. Je vous emmène à Issy-les-Moulineaux, dans les Hauts-de-Seine. Est-ce que vous me voyez venir, Myriam?
1: Pas du tout, mais je vous écoute.
0: Bon, parce qu'on l'a appris ce matin, et notamment dans le journal de 9h, le maire historique d'Issy-les-Moulineaux, qui vient d'être élu, là, il y a quelques semaines, nous a quitté, hein, il est décédé, André Santini, c'était le maire d'Issy-les-Moulineaux depuis assez longtemps maintenant.
1: Depuis très longtemps.
0: Depuis quelle
1: vrai.
0: Année? C'est justement l'objet de ma question, Myriam, et vous avez 5 secondes pour me répondre. Depuis quelle année André Santini était-il maire d'Issy-les-Moulineaux? 1976, 1980 ou 1984? 76, 80 ou 84?
1: Bon, ben je vais dire 1984.
0: Ah. Et pourtant, on l'a dit une paire de fois, Myriam, depuis ce matin.
1: Oui, mais vous voyez, j'ai pas dû bien écouter.
0: Bah, je sais.
1: Voilà.
0: Bon, André Santini était maire d'Issy-les-Moulineaux depuis 1980. Vous vous rendez compte?
1: Ah, 80, d'accord, ouais, oui.
0: 26 ans qu'il
1: était maire de
0: cette commune.
1: J'ai pris l'année de naissance de mon fils, voyez. Voilà. Bon, voilà,
0: 1984.
1: Je ne savais pas.
0: Voilà. J'ai bien compris qu'il avait 42 ans, votre fils, le compte est bon. Malheureusement, ce n'était pas la bonne réponse. Je suis déçue pour vous, Myriam, mais je suis ravie parce que je vais vous inscrire pour gagner une semaine de vacances en Bretagne. Et je viens de regarder les photos du domaine des Ormes. Waouh. On a choisi un très joli mobilhome avec terrasse pour 4 personnes pendant une semaine. Vous avez une piscine de dingue, notamment une piscine sous un dôme. Vraiment magnifique. Il y a plein d'activités. Il y a de l'acrobranche, il y a des balades à poney, il y a des spectacles. C'est vraiment un domaine au cœur de la nature. Vraiment, la Bretagne, comme on l'aime.
1: Ah oui,
0: magnifique. Donc, ce qui va se passer, ma chère Myriam, c'est que vous participez au tirage de la semaine grâce à votre participation de ce matin dans le Grand Paris Express. Et que lundi matin, comme chaque semaine, on va appeler le gagnant vers 8h20. Ça sonnera peut-être chez vous, ma chère Myriam. Je vous souhaite bonne chance.
1: Ouais, je croise les doigts. Je vous souhaite une très très belle journée.
0: Bonne journée, Myriam. C'était la première fois. J'espère que ce ne sera pas la dernière. Voilà, faut pas se décourager.
1: Oui, moi de même.
0: Je vous dis à très
1: vite. Il n'y a pas de regret. C'était très, très, très plaisant.
0: À bientôt alors, Myriam.
1: Allez, au revoir.
0: Au revoir, merci d'avoir joué. Venez nous rejoindre, venez jouer au Grand Paris Express, tenter votre chance, gagner de beaux cadeaux. Voilà le pire qu'il peut vous arriver. Je vous attends au 01 42 30 10 10. N'hésitez pas, si vous êtes un peu occupé, vous m'envoyez un petit WhatsApp et ensuite on vous rappelle, il n'y a aucun problème. 01 42 30 10 10 pour la musique. Voici Monsieur Florent Pagny avec Je sais qui je suis. 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

0: Je sais qui je suis, la nouvelle chanson de Florent Pagny.
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0: Isabelle est avec nous, bonjour Isabelle.
2: Bonjour Corentine.
0: Bienvenue Isabelle, vous nous appelez de l'Essonne.
2: De l'Essonne, de Châtignonville, la plus petite commune de l'Essonne.
0: Ah génial, vous êtes combien ?
2: 64 dormants.
0: C'est pas vrai.
2: Ben si.
0: 64. Ça va, au moins tout le monde se connaît. Hein.
2: Oh ben oui, là pour le coup, oui, presque.
0: Ah, j'irai regarder les photos, ça doit être mignon, Châtignonville. Ouais. Déjà, le nom est mignon déjà.
2: C'est vrai.
0: Châtignonville. Ma chère Isabelle, il est 11h56. Est-ce que
2: Ma chère Corentine.
0: Est-ce que vous êtes dispo demain ou dans la semaine pour qu'on puisse jouer ensemble tranquillement ?
2: Avec grand plaisir.
0: Quel jour vous arrange ?
2: Alors, pas demain, mais mercredi.
0: Allez, vendu, on vous rappelle mercredi. Mille merci Isabelle pour votre appel, votre participation au Grand Paris Express. On vous garde votre place au chaud pour mercredi. D'ailleurs, tous ceux qui veulent s'inscrire peuvent le faire au 01 42 30 10 10. Et pour aller jusqu'à midi, la chanson de Miami Sound Machine, voici Dr. Beat.

0: avec Dr. Beat sur votre radio ici Paris de France. Allez, pour le jeu, elle est au taquet, notre Valérie Damidot, elle vous attend déjà pour jouer après les infos.
1: Lundi au soleil, ça redémarre et j'ai encore gagné. Vendredi c'est pareil, cette semaine c'est pour moi aussi.
2: Ouais, c'est ça, tu vas pas gagner du tout parce que moi je vais vous le faire version théâtre. 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
0: Allez Eric, Valérie, à tout de suite après les infos pour jouer au taquet.
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0: Ça y est, nous sommes au mois de juin, lundi 1er juin, il est midi. Les infos avec Laurent Borde. Laurent, après ce week-end de fête, on a encore la tête dans les étoiles.
5: Les deux étoiles qui ornent depuis samedi soir le maillot du Paris Saint-Germain, double champion d'Europe. Après la parade sur le Champ de Mars et le passage à l'Elysée, les joueurs étaient hier soir au Parc des Princes pour présenter leur deuxième coupe aux grandes oreilles à leurs supporters. Une soirée de gala pour un stade plein à craquer. Nicolas Joly est allé faire la fête avec les supporters.
6: C'est dans un parc déjà bouillant, chauffé à blanc par les performances de Big Ali, Fally Ipupa et SDM, que les joueurs font leur entrée. Chacun à leur manière et ça plaît aux supporters comme Noam.
7: La petite danse de Désiré Doué était fort sympa, son petit déhanché était fort sympa, franchement, on adore.
6: Mais le point d'orgue, c'est bien l'entrée de la coupe tenue par le capitaine du Paris Saint-Germain, Marquinhos, et son président, Nasser Al-Khelaïfi, qui a bien du mal à démarrer son discours.
8: Bonsoir. Les fumigènes qui craquent, le public qui exulte, et les joueurs qui sautent dans tous les sens.
9: C'est vraiment des gamins dans leur âme, en fait.
10: On peut montrer aussi un groupe soudé. Et franchement, c'est ce qu'on veut et c'est ce que les supporters attendent pour qu'au final, il y ait le résultat qui vienne. Quoi.
6: Les joueurs font le tour du stade avec leur précieux trophée. Les supporters prennent des photos, mais gardent tous un souvenir personnel de cette soirée.
11: Moi, ce qui m'a marqué, et c'est une image que tout le monde devrait garder, c'est le capitaine Marquinhos. Il est l'exemple même de quelqu'un qui persévère et qui réussit.
6: Ils repartent tous avec des étoiles dans les yeux et une deuxième sur le maillot.
5: Et en marge des célébrations, de nombreuses violences. Invité sur France Inter ce matin, Laurent Nunez, le ministre de l'Intérieur, a fait état de plus de 890 interpellations en France. 312 personnes sont en garde à vue dans la capitale, selon le parquet de Paris. L'info de la nuit en région parisienne, c'est la mort d'une figure politique du centre droit des 40 dernières années. André Santini, l'indéboulonnable maire UDI d'Issy-les-Moulineaux depuis 1980. C'était un Faustine Moéran.
12: Il avait 85 ans, était à l'hôpital depuis l'automne, très affaibli et physiquement métamorphosé après une mauvaise chute et des problèmes cardiaques d'après la mairie des Hauts-de-Seine. Ça ne l'avait pas empêché d'être réélu en mars dernier, mais en passant par un second tour pour la première fois depuis sa toute première élection dans la ville des Bords de Seine en 1980. Sa dernière apparition publique remonte d'ailleurs au conseil municipal d'installation justement le 28 mars dernier. Il s'était montré combatif, bien présent et entendait continuer de gérer sa ville comme toujours. Il a aussi été longtemps député des Hauts-de-Seine, réputé pour ses colères, ses coups de gueule, parfois avec humour, dans les couloirs de l'Assemblée nationale. André Santini fut aussi secrétaire d'État, haut rapatrié, ministre délégué à la communication sous Jacques Chirac entre 1986 et 1988, puis de nouveau secrétaire d'État en 2007 sous François Fillon, chargé là de la fonction publique. Ces dernières années, André Santini était aussi l'objet de plaintes déposées notamment par un ancien chef de cabinet pour agression sexuelle et harcèlement sexuel et moral.
5: Et ce matin, pour Valérie Pécresse, la présidente de la région Île-de-France sur le réseau social X, une figure de la vie politique francilienne disparaît. Jour important pour le tennis français Roland Garros. Chez les dames, une grande fan du PSG, Diane Paris, 92e mondiale, affronte en 8e de finale la Polonaise Maja Żwalińska, 115e au classement WTA. Même si elle est favorite sur le papier, la joueuse du tennis club de Boulogne-Billancourt ne prend pas du tout son match à la légère.
13: Ça reste aussi une belle opportunité de pouvoir jouer une fille comme ça en 8e de finale de Grand Chelem. Après, ça veut dire qu'elle a sorti des très bonnes joueuses avant, donc ça va être un match à prendre vraiment au sérieux et être capable de sortir un très gros niveau de jeu aussi. Mais c'est vrai que du coup, on a envie et on se voit aller plus loin, donc je vais préparer ça le mieux possible et en tout cas, je suis motivé à 1000%.
5: Le match est prévu aux environs de 14h sur le court Philippe Châtrier. Et puis attention, si vous devez prendre le train en direction de l'est de la France, le trafic est très perturbé entre Paris et Strasbourg à cause d'un accident de personne en gare de Meuse TGV. Plusieurs trains sont supprimés, d'autres ont jusqu'à 4 heures de retard. Plus de détails sur le site et l'appli ici. On jette un coup d'œil dans le ciel de notre région et vous l'avez peut-être remarqué, on respire enfin. C'est un soleil légèrement voilé qui nous attend cet après-midi sur l'ensemble des départements. Les températures se rapprochent des normales de saison. Elles restent au-dessus de 20 degrés. La minimale 24 degrés pour Nangis, Versailles et Magny-en-Vexin. 25 à Puteaux et Aulnay-sous-Bois, ainsi qu'à Paris. Et puis la maximale 26 à Arpajon. Tout de suite, c'est au taquet sur Ici Paris Île-de-France.
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0: Bonjour la France, j'espère que tu vas bien la France et que tu as passé un très très bon week-end. Comment ça va Éric Bastien?
2: Ça va mieux, il fait un petit peu moins chaud dans toute la France, c'est plutôt pas mal. On est bien, bonjour.
0: Oui, alors cette semaine, qui dit nouvelle semaine dit nouveau cadeau. 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
0: 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Voilà, et pour le deuxième prix, c'est
2: quoi? C'est pas fini, Valérie, on a encore des cadeaux, bien sûr. Vous me parlez de la Cité des Papes.
0: Oui.
2: Est-ce que vous savez que c'est la grande dynastie Malongo, Joe, le père fondateur,
0: bien sûr,
2: qui alimente en café l'ensemble de la papauté, à l'époque où les papes étaient en Avignon. C'est la famille Malongo qui a donné le meilleur des cafés aux papes. 32 dosettes, 6 verres en verre, tous les papes s'en souviennent.
0: Magnifique.
2: Joe Malongo, c'est le pape du café.
0: Allez, jingle. On accueille nos deux candidats du jour, Virginie et Laurent. Comment ça va? Bonjour.
15: Bonjour à tous. Bonjour Valérie, bonjour Eric.
2: Bonjour Virginie.
0: Alors,
15: bonjour à vous.
0: Ah, Laurent,
2: salut,
0: il est
2: Laurent.
0: Là. Je ne t'aime pas.
15: Bonjour Laurent.
0: Il est au fond.
15: Bonjour Laurent.
0: T'es au fond du couloir, Laurent. Alors, Virginie, tu as 44 ans, tu habites à Valognes dans la Manche.
15: Oui, c'est ça, avec un super soleil aujourd'hui.
0: Ah bah ça, oui, il fait beau.
15: Eh oui.
0: Après, de toute façon, quand on est dans la Manche, on n'est pas loin de la mer, le temps n'est jamais le même.
15: C'est ça.
0: Alors, tu es mariée à Gilles et tu as 2 enfants, comment s'appellent tes enfants?
15: Alors, Lucas, qui va avoir 19 ans, et Gabin, qui va prendre 12 ans.
0: Oh, bah dis donc, t'es pas sortie de l'auberge avec les crises d'adolescence, toi.
15: Ça se passe pas trop mal. Si ça fait comme avec le premier, c'est pas trop mal.
0: Ah, pas mal. Alors, tu as un chien qui s'appelle Rennes. Qu'est-ce que c'est, ce chien?
15: Un petit York tout petit.
0: Oh, et tu as un chat qui s'appelle Oups.
15: Alors lui, par contre, c'est un gros, gros pépère.
0: Ah, mais il s'entend bien avec le chien?
15: Chien et chat.
0: Ah, d'accord.
2: Ah, c'est l'expression, hein.
15: Voilà.
0: Bon, moi, mes chiens...
2: Chien et chat.
15: Voilà, chien et chat. Ils sont tout le temps en train de se... De sauter l'un sur l'autre, de donner des petits coups de pattes et tout, c'est rigolo. Mais c'est amical.
0: Non, parce que moi, mes chiens s'entendent très bien avec mon chat, je suis désolée. Alors, tu es famille d'accueil pour 3 enfants, en plus des 2 enfants.
15: Oui,
0: Et il paraît que tu as ouvert une boutique chez toi dans ta véranda.
15: C'est ça. Je peux dire le nom ou pas?
0: Ah, bah, bien sûr.
15: Ah, donc c'est le dressing de Lougab.
0: Ouais.
15: Lougab, parce que Lucas, on l'appelle Loulou et Gabin, donc Lougab. Donc voilà, j'ai une petite boutique en fait qui est installée dans ma véranda, donc je reçois des clients tous les jours.
0: Bah dis donc, ça fait combien de temps?
15: Ça va faire 7 ans.
0: Bah dis donc, c'est pas mal ça.
15: Ouais.
0: Bah voilà.
15: Ravie, c'est trop bien.
0: Bon, bah écoute, c'est super. Bah,
15: d'ailleurs, je remercie toutes mes petites clientes, j'en fais un petit coucou, s'il y en a certainement qui m'écoutent.
0: Eh bah voilà les petites clientes de Lougab. Allez, on va tout de suite marquer, j'ai envie de te dire, le premier point avec la première question, vrai ou faux. Alors, tiens, je t'emmène en Corée. Alors, figure-toi, Virginie, qu'en Corée, il existe des œuvres d'art qui n'apparaissent que lorsqu'il pleut. Est-ce que c'est vrai ou faux qu'en Corée, il y a des œuvres d'art qui n'apparaissent que quand il pleut ? Top chrono, 5 secondes.
15: Je dirais vrai.
0: Eh bien, tu fais bien parce que c'est vrai.
2: Tu vois cette histoire.
0: Parce qu'il y a des artistes coréens qui ont créé des œuvres urbaines qui n'apparaissent qu'au contact de l'eau grâce à une peinture spéciale qu'on appelle l'hydrochromique. Donc voilà, bah, écoute, un point pour toi.
2: Et bon, ce début de semaine, on accueille Laurent avec ici, Pays de Savoie, la Balme de Sillinger. Est-ce que c'est comme ça qu'on prononce l'endroit où tu vis, Laurent ?
16: C'est parfait.
2: Ah, écoute, je suis content. La Balme de Sillinger, je ne saurais pas dire comment on appelle les habitants, mais tu vas me le dire peut-être, Laurent, toi.
16: Balnéen.
2: Ah ok, sympa, Balnéen, on vous salue. C'est en Haute-Savoie. T'es de la Haute-Savoie, t'es né là-bas ou
16: non, pas
2: t'es
16: du
2: d'ailleurs
16: tout. Non, je suis du Nord.
2: Ah, t'es du Nord, d'où ça ? Où ça, dans le Nord ?
16: Valenciennes.
2: Ok, Valenciennes. Dis-moi, tu connais Avignon ? T'as envie d'aller au festival ?
16: Ouais, ça a l'air sympa.
2: Ah bah c'est sympa le festival d'Avignon, le théâtre, t'aimes le théâtre ? Vaut mieux hein, quand même.
16: Oui, pourquoi pas, ouais, ouais,
2: c'est sympa,
16: ouais.
2: C'est plus sympa quand même, avec un bel hôtel à gagner là pour le off d'Avignon en juillet. T'es en couple, tu vis avec qui, Laurent ?
16: Avec Michel.
2: Michel, ça fait longtemps que t'es avec Michel ?
16: Bon, ça fait ouais, une quinzaine d'années.
2: Ah ouais, d'accord, ok. Bon, belle histoire, marié, paxé.
16: Non, on vit dans le péché. Nous.
2: Dans le péché, mais c'est ce qu'on
0: mais
2: aime,
0: c'est
2: le péché.
0: Bien,
2: mais
0: le péché.
2: Ouais, c'est ce qu'il faut. T'as une princesse japonaise, c'est-à-dire ?
16: Oui. C'est mon petit chien, il s'appelle Ime.
2: Ime, c'est ce qui veut dire donc princesse en japonais. Alors Valérie, elle aime bien savoir, c'est quoi comme chien ?
16: Ah, c'est un mélange de bichon caniche, bichon frisé caniche, ouais, entre les deux, entre porte et la fenêtre.
0: Ah, bah bichon. Voilà, oui, bon.
2: Bon. On t'appelle Lolo, bien sûr, les potes t'appellent comme ça, puisque tu t'appelles Laurent, mais aussi Charlie. Pourquoi on t'appelle Charlie ? Ça n'a rien à voir avec Laurent, pour le coup.
16: Non, c'est vrai. Bon, j'aime bien ce prénom. J'avais un chien avant ça, qui est parti et qui s'appelait Charlie.
2: D'accord. Donc, il y a encore des potes qui t'appellent Charlie, l'ancien nom de ton chien.
16: Oui,
2: très bien.
16: C'est vrai.
2: Laurent, t'es chauffeur-livreur. T'as travaillé dans l'hôtellerie. T'as fait plein de trucs. T'as même été dans la pâtisserie. On va se régaler avec toi dans les prochaines minutes. Mais là, on a envie de t'envoyer en Avignon et on va t'offrir peut-être un premier point. Attention, ça fait mal aux dents, hein. La pub. Marrant, il y avait un type-ci, je crois qu'il sur un plongeoir, il plongeait forcément sur un plongeoir dans une piscine, il perdait son slip à la fin.
0: Ok, d'accord.
2: Ce n'est pas cette pub là, le carambar. Bon.
16: Non.
2: Ok, c'est pas grave. Avant 1950, les blagues carambar, on connaît tous les blagues carambar, elles étaient rédigées par des bonnes sœurs, par des religieuses. Est-ce que c'est vrai ou faux ? Top chrono, 5 secondes. Les blagues carambar.
16: Bon, moi je dirais... Allez, vrai.
2: Eh ben non, les blagues carambars n'ont jamais été écrites par des religieuses. D'ailleurs, à l'origine, les carambars ne contenaient même pas de blagues. Elles n'apparaissent qu'à partir des années 60 et ça a été tout simplement imaginé par une équipe de marketing pour fidéliser les pots de choux. Désolé, Laurent.
0: Alors, Virginie, un point. Laurent, pas de point. Et là, tout de suite, 5 heures du match, j'ai des frissons. 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
2: Il faut y aller.
0: Non, il faut y aller. 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
2: Nous sommes avec Virginie qui joue avec Ici Cotentin, qui a marqué un premier point. Alors, il paraît que... Attends, t'as quand même... quand t'étais petite, tu voulais être coiffeuse. Mais d'accord.
3: Oui, c'est ça. Tout à fait.
2: Il paraît que tu voulais tout sauf famille d'accueil parce que ta mère faisait ça.
3: C'est ça, c'est ce que je disais tout le temps. J'ai dit non, non, mais moi c'est sûr, je serai jamais famille d'accueil.
2: Ah oui, bah, c'est raté, non ?
3: Mais oui.
2: Mmh. Et oui. Bah,
3: comme quoi, voilà, on change d'avis.
2: Oui, mais.
3: Et je suis comblée, ravie, et je me verrai pas faire autre chose.
2: Bah, et puis oui, et puis en plus, tu ne fais pas que ça, puisque tu as ta boutique aussi.
3: Voilà, c'est ça.
2: Donc ça te permet aussi de t'occuper un petit peu, de faire d'autres trucs.
3: Oui, bah, de voir du monde, ouais, c'est surtout ça, de pouvoir parler, parce que bah, je suis un petit peu bavarde, donc il me faut du monde.
2: Ah bon, t'es bavarde ? Non, pas du tout, oui. Alors, il paraît que tu adores repeindre ta maison.
3: Oui.
2: Ouais, voilà. Ça maroufle ?
3: C'est ça, carrément.
2: Ah, et alors ? Tu changes souvent la peinture, selon ton
3: avis ? Je repars les meubles, je les change de place. Enfin voilà, faut qu'il y ait de la déco tout le temps qui change, qui. Voilà.
2: Ah oui.
3: Bien changé.
0: Pardon, excusez-moi de m'immiscer, comme je le fais régulièrement, mais vous savez que dès que j'entends ce générique, excusez-moi, mais il se passe des choses en moi.
2: Oui.
0: C'est bien le générique de déco.
2: Oui.
0: L'émission que vous avez animée longtemps.
2: Oui.
0: Vous êtes la cultissime animatrice.
3: Vous venez à la maison, je me suis inscrite
0: mais
3: plusieurs
0: attends,
3: fois.
0: Attends, hein. Mais on a mieux que ça. Elle revient sur M6. Moi, je l'ai lu dans la presse. Hein.
2: Oui, vous l'avez lu dans la presse.
3: Voilà, bah écoutez.
0: Alors, c'est vrai
3: si
0: ou pas
3: quelqu'un, je suis là.
2: Oui, Virginie, je garde ton contact via Maître Coupez. T'inquiète.
0: À la rentrée.
2: Voilà. Alors, on va parler tout de suite. On va tout de suite marquer un deuxième point. Surtout. Tiens, je te mets une petite ambiance. Alors moi, j'ai pas pris allemand hein, à l'école parce que, comment te dire, je crois que mes grands-parents n'auraient jamais voulu. L'allemand, figure-toi que l'allemand est une langue officielle de en Belgique. Est-ce que c'est vrai que l'allemand est une langue officielle en Belgique ? Top chrono, 5 secondes.
3: Je dirais vrai.
2: Eh ben, t'as bien raison, parce que la Belgique a trois langues officielles, le néerlandais, le français et l'allemand, parce que la Belgique se situe à la frontière historique de plusieurs grandes aires culturelles européennes. Le nord, la Flandre, on parle le néerlandais, le sud, la Wallonie, on parle le français. Et puis bon, bah, le reste, on parle en allemand. Bravo, 2 points.
0: Laurent, tu parles combien de langues?
4: Un peu d'anglais quand même,
0: Ah, d'accord, ok, c'est bien. Je suis très admiratif des gens qui parlent
2: anglais. Ouais.
0: Qui parlent anglais,
4: de manière générale.
0: Ah,
4: super bien, Eric.
0: Ah, yes, of course.
2: Ah, t'as remarqué qu'il parlait bien? Ouais, bah, je comprends.
4: Oui, hein.
0: J'ai progressé toute la saison quand même. Ah, bah si, je passe dans la classe supérieure, non, Valérie?
2: Laurent, qu'est-ce que t'en penses? On le fait passer en classe supérieure ou pas?
0: Please.
4: Ouais, bah alors, demi-supérieure.
0: Ouais, oh là là là.
2: Demi-supérieure, voilà, c'est pas moi qui le dis, c'est nos auditeurs.
0: Ouais. Alors, comme ça, t'as eu un CAP de pâtissier, mais t'as jamais travaillé dans la pâtisserie. Mais qu'est-ce que c'est, Laurent?
4: En fait, je suis pas très bon.
0: Ah oui, d'accord. Donc, tu passes un CAP, mais t'y vas pas. Après, t'as été cuisinier, mais t'as jamais été dans une cuisine? Ou t'y as été quand même?
4: Si, quand même.
0: Ouais. Et t'as été ce qu'on appelle groom. Alors les grooms, c'est quoi les grooms? C'est dans des palaces, il me semble. Hein.
4: Oui, c'est ça, ouais, exactement.
0: Et
4: ça,
0: ils font quoi les grooms?
4: Ben, ils font, par exemple, ben, on ouvre la porte. On ouvre la porte de, on aide les gens à monter dans l'ascenseur.
0: D'accord.
4: On les accompagne jusqu'à la chambre. On va porter des messages.
0: Ah, ouais, fait tout, quoi.
4: Tout ça, tout.
0: Ah, c'est l'homme à tout faire. Je me souviens, c'est dans Spirou, on les voit, il y a de tenues, puis dans Tintin aussi, ils sont tout en rouge, généralement, avec un chapeau, c'est ça, ben oui.
4: Tout à fait.
0: Et toi, t'as fait ça, ben écoute, c'est cool, hein. Et puis,

0: Ah bah dis donc, sympa ça. Les vaches de race Primolstein sont des vaches à viande. Top chrono, vrai ou faux, 5 secondes, les vaches de race Primolstein. Est-ce que c'est des vaches à viande ? T'as raison, la Primolstein, c'est une race exclusivement laitière originaire des Pays-Bas. On lui doit 80% de notre production de lait. C'est pas du tout comme la charolaise ou encore la limousine. Et ben voilà un point, Laurent.
1: Allez, 2 pour Virginie, 1 pour Laurent. Et là maintenant, rappelez-vous. Ah, oh, c'était magnifique. Vous êtes sur la plage au Brésil.
0: Ah oui, on y est là.
1: Et là, vous avez des corps musclés et vous avez tout un univers. Et là, Essamos a ta diferente. Allez, Chico Buarque, Essamos a ta diferente.
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1: Caliente.
0: Ah, c'est chaud.

0: Et Samosa, ta différente. Chico Buarque. Je vous le fais bien avec l'accent quand même, sur ici. Chico
1: Jingle.
0: Buarque.
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1: Non, mais de toute façon, on va pas se mentir.
0: C'est peine perdue.
1: T'es pas
0: polyglotte.
1: Foudre de guerre sur les langues étrangères. Déjà, ouais. Au niveau de la culture générale française, on n'est pas sur un.
0: C'est limité. Voilà. Ouais.
1: Donc, l'anglais et l'espagnol.
0: Ouais. En termes de vitesse, par contre, pendant le week-end, vous êtes resté sur du 33
1: tours. Oui, écoutez, elle a toujours mal au dos, ralenti, elle est toujours vieille.
0: Petite chérie. Voilà.
1: Alors, dis donc, il y a un truc qui m'a fait beaucoup rire, Virginie. Il paraît que, bon, vous adorez, avec ton mari et tes enfants, la 7e compagnie.
4: Oui, c'est ça.
1: Et que ton frère ressemble à Tassin, alias Jean Lefebvre.
4: Exactement, aussi bien physiquement que pour les bêtises, quoi.
1: D'accord. Et donc, il lui ressemble tellement.
4: Il a tout pris.
1: Eh oui, il lui ressemble tellement qu'il a même appelé son bateau Haut et Tassin.
4: C'est ça. Le bateau de pêche s'appelle Haut et Tassin.
1: Est-ce qu'il pêche bien avec Haut et Tassin ?
4: Il pêche super bien, que des bonnes choses de la pêche. On se régale à chaque fois.
1: Bon, bah d'accord. Mais
4: on y est allé ce week-end. Voilà, c'était très, très bien.
1: Ok. Vous pêchez quoi quand vous pêchez ?
4: Alors, eh ben, on pêche du homard, beaucoup de maquereau. Là, ce week-end, on a eu une belle raie. Voilà, on pêche beaucoup d'araignées aussi, d'araignées de mer.
1: Eh ben ça, grâce à Jean Lefebvre.
4: Des beaux petits plateaux de fruits de mer sont à disposition.
0: J'ai glissé, chef.
1: Bah oui, c'est la sœur de Jean Lefebvre. Je joue avec la sœur de Jean Lefebvre.
4: Exactement ça.
1: Alors, on va jouer au quiz musical. Je t'explique, tu vas écouter

0: Allez, qui est le premier, qui est le deuxième?
1: Oh, j'en ai aucun. Je les connais, hein, mais.
2: Mais oui.
1: Y a Sacha Distel, non, le deuxième?
0: Le deuxième, Sacha Distel.
1: Non.
2: Véro. Désolé.
0: Véro, le premier, c'est Bernard Lavillier.
1: Ouais, voilà.
0: Et alors le deuxième, c'est Freddie Mercury du groupe.
1: Je suis nulle.
0: C'est que bon, là, si Sacha Distel était en vie, je pense qu'il pourrait prendre un bon fou rire.
2: Qu'est-ce qu'on a fait des tuyaux, quoi.
0: Allez, la grande échelle.
2: Ouais, tout ça.
0: Bon, bah, tu restes à deux points.
2: Bon, Laurent est avec nous, avec ici, Pays de Savoie. Laurent qui a un point. Laurent qui, qui a été pâtissier, mais qui n'a jamais exercé finalement, qui a fait plein de choses, qui a été groom dans les palaces et qui a un petit côté Charles Ingalls. T'as la même chemise ou c'est encore autre chose, le point commun?
3: Non, je crois que ça doit être autre chose.
2: Bah, tu coupes du bois, comme lui, comme Charles.
3: Ah oui,
2: ben
3: ouais,
2: oui.
3: C'est vrai.
2: Bah oui. Bah si, tu coupes du bois pour la cheminée, c'est une de tes passions.
3: Oui,
2: bah, t'adores
3: exactement.
2: Ça.
3: Exactement. Ouais.
2: Tu bricoles un peu, tu fais de la peinture, oui. Tu maroufles, oui. Tu jardines aussi.
3: Oui.
2: T'as un petit peu des légumes, là, d'été, en ce 1er juin? Qu'est-ce qu'il y a dans ton jardin?
3: Non, j'ai que des fraises.
2: Ah,
3: ouais, des fraises, j'ai beaucoup d'aromates, mais en ce moment, c'est que des fraises. Les tomates, c'est un peu trop tôt.
2: Ok, t'as de la menthe, du thym, de la ciboulette?
3: Oui.
2: Ah, ça, c'est
3: oui.
2: Bien. Ben oui.
3: Oui.
2: On a faim, là, écoute. Et du laurier? Ah, ça, c'est bien aussi.
3: Ouais, aussi.
2: Ok, qui cuisine à la maison? C'est toi ou c'est Michel?
3: C'est madame aussi.
2: Madame aussi. Et qui est le spécialiste des desserts?
3: C'est madame aussi.
2: Ben alors, mais tu fais quoi, toi? T'es doué dans quoi?
3: Laurent. Un peu de ménage, quand même.
2: Ouais. De quoi?
3: Ménage.
2: Ah, t'es doué dans le ménage?
3: Je suis pas mauvais.
2: Ah ben je sais pas, je découvre, donc d'accord, ta qualité à toi, c'est le rangement, le ménage. Bah, elle doit être contente, Michel.
3: Ben voilà.
2: Bah oui, c'est très bien. Dis-moi, malgré ta formation, donc Michel cuisine, ça on a compris, t'es passionné par les appareils photo?
3: Oui, ouais, j'adore ça depuis l'Argentine, depuis tout petit.
2: T'en as combien à la maison?
3: J'en ai 6 ou 7, ouais.
2: Ouais, ouais. Avant de jouer, quelle est la photo la plus dingue que t'es faite? Et dont t'es très fier?
3: En photo, j'ai Johnny Depp, par exemple.
2: Ah oui, que t'as pris en photo, donc tu l'as approché.
3: Elle est belle, ouais.
2: Ah ouais, bon, tu nous le diras, parce que t'as rencontré des stars,
3: oui.
2: Effectivement.
3: Oui.
2: Allez, passons tout de suite à ton quiz, ton double mix à toi, deux artistes que l'on connaît tous. Allez, s'il te plaît, fais honneur, il y a 2 points à prendre. Et

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1: Ça fait tellement de la peine parce que Valérie peut pas danser alors que d'habitude elle aurait dansé sur ce truc-là.
2: Ah, Valérie, elle est immobile.
1: Allez, envoyez le chrono. Qui chante, Laurent?
3: Les Renault, c'est sûr.
1: Oui. Et allez, tente.
3: C'est pas Rayana, non, c'est l'autre.
1: Rayana.
3: Non, c'est l'autre.
1: C'est l'autre. Ah, je sais pas qui tu penses.
3: C'est Barbade.
1: Si c'est pas de la Barbade, bah c'est Rihanna.
3: Non, ah ouais. Pardon.
1: Bon, alors vérifions. C'est Marche à l'ombre, effectivement. C'est Renaud.
2: Et Marche à l'ombre. Ça fait un point.
1: Et alors c'est plutôt du côté de l'Amérique de l'autre côté. Hein. C'est la Colombie même. C'est Shakira.
3: Ah mince, oui.
1: Et oui. Rihanna, c'est la Barbade, c'est les Antilles britanniques.
2: Alors ça fait un point d'un pour Laurent, ça fait deux pour Virginie et deux pour Laurent. Égalité. Et là tout de suite, mes petits chéris, c'est la réclame, mais pas que. C'est aussi l'actualité dans toutes vos régions grâce aux 44 locales de votre radio.
1: Ah oui, il y en a 44.
2: Ici, à tout de suite.
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6: On vous accompagne chaque jour pour faire le point sur vos conditions de circulation vis-à-vis des différentes fermetures nocturnes que vous pouvez rencontrer sur votre route et également dans les transports en commun. Ça sera le cas une nouvelle fois pour cette nuit de lundi à mardi sur le périphérique côté extérieur qui est fermé donc pour cette nuit de lundi à mardi entre la porte d'Aubervilliers et la porte d'Asnières. Même chose côté intérieur où le périph est fermé de la porte des Lilas jusqu'à la porte de Vincennes. Autre fermeture, l'A1 dans les deux sens de circulation ce soir entre Roissy et la porte de la Chapelle. Ainsi que la 4, elle aussi fermée dans les deux sens de circulation entre Saint-Maurice et la porte de Bercy. Côté transport en commun, là aussi quelques coupures à prévoir, notamment la ligne A du RER, coupée à partir de 21h50 ce soir entre Cergy-le-Haut et Maison-Laffitte. Et attention également sur la ligne B du RER, où là aussi eh bien, le trafic sera coupé ce soir à partir de 22h45 entre Châtelet-Léal et Mitry-Clay, aéroport Charles de Gaulle. On continue de vous tenir informés.
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2: 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Alors, Virginie, elle adore cuisiner. Oh là là, Virginie, elle adore. Il paraît qu'on te... On te réclame ton chili con carne.
7: Oui, c'est ça. Mon mari, les enfants, ils en raffolent, on va dire.
2: Eh oui, mais parce qu'il paraît que donc, t'improvises, tu ne suis pas les recettes, toi. Tu fais de la créa.
7: C'est ça, voilà. J'ai horreur de suivre une recette, donc.
2: Donc
7: j'improvise, je change tout le temps quelque chose. Voilà, j'ai horreur de suivre les mesures, les machins, c'est pas pour moi.
2: Bah oui, mais t'as raison. Il paraît que tu fais des délicieuses génoises à la crème de citron.
7: C'est ça. J'ai fait pour l'anniversaire de mon fils un énorme gâteau comme ça pour ses 18 ans. J'en ai fait un au citron et un au chocolat. Ils étaient tous les deux excellents. J'étais ravie, très contente de moi.
2: Et voilà. Et
7: parce qu'avant, je n'aimais pas du tout faire de la pâtisserie. Donc là, je me suis lancée dans ça et en fait, ça me plaît beaucoup.
2: Eh ben c'est bien parce
7: donc, Laurent pourra peut-être me donner des conseils du coup.
2: Bah Laurent apparemment il est pâtissier.
1: Il a pas pâtissé hein, je vous rappelle que...
2: Laurent, il est mort de rire quand tu lui dis ça parce que Laurent je crois qu'il pâtisse
1: le ménage, il aime le ménage.
2: Pâtisse l'aspirateur.
1: Voilà, l'aspirateur.
2: Alors, il paraît que t'aimes la pêche à pied ou en bateau, t'adores ça.
1: Bah sur le tassin.
7: C'est ça.
1: Sur le bateau tassin.
2: Sur le bateau de Jean-Lefebvre.
7: Voilà, pour aller pêcher des coques.
2: Eh ben ça, c'est bien.
1: Des
2: coques, ouais.
1: Pêcher des coques.
7: Oui, excellente en ce moment.
2: C'est bon, les coques.
1: D'accord.
2: Okay, bon,
1: coques de bateau.
2: Allez, une fois de plus, la culture générale, c'est pas son fort.
1: Ah non, maritime, pas trop.
2: Nous allons gagner 3 points de plus grâce à la question à choix multiples. Je te pose la question, je te propose des choix et tu me donneras à 10 secondes au top chrono la réponse après. Quel instrument, écoute bien, quel instrument de musique possède en général 47 cordes? Écoute bien, le piano, la harpe, le clavecin, la colonne vertébrale d'Éric Bastien.
1: Elle va mieux que la vôtre.
2: Ah, c'est sûr. Ah. Allez, quel instrument de musique possède 47 cordes? Le piano, la harpe, le clavecin ou la colonne vertébrale d'Éric Bastien?
7: Et pourquoi pas le piano?
1: 47 cordes.
2: Et non, c'est cet instrument-là. C'est la harpe. Et oui, c'est la harpe. Voilà, bon, bah pas de points, ma chérie.
1: Bon, Laurent ici, Pays de Savoie. Laurent à la Balme de Sillingy, en Haute-Savoie. Laurent qui a été groom quand même dans des palaces. Alors du coup, t'as rencontré, on l'a un peu évoqué tout à l'heure, pas mal de gens connus. T'as photographié Johnny Depp. Qu'est-ce que tu as rencontré encore?
0: Johnny Hallyday.
1: Ouais.
0: Jeanne Moreau.
1: Ouais.
0: Oh, Sharon Stone.
1: À Sharon Stone. Ah oui.
0: Ouais.
1: Alors ça tombe bien parce que si tu pouvais déjeuner avec quelqu'un là dans les prochaines minutes à 13h, ça serait justement Sharon Stone.
0: Ouais, je la trouve
2: parfaite. Ouais, tu vois, rejouer basique instinct, ouais.
1: Hein ? Faudrait se faire un petit revival de la scène là, hein. Attends. Bon, en tous les cas, voilà, t'as rencontré beaucoup de gens. Et alors, ça va même plus loin, parce que quand tu habitais sur la Côte d'Azur, même si t'es du Nord, t'as participé à un casting pour un film avec Meg Ryan. Raconte.
2: Bah, t'as failli pas le dire.
1: Il y a le truc. Je suis aussi loué de la langue que vous de votre bourre en ce moment.
2: Comme Laurent et Virginie n'ont pas la vision, au moment où il a dit Meg, il y a l'intégralité de sa bouche, sa langue, les dents.
1: Elle était
2: là-bas. Elle était au milieu du studio. Ouais. Bon,
1: voilà. J'ai ramassé ma gorge et je l'ai eu finalement. Voilà. Meg Ryan. Bah alors.
0: Oui, eh ben, ils font beaucoup de films sur la Côte d'Azur, donc c'est vrai, je vais essayer quand même de faire un petit casting et un petit, peut-être au moins de la figuration. Donc je me suis présenté, donc j'ai été pris, j'ai fait de la figuration.
1: Ouais.
0: Et, super, ça s'est bien passé, voilà. Et j'ai regardé le film ensuite et je me suis pas vu.
1: Et voilà.
0: Je pense que j'ai été coupé au montage.
1: Coupé au montage de French Kiss.
2: Ça c'est un petit peu, c'est souvent.
1: Ah, c'est la mauvaise. Ça. Voilà, sorti en 95, n'allez pas le voir, vous le verrez pas. Enfin, allez le voir le film, mais vous verrez pas Laurent quoi. Bon, allez, on est le 1er juin, on a envie de partir loin, en Polynésie. Alors, tu connais déjà, a priori?
0: Moi, ah non, j'aimerais.
1: Ah, t'aimerais? C'est ton rêve, les îles polynésiennes.
0: Ah oui.
1: Pourquoi? Parce que c'est loin quand même, 24 heures de vol.
0: Oui, justement.
1: Bah,
0: ça a l'air paradisiaque.
1: Oh ouais, mais c'est loin. Hein.
2: Bah, moi, je préfère aller à Tahiti que. voilà, je ne dirai pas de nom.
1: Ah, vous n'avez pas osé. Bon, bah, je te souhaite de vivre ce beau voyage et de retourner aux États-Unis. Ça fait partie des pays que tu as découverts, comme la Suisse, l'Italie ou encore l'Espagne. Il est temps de jouer avec cette question à choix multiples. Extrait. C'est de la guimbarde, ça, non? C'est ça, hein, c'est de la guimbarde, non? C'est Inuit. Comment s'appelle ce phénomène lumineux, coloré, que l'on retrouve dans le ciel autour du pôle Nord? Est-ce qu'il s'agit d'une pluie stellaire, d'aurore boréale, d'une éclipse polaire ou d'un limbago mido? Un mélange, comme tu l'as compris, d'un lumbago et de Valérie Damidot. La pluie stellaire, 10 secondes, l'aurore boréale ou l'éclipse polaire ou le lumbago mido.
0: L'aurore boréale.
1: Ce que l'on voit dans le ciel autour du pôle Nord, en Islande par exemple, ou au Groenland, oui, c'est l'aurore boréale évidemment. C'est provoqué par la rencontre entre des particules émises par le soleil et l'atmosphère terrestre. Est magnifique à voir une fois dans sa vie.
2: Magnifique. 5 pour Laurent, 2 pour Virginie. Et là tout de suite, nous allons faire une petite pause musicale.
1: Ah bon, d'accord.
2: Tout en ASMR.
1: Ok.
2: Vous écoutez ici.
1: Super.
2: On vous aime. On vous écoute. Et on vous aime. Musique.

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1: Ici, nous sommes avec Virginie qui a 2, Laurent qui a 5. Virginie qui est un petit peu notre Pierre Richard de la semaine. Alors. Comme ça, une fois on va dans un parc aquatique, on descend en toboggan et quand on arrive en bas, qu'est-ce qui s'est passé?
2: Eh ben, c'était très drôle, je rigolais beaucoup parce que mon frère était mort de rire. Mais en fait, j'avais un sein qui était passé par-dessus le maillot de bain.
1: Bien sûr.
2: Et je ne m'en étais pas aperçue, donc lui, il trouvait ça très très drôle. Mais moi, de le voir rire comme ça, c'était vachement drôle. Sauf que j'avais un sein tout blanc qui était passé par-dessus. Voilà.
1: Ben voilà, c'est...
2: Ben oui.
1: Mais ce n'est pas tout. Ben non, c'est pas tout. Alors, il paraît qu'on part à la pêche à pied, ma petite Virginie.
2: Oui.
1: Et on laisse ses sandalettes sur le sable.
2: Ben ouais.
1: Et alors, qu'est-ce qui
2: s'est... très belle, donc ben, je les ai pas revues. On me les a piquées.
1: Oui, et?
2: Et du coup, ben, mon mari voulait me payer le restaurant, donc ben, j'ai vécu une paire de chaussons chez mes parents, il y avait une vieille paire de chaussons roses. Donc ben, je dis, ouais, non, ça serait trop dommage de rater le restaurant, donc j'y suis allée en chaussons roses, et puis les enfants marchaient devant moi pour essayer de me cacher au maximum mes petits pieds.
1: Tu as été dîner dans un restaurant amoureux avec des chaussons roses, je trouve ça...
3: très, c'est romantique.
1: Moi, je trouve ça romantique, voilà.
2: Oui, bah après, je pense que des gens ont vu, parce que, voilà, assise quand même à table, les gens ont dû voir, mais bon, bah, j'ai bien mangé quand même.
1: Bah voilà, à un moment donné, c'est pas de ta faute si on t'a volé tes petites sandalettes.
3: Bah, ouais. Au bord de la mer.
2: Non, c'est pas sympa. D'ailleurs, c'est un avis de recherche.
3: Ah, le gang des requins, ils sont pas sympas. Hein.
1: Alors, il paraît que... elle est mignonne parce qu'elle a dit que si elle devait déjeuner avec quelqu'un de connu, elle déjeunerait avec moi. Voilà, c'est tout.
2: Oui, c'est vrai.
1: Bon, voilà.
2: Ouais, je confirme.
1: Bah oui, on mangerait des génoises avec de la crème de citron, ce serait magnifique.
2: Non, je ferai tout ce que vous voulez.
1: Oh, mais quelle est mignonne celle-ci, mais je t'adore. Ah là là, bon allez, il faut que tu gagnes. Tu vas me gagner tout de suite les 5 points. Tiens, je te mets la BO de E.T.
3: Oh, elle fait des gestes, c'est de l'à peu près. Hein.
1: Bah fous-toi de ma gueule, j'ai tellement mal, j'ai envie de mourir. J'ai l'impression de prendre des coups de poignard dans le dos.
3: Vous ne serez pas comme ça à l'entrée sur M6?
1: Ah, je ne sais pas. Alors, quel réalisateur a créé E.T. l'extraterrestre? Top chrono.
2: Steven Spielberg.
1: Voilà, tu vois quand tu veux. Évidemment, c'est Spielberg en 1982, mon petit E.T. Bravo, ça fait paquet, 7.
3: Bien, alors, Laurent, est-ce que tu t'amuses bien? Est-ce que tu passes un bon moment avec nous?
4: Oui, on rigole bien.
3: Bon, on rigole bien. Est-ce que tu as envie d'aller au Festival d'Avignon quand même, cet été, au mois de juillet? C'est sympa, ça.
4: Yes.
3: Croise des artistes, on voit des spectacles cool, il fait beau, il fait chaud, on mange des glaces, c'est la cité des papes quand même, c'est pas rien ça. Et puis j'y présente mon spectacle quand même, cet été, vous le savez, ben oui.
1: C'était goût.
3: Je l'ai répété toute l'année à l'antenne. Alors t'as une histoire avec le café, toi, et on va en parler un peu, parce que déjà ta rencontre avec Michel, il y a une histoire de café dans tout ça.
4: C'est vrai. C'est pas très romantique, hein.
3: Bah vas-y quand même, raconte.
4: Oui, c'est une rencontre en fait, c'est via les réseaux sociaux.
3: Oui, vous êtes inscrit sur un site de rencontre. Bon, ok.
4: Voilà, on se donnait rendez-vous, mais bon, moi je peux pas trop, ouais, il n'y a pas d'originalité, je lui ai donné rendez-vous dans une galerie marchande.
3: D'accord, bon, pourquoi pas.
4: Pour aller boire un café.
3: D'accord.
4: Voilà, bah ouais, c'est pas très romantique, je trouve, pour un premier rencard.
3: Bah tu t'en fous, l'affinité était là, ça a roulé quand même, ça fait 15 ans que t'es
4: avec elle. Voilà, exactement.
3: Bah ouais. Bon, tu veux que je parle? Non, mais j'ai compris. Tu veux qu'on mette le café vraiment à l'honneur. Une fois, Laurent, t'as acheté un paquet de café à 2 euros. C'était sans doute du café de Malongo, j'en sais rien. Qu'est-ce que ça t'a permis, ce café à 2 euros?
4: De gagner un voyage aux États-Unis.
3: Un road trip américain de 15 jours, tout frais payé, grâce à un paquet de café. Non, mais c'est énorme.
4: C'est vrai. C'est énorme. C'est super.
3: T'as visité Vegas. Qu'est-ce que t'as fait? T'as été où?
4: Flagstaff, ouais, j'ai fait tout l'Est américain, San Francisco. Il y en a à voir. J'en ai fait des villes,
3: la route 66, les réserves indiennes, la zone 51, les extraterrestres. Ouais. Bah voilà, bah écoute, merci le café. Bah oui.
4: Pour ça, c'est vrai.
3: Bah oui, bah tu connais pas?
1: Je sais pas, si, je connais mon prochain. Enfin, je crois pas qu'il a visité la zone 51.
3: Bah si.
4: la zone 51.
1: Oui, enfin, c'est un désert, quoi. Il n'y a rien à voir.
4: Oui, on ne peut pas la visiter.
1: Bah non, tu ne peux pas la visiter, non. Tu peux pas. Il y a des grilles et tu fais coucou derrière les grilles. Voilà.
3: Il
1: ne
3: vous dira pas ce qu'il a vu, mais bon.
1: Oui, enfin, tu ne vois rien, tu es dans le désert.
3: Il est au courant, il sait. Il sait.
1: La vérité est ailleurs.
3: Il est comme Obama, il sait que ça existe, tout ça. Laurent, la vérité est au bout du couloir et donc pas ailleurs, je vous le rappelle. Et on salue Bataille et Fontaine, bien sûr. Voici cette question. Oh, bah elle adore l'hymne olympique, Valérie.
1: Oh.
3: Mais c'est l'ancien, ça. Ah oui.
1: Ça, c'est magnifique, celui-là.
3: Ah, c'est vrai, celui-là.
1: Ça, c'est l'hymne olympique.
3: Ça, c'est Mont-Laurent dans 10 minutes, triomphant
1: sur le
3: char de Bénur pour dire oui, j'ai gagné la manche. Quel héros mythologique grec était connu pour sa force exceptionnelle? Quel héros mythologique grec était connu pour sa force exceptionnelle? 10 secondes pour me proposer un nom.
4: Hercule,
3: je le note. L'un des héros les plus célèbres de la mythologie grecque, le plus fort, c'est Hercule, bravo!
1: Non,
3: 5 points.
1: C'est Hulk.
3: Bien sûr.
1: Voilà. Allez, ça fait 10 pour Laurent, 7 pour Virginie. Vous serez départagés par le bingo. Mais auparavant, nous allons écouter le nouveau titre de Zazie. Que s'appelle Peu importe, vous écoutez ici, on vous aime, à tout de suite.

0: Elle était l'invitée mardi dernier de Décibel, Émilie Mazoyer, Zazie, pour nous présenter ce nouveau single, Peu importe.
1: Eh bien, peu importe, mais en tout cas, c'est l'heure de la réclame.
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1: Nous sommes au taquet avec Virginie qui a 10 points. Non, pardon, 7 points.
0: Non,
1: et Laurent qui a 10
8: merci,
1: points.
8: Merci Valérie.
1: Non, t'as vu. Oui, mais c'est parce que tu sais, je t'expliquais.
0: Elle peut me faire gober ce qu'elle veut.
1: Il a tellement, ah, oui. Il a tellement envie de remporter tous les jours les manches pour que le vendredi, il ait plein de candidats. Bon, voilà, donc il espère évidemment que tu ne vas pas gagner. Bien. Alors, dis donc, on est très romantique dans ta rencontre avec Gilou, toi. Oh là
8: ouais,
1: là
8: ouais.
1: Ça s'est passé à la sortie de la discothèque. Comment s'appelait cette discothèque?
8: Le Moulin Normand.
1: Oh, oh le Moulin Normand,
8: oui,
0: on connaît.
1: Dieu. Et donc, vous étiez avec toi, t'étais avec ta meilleure amie, et puis vous avez proposé aux copains de venir prendre le petit-déj. Et c'est Gilou qui est monté dans ta voiture alors que tu ne le connaissais pas.
8: Je ne le connaissais pas du tout, donc c'était normalement un copain, Arnaud, qui devait prendre le petit café, le petit déjeuner, comme on faisait régulièrement ensemble. Et puis là, il nous dit, bah non, non, non, je peux pas. Et puis du coup, bah, il avait deux autres copains qu'on ne connaissait pas du tout, qui sont arrivés dans le derrière de ma voiture. Et puis ils ont dit, bah nous, on est dispo, donc on les a ramenés. Et puis voilà, on a été faire un petit tour sur la plage et tout. On a pris le petit déj et du coup, bah, on est mariés, ça va faire 20 ans.
0: Oh là là.
1: Voilà. Shabadabala. Alors, tu t'es promenée sur la plage et alors, qu'est-ce qui t'a séduite? Absolument, dis-moi tout. Qu'est-ce qui t'a séduite chez Gilou?
8: Bah écoute, il était rigolo.
1: Ah bah voilà, tu vois. Mais ça, c'est...
8: Ouais, voilà, on a bien rigolé et puis bah voilà.
1: Ok. Bien
8: et revu, et puis voilà.
0: C'est à ce moment-là qu'il a retrouvé ses chaussures roses. Alors, donc voilà, elle a tout de suite été conquise à ce moment-là.
1: Alors, ma chérie, pour t'encourager, on va te faire écouter un petit Goldman, tiens.
9: Elle a fait un bébé toute seule.
1: Voilà. Un bébé toute seule. Et tu vas me faire un bingo de folie. Alors, écoute-moi bien. Pour le bingo du jour, à mon top chrono, tu vas devoir me donner un maximum de prénoms de filles qui commencent par la lettre P, comme pingouin, papa, pirouette. Et donc un maximum de prénoms de filles qui commencent par la lettre P, comme papa. Top chrono, 10 secondes.
8: Patricia, Paulette, Pauline, Pascal, Pierrette, Paul, Perrine, Peggy...
1: Tu m'en as donné 8, c'est très très bien 8.
0: Elle est forte, hein.
1: Tu m'en as donné 8, c'est parfait.
0: Ah ouais, non, franchement, là.
1: Ouais, ouais, c'est parfait.
0: Ah oui, bon, ouais. C'est pas mal.
1: Oui, bah c'est parfait.
0: Oui, c'est bien, c'est bien. Laurent, dont la fête est le 10 août, je ne me trompe pas.
10: Exactement.
0: Exactement. Bien. Ben oui, mais je suis premier sur les fêtes. Ah là, j'y penserai. Je penserai à toi le 10 août. Laurent, à la Balme de Sillingy. Laurent, notre groom.
1: Oh là là, alors Michel, je penserai à toi pour ta fête. Quel métier extraordinaire, le goom.
0: Non, mais vous savez que je laisse des mots en week-end, des lettres surtout.
1: Ouais.
0: Bon, Laurent, alors comme ça, on a fait un vol apesanteur aux États-Unis.
1: Apesanteur.
0: Oui, en apesanteur.
1: Voilà, en apesanteur.
0: Et en apesanteur.
10: Ouais, j'ai eu la chance de. Bah, c'est pareil, comme je suis assez fan à jeu, j'ai envoyé un SMS à 35 centimes dans un supermarché et j'ai eu la chance de gagner un voyage complet. Avec voyage en apesanteur aux États-Unis, ouais, à Cap Canaveral.
0: Non, mais le gars met 2 euros dans un café et gagne un road trip aux États-Unis, met 37 centimes dans je sais pas quoi, gagne un vol en apesanteur. Un jour, t'as gagné sur une radio une semaine à Monaco, avec les déjeuners, les machins, le truc. Non, mais sérieux, t'es un chounard, toi. Hein.
1: Mm-hmm.
10: Ouais, c'est vrai que j'aime bien les jeux, ouais.
0: Alors, je voudrais juste rappeler que ton porte-bonheur, c'est le 13, et que t'es né un vendredi 13 à 13h. Et c'est pas une vanne.
10: Tout à fait.
1: Non, eh ben, on va voir si ça lui...
0: Ouais, c'est pas mal, ça. Hein.
1: faut qu'il fasse plus de 8.
0: Ouais, tout s'aligne, là, tout s'aligne. On a le temps de se dire qu'il t'arrive des trucs sexy parfois aussi en tant que livreur.
10: On a fait
0: de la rencontre.
10: Forcément.
0: Bon, allez, on en parlera pas, on va refermer ce dossier, mais on imagine qu'il t'est arrivé plein de choses. Voici une chanson pour t'encourager. Jérusalem, Mister KG.
1: On adore, j'adore.
0: Bon, la barre est quand même assez haut là. 8 points, il va falloir tenter de faire 9 pour encaisser les 10 points du bingo. C'est pas facile. Hein.
1: C'est là, on va voir si...
0: Ouais, si t'es vraiment le nez le 13 à 13h. On va voir si t'as de la chance.
1: Voilà.
0: Je te demande, en 10 secondes, de me citer un maximum de prénoms féminins, donc des filles. Commençons par la lettre M. M, je te donne un exemple, comme maison ou manivelle. Comme ça, tu as bien compris. M, des prénoms de filles en M. Top chrono, 10 secondes.
10: Marie-Bête, Marie, Marielle, Marietta, Marina, Marine, Marisa, Marisol, Marjolaine, Marlène, Martha, Mathilde, Maud, Maya,
1: 11, 12. Yann.
0: On est à plus de 9 là.
1: Oui, on est à 12.
0: On est bien, Laurent.
1: Laurent, c'est toi qui seras en finale vendredi. Bravo Virginie quand même, parce que...
10: Ouais, bravo quand même.
0: Bravo Virginie.
8: Merci.
1: Bien, je t'embrasse Virginie. Laurent, tu nous retrouveras vendredi.
8: Je t'embrasse.
0: Ils ont été forts les deux là.
1: Et oui, tu tenteras de gagner le week-end exceptionnel au festival Off d'Avignon pour dormir à l'hôtel Le Chardonnay, voir deux spectacles par jour. Sinon, tu pourras faire
0: Une machine à café.
1: Café avec.
0: Avec 32 dosettes et 6 verres en air.
1: Voilà, merci.
0: Un beau cadeau, Malongo.
1: Allez, on se retrouve tous demain. Je remercie Pierre et Kinan à la technique. Je remercie Céline à la réalisation, Maître Coupez au savoir, Alex au standard et Eric Bastien.
0: Oui.
1: À l'ego surdimensionné.
0: Oh, ça attendait. J'étais sympa avec vous. Je vous ai supporté. Je vous ai aidé dans votre mal.
1: Oui, allez, c'est bon. Allez,
0: Un bagou.
1: Allez, bisous. À demain.

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1: Vous avez vu comme le temps passe. On est le 1er juin déjà, Valérie. Il est quelle heure?
2: C'est dingue, il est 13h.
1: Dingue ça. Bienvenue, bel après-midi. 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
2: Bonjour à tous, merci de nous rejoindre pour Ma France, votre rendez-vous d'actualité au plus près de vos territoires. Au lendemain d'un week-end de foot et de débordements dans plus de 70 communes de France, le gouvernement dénonce des violences inqualifiables, 890 interpellations, la loi Riposte qui arrive à l'Assemblée permettra-t-elle de mieux lutter contre ces comportements? On fait le point. L'inquiétude grandit après la disparition vendredi de Liana, 11 ans, à Fleurance, dans le Gers, à la sortie de son collège. Un suspect est en garde à vue, une enquête est ouverte pour enlèvement et séquestration de mineurs. 70 gendarmes mobilisés intensifient leurs recherches. Au cœur de vos régions encore, la manne Choose France pour vos territoires. Nous sommes à Merville, près de Béthune. Les pompiers de Gironde sur le pont pour prévenir d'éventuels feux de forêt. Et puis des poulaillers géants à la place de champs de lavande. C'est le nouveau décor polémique du plateau de Valensole en Provence. 13h15 avec ici Emma France. On accompagne le prix Innover à la campagne avec le fondateur de ce palmarès. L'appel à candidature est ouvert jusqu'en septembre pour la prochaine édition. La victoire du PSG en Ligue des Champions a été abîmée par une déferlante de violence dans plus de 70 de nos communes. De la casse, des vols, des pillages de commerces, des voitures ou des vélos incendiés, comme du matériel urbain. À Paris, qui a cristallisé ces violences, bien sûr, mais aussi à Rennes, Grenoble, Clermont-Ferrand, Strasbourg, Rouen ou au Havre. Des interpellations ont aussi lieu à Niort, Poitiers, Nice, Montpellier, Toulouse, Tours ou au Mans. La liste n'est pas exhaustive, hélas, mais à retrouver sur ici.fr. Bonjour Coralie Moreau.
3: Bonjour.
2: Quant aux chiffres de ces violences, ils ont été établis ce matin, communiqués par le ministre de l'Intérieur, des débordements qui ont donc, Coralie, été copiés. Copieux.
3: Oui, plus de 890 interpellations ont eu lieu dans toute la France, bien plus que pour la victoire du PSG l'an dernier, avec une hausse de 45%. Principalement, vous l'avez dit, liée à des affrontements avec des forces de l'ordre et des tentatives de pillage, des dégradations. Pour Laurent Nunez, la situation a été maîtrisée, mais le ministre de l'Intérieur reconnaît un problème de violence endémique. Ce que répétait ce matin sur France Info la porte-parole du gouvernement, Maud Bréjon. Pour elle, il est temps de s'interroger sur l'origine de cette violence.
4: Il y a une responsabilité des familles. Vous avez vu les vidéos. C'est énormément de jeunes qui étaient présents dans ces rassemblements violents. On a un problème avec l'éducation d'une partie de nos enfants en France. Et si je peux me permettre, je n'abuse pas de ce genre de remarques, mais on a un problème avec l'éducation d'une partie de nos fils.
3: Même constat pour le ministre de la Ville, Vincent Jeanbrun. Pour lui, il ne peut y avoir d'impuissance publique. Ce qu'il faut, c'est une réponse pénale beaucoup plus forte.
2: Oui, face à ces violences qualifiées d'intolérables, loin des valeurs du sport, c'est ce qu'a dit le président de la République hier en accueillant les joueurs parisiens à l'Élysée. La loi Riposte, qui arrive aujourd'hui à l'Assemblée nationale, sera-t-elle un outil, Coralie, pour limiter ces débordements à l'avenir ?
3: C'est en tout cas l'un des outils mis en avant. Ce projet de loi vise à s'attaquer à tous les phénomènes qui troublent la sécurité du quotidien, protoxyde d'azote, rodéo urbain, mais aussi donc les violences dans les stades ou les violences de rue. Le texte prévoit de s'attaquer aux supporters violents dans les stades, en les excluant de tout lieu de rassemblement sportif, jusqu'au stade, fan zone et itinéraire de cortège. La loi devrait durcir également pour prévenir les incidents dans les rues, avec une pénalisation plus forte concernant les mortiers d'artifice. La sanction pourrait aller jusqu'à 3 ans d'emprisonnement et 45 000 euros d'amende, juste pour en détenir sans motif précis. L'usage de la vidéosurveillance algorithmique pourrait être étendu à la surveillance de lieux à risque pour des événements importants. Elle permet, je le rappelle, grâce à l'intelligence artificielle, de détecter tout mouvement de foule suspect. Ce que souhaite également le gouvernement, c'est une réponse plus rapide et plus ferme en cas de trouble à l'ordre public. Alors, ce qui n'est pas dans le texte, en revanche, c'est la suppression de l'excuse de minorité. C'est un principe fondamental de notre République qui fait que les mineurs ont des peines plus légères que les adultes par manque de discernement et pour privilégier l'éducatif au répressif. Un principe fermement défendu par les magistrats, mais que le ministre de l'Intérieur et le ministre de la Justice, Gérald Darmanin, ont remis en cause en février dernier. Sur les 392 gardes à vue recensés par le parquet de Paris après la victoire du PSG, plus d'un quart concernait des mineurs.
2: Coralie Moreau, merci beaucoup pour le service police-justice d'ici 300. 390 interpellations, une hausse de 45% par rapport à la victoire du PSG l'an dernier. Il est 13h04 et dans Ma France, nous revenons à présent sur cette disparition inquiétante, celle de la petite Liana, une collégienne de 11 ans, disparue vendredi l'après-midi dans le Gers après ses cours au collège. Elle a été vue pour la dernière fois dans la voiture d'un homme de 41 ans qui affirme l'avoir déposée près de la piscine de Florence à sa demande. Ces déclarations sont jugées incohérentes et imprécises selon la procureure d'Auch, qui n'en a pas dit davantage sur son profil. Vous suivez pour ici Occitanie cette affaire, Claudia Calmel. Nous sommes donc au lendemain d'une grande battue organisée et les gendarmes en ce moment intensifient, Claudia, leurs recherches.
5: Oui, on a appris que le périmètre a été agrandi cet après-midi. Les fouilles vont se concentrer vers une zone boisée au sud de la ville de Florence. Les gendarmes qui parlent d'un engagement maximal pour retrouver, disent-ils, Liana. Il y a 70 militaires sur le terrain en ce moment, dont des plongeurs, des maîtres chiens et aussi, bien sûr, l'hélicoptère de la gendarmerie dont les survols assez bruyants bousculent depuis maintenant 3 jours la tranquillité de cette petite commune de 6000 habitants. Concernant la battue d'hier, elle a permis de prélever un certain nombre d'objets et d'indices selon les gendarmes, objets qui sont analysés actuellement par des techniciens d'investigation criminelle. Alors on ne sait pas exactement de quoi il s'agit, ça peut aller de la simple canette prélevée sur un terrain à des éléments plus concrets, plus probants, comme par exemple des vêtements. Sur le volet judiciaire, la garde à vue du suspect est arrivée à son terme il y a quelques minutes. On devrait donc savoir assez rapidement si cet homme de 41 ans est poursuivi pour la disparition de Liana ou si aucune charge n'est retenue contre lui.
2: Merci Claudia. Cette enquête ouverte pour enlèvement, séquestration de mineurs, alors qu'on apprend également dans ce matin que le parquet d'Auch s'est dessaisi au profit du pôle criminel d'Agen. Dans l'actualité encore, la mort d'André Santini, emblématique maire d'Issy-les-Moulineaux dans les Hauts-de-Seine depuis 1980. Malgré un état de santé extrêmement préoccupant, une métamorphose physique aussi, il avait souhaité se représenter menant campagne pour les municipales de l'hôpital en fauteuil roulant. André Santini est mort, Hélène Terzian, dans la nuit à l'âge de 85 ans.
6: Oui, un de ces barons des Hauts-de-Seine indéboulonnables. André Santini dirigeait sa ville depuis 46 ans, extrêmement affaibli. Il avait pourtant tenu à rempiler, réélu pour la 8e fois, sans même pouvoir faire campagne ou du moins depuis son lit d'hôpital. C'est sur les conseils d'un certain Charles Pasqua qu'il débarque à Issy-les-Moulineaux, ville qu'il métamorphose en attirant les sièges sociaux de grandes entreprises, ministres dans les gouvernements Chirac et Fillon, députés pendant près de 30 ans. Il reçoit aussi plusieurs fois le prix de l'humour politique. André Santini revenait pas peu fier sur ses traits d'humour en 1997.
7: Il y a des gens qui disent il ferait tuer sa mère ou il se suiciderait pour un bon mot. Moi, pas du tout. Je dis toujours des choses exactes. Quand je dis par exemple que Tapie est 3/4 socialiste et incarcéré, c'est la réalité pénitentiaire constatée.
6: André Santini, Dédé pour les intimes, c'est de l'humour vachard et des déboires judiciaires, condamné pour injures publiques envers des opposants politiques. La fin de son règne est aussi assombrie par des accusations qui émanent de sa mairie pour harcèlement et agression sexuelle. Depuis ce matin, en tout cas, les hommages se multiplient. Son parti, l'UDI, salue un homme truculent et visionnaire. C'est une figure de la vie politique francilienne qui disparaît, estime quant à elle la présidente de la région Île-de-France, Valérie Pécresse.
2: Hélène Terzian, pour ici, le SMIC est valorisé avec l'inflation. Il augmente aujourd'hui de 2,41% pour plus de 2 millions de travailleurs modestes. Et en ce 1er juin, notez aussi que les artisans et professionnels pourront bénéficier d'aides renforcées pour l'achat ou la location de véhicules électriques. Les pêcheurs professionnels peuvent dès aujourd'hui également faire une demande d'aide exceptionnelle face au prix des carburants. Et puis autre changement en ce début de mois, la 4e hausse du prix du tabac pour cette année 2026. Si vous devez circuler en train, le trafic, attention, est perturbé dans l'Est sur la ligne à grande vitesse de Strasbourg à Paris, après un accident de personnes en gare de Meuse TGV, jusqu'à 4 heures de retard entre Forbach et Metz, entre Paris et Strasbourg, de nombreux trains supprimés. Regardez votre itinéraire sur le site de la SNCF, car ces difficultés durent depuis le début de matinée. Elle a pris une hauteur phénoménale sur la Terre et aussi sur les choses de la vie. Elle continue de partager ses émotions à chaque prise de parole. Je vous parle de Sophie Adenau, notre spationaute qui s'émerveille depuis un peu plus de 3 mois à bord de l'ISS, la Station Spatiale Internationale. À 400 km au-dessus de nos têtes, elle réagissait encore ce matin sur France Info.
8: De manière générale, je suis vraiment contente d'être ici et je suis plutôt dans l'état d'esprit d'en profiter au maximum. Et pourvu que ça dure, parce que je suis bien consciente qu'un jour, je vais rentrer sur Terre. Ceci étant dit, je reste humaine aussi. Et bien sûr, il y a des moments où je me dis, ah oui, tiens, avoir un peu de vent frais, d'air frais, ouvrir une fenêtre, etc. Bah, bien sûr, ça me manque parfois. Mais bon, je suis plutôt dans l'état d'esprit de profiter à fond, vivre le moment présent, de toutes ces choses que j'ai qui sont extraordinaires, sur lesquelles je peux témoigner et qui, je sais, quand je serai sur Terre, je ne les aurai plus. Donc voilà, je profite de l'instant présent.
2: Les mots à distance de Sophie Adenau à Roland-Garros. Notez que Diane Paris est notre dernier espoir du tennis français pour cette édition. Dans quelques instants, à partir de 14h30, elle affronte elle tentera d'atteindre les quarts de finale en Grand Chelem en affrontant sur le central la Polonaise Maja Kulinska, 115e au classement. Si elle s'impose, la joueuse née à Nice intégrera pour la première fois le top 40 mondial. Elle fait frissonner en tout cas le drapeau français.
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2: On suit aussi l'impact dans vos territoires des investissements étrangers, mis en lumière en ce moment même par le sommet Choose France qui a commencé au château de Versailles. 200 chefs d'entreprise conviés, venus de 50 pays différents. Parmi les investissements annoncés, 42 millions d'euros pour continuer de produire des cocottes en fonte et des ustensiles de cuisine grâce à une nouvelle fonderie décarbonée qui s'installe prochainement près de Béthune à Merville, exactement sur le site de l'usine Staub. Pour Martine L'Orphelin, qui est maire de cette commune, ce nouvel investissement, c'est la garantie d'année pérenne pour les salariés.
9: C'est pour nous effectivement une pérennité. Le groupe qui investit 40 millions d'euros, forcément, on n'a pas envie de partir dans 3 ans. 450 salariés. C'est le deuxième employeur de la communauté de communes Flandre-Lys. C'est tout bénéfice effectivement pour notre collectivité, pour la ville, pour la communauté de communes et puis pour le tissu de l'emploi. Hein. Forcément, on ne peut que s'en réjouir.
2: Voilà pour Merville et ses alentours au niveau national. Emmanuel Macron annonce 70 nouveaux investissements en France et un record total de 83 milliards d'euros susceptibles de créer plus de 15 000 emplois en France. Au cœur de vos régions encore, depuis la vague caniculaire des derniers jours, les pompiers de Gironde sont mobilisés pour prévenir les feux de forêt. Après les incendies dévastateurs de 2022, le SDIS 33 a mis en place en effet des groupes d'intervention feux de forêt. Ce sont des colonnes de camions-citernes prépositionnées dans les bois et qui peuvent intervenir beaucoup plus rapidement que les pompiers depuis leur caserne. Stéphanie Scock a rencontré pour nous les soldats du feu dans la forêt du côté de Lenton.
10: 4 camions-citernes de 6000 litres déployés dans la forêt sous les ordres de leur chef de groupe.
11: Vous venez à moi, je vais vous guider jusqu'au point d'engagement.
10: Ils viennent des casernes de La Teste, du Teche et d'Andernos. Aujourd'hui, pas d'incendie à éteindre. Alors ils en profitent pour s'entraîner sous l'œil du commandant Romain Alessandrini.
12: On étudie le niveau de risque et c'est en fonction de ce niveau de risque qu'on décide de mobiliser ce dispositif-là. Il y a 4 gifs sur le département de la Gironde à partir du modéré bas et on peut monter jusqu'à 14 gifs.
11: Vous voyez par rapport à la LDV, c'est vraiment l'impact qu'on va chercher et l'effet mécanique avec cette lance. C'est bon ?
10: Derrière la lance, Dorian, pompier volontaire depuis 20 ans au Teche.
13: Un peu de dissuasion peut-être par rapport à des personnes qui souhaiteraient mettre le feu. Puis on regarde aussi l'état des pistes pour savoir si on peut intervenir en toute sécurité par la suite.
10: La présence des pompiers dans le massif permet de gagner du temps et donc de noyer les feux naissants. Début mai, le lieutenant Boisdin a pu diriger sa colonne vers un début d'incendie tout proche.
14: Il y a eu un départ de feu sur Saint-Jean-d'Illac. Donc là, nous, on est à Lenton, Blagon, le lieu-dit Blagon, on est à une quinzaine de kilomètres de Saint-Jean-d'Illac et on a pu intervenir avec la totalité de la colonne directement sur ce feu en moins de 20 minutes. Alors que si on avait fait exactement la même chose en partant des différentes casernes, il aurait fallu sûrement ajouter 10-15 minutes de plus.
10: La saison des feux a commencé dès le mois d'avril. 6 hectares de pins partis en fumée à Sestas.
2: Merci Stéphane et vous retrouvez également sur le site de Météo France les bulletins de la météo des forêts en risque faible, en risque modéré sur la Provence Alpes-Côte d'Azur en ce 1er juin. Ce Tour de France en Provence, justement, on le termine avec ce changement de décor qui s'annonce sur le plateau de Valensole, mondialement connu pour ses champs de lavande ou de lavandin. Ce site qui ne rapporte plus assez va se transformer. Les cultures seront arrachées, 2 poulaillers géants vont apparaître. À Saint-Jures et à Roumoules, 25 000 poules sur chacun des lieux. On est loin, Fabien Ledu, du violet odorant à perte de vue.
15: Oui, Saint-Jures, 140 habitants et bientôt 25 000 poules, 180 fois plus. Un petit séisme dans ce village perdu au milieu des champs de lavande.
16: Je trouve ça dommage. C'est la taille ramenée à notre village. Et puis, indépendamment de notre village, ce n'est pas des produits qui m'intéressent moi. C'est destiné uniquement à des filières de supermarché et de revente, en fait.
15: Ce sera le plus grand élevage de poules du département. 2000 mètres carrés de bâtiment sur le mondialement célèbre plateau de Valensole. une anomalie pour Michel.
17: Honnêtement, je préférais ce plateau de Valensole soit réservé à la culture bio. Ça va faire un peu tâche, surtout dans ce bel espace naturel.
15: Le nouveau maire de la commune, Jacques Richier, a hérité du dossier, mais il se veut rassurant.
18: C'est un projet qui respecte les normes, qui effectivement évitera qu'on aille chercher des œufs dans des pays qu'on ne connaît pas.
15: Toutes les normes environnementales sont respectées. Stéphane Montmagnon est le gérant de la Compagnie Générale d'Agriculture qui installe ses poulaillers. Il promet aussi de préserver le paysage.
19: C'est des bâtiments, déjà c'est pas des cathédrales, ça fait pas 10 mètres, 15 mètres, 20 mètres de haut, qui s'intègrent parfaitement dans les paysages. Donc c'est des bâtiments qui viennent pas défigurer complètement le paysage.
15: Selon Stéphane Montmagnon, un éleveur de poules pondeuses peut gagner entre 2500 et 3000 euros par mois.
2: Et puis a-t-elle perçu la frustration de ses fans? Sans billets pour ses concerts de l'automne, Céline Dion annonce en tout cas 10 nouveaux concerts à Paris du 8 au 29 mai 2027. Pour tenter de décrocher cette fois ce Graal, des créneaux vont être proposés à un nombre limité de fans, ceux déjà inscrits à la prévente de l'artiste ou celle de la salle de spectacle, des ventes dédiées qui vont s'échelonner de mercredi à vendredi. Merci d'être à l'écoute d'ici, 13h15.
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2: Et dans Ma France, on accompagne toutes les énergies qui viennent de nos villages, celles qui font la richesse du patrimoine français, de son artisanat, de son esprit d'entreprise aussi, à côté d'une économie plus installée, peut-être aussi plus médiatisée. Il y a ce prix qui récompense ces initiatives si positives et créatrices de sens et d'emploi, le prix Innover à la campagne, 8e édition cette année, en duplex d'ici Gare-Lozère. J'accueille le fondateur de ce prix qui nous en dit davantage. Bonjour Olivier Ruault. Vous êtes avec nous, Olivier? Est-ce qu'Olivier est avec nous en duplex d'ici Gare-Lozère? Voilà, probablement pas encore, mais il ne saurait tarder pour nous parler de l'esprit de ce prix et de ce palmarès que nous sommes ravis avec ici de mettre en valeur avec ce slogan qui en dit beaucoup. J'entreprends là où j'ai envie de vivre. Ça vous en dit de l'intention. Si vous en parle aujourd'hui, c'est que l'appel à candidature est lancé pour cette 8e édition. Appel à candidature jusqu'en septembre. Et avant d'accueillir donc le fondateur de ce prix Innover à la campagne, j'accueille l'une de celles. Vous l'avez, Olivier Ruault? Il est là. Bonjour, Olivier Ruault. Bonjour, Olivier. Il va falloir nous dire si c'est bon d'un côté ou pas bon de l'autre. Bon, alors nous avons Christelle Stel, qui a été lauréate du Grand Prix du jury 2025. Vous êtes avec nous en Dordogne. Bonjour, Christelle.
20: Bonjour.
2: Bonjour, Olivier Ruault n'est pas bien loin, mais je suis ravie de vous accueillir, vous qui avez été récompensée l'an dernier. D'abord, dites-nous comment vous avez pris connaissance de ce prix Innover à la campagne et pourquoi vous avez postulé, avant de parler de votre récompense.
20: Eh bien, Innover à la campagne, c'est quelque chose que je suivais déjà depuis plusieurs années, puisque j'avais déjà candidaté par deux fois auparavant.
2: Oui.
20: Donc, la troisième, visiblement, était la bonne. C'est surtout les réseaux sociaux qui m'ont permis, voilà, je cherche énormément ce qui se passe un petit peu sur des appels à projets qui peuvent correspondre à ce que nous faisons.
2: Bien sûr.
20: Et là, en ruralité, c'était parfaitement l'appel à projet qui correspondait à nos valeurs.
2: Vous avez été retenu parmi près de 300 dossiers, plusieurs facettes récompensées, hein. L'innovation comme son nom l'indique, l'inclusion, l'invention de solutions humaines ou techniques en lien avec la santé, l'environnement, la biodiversité. Et on parle santé, justement, avec ce que vous avez créé. Vous avez été récompensé pour avoir pensé un dispositif médical très ingénieux. Parlez-nous-en, Christelle.
20: Oui, effectivement, on a eu la belle surprise de pouvoir être récompensé sur cette innovation en santé pour la gestion du stress en milieu hospitalier pour les patients, afin d'apaiser justement les douleurs perçues, mais aussi générer une meilleure intervention chirurgicale, aussi bien pour le patient que pour le soignant. Donc l'idée, c'est de chausser une paire de lunettes, de mettre un casque audio avec une musique à fréquence basse et d'emmener voyager sur de vraies images. On peut survoler l'Écosse, on peut faire une plongée sous-marine ou une balade en forêt. Et ce qui vient directement capter deux sens, l'ouïe et la vue. Mmh. Et là, on a le patient qui est dans une bulle de confort. On leurre le cerveau, mais en même temps aussi le corps qui se détend, moins de rétention. Et tout le monde est beaucoup plus serein et une meilleure récupération, surtout pour le patient.
2: Oui.
20: Et moins de drogues de confort.
2: Vous en voyez les bénéfices, hein. Moins de traitements chimiques, médicamenteux en tout cas, pour relaxer. D'ailleurs, votre start-up, vous l'avez baptisé « relax. Nous sommes à Villamblard, en Dordogne, donc au cœur de nos territoires. Des lunettes reliées à un boîtier qui permettent d'emmener dans cette bulle, vous le disiez bien, les différents patients. Dispositif médical 2D, éco-conçu aussi, c'est ça qui a été récompensé?
20: Oui, exactement. On a été éco-conçu avec un centre hospitalier qui est à Tours, justement sur leurs besoins. On n'est pas arrivé avec une solution pour qu'ils s'adaptent, mais bien au contraire, prendre tout le cahier des charges, de tout ce qu'ils avaient pu essayer, de toutes les contraintes qu'ils avaient rencontrées, et de pouvoir adapter justement une solution qui réponde clairement à leurs besoins.
2: Ouais. Olivier Ruot est avec nous et à l'écoute de ce qui a été récompensé à travers votre start-up Relax en Dordogne. Bonjour Olivier Ruot, on vous a retrouvé. Bonjour. Je suis désolée de ces soucis techniques. On est ravis en tout cas de parler du prix que vous avez imaginé, conçu. On en est à la 8e édition cette année, c'est magnifique. L'envie avec vous et ce prix, c'est de réconcilier l'entrepreneuriat et la ruralité.
1: Voilà, exactement, c'est réconcilier l'entrepreneuriat et la ruralité par le truchement de l'innovation qui est commune à toutes les entreprises, qu'elles soient des entreprises de l'économie traditionnelle, les entreprises agricoles ou les entreprises à vocation plus sociale, comme les associations, des coopératives.
2: Vous avez le sentiment qu'à travers justement les campagnes, on parle moins d'innovation. Alors, on parle beaucoup de solidarité, de lien social, de commerce, d'artisanat, mais peut-être moins de cet esprit d'entreprise.
1: Exactement, moins de cet esprit d'entreprise. Et le prix est là pour valoriser les initiatives qui vont dans ce sens-là. Quand on est dans les ruralités, on est plus éloigné de la médiatisation. Merci de faire le relais de ce prix pour les candidates et les candidats. On est plus éloigné également des décisions en matière de financement, en matière de levée de fonds. Et c'est pour ça que ce prix existe.
2: Oui. Qu'est-ce qui vous intéresse à quel niveau de projet vous pouvez faire appel? Parce que je le redis, on est en pleine période de candidature. Vous avez ouvert ce dossier de candidature jusqu'en septembre. Et donc, tous ceux qui seraient intéressés pour participer, tenter leur chance dans ce prix.

0: sur le terrain, elle est très diffuse et elle a besoin d'avoir du temps. Et donc nous, on prend ce temps. On n'est pas là pour récompenser des potentiels projets. On est là pour récompenser des initiatives qui fonctionnent.
1: Mmh. Comme l'initiative, on a entendu Christelle Stel en parler. Cette start-up Relax à Villamblard en Dordogne, ce grand prix du jury, par exemple, que récompense-t-il, Olivier Ruault?
0: Alors le grand prix du jury, il récompense ce qui était le cas pour la société Relax, mais pour les précédentes aussi. Donc c'est l'ensemble des partenaires du prix qui se mettent d'accord pour dire ce dossier-là parmi les nombreuses candidatures, plus de 250 l'année dernière, on a eu. C'est vraiment la société qu'on veut valoriser. Ce prix, il est là pour médiatiser, pour mettre en réseau. Là, il a récompensé plusieurs choses. La capacité d'innovation, le fait de travailler avec des grands comptes, en l'occurrence des hôpitaux, le fait de vouloir délibérément rester dans le village d'origine pour développer son activité créer des emplois.
1: Oui.
0: Voilà. Et la dimension environnementale qui est effectivement inhérente au projet d'innovation porté par Relax.
1: Bien sûr. Christelle Stel, que vous apporte-t-il ce prix depuis que vous l'avez obtenu? C'était il y a quelques mois maintenant.
2: Une reconnaissance déjà du travail effectué sur le long terme. Beaucoup de visibilité aussi médiatique, que ça soit pour les radios ou même pour les professionnels de santé qui entendent et qui découvrent aussi, puisque c'est important pour une entreprise en réalité, comme le disait très bien Olivier, de pouvoir être vu aussi.
1: Puisqu'on
2: est éloigné des métropoles et on n'est pas forcément vu ou pris au sérieux aussi. Donc ça apporte toute cette synergie positive pour l'entreprise.
1: Voilà, ce grand prix du jury qui vous a été remis pour la start-up Relax à Villamblard en Dordogne. Merci beaucoup Christelle. Nous avons également du côté de Manosque en Provence, une des lauréates de l'année passée, également couronnée du prix thématique et environnement, prix spécial de la Fédération des parcs naturels régionaux. Nous sommes avec vous Caroline Bali-Ayoko. Bonjour Caroline.
3: Bonjour.
1: Pour votre marque récompensée qui s'est inscrite dans une démarche particulière, racontez-nous Ayoko, votre marque alternative aux pesticides.
3: Exactement, donc depuis 2021, on crée des alternatives aux pesticides et aux engrais chimiques à base de plantes bio et françaises. Et donc on a eu la chance d'être couronné du prix de la Fédération naturelle des parcs régionaux l'année dernière, en 2025.
1: Mm-hmm.
3: Aujourd'hui nos produits sont destinés aux particuliers et surtout aux professionnels puisqu'on travaille avec les agriculteurs et aussi les professionnels des espaces verts, notamment les golfs, les terrains de sport et les paysagistes.
1: C'est une marque imaginée en Provence dont les produits aussi proviennent de ce territoire, Caroline?
3: Oui, complètement. C'est vrai qu'aujourd'hui, même si on rayonne dans toute la France et même au-delà, les produits sont fabriqués en Provence avec des plantes provençales ou jusqu'en drôme provençal, on va dire. Et tout est fait pour que le circuit soit le plus court et direct possible avec les agriculteurs qui nous fournissent les plantes.
1: On parlait de champs de lavande rasés au profit de poulaillers tout à l'heure. Vous n'utilisez pas la lavande dans votre base de plantes locales et bio pour ce produit 100% naturel, non?
3: Non, on n'utilise pas de lavande. Et d'ailleurs, nous, on a d'autres projets pour le plateau de Valensole.
1: Il y a des
3: plantes qu'on aimerait mettre en culture là-bas.
1: Bon, bah, on va vous mettre en relation. Voilà, ici, c'est la radio de proximité aussi. Ayoko, alternative 100% naturelle aux pesticides grâce à des sprays à base de plantes locales et bio, donc qui protègent les plantes et qui préservent la biodiversité, notre santé. C'est ça aussi, Olivier Ruault, qui a été récompensé avec ce prix l'an passé.
0: Exactement, la santé, les services de proximité, on n'est pas hors sol dans ce prix, on a vraiment, et les candidatures d'ailleurs le prouvent que c'est complètement en lien avec les aspirations des habitants et des habitantes des ruralités. Et donc la question de la santé, la question du bien manger, mais la question aussi sociale sur les hébergements d'urgence par exemple qui sont proposés avec des initiatives nouvelles sont des projets plébiscités en ce moment par le jury, oui.
1: Donc, merci beaucoup. Ayoko, que vous trouvez en ligne, j'imagine ces produits sont à la fois à acheter en magasin physique mais aussi sur internet. Caroline Bailly Ayoko, pour terminer. Caroline Bailly, parce que je vous appelle Ayoko mais c'est pas votre nom de famille.
3: Non,
1: voilà. Je vous ai baptisé du nom de votre marque. Voilà. Caroline Bailly. Oui.
3: Oui, tout à fait. Les produits pour le grand public sont en ligne sur le site Ayoko. Donc, c'est aiako.fr.
1: Merci beaucoup, Caroline. Voilà. Bah, bravo aussi à vous pour ce rayonnement qui protège les plantes, qui relie la science, l'agriculture, la sobriété aussi au service, vous le disiez, des professionnels comme

0: des jardiniers amateurs et particuliers que nous sommes. Vous avez toujours, Olivier Ruot, besoin de partenaires, j'imagine. Vous en avez des installés, mais nous sommes ici sur votre radio de proximité pour vous aider. En quelques mots, petit mot de la fin autour de ce slogan pour la prochaine édition, Olivier.
1: Voilà, merci beaucoup. Innover la campagne, c'est entreprendre là où vous avez envie de vivre. Là, on sait qu'il y a des partenaires. On a besoin de partenaires. On a besoin de partenaires pour déployer ce prix qui concerne aujourd'hui 250 candidatures par an, mais qui pourrait aller beaucoup plus loin, qui pourrait être régional. Mmh. Et on a besoin de partenaires qui connaissent la ruralité.
0: Et voilà. Voilà, on le fait pour vous. Merci. Retrouvez sur ici.fr. Merci beaucoup, Olivier.
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0: On se quitte avec votre rendez-vous anti-arnaque. C'est pas vrai, Audrazo. Cette vidéo truquée de Céline Dion qui tourne sur les réseaux sociaux depuis quelques jours.
3: Oui, on y voit la star dans sa voiture, lunettes noires sur le nez, vitres baissées. Celle que vous entendez chanter, là, c'est une fan. Céline Dion la regarde chanter, la fixe quelques secondes et ferme sa vitre, brutalement, sans dire un mot. On la voit même furtivement faire un doigt d'honneur à la fin. Elle est en pierre, c'est une statue glacée, commentent les internautes indignés. La vidéo choquante, c'est vrai, a fait plus d'un million de vues en seulement 24 heures.
0: Alors, rétablissons la vérité, Céline Dion n'a jamais fait ça, Aude.
3: Non, absolument pas. La vraie séquence, on la connaît, puisque la jeune femme qu'on voit et qu'on entend chanter a posté la vraie vidéo. Elle commence pareil. Mais dans cette vraie version, Céline Dion ne ferme pas sa vitre. Au contraire, elle tend la main à cette fan pour la saluer, discute quelques secondes avec elle et lui envoie même quelques baisers. Alors d'où sort la vidéo truquée ? J'ai trouvé, en fait c'est vieux. La première fois qu'elle a été postée, c'était en 2020 sur un compte français, grand spécialiste des vidéos humoristiques. En fait c'est assumé, c'est un montage. 6 ans plus tard, la revoilà, avec des comptes qui cette fois tentent de surfer sur l'actu Céline Dion et son retour sur scène prochainement à Paris. Là où c'est triste, c'est que la séquence truquée en 2020 comme aujourd'hui cumule bien plus de likes et de commentaires que la vraie triste réalité des réseaux sociaux. Bon, je me console un peu en voyant aussi beaucoup d'internautes dans les commentaires qui tentent de rétablir la vérité, navrés de voir l'image de leur idole écornée.
0: Merci Audrazo. Bah, je vous laisse, chers amis, avec l'info locale, la proximité, la bonne humeur. Je vous dis à demain, 13h dans ma France.
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9: Salut tout le monde, c'est Sophie Nolvaux avec vous jusqu'à 17h. J'espère que vous allez bien. On fait tout de suite un point sur vos conditions de circulation avec 103 km de ralentissement sur nos routes pour le moment. Attention, au nord de la capitale, on a une fermeture de la sortie numéro 2 vers Saint-Gratien et Enghien-les-Bains. C'est sur l'A15 en direction de la province. On a une fermeture aussi d'urgence sur la francilienne intérieure de la sortie D9 Villiers-le-Sec. Et dans l'autre sens, attention, un obstacle se trouve sur la chaussée. C'est sur la francilienne extérieure, donc entre Attainville et Bayet en France. Au nord-est de Paris, véhicule en panne sur la francilienne intérieure à hauteur de Villepinte. À l'est, c'est une voiture en panne sur la francilienne extérieure entre Pomponne et Mongé-la-Tour. Et puis au sud de Paris, attention sur la N7 vers la province. Il y a une voiture en panne entre l'aéroport d'Orly et Athis-Mons. Et puis un poids lourd en panne aussi sur l'A6 en direction de la province de Vissous vers Chilly-Mazarin. Vous n'hésitez pas à nous appeler si vous voyez autre chose sur la route. Ou Maïma, vous êtes en standard 01 42 30 10 10.
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9: J'espère que vous allez bien, que vous passez un bon lundi 1er juin en notre compagnie sur votre radio locale ici Paris-Île-de-France, que vous avez bien fêté votre maman et le nouveau titre de champion du PSG, bien évidemment. C'était un week-end chargé, un week-end heureux et on le poursuit avec France Gall, Ella Ella.
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on ne présente plus Victor Hugo, bien sûr. Je vous rappelle juste qu'il était né un 26 février 1802 à Besançon et dont les funérailles se sont déroulées chez nous à Paris il y a tout juste 141 ans. On en parle dans Le Saviez-Vous, ce sera en compagnie de Thierry Boeuf et ce sera dans la suite, juste après, le duo Véronique Jeannot et Laurent Voulzy avec Désir Désir. Mais aussi après Bruno Mars, que voici

0: Quel joli duo nous avions en 1984 avec une toute jeune Véronique Jeannot qui avait tout juste 27 ans en duo avec Laurent Voulzy. Et ça donnait cette belle chanson Désir, Désir sur votre radio locale ici Paris-Île-de-France. Bonjour Thierry Boeuf.
1: Bonjour Sophie.
0: On célèbre aujourd'hui à Paris les funérailles de Victor Hugo. C'était en 1885, un 1er juin. La foule est immense. De l'Arc de Triomphe au Panthéon, la presse de l'époque annonce 2 millions de personnes. Alors dans Le Saviez-vous, Thierry Boeuf, vous revenez sur les obsèques à Paris qui ont rassemblé énormément de Parisiens et il y a eu quelques surprises aussi.
1: Oui, alors en premier, Victor Hugo, sans doute, ce 1er juin 1885, c'est la totalité des habitants de Paris qui se pressent au passage du cortège qui transporte le grand poète vers le Panthéon et qui rejoint les grands hommes de l'histoire. Lui, Hugo, vivant comme mort, a toujours été une légende. Regardez par curiosité sur Internet les photos en noir et blanc. Évidemment, c'est assez stupéfiant. Vous parliez de surprises, il y en a deux. D'abord, les obsèques de Victor Noir en 1870. Ils sont plus de 100 000 Parisiens qui spontanément vont suivre son cortège mortuaire. Alors la raison de cet engouement, ce jeune journaliste républicain de 22 ans a été assassiné par un bonapartiste. L'émoi est tel que le meurtre de Victor Noir déclenchera quelques mois plus tard la chute de Napoléon III.
0: Oui, c'est vrai, je regarde sur Internet, vous avez raison. Il y avait vraiment, vraiment foule à Paris ce jour-là. Il y a également les obsèques d'un chanteur, alors bien avant Johnny Hallyday évidemment, qui vont émouvoir le public parisien.
1: Oui, qui se souvient du chanteur de charme franco-anglais Harry Fraxon? En gros, personne. Ah oui. Pourtant, c'était une immense vedette juste avant la Première Guerre mondiale. Okay. Sa voix de velours, ses romances, ses chansons d'amour, au titre évocateur, « Ah, ce qu'on s'aimait, tendresse d'amant, le tango, reviens, souvenir tendre », faisait fondre en larmes la gent féminine. À 44 ans, en 1913, Fraxon meurt, abattu par son propre père d'une balle de revolver. Okay. Sa mort suscite une vive émotion. Des centaines de milliers de personnes, surtout des parisiennes, accompagnent le chanteur au Père-Lachaise. Un journaliste écrit dans la presse, une foule énorme accompagne la dépouille de Fraxon. La cohue est telle qu'un service d'ordre permet à la famille et aux amis de prendre place derrière le corbillard.
0: Alors là, on a complètement oublié Fraxon. En revanche, on se souvient tous de ce jour de décembre 2017, presque 9 ans déjà, celui des obsèques de Johnny Hallyday.
1: Mieux que des obsèques nationales, des obsèques populaires. Des centaines et des centaines de motards suivent la voiture corbillard sur les Champs-Élysées. Plus de 500 000 Parisiennes et Parisiens se recueillent sur le parcours, place de la Concorde, rue Royale et à la Madeleine. Tout le monde applaudit, tout le monde fredonne les chansons de l'idole. Le président de la République se fend d'un discours émouvant sur le parvis de l'église de la Madeleine. À la télé, sur France 2 et TF1, 15 millions de téléspectateurs suivent la cérémonie. Chapeau, Johnny Hallyday, au palmarès exceptionnel des obsèques les plus suivis à Paris, le chanteur rejoint Victor Hugo, Sarah Bernard, Colette, le général de Gaulle, Léon Gambetta et Pasteur.
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0: Restera évidemment un événement gravé dans les mémoires, surtout si vous y étiez ce jour-là dans les rues de Paris. Merci beaucoup Thierry Boeuf. Et là tout de suite, on va faire un point sur vos conditions de circulation avec 109 km de ralentissement. Attention, au nord de la capitale, toujours cette fermeture de la sortie numéro 2 vers Saint-Gratien et Enghien-les-Bains. C'est sur la 15 en direction de la province. On a aussi une fermeture d'urgence sur la francilienne intérieure. Fermeture de la sortie D9, Villiers-le-Sec et dans l'autre sens, attention, on a toujours cet obstacle qui se trouve sur la chaussée. C'est sur la francilienne extérieure donc, entre Attainville et Baillet en France. Au nord-est de la capitale, à hauteur de Villepinte, attention, il y a une voiture en panne sur la francilienne intérieure. Et puis au sud de la capitale, attention, un accident vient de se produire, c'est sur l'A10 en direction de la province. De Massy vers Champlan, c'est un véhicule qui est impliqué. Et puis je vous rappelle aussi ce poids lourd en panne sur l'A6 en direction de la province. Attention, entre Vissous et Chilly-Mazarin. Vous faites attention sur la route, on l'a fait ensemble cette route. Mais n'hésitez pas à nous partager toutes vos infos trafic par téléphone ou par WhatsApp au 01 42 30 10 10.
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0: La suite avec Shakira et Elie Medeiros. Voici Toi, Toi, Mon Toi.

0: La bande originelle du film Zootopie 2 par Shakira. On écoutait Zoo sur votre radio locale ici par Île-de-France. Et dans la suite, pour nous emmener aux infos de 14h, ce sera Pascal Obispo avec Tomber pour elle.
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0: par Pascal Obispo. Tombez pour elle sur votre radio locale ici.
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0: Ah oui, on est très fiers. Excellent lundi à l'écoute de votre radio locale ici Paris-Île-de-France. Il est déjà 14h, l'heure de s'informer en compagnie de Marine Logeni.
2: Les recherches se poursuivent dans le Gers pour tenter de retrouver Liana, une collégienne de 11 ans disparue à Florence. Au moins 70 gendarmes sont mobilisés avec de gros moyens. Un homme de 41 ans est en garde à vue. Liana a été aperçue pour la dernière fois vendredi devant le collège du Bourg dans la voiture du suspect. Le ministre de l'Intérieur a fait les comptes après le sacre du PSG en Ligue des Champions. Il y a eu plus de 890 interpellations entre samedi et dimanche partout en France, soit 45% de plus par rapport à la victoire de Paris en 2020. La porte-parole du gouvernement parle de violence endémique, de violence qui se répète. Maud Bréjon qui pointe aussi un problème avec l'éducation d'une partie des enfants dans notre pays. C'est une figure de la vie politique francilienne qui disparaît. Réaction de Valérie Pécresse, la présidente de la région Île-de-France, à la mort d'André Santini, le maire d'Issy-les-Moulineaux depuis 1980 et ancien ministre est mort à l'âge de 85 ans. À Roland-Garros aujourd'hui, l'événement du jour côté tricolore, c'est le match de Diane Paris sur le Philippe Châtrier cet après-midi. Elle a un gros coup à jouer en 8e contre la Polonaise Maya Kowalska qui, elle, est 114e mondiale. Les fans de Céline Dion laissés sur la touche reprennent espoir. La star annonce aujourd'hui une nouvelle série de 10 concerts en mai 2027 à Paris La Défense Arena. L'ouverture des billets, c'est mercredi jusqu'à vendredi, toujours sur le même principe du tirage au sort. Vous avez tous les détails sur notre site ici.fr.
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2: 14h et bientôt 2 minutes, vous écoutez ici Paris-Île-de-France. Bonjour Sophie Nolvaux.
0: Bonjour Marine Eugénie, je reprends espoir grâce à vous.
2: Oui, on reprend espoir.
0: Ouais. Allez, on va repasser quelques heures devant l'ordinateur sur la liste d'attente. Et puis à mon avis,
2: ça va le faire.
0: Oui, vous avez confiance.
2: On a cru à la baisse des températures, c'est vrai. Arrivé.
0: Et ça fait du bien. Ça fait du bien, c'est supportable. Enfin, entre 22 et 25 degrés chez nous en Île-de-France, le ciel se partage cet après-midi entre nuages et éclaircies, mais franchement, on a une très belle journée avec une très belle lumière et c'est parfait. On pourrait avoir quelques averses en revanche cette nuit sur Paris, sur la Seine-Saint-Denis ainsi qu'au sud de la région avec 16 degrés de moyenne. Demain mardi, ce sera encore gris le matin avec des orages qui pourraient rester un petit peu présents l'après-midi mais avec des éclaircies tout de même. Demain, il fera encore un petit peu plus frais, à savoir plus ou moins 19-20 degrés. Mais là pour le moment, on profite avec ces 22 degrés à Élancourt, 23 à Rambouillet, il fait 24 degrés pour le moment à Meaux ou encore à Mantes-la-Jolie, 25 degrés pour les Maxima à Savigny-le-Temple ou encore à Milly-la-Forêt et 24 à Paris.
2: Sur les routes d'Île-de-France, Sophie, 114 km de bouchons à Sursis.
0: Ça va encore, c'est un petit peu chargé, c'est vrai. On fait attention au nord de la capitale à cette fermeture de la sortie numéro 2 vers Saint-Gratien et Enghien-les-Bains, c'est sur la 15 vers la province. Fermeture d'urgence aussi sur la francilienne intérieure, de la sortie D9, Villiers-le-Sec dans l'autre sens. On a toujours un obstacle qui se trouve sur la chaussée, c'est sur la francilienne extérieure cette fois, entre Attainville et Baillet en France. Soyez prudents au sud de la capitale, on a un accident qui est survenu sur la 10 en direction de la province, de Massy vers Champlan et puis un poids lourd qui est en panne, pas très loin de là, c'est sur la 6 en direction de la province de Vissous vers Chilly-Mazarin. Et vous pouvez nous appeler, bien sûr, vous le savez, par WhatsApp ou par coup de fil en direct. Il y a Alexandra, si je vois sa petite tête, qui est là au standard, ou c'est Oumaïma. En tout cas, c'est le 01 42 30 10 10. A tout à l'heure, Marine Legeny.
2: A tout à l'heure.
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0: Allez, on poursuit en musique, on passe un bel après-midi tous ensemble. C'est Roxette qui arrive dans un instant avec une sublime chanson d'amour. Il y aura aussi Katrina and the Waves, Kenji Girac et Vianney. Pas mal de belles choses. Et puis on recommence cette nouvelle demi-heure, cette nouvelle heure d'ailleurs, avec Billy Preston et Nothing from Nothing. Allez, passez un bel après-midi avec nous.
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0: Et Per Gessle, c'est un beau duo formé dans les années 80 avec de très jolis succès dans leur répertoire, dont celui-ci. Listen to your heart, on écoutait Roxette sur votre radio locale, ici Paris, Île-de-France. À 14h, passé de 18 minutes, on fait un point sur vos conditions de circulation avec 98 km de ralentissement. Attention au nord de la capitale. On a toujours cet obstacle qui se trouve sur la chaussée, c'est sur la francilienne extérieure entre Attainville et Bayeux en France. Dans l'autre sens, on a une fermeture d'urgence sur la francilienne intérieure. C'est une fermeture de la sortie D9 Villiers-le-Sec. Attention aussi au sud de la capitale. Un accident s'est produit sur l'A10 en direction de la province, de Massy vers Champlan. Soyez prudents, c'est une voiture qui est impliquée. Et puis un poids lourd est en panne sur la francilienne intérieure. Et c'est un poids lourd qui se trouve à peu près au niveau d'Évry-Courcouronnes. Vous n'hésitez pas à nous appeler si vous voyez d'autres choses. Accident, incident, ralentissement. Vous nous communiquez tout ça au standard au 01 42 30 10 10 ou avec un petit message WhatsApp.
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0: Et comme on aime chanter sur votre radio locale ici Paris-Île-de-France, eh bien on vous propose de chanter avec vos trois chansons françaises à la suite, et notamment Julien Clerc.
2: Fais-moi une place au fond de ta bulle.
0: C'est de la douceur qui arrive dans la suite de la playlist. Il y aura aussi Christophe Maé avec La Lune, une chanson qu'il a destinée à sa maman. On pense évidemment à nos mamans qu'on a fêtées hier. Et puis Jean-Jacques Goldman sera aussi de la partie avec Elle a fait un bébé toute seule sur votre radio ici par Île-de-France.
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0: France. À 14h31, on fait un point sur vos conditions de circulation avec 107 km de ralentissement. Et on va aussi voir comment et à quoi s'attendre finalement sur nos routes et dans les transports cette nuit avec vous, Thomas Etcheverry.
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2: On vous accompagne chaque jour pour faire le point sur vos conditions de circulation vis-à-vis des différentes fermetures nocturnes que vous pouvez rencontrer sur votre route et également dans les transports en commun. Ça sera le cas une nouvelle fois pour cette nuit de lundi à mardi sur le périphérique côté extérieur qui est fermé donc pour cette nuit de lundi à mardi entre la porte d'Aubervilliers et la porte d'Asnières. Même chose côté intérieur où le périph est fermé de la porte des Lilas jusqu'à la porte de Vincennes. Autre fermeture, l'A1 dans les deux sens de circulation ce soir entre Roissy et la porte de la Chapelle. Ainsi que la 4, elle aussi fermée dans les deux sens de circulation entre Saint-Maurice et la porte de Bercy. Côté transport en commun, là aussi quelques coupures à prévoir, notamment la ligne A du RER, coupée à partir de 21h50 ce soir entre Cergy-le-Haut et Maison-Laffitte. Et attention également sur la ligne B du RER, où là aussi le trafic sera coupé ce soir à partir de 22h45 entre Châtelet-Les-Halles et Mitry-Claye aéroport Charles de Gaulle. On continue de vous tenir informés.
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0: Voici Madonna avec Like a Prayer pour la suite. Et nos prières, elles ont été exaucées avec le PSG qui l'a remporté face à Arsenal, c'était samedi.

0: Cause I gotta have faith. George Michael avec Face à l'instant sur votre radio locale, ici Paris Île-de-France. J'espère que vous passez un bon lundi avec nous, un beau lundi ensoleillé. Et si vous êtes au volant de la voiture, eh bien on fait un point sur vos conditions de circulation. À 14h passées de 48 minutes, 110 km de ralentissement. Attention au nord de la capitale, à hauteur de Villeneuve-la-Garenne, on a un poids lourd en panne sur l'A86 extérieur. Soyez prudents si vous passez par là. Et puis au nord toujours, on a un véhicule léger en panne, c'est dans la sortie 5, le Blanc-Ménil, sortie 5, c'est sûr, en tout cas l'autoroute A1, prudence à vous. À l'est de la capitale, eh bien écoutez, rien à signaler. Au sud-est de la capitale, attention, entre Maison-Alfort et Saint-Maurice, nous avons une voiture en panne sur l'A86 extérieur, et puis au sud, toujours cet accident survenu sur l'A10 en direction de la province. C'est un accident entre Massy et Champlan avec une voiture impliquée. Soyez prudents également et puis n'hésitez pas à nous communiquer toutes vos infos trafic au 01 42 30 10 10.
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0: Allez, on repart en musique avec dans quelques instants Jean-Louis Aubert. Il y aura Alex Warren avec Fever Dream, son nouveau single, et Francis Cabrel avec Les Murs de Poussière.
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0: Nous étions en 1992 avec Jean-Louis Aubert et Temps à nouveau.
1: 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Le Paris Saint-Germain remporte sa deuxième Ligue des Champions. 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
0: Ouais, et on est très heureux. Excellent lundi à l'écoute de votre radio locale ici Paris-Île-de-France. Nous sommes le 1er juin, l'heure de s'informer à 15h avec Marine Legénie.
2: 13 hommes sont jugés en comparution immédiate aujourd'hui à Paris. Après les violences qui ont suivi la finale de la Ligue des Champions samedi soir, il y a eu près de 900 interpellations à travers toute la France, selon le ministre de l'Intérieur. Un homme de 41 ans présenté cet après-midi au tribunal d'Agen en vue de sa probable mise en examen. C'est le suspect principal dans la disparition de Liana, collégienne de 11 ans, activement recherchée depuis vendredi, aperçue pour la dernière fois devant le collège de Florence dans le Gers, dans le véhicule de cet homme. Le parquet de Brest ouvre une enquête pour refus d'obtempérer, défaut de pavillon après l'intervention de la marine nationale hier au large de la pointe Bretagne sur un pétrolier en provenance de Russie pour vérifier la nationalité de ce navire soupçonné d'arborer un faux pavillon. Emmanuel Macron se félicite d'une édition record historique du sommet Choose France avec 93 milliards d'euros d'investissements étrangers qui vont permettre de créer plus de 15 000 emplois selon le chef de l'État, principalement dans le domaine de l'intelligence artificielle et la construction de centres de données. Diane Paris sur le court Philippe Châtrier de Roland-Garros cet après-midi. La Française va tenter de se qualifier pour les quarts de finale. Elle affronte en ce moment la Polonaise Maja Kowalska, 114e mondiale. Vous avez tout tenté et pourtant vous n'avez pas de place pour Céline Dion cet automne. Reprenez espoir. La star annonce une série de 10 nouveaux concerts du 8 au 29 mai 2027 à Paris La Défense Arena. Les ventes des billets s'échelonneront de mercredi à vendredi. Tous les détails sur ici.fr.
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2: 15h et bientôt 2 minutes, vous écoutez ici Paris, Île-de-France, avec un beau temps et des températures plus acceptables.
0: Oui, franchement, on va en profiter, hein, parce que dans les prochains jours, ce sera un petit peu mitigé, Marine. On a des nuages et des éclaircies aujourd'hui. C'est vrai que les températures, elles sont vachement plus supportables, hein, entre 22 et 25 degrés. Demain mardi, je le dis, hein, ce sera gris le matin, des orages, aussi des orages qui resteront peut-être présents l'après-midi, avec de belles éclaircies. Mais on en profite parce qu'aujourd'hui, bah, on a jusqu'à 25, demain, on n'aura pas plus de 20 degrés apparemment. On respire côté température, en tout cas du côté de Sarcelles avec 22 degrés, 23 degrés pour le moment à Rambouillet, 24 à Nemours ou encore à Mantes-la-Jolie, 25 pour les maxima cet après-midi à Fontainebleau et 24 à Paris. On fait un petit point sur les conditions
2: sur
0: de circulation.
2: Sur les routes d'Île-de-France, bon. 118 km de bouchons.
0: Oui, absolument. Avec au nord de la capitale, quelques difficultés, à savoir un poids lourd en panne sur la 86 extérieure. C'est à hauteur de Villeneuve-la-Garenne. On a aussi une voiture en panne. C'est sur l'A1 dans la sortie 5. Le Blanc-Ménil, c'est à hauteur du Bourget. Attention aussi au sud de Paris. Toujours cet accident survenu sur l'A10 en direction de la province de Massy vers Champlain. La voie de droite est fermée à la circulation. C'est une voiture qui est impliquée. Et puis, on peut aller voir du côté de la N118 aussi pour vous dire qu'il y a une voiture en panne entre Les Ulis et Orsay. C'est sur la N118 en direction de la capitale. Si vous voyez quelque chose de votre côté, vous nous appelez 01 42 30 10 10 et Marine Eugénie, on vous dit à tout à l'heure.
2: À tout à l'heure.
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0: Et comme l'a dit Marine Legénie, on garde espoir. Hein, si on veut être parmi ceux qui iront applaudir Céline Dion à la Défense Arena l'année prochaine. Là, en attendant, on va pas écouter Céline Dion pour le moment, mais plutôt le groupe Eagles dans un instant, Muriel Dac et Billy Joel. Et on redémarre cette nouvelle heure avec Michel Jonas, joueur de blues.
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0: On écoutait le groupe Eagles avec ce magnifique slow. Rappelez-vous, on dansait ça dans les années 80, c'était Hotel California. Allez, on fait un point sur vos conditions de circulation. 126 km de ralentissement sur nos routes franciliennes. Et toujours cet obstacle apparemment sur la chaussée, c'est sur la francilienne extérieure au nord de la capitale, entre Attainville et Bayet en France. Apparemment, c'est une perte de chargement sur la chaussée. Donc, soyez prudents si vous devez passer par là. On a aussi une fermeture d'urgence sur la francilienne dans l'autre sens, francilienne intérieure, dans la sortie D9, Villiers-le-Sec. Soyez prudents. Au nord de la capitale, on a toujours ce poids lourd en panne sur la 86 extérieure, à hauteur de Villeneuve-la-Garenne. Et puis au sud, quelques difficultés, dont cet accident sur l'A10 en direction de la province de Massy vers Champlan, avec la voie de droite fermée à la circulation. Et puis ce poids lourd en panne sur la francilienne intérieure, avec uniquement la bande d'arrêt d'urgence fermée à la circulation. Et là, c'est à hauteur plus ou moins de Évry-Courcouronnes ou de Corbeil-Essonne. N'hésitez pas à nous appeler si vous voyez quelque chose sur la route, accident, incident ou ralentissement. On prend vos infos trafic à tout moment au 01 42 30 10 10.
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0: Et pour se détendre chaque après-midi, eh bien on accueille vos trois chansons françaises à la suite avec notamment Étienne Daho.
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0: Une chanson qu'on connaît forcément par cœur. Il y aura aussi Oshi avec Je partirai et Alain Bachung avec Vertige de l'amour. Passez un bel après-midi avec nous.
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0: Neige à moi, une belle reprise d'Étienne Dao sur votre radio locale ici Paris, Île-de-France, 15h31. On jette un œil sur la carte pour vous dire qu'il y a en ce moment 134 km de ralentissement. Et il est l'heure de retrouver aussi Thomas Etcheberry pour savoir ce qui va se passer en Île-de-France concernant nos déplacements cette nuit.
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2: On vous accompagne chaque jour pour faire le point sur vos conditions de circulation vis-à-vis des différentes fermetures nocturnes que vous pouvez rencontrer sur votre route et également dans les transports en commun. Ça sera le cas une nouvelle fois pour cette nuit de lundi à mardi sur le périphérique côté extérieur qui est fermé donc pour cette nuit de lundi à mardi entre la porte d'Aubervilliers et la porte d'Asnières. Même chose côté intérieur où le périph est fermé de la porte des Lilas jusqu'à la porte de Vincennes. Autre fermeture, l'A1 dans les deux sens de circulation ce soir entre Roissy et la porte de la Chapelle. Ainsi que la 4, elle aussi fermée dans les deux sens de circulation entre Saint-Maurice et la porte de Bercy. Côté transport en commun, là aussi quelques coupures à prévoir, notamment la ligne A du RER, coupée à partir de 21h50 ce soir entre Cergy-le-Haut et Maison-Laffitte. Et attention également sur la ligne B du RER, où là aussi eh bien, le trafic sera coupé ce soir à partir de 22h45 entre Châtelet-Les Halles et Mitry-Claye, aéroport Charles de Gaulle. On continue de vous tenir informés.
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0: Allez, dans la suite, on va retrouver P-Lion avec Dream, Survivor avec Eye of the Tiger, la chanson de Rocky, bien évidemment, qui nous met du peps. Dans cet après-midi, il y aura Les Enfoirés avec L'Île au Trésor. Et là, on rejoint le groupe Alphaville en 1984 avec leur premier titre, figurez-vous, et leur premier énorme succès. Voici Big in Japan sur votre radio locale ici Paris Île-de-France.

0: On écoutait Peel Lion à l'instant sur votre radio locale ici par Île-de-France avec Dream. Tiens, n'hésitez pas à m'envoyer un petit message sur le WhatsApp de l'émission, comme Lucie qui vient de le faire et qui me dit que ce soir elle va à l'Olympia, figurez-vous, applaudir le Lion. Ça va être une très belle soirée et on vous embrasse bien fort, Lucie. Faites comme elle, c'est le 01 42 30 10 10 pour nous passer un petit coucou. Ça fait toujours plaisir. Allez, dans la suite, nous, on fait un point sur vos conditions de circulation. Comment ça se passe en Île-de-France, là pour le moment, avec 134 km de ralentissement et toujours ces difficultés au nord de la capitale, toujours cet obstacle sur la chaussée, sur la francilienne extérieure. C'est une perte de chargement sur la chaussée, certainement un camion qui a laissé tomber son chargement. C'est sur la francilienne extérieure entre Attainville et Baillet en France, soyez hyper prudents. Il y a aussi cette fermeture d'urgence sur la francilienne intérieure, dans l'autre sens donc, c'est une fermeture de la sortie D9 Villiers-le-Sec. Attention aussi toujours à ce poids lourd en panne sur la 86 extérieure à hauteur de Villeneuve-la-Garenne et puis au sud de la capitale. Toujours cet accident aussi sur l'A10 en direction de la province, de Massy vers Champlon. C'est une voiture qui est impliquée et qui obstrue la voie de droite qui est fermée à la circulation. Notre numéro, je vous le rappelle, hein, par WhatsApp ou encore un petit coup de fil en direct pour nous dire bonjour aussi et nous dire comment ça roule chez vous. 01 42 30 10 10. On refait un point dans 15 minutes.
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0: Et la suite, ce sera avec les Bee Gees, Mylène Farmer, son nouveau single qui est sorti vendredi. Il est tout beau, il est tout chaud. Il y aura aussi Michel Berger. Merci d'être là. Bon lundi.
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0: retour dans les années 70 en compagnie des frères Gibb de Bee Gees avec A Tragedy.
1: 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Le Paris Saint-Germain remporte sa deuxième Ligue des Champions. 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
0: Eh oui, merci de nous avoir choisis. Excellent lundi à l'écoute de votre radio locale ici Paris-Île-de-France. Il est 16h, l'heure de s'informer en compagnie de notre journaliste Marine Legénie.
2: Les recherches se poursuivent dans le Gers cet après-midi pour tenter de retrouver Liana, collégienne de 11 ans, disparue à Fleurance. Au moins 70 gendarmes sont mobilisés avec de gros moyens. Un homme de 41 ans, présenté à un juge à Agen dans l'attente de sa mise en examen. Liana a été aperçue pour la dernière fois vendredi devant son collège dans la voiture du suspect. Le ministre de l'Intérieur a fait les comptes après le sacre du PSG en Ligue des Champions. Plus de 890 interpellations entre samedi et dimanche partout en France, soit 45% de plus par rapport à la victoire de Paris en 2025. La porte-parole du gouvernement parle de violence endémique, de violence qui se répète. Fin de citation. C'est une figure de la vie politique francilienne qui disparaît. Réaction de Valérie Pécresse, la présidente de la région Île-de-France, à la mort d'André Santini, le maire d'Issy-les-Moulineaux depuis 1980 et ancien ministre, est mort à l'âge de 85 ans. Tous derrière Diane Paris aujourd'hui. La dernière française encore en lice à Roland-Garros affronte la polonaise Maya Kowalska pour une place en quart. Diane Paris qui vient de perdre malheureusement le premier set 6-3. Les fans de Céline Dion, laissés sur la touche, reprennent espoir. Et oui, la star annonce aujourd'hui une nouvelle série de 10 concerts en mai 2027 à Paris La Défense Arena. L'ouverture de la billetterie, c'est mercredi et jusqu'à vendredi. Toujours sur le même principe du tirage au sort. Vous avez tous les détails sur ici.fr et sur notre appli ici.
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2: 16h, bientôt 2 minutes, vous écoutez ici Paris-Île-de-France avec toujours un très beau ciel bleu, Sophie, aujourd'hui.
0: Ah oui, ça fait plaisir. Encore un beau soleil chez nous cet après-midi avec 22 à 25 degrés. On va profiter de ce soleil, même si on voit quelques nuages dans le ciel parce que ça ne va malheureusement pas durer. On pourra avoir quelques averses cette nuit sur Paris, sur la Seine-Saint-Denis, ainsi qu'au sud de la région avec 16 degrés de moyenne. Demain mardi, ce sera gris en matinée avec des orages qui vont rester à apparemment présent dans l'après-midi avec quelques éclaircies tout de même, hein, mais il fera plus frais, à savoir plus ou moins 19-20 degrés et ce sera encore assez mitigé dans les prochains jours. Côté température cet après-midi, à Élancourt on a 22 degrés, à Rambouillet 23 degrés, il fait en ce moment 24 degrés à Provins ou encore à Orly, 25 degrés pour les Maxima à Savigny-le-Temple et 24 à Paris-Marine.
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0: Plutôt pas trop mal, avec 134 km de ralentissement tout de même à 16h passées de 2 minutes et toujours ce poids lourd en panne au nord de la capitale, c'est sur la 86 extérieure à hauteur de Villeneuve-la-Garenne, il met du temps à être dépanné ce poids lourd et cet accident au sud de la capitale, c'est sur la 10 en direction de la province, de Massy vers Champlan avec cette voiture impliquée qui bloque la voie de droite. Soyez prudents si vous passez par là, puis n'hésitez pas à nous dire comment ça roule de votre côté. 01 42 30 10 10 Marine, on vous retrouve tout à l'heure.
2: À tout à l'heure.
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0: Allez, vous êtes peut-être fatigué ce lundi 1er juin et c'est bien normal. Vous avez peut-être célébré votre maman hier, mais aussi le PSG sur le Champ de Mars. Vous y étiez peut-être et c'était sans doute un très très bel événement, en tout cas à vivre. On l'a vécu sur votre radio locale ici Paris-Île-de-France tout au long du week-end et c'était vraiment très intense. Allez, nous on poursuit notre après-midi avec Gérald de Palmas qui nous accompagne aussi sur la route avec cette chanson qu'on connaît fort bien. Merci d'être là et bon lundi.
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0: Gérald de Palmas avec Sur la route, et on est sur la route aussi avec vous, évidemment, en pensée chaque jour, chaque minute sur la route en Île-de-France. Merci d'être là à l'écoute de votre radio préférée, lundi 1er juin. On vous convie à un chouette festival dont la suite, ce sera à Aubervilliers le 13 juin. Notez-le bien dans l'agenda et on en parle avec Clarisse Delezeff juste après ce nouveau single signé Louane. Voici Conduire sur Ici par Île-de-France.
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1: Louane, à l'instant sur votre radio locale ici par Île-de-France, avec son tout dernier single intitulé « Conduire ». Aujourd'hui dans l'événement d'ici, eh bien on va parler d'un festival où l'on vient bien sûr pour écouter de la super musique, mais surtout pour rencontrer des personnes, pour découvrir des parcours de vie et partager de très très bons moments tous ensemble. Bonjour Clarisse Delezève.
2: Exactement Sophie, et franchement je pense que ça va vous plaire. Déjà bonjour et bonjour à tous. Aujourd'hui je vous emmène à Aubervilliers pour le festival Emmaüs Solidarité qui revient pour une quatrième édition le 13 juin prochain. Et pour en parler aujourd'hui, j'ai le plaisir de recevoir Lotfi Wanezar. Bonjour.
3: Bonjour Clarisse.
2: Vous êtes le directeur général d'Emmaüs Solidarité. Alors qu'est-ce que c'est déjà concrètement le festival Emmaüs Solidarité?
3: Le festival Emmaüs Solidarité est un événement culturel, festif, joyeux qui a lieu depuis 4 ans au Point Fort de Vervilliers, qui réunit des personnes accompagnées, des salariés et des bénévoles de l'association, mais aussi des franciliens, des jeunes, des moins jeunes, qui viennent faire la fête et partager avec nous un super moment.
2: Et alors, qu'est-ce qu'on va pouvoir découvrir sur place ?
3: Plein de choses. Il y a des animations pour les petits, donc je rappelle, c'est gratuit pour les enfants de moins de 8 ans, mais nous avons aussi une partie stand-up avec Walidia, Tom Baldetti, Elsa Barrère, un humoriste qui s'appelle aussi Humout. Nous avons aussi la partie soir qui est plus tournée vers la chanson et la danse, donc on a des DJ, notamment DJ connus comme Tata Fio, mais on a aussi des groupes musicaux qui viennent de loin, je pense notamment à Mayway qui est un des plus grands groupes ivoiriens. Il y a aussi un marché des créateurs, donc bref, il y a pour tout le monde.
2: Et alors, côté pratique, ça coûte combien et comment on vient ?
3: Gratuit pour les enfants de moins de 8 ans, ça coûte 12 euros en pré-vente et ça coûte 15 euros quand on achète son billet. Il suffit d'aller sur www.festivalemmaüssolidarité, vous tapez ça sur le net, vous avez toute la programmation. C'est pas cher, c'est convivial. Et en plus, c'est pratique parce que c'est sur la ligne 7 du métro, donc c'est la ligne fort d'Aubervilliers, ligne 7, franchement, c'est accessible.
2: C'est tout l'argent qui va être récolté avec les billets va aller pour l'association, pour ce festival, mais aussi tout au long de l'année pour les accompagnements que vous faites ?
3: Oui, en fait, ça va permettre de faire des sorties culturelles, ça va permettre de faire des séjours de rupture, de favoriser la pratique artistique et culturelle pour les personnes très éloignées de tout ça, et de permettre à chacun et chacune d'être comme madame et monsieur tout le monde. Sortir, voir un concert, aller dans un événement culturel, danser et faire la fête.
2: Merci beaucoup en tout cas d'avoir été avec nous aujourd'hui. Je le rappelle que le festival Emmaüs Solidarité revient pour une quatrième édition à Aubervilliers le 13 juin prochain.
1: Et oui, exactement. Et outre la ligne 7 du métro, il y a aussi les lignes de bus 152 et 330, hyper facile. Et je vois sur le site, effectivement, pour les stand-up, il y aura Walidia, Tom Baldelli, Elsa Barrère ou encore Oumoun Koker. Vous allez voir, ça va être assez sympa. Allez, nous, on poursuit en musique avec le groupe AA qui nous arrive. Take On Me, un grand classique. Et puis le groupe UB40. Allez, un peu de reggae pour la suite à 16h13 sur votre radio locale ici Paris-de-France. Voici Foot for Taft.

0: Une chanson que vous pouvez forcément retrouver via notre web radio 100% années 80 disponible sur l'appli. Ici, c'était AA avec Take On Me sur votre radio locale, ici Paris, Île-de-France. Allez, on jette un œil à la carte routière pour vous dire que nous avons 134 km de ralentissement pour le moment. Attention toujours au nord de la capitale. On a toujours ce poids lourd en panne sur la 86 extérieure à hauteur de Villeneuve-la-Garenne. Et puis, Nadège vient de nous appeler. Elle nous signale un accident survenu entre deux véhicules. C'est sur la 86 extérieure, juste après la bretelle Verrières-le-Buisson. Merci Nadège et soyez surtout bien prudente. On a encore toujours cet accident sur l'A10, non loin de là aussi. A10 vers la province entre Massy et Champlan. C'est une voiture qui est impliquée avec la voie de droite fermée à la circulation. Et puis attention à l'ouest de la capitale. Il y a une voiture en panne sur le périph' intérieur entre la porte d'Auteuil et la porte de Passy. N'hésitez pas à nous appeler, à faire comme Nadège. Vous composez le 01 42 30 10 10. C'est Sadika qui vous attend. On fait la route ensemble.
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0: Et vous êtes maman peut-être, vous avez été fêtée hier, vous avez donc peut-être reçu un poème, un bricolage, un parfum ou encore un foulard, j'en sais rien moi, de jolies petites attentions en tout cas, tout au long de votre dimanche, des attentions qui font plaisir. Et bien justement, on va parler de l'instinct maternel et paternel, expliqué aux jeunes parents. Ce sera avec Mathieu Madénian et Julie Conti, ce sera dans l'Humour en Tube et ce sera après William Scheller avec les filles de l'Aurore sur votre radio locale ici par Île-de-France.
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0: votre radio, ici par Île-de-France, c'était William Scheller avec les filles de l'Aurore. On va rigoler, tiens, maintenant, parce que sommes-nous tous finalement programmés génétiquement pour être parents? Eh bien, au lendemain de la fête des mères, c'est la question qui taraude justement Fred Ballard et qui va sûrement nous faire marrer dans l'humour en tube.
1: Mais là, il va voir que je l'élève, ce gamin. Moi, je sais pas comment ça marche, ce truc-là. Non, mais sérieux, quand il est né, j'étais là à la naissance. On me l'a mis direct sur moi avec le câble.
2: Oui, alors, traduction cordon ombilical, hein, ce qui ressemble à un câble pour Mathieu Madénian est en réalité une merveille d'ingéniosité produite par Dame Nature pour lier à jamais ce petit être à ses parents et donner du sens à leur vie.
1: Comment je vais élever ça, moi? Et à la fois, je le tenais dans mes bras, ma soeur me fait, tu ferais un bon père. Ah, parce que je tiens à l'endroit, c'est ça le test? Moi, j'ai pas été élevé dans la confiance. Moi, j'ai été élevé terre à terre. Quand j'étais petit, mon rêve, je voulais être pilote de chasse, comme dans Top Gun. Tu vois, mon père, papa, je vais être pilote de chasse. Mon père, il fait, tu peux pas, t'as une cicatrice. Avec la vitesse, ça va s'ouvrir. Voilà, fin du rêve.
2: Oui, bon, bah, pardonnons à nos darons pour leur certitude comico-cinglante du temps jadis et projetons-nous vers l'avenir pour accepter d'être des parents totalement imparfaits, mais parfaitement marrants.
3: C'est pas inné d'être une bonne mère. Moi, je pensais que du moment que j'allais mettre bas, j'allais faire des trucs de maman, genre trouver beau les dessins moches des enfants. Mais non, ils ne respectent jamais la perspective. Bon, quand même, une fois, mon fils, il me dit, oh, regarde, maman, j'ai fait un dessin de toi avec ta bouteille de vin. Ah, c'est mon sens d'observation.
2: Voilà, ben, comme quoi, même si, comme Julie Conti, on n'est pas tout à fait sûr d'être une mère exemplaire, faut faire confiance à nos gosses, ils savent toujours comment transformer nos vices de forme en éclats de rire.
0: Ah oui, merci beaucoup Fred Ballard et bonne fête encore à toutes les mamans. Allez, on poursuit en musique avec Oria, voici Soirée mondaine. Vous écoutez ici par Île-de-France, bienvenue.

0: Soirée mondaine, c'est le nouveau single d'Oria qu'on écoutait à l'instant sur votre radio locale ici Paris Île-de-France. J'espère que vous passez un bon lundi. Et si vous êtes au volant de la voiture, eh bien on fait un petit point avec pour le moment 134 km de ralentissement. Et un point aussi sur les fermetures nocturnes avec vous Thomas Echeberry.
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2: On vous accompagne chaque jour pour faire le point sur vos conditions de circulation vis-à-vis des différentes fermetures nocturnes que vous pouvez rencontrer sur votre route et également dans les transports en commun. Ça sera le cas une nouvelle fois pour cette nuit de lundi à mardi sur le périphérique côté extérieur qui est fermé donc pour cette nuit de lundi à mardi entre la porte d'Aubervilliers et la porte d'Asnières. Même chose côté intérieur où le périph est fermé de la porte des Lilas jusqu'à la porte de Vincennes. Autre fermeture, la 1 dans les deux sens de circulation ce soir entre Roissy et la porte de la Chapelle. Ainsi que la 4, elle aussi fermée dans les deux sens de circulation entre Saint-Maurice et la porte de Bercy. Côté transport en commun, là aussi quelques coupures à prévoir, notamment la ligne A du RER, coupée à partir de 21h50 ce soir entre Cergy-le-Haut et Maison-Laffitte. Et attention également sur la ligne B du RER, où là aussi eh bien, le trafic sera coupé ce soir à partir de 22h45 entre Châtelet-Les-Halles et Mitry-Clay, aéroport Charles de Gaulle. On continue de vous tenir informés.
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0: Ce week-end, le PSG nous a encore une fois fait vibrer avec ce titre de champion d'Europe obtenu sur le fil à la dernière minute, au dernier pénalty. Eh bien, on va retrouver Romain Bruno dans un instant en compagnie de Maël et son petit garçon devant l'emplacement de la boutique éphémère du PSG qui était ouverte ce week-end. On va revenir avec eux sur la finale et sur les beaux souvenirs qu'ils ont achetés dans la boutique du PSG dans le premier arrondissement de Paris. Ce sera après la musique de Marine avec Ma Faute et celle de Daniel Balavoine avec le chanteur. Le voici sur votre radio locale, ici Paris Île-de-France. Bon lundi.

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0: avec Mafaute sur votre radio locale ici Paris de France. 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Allez, on l'a vécu sur votre radio locale ici Paris de France en direct, on l'a largement commenté, on l'a vécu en live, cette victoire historique du PSG. Et bien justement, on va retrouver Romain Bruneau, là tout de suite, en compagnie d'un supporter. Un supporter qui était venu hier en famille faire un tour dans la boutique éphémère du PSG pour repartir évidemment avec un joli souvenir. Romain Bruneau, vous êtes avec lui dans le premier arrondissement au 15 rue du Louvre.
1: Exactement, dans le premier arrondissement, je suis rue du Louvre avec un fan du Paris Saint-Germain. C'est écrit dessus d'ailleurs, il a un maillot Paris Saint-Germain. C'est Mel, bonjour Mel.
2: Bonjour.
1: Ici, il y avait le magasin éphémère, le pop-up store 100% Paris Saint-Germain. Vous avez fait un petit tour, vous avez fait des folies ou pas?
2: On aurait voulu faire des folies, mais malheureusement, on s'est réveillé un peu trop tard. Hier, la fête a duré trop longtemps. J'aurais pas dû rester jusqu'à 4h du matin à côté du parc. Et j'ai plus de voix, j'ai plus rien, malheureusement. Et là, on a les écharpes, c'est déjà ça.
1: Ah oui, alors il y a le t-shirt back to back. Il est sympa celui-là pour une trentaine d'euros.
2: Ouais, il est pas mal, il est pas mal. Et nous, on veut le maillot, nous. Nous, c'est le maillot qu'on veut. Si vraiment au final, il n'y a plus le maillot, c'est sûr qu'on prendra le t-shirt. Mais là, pour le coup, il n'y avait plus ma taille. Donc, j'ai même pas le choix, quoi.
1: Vous êtes avec Priam, c'est votre petit garçon qui lui est pareil, 100% PSG, et il s'est fait une petite folie aussi dans le pop-up.
2: Ouais, il a 6 ans et j'ai craqué, il s'est fait un tatouage. Normalement je pensais que c'était qu'à partir de 18 ans, et en fait non, ils lui ont fait un tatouage, 2 étoiles sur le bras. Il va pouvoir s'éclater, le montrer à tous ses copains à l'école. Ça va être sympa, ça.
1: C'est un vrai tatouage?
2: Ben non, je pense pas, parce qu'il a pas eu mal. Il a pas eu si mal que ça.
1: J'aime bien le « je pense pas, j'espère ».
2: Et non, ils nous ont dit que c'était effectivement éphémère et que ça a duré une semaine si tout va bien. Donc là, le but du jeu, en fait, pour lui, ça va être de pas se doucher le bras, je pense. C'est ça, en fait.
1: T'es heureux avec ton petit tatouage?
3: Oui.
1: Et vous avez fait quoi de beau pour la finale?
2: On est parti au parc et puis on a retrouvé les copains qui étaient déjà là-bas. Et puis ça a duré jusqu'à... Ouais, on a fini vers 4h du matin, quoi. Un truc comme ça. Donc non, c'était sympa. C'était sympa, bonne ambiance. Comme l'année dernière, c'était cool. Vraiment.
1: On a fini heureux.
2: On a fini heureux. On est heureux. On a passé une année heureuse avec le Paris Saint-Germain. Ils ont été top toute l'année. C'est de bon augure pour la suite. On verra aussi avec la Coupe du Monde. Mais là, de toute façon, on a déjà les 2 étoiles pour Paris. À jamais les premiers avec 2 étoiles. Voilà, mes amis marseillais. Bisous.
1: Mel, merci beaucoup. Et puis, la suite, c'est on est sur un petit nuage.
2: Ouais, back to back to back to back. On va essayer de tous les ramener.
1: Belle journée.
2: Merci à vous, merci, au plaisir.
1: Et ben voilà, ici, rue du Louvre, avec un supporter et son fiston, hein, heureux. Mm-hmm. Et comme on dit, allez...
2: Allez Paris.
3: Allez Paris. Les Anglais, ils étaient nuls.
1: Voilà, ça c'est fait, merci.
0: Bon, en tout cas, c'est nous qui avons gagné. Nos nerfs ont été mis à rude épreuve. Merci beaucoup Romain Bruneau, merci à vos invités. Alors la boutique éphémère rue du Louvre a fermé ses portes hier, mais vous pouvez vous procurer bien évidemment les souvenirs du PSG. Par exemple, à la boutique du PSG sur les Champs-Élysées ou encore celle du Parc des Princes. Allez, dans la suite, c'est Damien David qui nous arrive avec Next Summer sur votre radio locale ici Paris de France. Bon lundi.

0: Next Summer, c'est le titre de ce nouveau morceau de Damien et David. On écoutait Next Summer, je viens de le dire, sur votre radio locale, ici par Île-de-France. Ici l'infotrafic en temps réel, 183 km de ralentissement, ça se charge un petit peu sur nos routes. Attention, on a quelques difficultés à vous signaler, notamment cet accident survenu au nord de la capitale. C'est sur la francilienne extérieure, un accident entre deux voitures de Villiers-le-Sec vers Attainville. Au sud, on a plusieurs difficultés également, dont ces accidents, notamment sur la 6A en direction de Paris, entre Chevilly et L'Haÿ-les-Roses. Les deux voies de gauche sont fermées à la circulation. Un autre accident sur la 6A en direction de Paris également, entre Vissou et Chevilly. Soyez extrêmement prudents. Et puis au sud-est de la capitale, attention, à hauteur de Pont-au-Combeau, c'est sur la francilienne intérieure, deux voitures sont impliquées dans un accident. Prudence à vous. Et puis appelez-nous si vous voyez autre chose sur la route. 01 42 30 10 10.
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0: La suite, c'est avec PhD, I Won't Let You Down, sur votre radio locale ici Paris-Île-de-France, en vous souhaitant encore un très bon lundi. Vous êtes peut-être encore au bureau, courage à vous. Et puis sur la route, en direction de la maison, nous on vous accompagne tous les jours, vous le savez, avec beaucoup de joie et de bonne humeur. Merci d'être là.

0: À l'instant sur Ici par Île-de-France. Bon lundi avec nous. Dans la suite, on va retrouver Florent Pagny et le collectif Ensemble. 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

0: à l'instant avec la dernière chanson du monde sur Ici Paris de France. Merci à l'équipe du jour. Après les infos de 17h, c'est Christopher Falleras qui va vous accompagner jusqu'à 20h. Moi, je vous dis à demain. Belle soirée.
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0: Excellent lundi 1er juin à l'écoute de votre radio préférée. Il est déjà 17h, c'est l'heure des infos en compagnie de Marine Le Génie.
2: Dans le Gard, cette disparition inquiétante d'une petite fille de 3 ans près d'Uzès. Un important dispositif de gendarmerie est déployé pour la retrouver depuis ce matin. La fillette était placée dans un foyer d'accueil. Ses parents sont venus la chercher sans autorisation. À Agen, un homme de 41 ans est présenté à un juge cet après-midi en vue de sa probable mise en examen. C'est le suspect principal dans la disparition de Liana, une collégienne de 11 ans, activement recherchée elle aussi depuis vendredi, aperçue pour la dernière fois devant le collège de Fleurance dans le Gers, dans le véhicule de cet homme. Des dizaines de comparutions immédiates aujourd'hui, dont 13 à Paris, des hommes majeurs jugés après les violences qui ont suivi la finale de la Ligue des Champions samedi soir. Il y a eu près de 900 interpellations à travers toute la France, selon le ministre de l'Intérieur. Emmanuel Macron se félicite d'une édition record, historique même, du sommet Choose France avec 93 milliards d'euros d'investissements étrangers qui vont permettre de créer plus de 15 000 emplois, selon le chef de l'État, principalement dans le domaine de l'intelligence artificielle et la construction de centres de données. L'assurance vie, toujours plébiscitée, les épargnants français ont massivement placé leurs économies dans ce type de contrat au mois d'avril, vu comme plus rémunérateur que le livret A notamment. Vous avez tout tenté et pourtant vous n'avez pas de place pour Céline Dion cet automne. Reprenez espoir, la star annonce une série de 10 nouveaux concerts du 8 au 29 mai 2027 à Paris La Défense Arena. Les ventes des billets s'échelonneront de mercredi à vendredi, sauf que Nina Pavant, tout le monde ne pourra pas y prétendre.
3: Il fallait s'inscrire aux préventes d'avril dernier pour peut-être avoir une nouvelle chance d'aller voir Céline Dion en concert à Paris. 10 nouvelles dates programmées au mois de mai 2027. Ces 330 000 billets mis en vente cette semaine entre mercredi et vendredi ne seront accessibles qu'aux fans préinscrits. Ils doivent recevoir dès aujourd'hui un email de confirmation pour participer à la vente. Des billets compris entre 90 et 300 euros. Encore un soir, Céline Dion joue les prolongations pour répondre à la frustration de ses fans éprouvée par un tirage au sort, des préventes et une ruée mondiale sur les places de l'automne prochain. Ce seront donc 26 concerts proposés au total à Paris La Défense Arena. Un record dans cette salle et une performance pour la star québécoise éloignée de la scène plusieurs années à cause d'une maladie neurologique.
2: Et vous retrouvez tous les détails sur ici.fr. 9 millions de fans s'étaient inscrits il y a quelques semaines pour avoir la chance d'aller applaudir Céline Dion à Paris La Défense Arena en septembre et octobre prochain. La déception pour Diane Paris, la dernière française en lice à Roland Garros, sortie cet après-midi en huitième de finale par la Polonaise Maya Kowalska en 2-7, 6-3, 6-2. Et puis à 44 ans, on apprend aujourd'hui que Serena Williams va reprendre sa carrière en double. Ce sera la semaine prochaine dans le tournoi londonien sur herbe du Queens.
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2: 17h et bientôt 3 minutes, vous écoutez ici Paris, Île-de-France. La météo avec vous, Christopher, qu'est-ce que ça donne?
5: Avec un temps ensoleillé actuellement, profitez-en, la soirée sera douce en région parisienne, avec une moyenne de 20 degrés. Et demain, attention, on changera radicalement de temps, puisque Météo France annonce le retour de la pluie, avec une dégradation orageuse qui va concerner l'ensemble de la région parisienne. Attendez-vous donc à des averses qui pourront être plus ou moins intenses suivant les secteurs. En tout cas, l'humidité concernera toute l'Île-de-France, et ce sont les plantes qui seront contentes demain. Et qui dit orage, dit température en baisse, comprise demain entre 17 et 19 degrés. L'infotrafic en temps réel, 17h03, pour vous accompagner sur les routes de la région avec 200 km de ralentissement. Actuellement, la circulation est notamment difficile entre la Courneuve et Gennevilliers sur la 86. Comptez une bonne demi-heure pour faire ces 7 km entre la Courneuve et Gennevilliers. Et puis sur la RN 104 également, dans le Val d'Oise, entre Louvre et à Tainville a compté une heure au lieu de 10 minutes pour ce tracé entre Louvre et Tainville. Et puis deux accidents au sud de la capitale. Attention, le premier sur la RN104. Vous avez deux véhicules impliqués en Seine-et-Marne à hauteur de Ponto Combo, avec des ralentissements à noter dans ce secteur. Et au sud de la capitale, sur l'A6A, ça bouchonne également à hauteur de Chevilly, direction L'Haÿ-les-Roses. Et cette collision entre deux véhicules sur la voie de droite, heureusement il reste encore deux voies disponibles dans le secteur. Un mot concernant la ligne 6 du tramway, avec le trafic qui reprend progressivement entre Soleil-Levant et Châtillon-Montrouge, en répercussion d'un incident qui s'est produit un peu plus tôt dans l'après-midi. 01 42 30 10 10 si vous êtes témoin d'autres perturbations, envoyez-nous un message vocal via WhatsApp.
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5: Merci d'avoir choisi ici Paris-Île-de-France. Bonne fin d'après-midi avec Blondie. Voici Call Me sur votre radio locale. 17h05.

0: Blondie sur votre radio locale ici par Île-de-France, ça sent bon les années 80. Et rendez-vous tout à l'heure entre 19h et 20h pour 100% années 80, une heure entièrement dédiée à cette belle décennie musicale. On vous a mis la main sur plein de belles pépites. On écoutera tout ça ensemble tout à l'heure dès 19h.
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0: Comment allez-vous les amis? J'espère que vous passez une très belle journée. Premier jour du mois de juin, déjà, pour certains c'est les vacances qui approchent, et puis pour d'autres c'est simplement les belles journées ensoleillées comme aujourd'hui, ça fait toujours du bien. Et puis petite pensée aussi pour celles et ceux qui révisent, parce que qui dit mois de juin dit aussi examen tout genre, baccalauréat qui va arriver, tout ça, ça fait partie bien sûr de ce mois de juin. En tout cas, nous sommes ravis d'être là avec vous, avec bien sûr beaucoup d'actu locale, de musique, de bonne humeur et des bons plans sortis. Et tiens, on vous emmènera à la découverte du Moulin des Marais en Seine-et-Marne, qui est vraiment hyper sympa. Vous avez des petits cours d'eau, c'est en pleine nature, dépaysement garanti, c'est vraiment top pour de belles balades justement en ce mois de juin ou pour l'été prochain, parce que c'est bien aussi d'avoir des bons plans pour l'été. Et c'est David Kolski qui vous présentera l'itinéraire de cette belle balade dans le Moulin des Marais, juste après Gauvin-Cers. Voici Silence Radio sur votre radio locale, ici par Île-de-France.

0: Silence Radio, Gauvin Serres, c'est ici par Île-de-France, votre radio locale. J'aurai pour vous Freddie Mercury, mais d'abord, vous le savez, tous les jours à 17h12, votre radio locale d'ici par Île-de-France partage avec vous les meilleurs bons plans sortis, des bons plans que vous testez pour nous. David Kolski, salut David.
1: Salut, salut à tous.
0: Et aujourd'hui, c'est une balade champêtre que vous avez testée pour nous, David.
1: J'ai testé pour vous le Moulin des Marais, on est en Seine-et-Marne, et franchement ce spot il est incroyable. Oubliez les billets de train, les billets d'avion pour partir quelque part cet été, j'ai trouvé un lieu idéal et je suis avec Irène Laplanche qui est paysagiste à Île-de-France Nature. Ce lieu il est vraiment fou parce qu'on a les libellules, les oiseaux, c'est presque un lieu de vacances ici si on vient en randonnée ou pas?
2: Oui, vous êtes bien loin de Sleepy Hollow et des marais qui font peur.
1: Ça c'est vraiment sympa parce qu'on a vraiment ces marais qui sont autour, ça vient d'où, c'est naturel?
2: C'est tout à fait naturel. C'est un ancien marais qu'on relève depuis le 18e siècle, qui aujourd'hui s'est reboisé, mais qui est ponctué d'étangs, de petits ruisseaux. Et donc, effectivement, on a plein d'oiseaux. Vous avez un martin pêcheur qui est passé par là il y a 5 minutes. Et on a restauré récemment cette ancienne pièce d'eau qui est ici, sur laquelle on se trouve, la fontaine Gravier. Et on y observe des tas de libellules qui sont protégées et qui sont vraiment très rares et patrimoniales en Île-de-France.
1: Justement, quand on vient, je pense notamment si on vient en famille ou avec des enfants, est-ce qu'il y a des choses à respecter pour ne pas déranger la faune, la flore également?
2: Déjà rester sur les chemins, s'arrêter aux endroits où il y a des bancs, pique-niquer mais ramener ses déchets avec soi et surtout profiter du lieu qui est exceptionnel. Vous avez vu les tours à dons de Carex comme moi, donc c'est grande végétation herbeuse et si vous vous arrêtez 5 minutes et que vous faites pas de bruit, vous entendrez vraiment des tas d'oiseaux et vous verrez une faune incroyable.
1: Alors faire pas de bruit du tout pendant 5 minutes, ça va être compliqué parce qu'on est en direct à la radio, mais on va faire encore un peu de bruit mais un peu moins fort quand même. Il y a eu des aménagements récemment, vous le disiez, pour un meilleur accueil du public. C'est important justement de pouvoir donner les meilleures conditions d'accueil même si on est dans un endroit un petit peu sauvage.
2: Bien sûr. Et surtout, pour aussi l'histoire singulière de ce site. On est passé devant un menhir tout à l'heure. Il y avait des sœurs qui habitaient dans le bois. Il y avait une maison avant. Et donc, on essaye de rendre progressivement ce site compréhensible pour les gens quand ils viennent se promener. À la fois parce qu'ils viennent pour justement voir la nature, mais aussi parce qu'ils viennent dans un site qui a une histoire et qui peut la raconter par les aménagements qui sont existants et qui sont réalisés.
1: On m'a dit pas mal de légendes aussi.
2: Oui, alors une légende qui pour le coup, elle, se rapproche de Sleepy Hollow parce qu'on raconte qu'il y a une des sœurs qui a disparu, mais on a un vieux menhir dont on ne sait pas pourquoi il est là et il est truffé de légendes et d'histoires incompréhensibles. Et ça, ça raconte des histoires.
1: Et on peut venir à toute heure ici?
2: Oui, bien sûr, c'est toujours ouvert au public, mais surtout vous pouvez venir en toute saison. Et par exemple, si vous veniez début mars, vous entendriez des nuées et des nuées de crapauds qui croassent autour des pièces d'eau et c'est assez fabuleux.
1: C'est la saison des amours à ce moment-là ou quelque chose comme ça?
2: Ah oui.
1: Ah oui, bah voilà.
2: Vraiment les amours.
1: Je m'en doutais. Bon, en attendant, là, c'est l'été qui arrive, mais venez vraiment faire un tour du côté du Moulin des Marais, ici en Seine-et-Marne. C'est un véritable dépaysement avec Île-de-France Nature. En tout cas, c'est testé et c'est validé.
0: Merci beaucoup, David Kolski. Et évitez de perturber quand même la saison des amours, hein, David. Hein, je compte sur vous. 17h15 sur votre radio locale ici par Île-de-France. Voici Freddie Mercury. 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

0: Ici Paris-Île-de-France, votre radio locale avec Freddy Mercury. Nous avons une info concernant la Coupe du Monde à partager avec vous parce que nous sommes le 1er juin, ça approche. Hein. Coupe du Monde à partir du 11 juin, dans 10 jours. Et nous avons le nom du directeur musical de la compétition qui a été choisi par la FIFA. C'est Chris Martin, le leader du groupe Coldplay. C'est lui qui choisit tous les artistes qui vont se produire lors de la cérémonie d'ouverture, de clôture et durant les différentes animations musicales. Et Émilie Mazoyer, dans 5 minutes, vous donnera en avant-première la liste des artistes qui vont se produire. Mais d'abord, c'est Charlotte Cardin qui arrive avec Tant pis pour elle sur votre radio locale ici par Île-de-France qui vous accompagne sur les routes. 17h20, nouveau point infotrafic pour vous dire que nous avons actuellement 230 km de ralentissement, 3 accidents, attention, le premier au sud de la capitale sur la 6A à hauteur de Chevilly direction L'Haÿ-les-Roses impliquant un véhicule ainsi qu'une camionnette. Sur les 3 voies, c'est la voie de droite qui est concernée par cet accident en direction de Paris. Deuxième accident à noter tout près de Créteil, à hauteur de Maison-Alfort, direction Saint-Maurice. Et cette fois-ci, c'est un poids lourd et une voiture qui sont impliqués dans cet accident qui bloque 2 voies sur 4 sur cette portion de la 86 extérieure et des ralentissements dans le secteur actuellement. Et puis le troisième, RN104 à hauteur de Ponto-Combo. Pas trop de répercussions au niveau du trafic, mais si vous êtes dans le coin, attention, levez le pied bien sûr en approchant de Ponto-Combo. 2 véhicules impliqués, collision sur la RN104 intérieure. 01 42 30 10 10, bien sûr, si vous êtes témoin d'autres perturbations, vous nous appelez, nous partageons vos infos. Notez qu'actuellement le trafic est ralenti sur la ligne A du RER puisqu'un train stationne entre la Défense et Charles de Gaulle Étoile en direction de Marne-la-Vallée en raison d'un incident technique entre la Défense et Charles de Gaulle. Vous pouvez nous envoyer aussi des messages vocaux, photos, vidéos par WhatsApp 01 42 30 10 10 également.
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0: Vous écoutez votre radio locale ici par Île-de-France avec Charlotte Cardin qui sera en concert ce vendredi 5 juin au bois de Vincennes. Et tous les jours à 17h25, c'est l'heure des infos musiques à retenir. Et avec aujourd'hui un concert caritatif, un retour et un anniversaire. Salut Émilie Mazoyer.
1: Salut tout le monde. Émilie au rapport pour votre dose quotidienne d'actualité musicale. Direction le Canada pour l'anniversaire du jour. Alanis Morissette a 52 ans.

Révélé en 1995 avec son troisième album Jagged Little Pill, Alanis Morissette a vendu 60 millions de disques dans le monde et a été récompensée 7 fois aux Grammy Awards, les Oscars de la musique, la grande classe. 30 ans après son premier tube, Mon papa à moi est un gangster, le jour de son 54e anniversaire, Stomy Bugsy a fait son retour discographique.

0: Alors, Tommy Bugsy, fringant quinca, récent chevalier de l'Ordre des Arts et des Lettres, et membre du légendaire collectif Secteur A, qui a participé à définir le son du rap français des années 90. Il s'en sort comment en 2026? Eh bah, super bien, la voix et le style irrésistibles sont toujours là, et Stomy adopte certains nouveaux codes du rap moderne, sans sacrifier sa patte, ni essayer de faire Jones. Bravo, Monsieur Bugsy. La semaine prochaine va s'ouvrir la Coupe du Monde de football qui se tient cette année aux États-Unis, au Canada et au Mexique. Et musicalement, il va se passer plein de choses entre les cérémonies d'ouverture et de clôture dans les trois pays, plus les concerts organisés à la mi-temps des gros matchs. Le programme de concerts à voir à la télé va être très chargé. Shakira, le groupe phare de la K-pop, BTS, Alanis Morissette, oui, encore elle, hein, c'est sa journée, et Katy Perry. Tous les artistes ont été choisis par Chris Martin, le chanteur de Coldplay, embauché par la FIFA pour assurer la direction musicale de la compétition. À Ville-sur-Rozon, petit village au pied du Mont Ventoux, le toit de la vieille église menaçait de s'effondrer. Monsieur le maire a eu la bonne idée, appeler au secours l'enfant du pays, Jean-Louis Aubert, pour un concert caritatif qui, évidemment, a cartonné. Les 1500 places disponibles se sont arrachées à 40 euros l'unité et la vieille église est sauvée.
1: Très belle initiative. Merci beaucoup, Émilie. Et rendez-vous ce soir, bien sûr, pour Décibel, avec un coup de projecteur sur l'album d'Era. Nouvel album hein, pour le groupe New Age Medieval Era, qui a eu un immense succès, souvenez-vous, il y a plus de 30 ans avec Ameno. Et donc, ils reviennent avec un nouvel album, le premier, hein, en près de 10 ans. Et donc, à partir de 20h, vous saurez tout sur ce nouvel album avec Émilie Mazoyer. Voici Michael Jackson, Belit, sur votre radio locale, ici par Île-de-France.

0: Ici Paris de France, votre radio locale Michael Jackson Belly, et près de 5 millions d'entrées pour le film Michael et 782 millions de dollars de recettes mondiales. Et ce n'est pas fini puisque le film vient de sortir il y a quelques jours en Russie et le 12 juin prochain, c'est au Japon que sortira le biopic Michael. Donc inutile de vous dire qu'on risque de dépasser assez rapidement le milliard de dollars de recettes pour ce biopic de Michael Jackson. 5h30 sur votre radio locale, ici Paris de France, un nouveau point infotrafic avec une circulation qui se densifie sur le réseau parisien, 276 km de ralentissement. Alors bonne nouvelle, les accidents ont été dégagés, hein, les accidents notamment sur l'A86 à hauteur de Maison Alfort, tout ça s'est réglé, mais la circulation est dense en cette fin d'après-midi. Si vous êtes témoin de grosses perturbations, vous nous appelez, hein, bien entendu, 01 42 30 10 10, envoyez-nous aussi un message vocal via WhatsApp. Quelques pannes sont à noter actuellement qui peuvent provoquer des ralentissements. Je pense notamment sur la RN 118 à hauteur d'Orsay. Vous avez en direction de l'Essonne un poids lourd qui est en panne, donc dans le sens Paris-Provence. Ça provoque des ralentissements. Et puis une autre panne également à noter au nord de la capitale. C'est un autre poids lourd et cette fois-ci c'est sur l'A3 en direction de Roissy à hauteur du Bourget. Soyez prudents et à 17h33, faisons un zoom sur les fermetures nocturnes avec vous, Thomas Chéberry.
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2: On vous accompagne chaque jour pour faire le point sur vos conditions de circulation vis-à-vis des différentes fermetures nocturnes que vous pouvez rencontrer sur votre route et également dans les transports en commun. Ça sera le cas une nouvelle fois pour cette nuit de lundi à mardi sur le périphérique côté extérieur qui est fermé donc pour cette nuit de lundi à mardi entre la porte d'Aubervilliers et la porte d'Asnières. Même chose côté intérieur où le périph est fermé de la porte des Lilas jusqu'à la porte de Vincennes. Autre fermeture, l'A1 dans les deux sens de circulation ce soir entre Roissy et la porte de la Chapelle. Ainsi que la 4, elle aussi fermée dans les deux sens de circulation entre Saint-Maurice et la porte de Bercy. Côté transport en commun, là aussi quelques coupures à prévoir, notamment la ligne A du RER, coupée à partir de 21h50 ce soir entre Cergy-le-Haut et Maison-Laffitte. Et attention également sur la ligne B du RER, où là aussi eh bien, le trafic sera coupé ce soir à partir de 22h45 entre Châtelet-Les-Halles et Mitry-Claye, aéroport Charles de Gaulle. On continue de vous tenir informés.
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0: Bonne fin d'après-midi à l'écoute de votre radio locale ici Paris-Île-de-France avec, vous le savez toujours, les petites infos que vous ne pouvez entendre nulle part ailleurs. Et dans même pas 5 minutes, vous saurez tout sur la nouvelle œuvre de JR sur le Pont Neuf. Ça fait plusieurs semaines qu'on en parle. À partir du 6 juin, on va pouvoir enfin la découvrir intégralement. Et Clarisse Delezève vous donnera tous les détails sur cette œuvre un peu bizarre, il faut le dire. Mais d'abord, Zazie et puis Gold avec Alikoba, c'est ici Paris-Île-de-France.

0: Peu importe.
1: C'est Zazie sur votre radio locale ici par Île-de-France. Et une question se pose parce que ce single est sorti au mois de mai, il y a quelques semaines, et on se demande si ce single annonce la sortie d'un futur album. Et pour l'instant, on ne sait pas encore.
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1: Mais on est sur le coup, bien sûr, dès que j'aurai l'info, je la partagerai avec vous, bien entendu. 6h-20, on retrouve Clarisse Delezève comme chaque après-midi pour les 3+, 3 infos locales et pratiques en Île-de-France. Aujourd'hui, Clarisse, on va parler d'une œuvre géante qui est en train de transformer l'un des monuments les plus connus de Paris, d'un métier qui consiste à passer ses journées avec des chiens, et on commence avec une application qui va éviter quelques crises de panique avant les concerts. Salut Clarisse.
4: Salut et bonjour à tous. Et oui, alors peut-être que ça vous est déjà arrivé ce petit moment. Vous avez pas vu mon billet, je le cherche de partout, mais vraiment, il est pas dans mes poches, il est pas dans mes mails, il est pas dans mon bureau, il est pas dans ma chambre, et il est pas dans votre bureau, parce que je l'ai cherché de partout. Et oui, peut-être que vous aussi, ça vous est déjà arrivé, ce petit moment de panique, et peut-être c'était même ce week-end, avant la Ligue des Champions, arrivé devant le Parc des Princes, ou même à Budapest, là, vous ne trouviez plus votre billet, et c'est un vrai moment de panique. Pour éviter ce petit problème, j'ai trouvé une super application. Elle s'appelle Fun Wallet. En fait, elle est hyper pratique, parce que dessus, on peut mettre vraiment tous nos billets, que ce soit pour des concerts, des matchs, ou même des expositions. On peut acheter son billet n'importe où, hein, que ce soit Ticketmaster, Accor Arena, Fnac, Leclerc, Auchan, et tous les autres sites pour acheter des billets finalement. Moi, ce que j'aime bien aussi, c'est que si jamais on ne peut plus venir, on peut transférer directement son billet à une autre personne. Ça, c'est vraiment hyper pratique. Alors, si jamais vous voulez éviter ce genre de problème et avoir un endroit pour recentraliser vraiment tous vos billets, je vous invite à télécharger Fun Wallet.
1: Bah, c'est vraiment top, hein, parce que c'est vrai qu'on a tous été un moment ou un autre connu. Hein, on a tous connu ce petit moment de solitude devant l'entrée d'une salle. Deuxième info pratique, une sortie, Clarisse, vous nous emmenez voir quelque chose d'assez spectaculaire au cœur de Paris.
4: Ah bah alors là, vous n'avez pas pu le manquer. Hein. Si vous êtes passé à côté du Pont Neuf ces derniers temps, il s'est vraiment transformé. Puisqu'en fait, l'artiste JR en a fait vraiment une caverne du Pont Neuf. L'idée, en fait, c'est de créer une sorte de grotte géante à ciel ouvert avec des trompe-l'œil et des jeux de perspective. Ça ouvre à partir du 6 juin. Alors, ce qui est fou, c'est que ça sera accessible gratuitement jour et nuit. On pourra la traverser à pied, la voir depuis les quais, depuis un bateau sur la Seine ou même loin dans Paris. Et moi, ce que j'adore vraiment, c'est que ce genre d'installation, ça change vraiment Paris. On connaît tous le Pont Neuf, mais alors là, vraiment, on ne le reconnaît absolument pas. C'est hyper sympathique. En plus, à faire avec les enfants, on a l'impression de voyager, de partir un petit peu à la montagne. Donc vraiment, si vous avez envie de faire une sortie idéale avec les enfants, je vous invite à aller au Pont Neuf et faire une jolie photo. Et puis en plus, vous pouvez nous l'envoyer par WhatsApp, ça peut être sympa. 01 42 30 10 10 pour partager vos petites photos.
1: Mais bien sûr, on attend ça. Et puis, côté emploi, aujourd'hui, Clarisse, vous nous avez trouvé un poste qui risque de faire rêver tous les amoureux des animaux.
4: Oui, alors là, si vous aimez les chiens, cette offre d'emploi est faite pour vous, puisque l'entreprise Alpha Dogs House recrute actuellement un promeneur de chiens en CDI. Alors, le travail consiste littéralement à aller chercher les chiens chez leurs propriétaires, les emmener se balader en forêt, puis les accompagner chez eux. Bien évidemment, faut quand même aimer un petit peu les chiens, sinon ça ne va pas marcher. Mais aussi, ne pas avoir peur d'être sous la pluie, le froid, la chaleur et même les embouteillages parisiens, et d'avoir peut-être de temps en temps des chiens un petit peu têtus. Le salaire est compris entre 2000 et 2300 € par mois. Il faut avoir le permis B, une certification liée aux animaux et de l'expérience. Mais franchement, si vous rêvez de travailler en extérieur et que vous en avez marre de travailler derrière un bureau, ça peut être une bonne opportunité pour vous. Je vous invite à envoyer votre CV et votre lettre de motivation directement sur Indeed.
1: Impeccable, c'est noté. Et le poste est à pourvoir en plus à partir du 15 juin. Donc il vous reste encore 2 semaines pour postuler. Merci beaucoup Clarisse pour les 3+. Je le rappelle, donc une offre d'emploi pour passer ses journées entourées de chiens. Une œuvre géante à découvrir sur le Pont Neuf à Paris, puis une application pour ne plus perdre ses billets de concert.

0: Murrayhead, c'est ici par Île-de-France, actu local, musique bonne humeur. Et puis l'infotrafic tous les quarts d'heure, bien sûr. Vous nous envoyez vos messages vocaux, vos photos, vos vidéos si vous êtes témoin de perturbations. 01 42 30 10 10. Plus de 300 km. On a dépassé la barre des 300 km de ralentissement sur le réseau. Pas d'accident pour l'instant à 17h50 pratiquement. Mais du monde, et notamment sur le périph', dans le sens intérieur, entre la porte de Saint-Cloud et la porte de la Chapelle, ça circule très mal actuellement sur le périph'. En parlant de la porte de la Chapelle en provenance de Saint-Denis, l'A1 est totalement saturée à partir de la Courneuve jusqu'à la porte de la Chapelle. Soyez courageux, prudents. 01 42 30 10 10, un véhicule est en panne sur l'A6B au sud de la capitale à hauteur de la porte d'Italie. Ça renforce du moins les ralentissements donc à hauteur de la porte d'Italie pour rejoindre le périph' en provenance de l'A6B. Et concernant les transports en commun, attention, concernant la ligne 7 du métro, un train stationne à Aubervilliers-Pantin, 4 chemins en direction de la Courneuve, en raison d'un malaise voyageur. Et donc forcément, la circulation est ralentie actuellement sur la ligne 7 du métro.
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0: 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Et vous serez avec moi en direct juste après de Cure sur votre radio locale.

0: Close to Me de Cure sur votre radio locale, ici Paris-Île-de-France.
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0: Et tous les matins, Grégoire Godefroy vous réveille ici matin, à la télé également sur le canal 3 de la TNT à partir de 6h30 jusqu'à 9h. Et donc, le concentré, toute l'actu locale pour bien démarrer votre matinée. Le maximum de musique et de la bonne humeur, sans oublier bien sûr l'infotrafic avec vous dès le matin, que vous soyez sur le départ ou sur le retour du boulot. Un petit coup de fil à Grégoire Godefroy et tous les matins, on se réveille ensemble sur votre radio locale ici par Île-de-France. Pour la suite, j'aurai pour vous Renaud.
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0: Dans mon HLM, un titre qu'on adore partager avec vous sur votre radio locale, c'est Renaud qui arrive avant le retour de l'actu avant 6h.
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0: HLM. C'était Renault, 50 ans de carrière déjà pour Renault, qu'on adore partager avec vous sur votre radio locale, ici par Île-de-France. 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
0: Bonne fin d'après-midi à l'écoute d'Ici Paris Île-de-France, il est 18h. À 18h, le journal avec vous, Marine Le Génie.
2: Un gros dispositif de gendarmerie déployé cet après-midi dans le Gard, près d'Uzès. Un hélicoptère survole également la zone pour retrouver une enfant, une petite fille, disparue depuis ce matin, Joséphine Ortuno.
3: Oui, cette petite fille est âgée de 3 ans et elle est placée dans un foyer d'accueil à Uzès. Selon les informations d'ici Gard-Lozère, ses parents sont venus la chercher ce matin sans autorisation. La famille a des attaches à Pont-Saint-Esprit, alors les recherches se sont d'abord concentrées dans ce secteur, puis elles se sont élargies autour d'Uzès dans l'après-midi. Sont mobilisés les militaires de la brigade d'Uzès, ceux de la brigade de recherche de Bagnols-sur-Cèze, ainsi que la section de recherche de Nîmes. Une enquête est ouverte pour disparition inquiétante.
2: Joséphine Ortuno, ici Gard-Lozère. D'importants moyens de recherche également déployés dans le Gers pour tenter de retrouver Liana, collégienne de 11 ans, disparue à Fleurance. Un suspect, un homme de 41 ans, est présenté à un juge à Agen cet après-midi dans l'attente de sa mise en examen. Liana a été aperçue pour la dernière fois vendredi devant son collège dans la voiture du suspect. C'est une exclusivité ici, après le sacre des Parisiens en Ligue des Champions de foot, le président du PSG Nasser Al-Khelaïfi a accordé une interview à ICI Paris Île-de-France et réagit donc pour la première fois aux violences qui ont suivi la victoire.
4: On n'est pas fiers de ça. Le Parisien qui supporte Paris Saint-Germain ne fait pas ça. Honnêtement, moi, je connais les supporters, il est vraiment très, très calme. On se l'appelait avec intelligence, pas casser la ville, c'est notre ville. Nous, on a besoin de partager. Je veux dire, tout le monde ont besoin vraiment de protéger notre ville, la meilleure ville au monde, l'image de football, l'image de Paris, l'image de Paris Saint-Germain, c'est pas comme ça. Je suis sûr que c'est pas les supporters de Paris Saint-Germain qui font ça, mais si quelqu'un le fait ça, c'est pas, on n'est pas fiers de vous, vous arrêtez ça parce que ça, c'est pas bien pour n'importe. Et si la ville n'a pas besoin de ça.
2: Nasser Al-Khelaïfi, président du PSG. Au micro ici, Paris Île-de-France de Bruno Salomon. 13 hommes sont ou doivent passer en comparution immédiate à Paris aujourd'hui. Il y a eu près de 900 interpellations à travers toute la France, selon le ministre de l'Intérieur. Le parquet de Brest à présent ouvre une enquête pour refus d'obtempérer et défaut de pavillon après l'intervention de la Marine nationale hier au large de la pointe bretonne sur un pétrolier en provenance de Russie pour vérifier donc la nationalité de ce navire soupçonné d'arborer un faux pavillon. Des investissements étrangers records annoncés à l'occasion du sommet Choose France. 93 milliards d'euros pour le développement de projets à travers notre pays. Des annonces officialisées cet après-midi au château de Versailles où Emmanuel Macron réunit donc près de 200 patrons de 50 nationalités différentes pour la 9e édition de ce sommet annuel. Et c'est dans le secteur de l'intelligence artificielle que les promesses sont les plus importantes, Boris Allier.
5: À lui seul, le groupe japonais SoftBank promet 75 milliards d'euros pour l'implantation notamment de centres de données dans les Hauts-de-France. Investissement majeur auquel s'ajoute celui du gestionnaire d'actifs Brookfield pour le développement de ses infrastructures. Investir en France est une évidence pour Sikander Rachid, le représentant du fonds canadien en Europe.
6: La France a de l'électricité nucléaire en abondance. Nous avons une présence importante ici. C'est donc facile pour nous de nous développer et c'est pour cela que nous allons augmenter notre promesse d'investissement de 20 à 30 milliards d'euros.
5: Ces projets à Cambrai et Escaudain devraient générer plus de 2000 emplois, des data centers qu'il faudra évidemment alimenter en électricité. L'énergéticien portugais EDP promet ainsi plus d'un milliard d'euros pour le développement de parcs photovoltaïques et éoliens. Miguel Stilwell d'Andrade, son PDG.
7: On s'attend à ce que la demande d'électricité augmente en Europe et en France. C'est donc dans l'intérêt de tout le monde que l'on investisse pour avoir plus d'emplois et de l'énergie bon marché.
8: more jobs, more growth, cheaper power.
5: En tout, 71 annonces sont officialisées ici à Versailles, l'équivalent de 15 000 emplois avec des investisseurs aussi variés qu'Amazon, Scania ou Ikea.
2: Au château de Versailles, Boris Allier pour ICI. C'est une figure de la vie politique francilienne qui disparaît. Réaction de Valérie Pécresse, aujourd'hui la présidente de la région Île-de-France, à la mort d'André Santini, le maire d'Issy-les-Moulineaux depuis 1980 et ex-ministre, est mort donc à l'âge de 85 ans. Il n'y a plus de Français ni de Françaises à Roland-Garros. La dernière en lice, Diane Paris, est sortie cet après-midi, sortie par la Polonaise Maya Kowalinska en 2-7, 6-3, 6-2. Et puis les fans de Céline Dion, laissés sur la touche, reprennent espoir. La star annonce aujourd'hui une nouvelle série de 10 concerts en mai 2027 à Paris La Défense Arena. L'ouverture de la billet, c'est mercredi jusqu'à vendredi, toujours sur le même principe du tirage au sort. Détails sur ICI.fr.
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2: 18h05, vous écoutez ICI Paris, Île-de-France. Bon, à défaut d'avoir des places pour Céline, on se console avec le temps qui est pas si mal, Christopher.
0: Et bien sûr, en tout cas pour cette soirée, un temps parfait pour l'apéro, pour encore une bonne terrasse, avec une moyenne de 20 degrés pour votre soirée. Demain, par contre, on changera radicalement de temps, Marine, avec la pluie qui est de retour, dégradation orageuse. C'est ce que nous annonce Météo France, qui risque de traverser la région parisienne. Attendez-vous à des averses plus ou moins intenses, suivant les secteurs. Et qui dit retour de l'humidité, a dit également température en baisse, comprise demain entre 17 et 19 degrés.
2: C'est bon pour les plantes, on n'a qu'à dire ça.
0: Mais oui, elles seront contentes.
2: Sur les routes, Christopher, on a passé la barre des 300 km de bouchons.
0: Oui, oui, oui. Et là, ça s'intensifie, d'autant plus qu'un accident s'est produit dans le Val-de-Marne sur la 86 à hauteur de Maison-Alfort en direction de Saint-Maurice. Deux poids lourds, oui, ça risque de durer un petit moment, ainsi qu'une camionnette impliquée dans cette collision. Dans le secteur, nous avons 4 voies. 2 voies sont fermées, ce sont celles de gauche sur la 86 extérieure. Sur la 1, ça bouchonne pas mal actuellement en direction de la porte de la Chapelle, à partir du Bourget jusqu'à Paris. Vous avez une circulation très très dense sur la 1, sur le périph également d'ailleurs, périph nord, avec dans le sens intérieur entre la porte Maillot et la porte de la Chapelle, une circulation très dense, pas d'accident, pas de véhicule en panne, mais simplement du monde naturellement en cette fin de journée. 01 42 30 10 10, bien sûr, si vous êtes témoin de perturbation, vous nous appelez ou envoyez-nous un message vocal via WhatsApp, ça marche aussi, une petite photo, une vidéo, c'est hyper pratique également. Bonne route à tous.
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0: Avec un bon Marc Lavoine. Ah, ça va faire du bien. Pour une begin avec toi. Est-ce que ça vous dit, à 18h06, soyez les bienvenus sur votre radio locale, ici Paris Île-de-France, la radio des supporters du Paris Saint-Germain.

0: une biguine avec toi, Marc Lavoine. C'est ici par Île-de-France, votre radio locale. Et j'aurai pour vous, tiens, dans 5 minutes, Louise Attaque.
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0: Actu locale, musique, bonne humeur. Soyez les bienvenus sur votre radio locale, la radio des supporters du PSG, pour continuer à vivre et revivre ces grands moments que nous avons vécu samedi soir à l'occasion de la finale PSG-Arsenal. Rendez-vous sur notre compte Instagram, bien sûr. Vous avez tout plein de vidéos pour se faire plaisir. 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Ici Paris, Île-de-France, la radio des supporters du Paris Saint-Germain. Et on est très fiers de notre équipe. L'invité de votre radio locale dans moins de 5 minutes sera Stéphane Baudet, le maire d'Évry-Courcouronne, mais également le président de l'Association des maires d'Île-de-France, puisqu'à partir de demain, il y aura l'édition 2026 du salon de l'Association des maires d'Île-de-France. Ça se passera à la porte de Versailles, avec en plus de nouveaux élus locaux, vu que nous avons eu les municipales il y a quelques semaines. Et avant de retrouver

0: Ici Paris-Île-de-France, votre radio locale avec le chanteur hawaïen Bruno Mars qui sera en concert au Stade de France le 21 juin, le jour de la fête de la musique. Ça va bouger hein, d'ailleurs partout en Île-de-France. On sera là bien sûr pour vous donner toutes les bonnes adresses pour fêter la musique. L'infotrafic en temps réel 18h15 avec plus de 300 km de ralentissement, 321 km pour être précis. Nous avons sur la 86 extérieure, toujours à hauteur de Maison Alfort, deux poids lourds ainsi qu'une camionnette impliquée dans une collision. Dans le secteur, il y a 4 voies, 2 voies, les voies de gauche sont concernées par cet accident qui provoque pas mal de ralentissements sur la 86 extérieure. Notez que sur le périph, ça coince pas mal entre la porte Maillot et la porte de la Chapelle dans le sens intérieur. En parlant de la porte de la Chapelle, si vous êtes sur la 1, ça n'avance pas très vite hein, en cette fin d'après-midi. Le trafic est hyper dense sur la 1 pour rejoindre la porte de la Chapelle depuis le Bourget actuellement. Si vous êtes témoin d'autres perturbations, bien sûr, vous nous appelez 01 42 30 10 10. Envoyez-nous aussi un message vocal via WhatsApp, hein, ça marche aussi, photo, vidéo. Et en plus, c'est le même numéro. Un mot concernant la ligne A du RER, le trafic est perturbé sur toute la ligne en répercussion d'un incident technique. Je vous en parlais tout à l'heure et donc le trafic est toujours ralenti. Et puis, un mot concernant la ligne 7 bis, la toute petite ligne de métro. Le trafic est toujours interrompu, mais on s'approche de la fin du chantier puisque le chantier s'arrêtera le 3 juin et donc le trafic est interrompu jusqu'au 3 juin inclus sur toute la ligne 3, 7 bis.
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0: L'invité d'Ici Paris-Île-de-France en cette fin d'après-midi, c'est vous, Stéphane Baudet, bonjour.
2: Bonjour.
0: Merci d'être avec nous. Vous êtes le président de l'Association des maires d'Île-de-France. Et à partir de demain, vous rassemblerez une bonne partie des maires de notre région à la porte de Versailles à l'occasion de l'édition 2026 du Salon de l'Association des maires d'Île-de-France, qui est chaque année un temps d'échange, de partage et d'information pour les élus municipaux franciliens. Stéphane Baudet.
2: Exactement, et en plus c'est le 30e, donc raison de plus pour venir. Et il s'inscrit évidemment un mois et demi après les élections municipales, avec près de 400 maires nouveaux sur la région, d'équipes municipales profondément renouvelées. Donc voilà, c'est le moment d'apprendre à bien maîtriser son mandat, échanger les bonnes pratiques. Bref, un rendez-vous incontournable.
0: 11 500 visiteurs attendus durant les 2 jours, hein, donc mardi et mercredi. Des visiteurs qui ne seront pas uniquement des élus municipaux, puisque de nombreux entreprises et de nombreux également intervenants seront présents, Stéphane Baudet.
2: Oui, alors il y a évidemment les partenaires institutionnels, l'État, plusieurs ministres qui vont être présents comme d'habitude, des communes et puis toutes les entreprises qui mettent en œuvre les projets sur nos communes. En fait, tout ceci fait système. Nous, on porte des projets, on porte une vision politique, on a nos administrations pour se donner les moyens de pouvoir faire. On a les entreprises qui font. Donc voilà. Donc tout ce beau monde va se retrouver pendant 2 jours.
0: Et d'ailleurs, c'est un petit peu votre rôle au quotidien à l'Association des maires d'Île-de-France qui depuis 30 ans accompagne les collectivités locales de notre région avec beaucoup d'informations, beaucoup de conseils. Vous parliez des nouveaux élus, c'est aussi l'occasion de les intégrer, hein, ces nouveaux élus, Stéphane Baudet.
2: Exactement, c'est aussi, on sait à peu près tout ce qu'on va vivre, y compris avec la présidentielle de l'année prochaine, un mandat compliqué en matière en termes de moyens, en termes de challenges à relever, la transition écologique et sociale évidemment, les questions de sécurité, les questions de santé, donc oui, c'est toujours un moment hyper important, surtout en début de mandat, voir aussi rencontrer des collègues, savoir comment les anciens ont fait. Voilà, moi j'attaque mon 5e mandat, peut-être que je peux donner quelques conseils à des collègues qui sont élus depuis un mois et demi, voilà. Donc c'est un bon moment d'échange pour bien poser ce début de mandat, qui encore une fois, j'insiste, va être évidemment très compliqué.
0: Alors je le rappelle, vous êtes également le maire d'Évry-Courcouronnes, Stéphane Baudet, et dans votre commune et dans de nombreuses communes de notre région, il y a des conseillers municipaux qui sont adultes, mais il y a également des conseillers municipaux qui sont jeunes, et ils seront également à l'honneur durant ce salon.
2: Oui, alors tout à fait. C'est le salon, c'est aussi un moment où on récompense plein d'initiatives, à la fois sur, vous l'évoquez, les conseils municipaux des enfants qu'on soutient bien sûr, mais on va aussi honorer les villes qui font le mieux possible sur le don du sang, par exemple, sur l'environnement, etc., etc. Donc c'est aussi un moment où les communes viennent un petit peu faire briller ce qu'elles ont su faire et se donner en exemple aux autres. Donc voilà, important.
0: Un très beau rendez-vous qui se déroulera donc durant deux jours avec plein de temps forts, donc pas mal de trophées. Stéphane Baudet, pour conclure, un mot concernant la disparition d'André Santini que nous avons appris aujourd'hui en ce premier jour du mois de juin. 1980-2026, André Santini qui a transformé la ville d'Issy-les-Moulineaux dans les Hauts-de-Seine. Que retiendrez-vous de cet engagement municipal d'André Santini dans les Hauts-de-Seine?
2: Bah d'abord jusqu'au bout, hein. Chacun se souvient des images assez terrifiantes au moment de sa réélection. André était présent tous les ans au salon. Il a été vice-président de la MIF pendant très longtemps. Il a aussi été ministre. Tout le monde dit qu'il a été maire, mais il a aussi été ministre, notamment en charge des collectivités locales, si j'ai bonne mémoire. Donc c'était il y a quelques temps. Donc c'est un personnage un peu emblématique de la région. Il va beaucoup nous manquer. Il va beaucoup me manquer. Voilà, il était très présent à nos côtés depuis de nombreuses années. Donc, c'est évidemment un peu particulier. Je faisais un message sur justement les réseaux sociaux il y a une petite heure en indiquant que c'était un petit signe du destin que ça arrive la veille d'un salon auquel il venait tous les ans.
0: Oui, un salon qui ouvrira donc ses portes demain jusqu'à mercredi à la Porte de Versailles à Paris Expo. Merci beaucoup Stéphane Baudet. Petite dernière question à 18h21, Stéphane Baudet. Est-ce qu'un jour peut-être que les citoyens pourront être aussi invités au salon de la MIF?
2: Oh, il le pourrait, mais c'est un salon plutôt technique d'échange de bonnes pratiques entre techniciens administratifs, entreprises et élus. Je suis pas certain que les habitants y trouveraient forcément des choses très attractives pour eux. Hein. On pourrait le faire, mais je suis pas certain qu'en plus en pleine semaine, je suis pas certain que ce soit. Donc c'est ce que l'on appelle un salon professionnel, ce qui a évidemment du sens.
0: Oui, les citoyens, eux, peuvent par contre se rendre lors des conseils municipaux, et ça, par contre, c'est aussi un moment.
2: Ah oui, tous les systèmes à la fois associatifs, de concertation, de co-construction, les moyens de s'exprimer, d'échanger sont évidemment extrêmement importants. On est aussi, nous, élus, pour porter des projets. On a des programmes électoraux qui ont été choisis par les habitants, et ce salon, c'est aussi pour nous un moment de lobbying important avec l'État notamment. Donc c'est notre place, c'est notre rôle et c'est aussi pour ça qu'ils nous ont élus.
0: Merci beaucoup Stéphane Baudet et bon courage pour ce salon édition 2026, ce salon de l'Association des maires d'Île-de-France, association que vous présidez, monsieur Stéphane Baudet, maire d'Évry-Courcouronne également.
2: Merci à vous.
0: À bientôt, au revoir. Voici à 18h22 le groupe Louise Attaque sur votre radio locale ici par

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0: Quoi qu'on dise, Benabar, c'est ici par Île-de-France, votre radio locale, 18h28. Attention, 313 km de ralentissement sur l'ensemble du réseau et sur la 4 à l'est de la capitale. Vous avez un accident qui s'est produit sur la 4 à hauteur de Croissy-Beaubourg. Direction Collégien, deux véhicules impliqués sur la voie de gauche. Heureusement, dans le secteur, trois autres voies sont disponibles sur la 4, mais ça ralentit dans les deux sens, vous le savez, avec toujours les regards des curieux sur la 4. Attention, véhicule en panne sur la 86, toujours dans le Val-de-Marne, nous sommes à hauteur de Créteil, un véhicule en panne sur la bande d'arrêt d'urgence. Le trafic est en plus très dense hein, sur cette portion de la 86 extérieure. Et puis toujours à noter sur la 1, ça bouchonne pas mal hein, ce lundi, en cette fin d'après-midi, entre la Courneuve et puis la porte de la Chapelle. C'est très très dense actuellement, ça roule pas très vite. 01 42 30 10 10 bien sûr. Si vous êtes témoin d'autres perturbations, sur la ligne 7 du métro, le trafic est ralenti hein, puisqu'un train stationne à la station Aubervilliers-Pantin, 4 chemins en direction de la Courneuve, en raison d'un malaise voyageur. Et puis sur la ligne A du RER aussi, hein, le trafic est perturbé sur toute la ligne actuellement. 6h30, zoom sur les fermetures nocturnes pour ce soir, Stéphane Etchebéry.
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2: On vous accompagne chaque jour pour faire le point sur vos conditions de circulation vis-à-vis des différentes fermetures nocturnes que vous pouvez rencontrer sur votre route et également dans les transports en commun. Ça sera le cas une nouvelle fois pour cette nuit de lundi à mardi sur le périphérique côté extérieur qui est fermé donc pour cette nuit de lundi à mardi entre la porte d'Aubervilliers et la porte d'Asnières. Même chose côté intérieur où le périph est fermé de la porte des Lilas jusqu'à la porte de Vincennes. Autre fermeture, la 1 dans les deux sens de circulation ce soir entre Roissy et la porte de la Chapelle. Ainsi que la 4, elle aussi fermée dans les deux sens de circulation entre Saint-Maurice et la porte.

0: De Bercy. Côté transport en commun, là aussi quelques coupures à prévoir, notamment la ligne A du RER, coupée à partir de 21h50 ce soir entre Cergy-le-Haut et Maisons-Laffitte. Et attention également sur la ligne B du RER, où là aussi, eh bien, le trafic sera coupé ce soir à partir de 22h45 entre Châtelet-Les-Halles et Mitry-Clay, aéroport Charles de Gaulle. On continue de vous tenir informés.
1: Merci beaucoup Thomas Chéberry.
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1: Savez-vous que l'émission Thalassa, la célèbre émission du service public, a changé de chaîne? Ça débarque maintenant sur France 5 et vous aurez tous les détails avec Patrice Gascoigne. Mais d'abord Lola Young et puis un bon Laurent Voulzy sur votre radio locale ici Paris-Île-de-France.

0: Messi Lolayong, vous écoutez ici par Île-de-France, votre radio locale. Et à 18h36, on retrouve Patrice Gascoigne avec ses coulisses télé. Et aujourd'hui, Patrice, vous avez envie de prendre le large. Et pour cela, rien ne vaut qu'une bonne émission culte qui existe toujours. Place ce soir un nouveau numéro de Thalassa, Patrice.
1: Je suis sûr que si je vous parle de Thalassa, vous avez tout de suite un visage et une voix qui vous viennent en tête.
2: Voilà, ces 42 années passées à bord de Thalassa ont d'abord été pour moi un immense plaisir.
1: Vous avez sûrement reconnu Georges Pernoud, le papa de l'émission Thalassa. Bon, les temps ont changé. Déjà, on a une pensée émue pour le regretté Georges Pernoud, disparu en janvier 2021 à l'âge de 73 ans. Mais désormais, c'est le grand reporter Diego Buñuel qui présente l'émission. Vous vous souvenez d'un Thalassa sur France 3? Mais non, là aussi, ça a changé. Ce soir, c'est sur France 5 que vous allez pouvoir suivre un nouveau numéro de Thalassa Aventures Extrêmes. Un numéro intitulé Brésil au rythme de l'océan. Et vous allez comprendre que dans le nouveau Thalassa, son présentateur, il se remonte le pantalon, il va sur le terrain. C'est ça l'idée, Diego Buñuel, être dans l'action?
3: Oui, tout à fait. L'idée, c'est de pouvoir accompagner en fait le téléspectateur dans des situations assez folles, assez extrêmes, dans des endroits extrêmement beaux aussi, mais surtout pas tellement pour que moi je fasse des choses, mais moi je vais vous présenter à des gens et à des animaux qui sont extraordinaires et partir à la rencontre de cette planète océan extrême.
1: On est d'accord quand même que la touche Diego Buñuel, c'est plutôt tendance Nicolas Hulot que Georges Pernoud.
3: Tout à fait. Et Georges, qui a quand même créé Thalassa et qui a créé cet engouement autour de la mer. Aujourd'hui, on perpétue cette vision qu'a eu Georges sur l'importance de parler des océans. Mais là où avant, et le monde a changé beaucoup depuis, mais là où avant on était beaucoup plus sur de la voile et de la pêche, par exemple, aujourd'hui on va être beaucoup plus sur de la découverte et de l'environnement pour Thalassa Aventure Extrême.
1: Est-ce que c'est pas un peu compliqué quand même de faire revivre, on a l'impression, pour la énième fois cette marque Thalassa?
3: Oui, c'était un vrai défi de relancer, je dirais, Thalassa. Mais je pense qu'avec ce qu'on a réussi à faire là sur Thalassa Aventure Extrême, c'était de redonner, entre guillemets, les lettres de noblesse de cette émission culte, mais aussi d'apporter une fraîcheur, une énergie et une découverte essentielle.
1: Diego Buñuel, le nouveau visage de ce nouveau Thalassa Aventures Extrêmes, direction le Brésil, ce soir sur France 5, le Brésil et ses 8000 km de littoral. Je vous laisse avec cette jolie maxime brésilienne à propos de la mer. Ici, on croit en la mer comme au miracle. Ce qui n'en est pas un de miracle, c'est que je reviens demain pour de nouvelles coulisses télé.
0: Bien sûr, merci beaucoup Patrice Gascoigne, merci d'être avec nous sur votre radio locale ici par Île-de-France. Si vous êtes témoin de perturbations sur les routes, dans les transports bien sûr, un seul numéro 01 42 30 10 10 et je vous invite bien sûr à rentrer le numéro 1 dans votre répertoire. Voici Tina Turner tout de suite sur votre radio locale ici par Île-de-France.

0: puissante de Tina Turner sur votre radio locale ici par Île-de-France. Et c'est Alain Chamfort qui arrive très vite.
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0: Le saviez-vous que c'est un 1er juin en 1885 qu'ont eu lieu les funérailles de Victor Hugo? Ce jour-là, la foule est immense, de l'Arc de Triomphe au Panthéon. La presse de l'époque annonce 2 millions de personnes. Alors aujourd'hui, dans le saviez-vous, Thierry Boeuf, bonjour. Vous revenez sur les obsèques à Paris qui ont rassemblé le plus de Parisiens. Et il y a des surprises, Thierry.
3: Oui, alors en premier, Victor Hugo, sans doute, ce 1er juin 1885, c'est la totalité des habitants de Paris qui se pressent au passage du cortège qui transporte le grand poète vers le Panthéon et qui rejoint les grands hommes de l'histoire. Lui, Hugo, vivant comme mort, a toujours été une légende. Regardez par curiosité sur Internet les photos en noir et blanc. Évidemment, c'est assez stupéfiant. Vous parliez de surprises, il y en a deux. D'abord, les obsèques de Victor Noir en 1870. Ils sont plus de 100 000 Parisiens qui spontanément vont suivre son cortège mortuaire. Alors la raison de cet engouement, ce jeune journaliste républicain de 22 ans a été assassiné par un bonapartiste. L'émoi est tel que le meurtre de Victor Noir déclenchera quelques mois plus tard la chute de Napoléon III.
0: Et puis, il y a également les obsèques d'un chanteur bien avant Johnny Hallyday qui vont émouvoir le public parisien, Thierry.
3: Oui, qui se souvient du chanteur de charme franco-anglais Harry Fraxon? En gros, personne. Pourtant, c'était une immense vedette juste avant la Première Guerre mondiale. Sa voix de velours, ses romances, ses chansons d'amour, au titre évocateur, « Ah, ce qu'on s'aimait, tendresse d'amant, le tétango, revient, souvenir tendre », faisait fondre en larmes la gente féminine. À 44 ans, en 1913, Fraxon meurt, abattu par son propre père d'une balle de revolver. Sa mort suscite une vive émotion. Des centaines de milliers de personnes, surtout des parisiennes, accompagnent le chanteur au Père-Lachaise. Un journaliste écrit dans la presse, une foule énorme accompagne la dépouille de Fraxon. La cohue est telle qu'un service d'ordre permet à la famille et aux amis de prendre place derrière le corbillard.
0: Alors là, oui, on a complètement oublié Fraxon. En revanche, on se souvient tous de ce jour de décembre 2017, Thierry, presque 9 ans déjà, les obsèques bien sûr de Johnny Hallyday.
3: Mieux que des obsèques nationales, des obsèques populaires, des centaines et des centaines de motards suivent la voiture corbillard sur les Champs-Élysées. Plus de 500 000 Parisiennes et Parisiens se recueillent sur le parcours, place de la Concorde, rue Royale et à la Madeleine. Tout le monde applaudit, tout le monde fredonne les chansons de l'idole. Le président de la République se fend d'un discours émouvant sur le parvis de l'église de la Madeleine. À la télé, sur France 2 et TF1, 15 millions de téléspectateurs suivent la cérémonie. Chapeau, Johnny Hallyday, au palmarès exceptionnel des obsèques les plus suivis à Paris. Le chanteur rejoint Victor Hugo, Sarah Bernard, Colette, le général de Gaulle, Léon Gambetta et Pasteur.

Merci beaucoup Thierry Boeuf. Le saviez-vous, retrouvez bien sûr en podcast sur notre site ici.fr. Et voici tout de suite Alain Chamfort sur votre radio locale ici par Île-de-France. Et puis restez avec moi, pourquoi? Parce que nous avons une belle suggestion de séjour rafraîchissant après la canicule à vous offrir sur votre radio locale ici par Île-de-France. Et pour jouer, vous saurez tout juste après Manu Riva. Bonne fin d'après-midi.

0: Alain Chamfort, c'est ici par Île-de-France, Actu Local Musique, bonne humeur. Et l'infotrafic, bien sûr, pour vous accompagner sur les routes de la région. Il y a du monde, il y a du monde. Bah oui, hein, fin de journée, 285 km de ralentissement. Et sur la 4, vous avez un accident qui s'est produit en plus, hein, sur la 4. On en parlait tout à l'heure, à hauteur de Croissy-Beaubourg, direction collégien, deux véhicules impliqués. Et une voie, celle de gauche, hein, qui est neutralisée par cet accident qui provoque des ralentissements. Attention, attention. Et puis, autre accident également sur le périph, dans le sens extérieur, très peu d'éléments, mais je peux vous dire que c'est au niveau de la porte d'Ivry que ça coince, hein, donc en direction de la porte de Bercy, suite à cet accident. Et en plus, il y a du monde qui vient, hein, depuis la 6 à hauteur de la porte d'Italie. On fera le point avec d'autres informations tout à l'heure dans un petit quart d'heure. 01 42 30 10 10 si vous êtes témoin d'autres perturbations.
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0: 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Et voici M. Pokora pour les musiques quand même sur votre radio locale.
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0: Ici Paris-Île-de-France avec Mpokora. Quand même, soyez les bienvenus sur votre radio locale.
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0: Allez, nous partons du côté de Saint-Maur-des-Fossés avec vous. Christophe, bonjour.
3: Oui, bonjour, bonjour.
0: Bienvenue à vous. C'est sympa Saint-Maur-des-Fossés. Hein. On est dans le Val-de-Marne et il y a plein de grues partout à Saint-Maur-des-Fossés parce que il y a plein de maisons pourries qui sont détruites et de nouveaux bâtiments qui arrivent, de belles résidences. C'est vraiment une vie agréable, hein, Christophe.
3: Exact, avec les bords de Marne qui sont pas loin, Toul, c'est une ville à côté de Paris, mais la campagne en gros, on peut dire.
0: On s'y sent bien. Ce petit lundi, là, ce premier jour du mois de juin, ça s'est bien passé pour vous, Christophe?
3: Ça s'est bien passé, tranquille, petite balade, tranquille l'après-midi, pas tranquille, on a fait des petites choses qu'on avait à faire, des petites courses, et puis voilà.
0: Et ben voilà. Bien passé. Au moins et ce là, soir, il y aura de quoi manger sur la table. Voilà. 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
3: Merci beaucoup pour tout.
0: Bah, bonne fin de journée.
3: Paris-Île-de-France et bravo Paris encore.
0: Ah bah oui, et on peut encore le dire, hein. Bravo Paris, bravo le PSG. Et allez faire un petit tour sur le compte Instagram, il y a plein de vidéos pour se remémorer toute cette belle soirée de samedi que nous avons vécue ensemble. Quelle est votre radio préférée, votre radio locale ici?
3: Ici Paris-Île-de-France, bien sûr, avec tous ces animateurs, animatrices et tous les bonnes combines qu'on peut avoir.
0: Merci pour votre fidélité, mon cher Christophe. Bye bye. Et pour tenter de valider votre ticket pour le grand tirage, vous jouez avec nous, bien sûr, tout au long de la journée. Et la musique se poursuit avec Bernard Lavillier, Jimmy Cliff, Mélodie, Tempo, Harmonie sur votre radio locale, ici Paris-Île-de-France.
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0: Pif, un mélodie tempo harmonie sur votre radio locale ici, Paris Île-de-France. Et avant de passer au 100% années 80, c'est l'heure de l'actu.
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0: Très bonne fin de journée à l'écoute d'ici Paris Île-de-France. Il est 19h. Le journal avec vous, Marine Logénie.
2: Liana reste introuvable ce soir. Cette jeune fille de 11 ans disparue vendredi après-midi à Fleurance dans le Gers. Elle sortait du collège. Sur les images de vidéosurveillance, on la voit monter dans la voiture d'un homme. Le suspect, âgé de 41 ans, a été présenté à un juge cet après-midi en vue d'une probable mise en examen. Et à Fleurance, Clotilde Jupon, les recherches se poursuivent actuellement sans signe de la jeune fille.
3: Les gendarmes ont survolé encore Fleurance ce matin en hélicoptère à la recherche de la petite fille de 11 ans. Ça fait maintenant plus de 72 heures que Liana est introuvable. Des dizaines de gendarmes restent mobilisés, continuent de ratisser la ville avec des renforts qui continuent d'arriver ce soir à Fleurance. Le périmètre de recherche a été étendu un petit peu plus tôt dans la journée pour se concentrer sur les bois au sud de la commune avec l'appui des chiens, donc des équipes cynophiles. Une réunion est d'ailleurs en cours en ce moment même entre forces de l'ordre pour faire un point de situation. Les premières recherches depuis hier ont permis de ramasser des indices qui ont tout de suite été envoyés en analyse, mais pour l'instant, aucune nouvelle. La mobilisation reste inédite dans cette commune du Gers de 6000 habitants, où tout le monde se demande ce qu'est devenu cette petite fille une fois que la vidéosurveillance de la ville perd sa trace. Les autorités ont demandé de cesser pour le moment la battue citoyenne, mais des groupes par petites dizaines restent mobilisés, notamment autour de la piscine.
2: À Fleurance, Clotilde Jupon, ici Occitanie, dans le Gard, cette autre disparition inquiétante d'une petite fille de 3 ans près d'Uzès. Un important dispositif de gendarmerie est là aussi déployé pour la retrouver depuis ce matin. La fillette était placée dans un foyer d'accueil. Ses parents sont venus la chercher sans autorisation. 13 comparutions immédiates aujourd'hui à Paris. Des hommes jugés après les violences qui ont suivi la finale de la Ligue des Champions samedi soir. Et pas seulement à Paris, partout en France. Il y a eu près de 900 interpellations selon le ministre de l'Intérieur, comme à Pau, où pour avoir jeté un saucisson dans l'œil d'un policier, un jeune homme de 21 ans a été condamné cet après-midi à 4 mois de prison, qu'il passera en fait avec un bracelet électronique. Il faisait partie d'un groupe de 6 personnes arrêtées dans le centre-ville. Et Thomas Giraudeau, il a assuré qu'il ne voulait pas blesser le policier.
4: Je ne l'ai pas vraiment visé, je voulais juste qu'il arrête de me poursuivre. Et si vous aviez eu une pierre dans les mains, vous l'auriez aussi jetée sur lui, assène la procureure. Je ne sais pas, répond timidement le prévenu. À la barre, le jeune tremble de tout son long, il parle très vite, mange ses mots, s'excuse plusieurs fois auprès du policier à côté de lui. Je ne voulais pas vous blesser, mais qu'est-ce que vous faisiez alors avec un saucisson dans les mains, lui demande la juge. J'avais faim, je n'avais pas mangé depuis midi. Et pourquoi étiez-vous au milieu de ceux qui s'en sont pris aux forces de l'ordre? Je fêtais juste la victoire du PSG avec un pote, je l'ai perdu et je me suis mis à le chercher. Vous êtes resté là dehors, en plein chaos, pendant 2 heures, sans participer aux affrontements. Je ne vous crois pas, tonne la procureure. Elle requiert 12 mois ferme, mandat de dépôt, départ en prison tout de suite. Son avocat plaide la relax, la volonté de la procureure de le faire condamner, lui, pour toutes les dégradations commises samedi soir. Le jeune, au casier judiciaire vierge, écope de 4 mois aménagé sous bracelet électronique. Le policier, légèrement blessé à l'œil, n'a lui pas de séquelles.
2: Thomas Giraudeau, ici Berne, Bigorre, des violences condamnées ce soir par le président du Paris Saint-Germain, Nasser Al-Khelaïfi, a réagi en exclusivité au micro d'ici Paris, Île-de-France. Je ne suis pas fier de ça, dit-il. Interview exclusive, donc à retrouver en intégralité sur ici.fr. L'assurance vie, toujours plébiscitée. Les épargnants français ont massivement placé leurs économies dans ce type de contrat au mois d'avril, nous indique la Banque de France, vu comme plus rémunérateur que le livret A notamment. Allez, vous avez tout tenté et pourtant vous n'avez pas de place pour Céline Dion cet automne. Eh bien, reprenez espoir. La star annonce une série de 10 nouveaux concerts du 8 au 29 mai 2027 à Paris La Défense Arena. Les ventes des billets s'échelonneront de mercredi à vendredi. Et Christine, habitante de Pérouse, près de Belfort, elle n'avait pas réussi à avoir sa place il y a 2 mois. Pour elle, sa fille, sa nièce et sa belle-sœur, toutes fans. Alors forcément, elle est bien décidée à avoir ses billets cette fois-ci.
5: Là, on va pas rater. On va tout faire. En fait, on s'est inscrite pour les préventes. On n'a pas été sélectionnée. On a tout essayé de se connecter. Ma fille, ma nièce et ma belle-sœur. Là, on est 4 groupies. On s'est connectés, mais moi, j'étais, je ne sais plus, 300 millième sur la liste d'attente. Enfin, c'était la grosse déception, là, oui. Quand j'ai vu qu'elle allait redonner des concerts, s'est dit, là, il faut qu'on retente notre chance. Alors là, je mets tout le monde sur le coup. Hein. Tout le monde. Tous ceux qui sont autour de moi et qui ont un PC, il faut... De toujours, j'ai toujours été fan. Ça ne s'explique pas. Quand elle expose sa vie comme ça, quand elle a été enceinte, quand elle a rencontré son René, la première fois qu'elle a chanté chez Drucker, avec ses cheveux tout frisés, ses dents mal rangées, mais la voix était déjà là. J'irai chercher ton cœur si tu l'emportes ailleurs. Et mais si dans tes
3: allez, on croise les doigts très fort pour Christine. Tous les détails sont sur ici.fr pour décrocher le Graal.
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3: 19h05, vous écoutez ici Paris, Île-de-France. Le temps pour cette soirée, Christopher, et pour demain, allons-y, une petite tendance.
0: Alors, pour la soirée tranquille, avec l'apéro, le petit soleil, 20, une vingtaine de degrés de moyenne, et pourquoi pas un petit Céline Dion en fond, ça peut être pas mal. Demain, on ressort les parapluies, on va ressortir les vestes, puisque la pluie sera de retour d'après Météo France, avec une dégradation orageuse qui va concerner notre région demain. Attendez-vous à des averses qui pourront être plus ou moins intenses. Bon, les plantes seront contentes, parce que
3: C'est vrai qu'elles ont souffert.
0: Ah, et je passais à côté du tram T10, par exemple, du côté de Clamart. Vous avez toutes les voies vertes qui sont jaunes.
3: Un petit peu d'eau, ça
0: fera pas de mal. Pour les températures, demain, naturellement, elles seront en baisse entre 17 et 19 degrés.
3: Et sur les routes, Christopher, là, je vois en revanche beaucoup de rouge. Hein.
0: Oui, 254 km de ralentissement. Si on prend, par exemple, le cas de la RN104 entre Janvry et Ris-Orangis, d'habitude, c'est une vingtaine de minutes qu'il vous faut. Là, c'est une cinquantaine de minutes. Et en plus, il y a pas mal d'accidents actuellement, dans l'Est parisien, sur la 4, à hauteur de Croissy-Beaubourg, direction Collégien, deux véhicules impliqués, toujours pas dégagés. Voie de gauche concernée dans le sens Paris-Province, ça bouchonne dans les deux sens, parce qu'il y a toujours les regards des curieux. Sur le périph' également, on en parlait tout à l'heure, à hauteur de la porte d'Italie, vous avez une collision qui s'est produite, et en plus, pas mal de monde en provenance de la 6. Donc, on va voir comment ça évolue dans le temps, tout ça, mais pour l'instant, c'est compliqué. Et puis, sur la RN2 également, là, on est vraiment en grande couronne, du côté de en direction de Saint-Marc, un véhicule impliqué ainsi qu'un deux roues dans une collision sur la RN2 dans le sens Paris-Provence, avec là aussi des coups de frein à noter dans le secteur. Soyez prudents, vous nous tenez au courant, vous êtes nos yeux sur la route 01 42 30 10 10. Bonne route à tout ça.
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0: On va se détendre maintenant. 100% années 80, 60 minutes pour revivre cette belle décennie musicale, avec pour commencer ce soir un bon David Bowie sur votre radio locale ici.

Bowie, China Girl, sur votre radio locale d'ici Paris de France. Jusqu'à 20h, c'est 100% années 80. Et tous les jours, tous les soirs, entre 19h et 20h, on redécouvre, on reparcourt, on se replonge dans cette belle décennie musicale où il y a eu vraiment plein de styles, hein, plein d'instruments qui ont fait leur apparition, les synthés par exemple, les groupes de rock qui ont cartonné. D'ailleurs, tiens, en parlant de rock, j'aurai pour vous Simple Mind dans le prochain quart d'heure. On s'écoutera Jean-Louis Aubert, bien sûr, groupe Téléphone, mais cette fois-ci en solo. Pour le moment, les Rita Mitsouko, et puis tout de suite, Richie et Poveri. Voilà, bienvenue à tous, c'est ici Paris de France.

0: C'est comme ça, les Rita Mitsuko, un titre parfait pour relâcher la pression après une grosse journée de travail. Et on est là pour ça, jusqu'à 20h, c'est 100% années 80. Et c'est Michel Berger qui arrive très vite avec Celui qui chante sur votre radio locale ici par Île-de-France qui à 19h20 vous donne toutes les infos concernant le trafic, 250 km de ralentissement et deux accidents à noter sur le périph pour le premier, porte d'Italie dans le sens extérieur, attention, ça coince actuellement en direction de la porte de Bercy, l'accident n'est toujours pas dégagé. Le second c'est sur la RN2 à hauteur de Compans au nord-est de la capitale en direction de Saint-Marc. Vous avez un deux roues ainsi qu'un véhicule impliqué dans cette collision dans le sens Paris-Province. Actuellement du monde sur la RN104, comptez une demi-heure, ça sera un petit peu arrangé, une demi-heure entre Genvry et Ressorangis. Et puis du monde également sur l'A1, on en parle depuis tout à l'heure, hein. Vous avez une circulation très dense entre la Courneuve et puis la porte de la Chapelle pour rejoindre le périph. 01 42 30 10 10, bien sûr, si vous êtes témoin d'autres perturbations, vous nous appelez et nous partageons vos infos. Envoyez-nous aussi un message vocal via WhatsApp, hein, ça marche aussi. 01 42 30 10 10.
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Le Jerk, Thierry Hazard, vous écoutez votre radio locale, ici par Île-de-France qui tous les matins vous réveille dès 6h avec toute l'équipe d'ici matin, Grégoire Godefroy, avec toute l'équipe et puis surtout beaucoup d'actu local hein, pour bien démarrer la journée avec la rédaction de la musique, de la bonne humeur. Et c'est comme ça tous les matins entre 6h et 9h et puis également sur le canal 3 de la TNT, France 3 bien sûr, hein, pour suivre ici matin à la télé. 7h30, on se lundi, un nouveau point infotrafic avec 188 km de ralentissement. Et sur le périph, je vous en parlais il y a quelques minutes, un accident s'est produit entre la porte de Vincennes et la porte de Montreuil dans le sens extérieur. Intervention des secours sur place et le périph est totalement à l'arrêt. La circulation est très difficile dans le sens extérieur entre la porte de Vincennes et la porte de Montreuil. C'est Shérif qui est actuellement sur le périph qui partage avec nous l'info. D'ailleurs, pour partager avec nous d'autres infos, 01 42 30 10 10, bien entendu. Autre accident à noter sur le périph, c'est à hauteur de la porte d'Italie, avec une collision qui s'est produite aussi dans le sens extérieur. Et puis sinon, sur l'A1 au nord de la capitale, la circulation est toujours très dense, en direction de la porte de la Chapelle. Au niveau des transports, attention, sur la ligne A du RER, le trafic est toujours ralenti sur l'ensemble de la ligne. Et puis je vous rappelle que la petite ligne de métro, la 7 bis, est toujours en travaux jusqu'au 3 juin, à partir du 3 juin, à partir du 4 du moins, vous pourrez bien sûr la réemprunter. Bonne route à tous, à l'écoute de votre radio locale ici par Île-de-France, et à 7h30, Thomas Echeberri, un petit coup d'œil sur les fermetures nocturnes pour

0: soir.
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2: On vous accompagne chaque jour pour faire le point sur vos conditions de circulation vis-à-vis des différentes fermetures nocturnes que vous pouvez rencontrer sur votre route et également dans les transports en commun. Ça sera le cas une nouvelle fois pour cette nuit de lundi à mardi sur le périphérique côté extérieur qui est fermé donc pour cette nuit de lundi à mardi entre la porte d'Aubervilliers et la porte d'Asnières. Même chose côté intérieur où le périph est fermé de la porte des Lilas jusqu'à la porte de Vincennes. Autre fermeture, la 1 dans les deux sens de circulation ce soir entre Roissy et la porte de la Chapelle. Ainsi que la 4, elle aussi fermée dans les deux sens de circulation entre Saint-Maurice et la porte de Bercy. Côté transport en commun, là aussi quelques coupures à prévoir, notamment la ligne A du RER, coupée à partir de 21h50 ce soir entre Cergy-le-Haut et Maisons-Laffitte. Et attention également sur la ligne B du RER, où là aussi eh bien, le trafic sera coupé ce soir à partir de 22h45 entre Châtelet-Léal et Mitry-Clay, aéroport Charles de Gaulle. On continue de vous tenir informés.
0: Merci beaucoup Thomas Chibéry, 7h30, le 100% années 80 se poursuit avec un bon ABBA. Très belle soirée à tous.
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groupe ABBA sur votre radio locale ici par Île-de-France. Soyez les bienvenus. C'était lundi, premier jour du mois de juin déjà. Hein, ah ouais. Et qui dit mois de juin dit bien sûr baccalauréat, tous les examens, mais aussi les vacances qui approchent. Et ça, c'est bon. Et croyez-moi, cet été, où que vous soyez, hein, où vous serez, il y aura des titres des années 80. Parce que plus que jamais, c'est la destinée musicale qui cartonne, qui fait du bien. Et c'est pour ça que tous les soirs, entre 19h et 20h, c'est 100% années 80 sur votre radio locale ici par Île-de-France. Jean-Louis Aubert arrive. Juste une illusion, juste après Art Mingo tout de suite. Bonne soirée.

0: Mind, l'un des plus gros hits de l'année 1985, une année au cours de laquelle il y a eu un très très gros concert, un très grand événement. Souvenez-vous, le Live Aid, le 13 juillet 1985, avec plein d'artistes américains, britanniques qui étaient rassemblés donc à Londres pour ce grand concert caritatif. Il y avait Queen, U2, Led Zeppelin, Dire Straits, Mick Jagger également aussi qui était présent. C'était un très très gros concert caritatif qui avait eu lieu en 85. Tiens, en parlant de Mick Jagger, vous savez, il y a un nouvel album qui pourrait arriver pour les Rolling Stones. L'info tourne depuis maintenant un petit moment. Il n'y a pas encore de date précise de sortie, mais certains fans sur certains groupes de discussion sur Internet laissent entendre que ça pourrait sortir en juillet prochain. Voilà, donc dès qu'on aura un peu plus d'infos, naturellement, je partagerai avec vous l'info. C'est Rick Astley qui arrive très vite pour le 100% années 80 ce jeudi à 20h08 en moins 10. On va s'écouter Rick Astley très vite, mais d'abord, l'infotrafic en temps réel, naturellement à 8h moins 10. La circulation s'arrange en Ile-de-France, 138 km de ralentissement. Un accident au sud de la capitale sur la RN104 à hauteur de Janvry, direction Marcoussis. Un véhicule ainsi qu'une moto impliquée dans cet accident. Attention si vous êtes dans le secteur. Sur la RN104 donc à hauteur de Janvry. Nous avons également du monde au nord de la capitale sur l'A1, mais ça s'arrange hein. Maintenant c'est plutôt au niveau du tunnel du Landy que ça coince en direction de la porte de la Chapelle. Et puis sur la RN184 dans le Val d'Oise, attention, collision entre un véhicule et un poids lourd à hauteur de Frépillon dans le Val d'Oise, direction Villiers-Adam sur la voie de droite. Soyez prudents et bonne route à tous avec ici Paris-Île-de-France.
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0: Toto Africa, vous écoutez votre radio locale ici par Île-de-France, bientôt 20h, bien sûr, ça sera Décibel avec Emily Mazoyer, avec un coup de projecteur sur l'album Hera, hein, qui refait son retour avec un nouvel album. Un petit coup d'œil sur les routes pour vous dire que nous avons 125 km de ralentissement. Toujours à noter un accident sur la RN2 à hauteur de Compans en direction Saint-Marc. Ça provoque quelques ralentissements dans le secteur. Et puis au sud de la capitale, on en parlait tout à l'heure sur la RN104 à hauteur de Janvry, direction Marcoussis, un véhicule impliqué ainsi qu'une moto. Soyez prudents et bonne route à tous, bien sûr, avec votre radio locale ici par Île-de-France, la radio des supporters du PSG.
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0: Belle soirée à l'écoute d'Ici Paris Île-de-France. Bienvenue à tous, il est 20h. Et je vous laisse la place, Émilie Mazoyer, pour Décibel.
2: Et à 20h sur votre radio, ici, c'est l'heure de Décibel, toute l'actualité musicale avec ce soir un invité dont je sais que, dès que vous entendrez le nom, une musique mystique démarrera dans votre tête. Le nom de mon invité, c'est Hera. Et la musique, c'est ça. C'est l'œuvre d'un homme, compositeur et producteur, Eric Lévy, dont le parcours commence avec le rock, le hard rock, passe par les États-Unis, croise le pape Jean-Paul II et jacouille la fripouille. Et au milieu de tout ça, Hera, donc un succès énorme et un huitième album qui vient de sortir et qui va vous surprendre.
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2: Salut à toutes, salut à tous. Merci de nous avoir rejoints. On passe ce lundi soir ensemble, le premier jour de juin, les amis. Décibel en direct jusqu'à 21h avec l'anniversaire du jour, Alanis Morissette. La découverte, Monte Marco, un jeune artiste dont vous n'avez pas encore entendu parler. Si c'est le cas, c'est pas grave, c'est normal, ça vient de sortir. On découvrira Monte Marco ensemble tout à l'heure. 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Le cadeau du soir, c'est 8, le nouvel album d'Hera. Bonsoir Eric Lévy.
4: Bonsoir.
2: Je suis ravie de vous accueillir dans Décibel. Je le disais tout à l'heure, j'ai vu que ça vous a fait sourire. On entend le mot Hera et tout de suite on entend... Incroyable la marque laissée par cette musique.
4: Oui, c'est
2: Ameno.
4: Vrai. Oui, oui.
2: D'ailleurs, votre prochaine tournée s'appelle Ameno Tour.
4: Oui.
2: Elle est toujours donc au cœur de vos concerts.
4: Oui.
2: Est-ce que vous pouvez me raconter si au moment où vous avez créé Ameno, qui n'est pas juste une musique, mais aussi une création linguistique,
4: oui.
2: Est-ce que vous sentiez que vous teniez quelque chose de particulier ?
4: Absolument. J'étais assez sûr de moi, je dis ça en toute humilité bien sûr, mais depuis ma jeune enfance, j'ai toujours aimé tous les grands tubes, quels qu'ils soient, du classique, du hard rock, de tas de musiques différentes. Donc j'ai une oreille assez, quand j'aime, vous savez, j'entends les choses qui
2: vous
4: marchent bien.
2: Vous entendez ce qui marche.
4: J'ai une bonne oreille,
2: ouais,
4: pour ce qui marche. Et j'ai réussi, alors, j'ai eu cette oreille pour moi-même, donc c'est un peu bizarre à dire, mais... voilà, donc j'étais persuadé que ça allait bien marcher, mais pas dans ces proportions-là. Mon rêve, c'était de faire 500 000 albums. Je me rappelle, je me dis, je fais 500 000 albums entre l'Allemagne, les pays de l'Est, parce que je sais qu'ils sont assez friands de dramatique, de l'épique, tout ce qui est un peu opératique comme ça. Non. Et voilà, on a fait 10 fois plus. Donc
2: ouais, vous avez vendu 15 millions d'albums en tout, hein, avec
4: entre tous les albums,
2: ouais,
4: voilà. Ouais.
2: C'est ça. Et alors, vous parliez d'oreille, cette oreille du tube que vous avez. Les patrons de maisons de disques et les programmateurs radio à l'époque l'ont pas eu en fait. Hein.
4: Oui. On va dire même pas du tout.
2: Ils ont dit, mais non, ça ne marchera jamais.
4: Oui, oui, oui, on me l'a carrément dit, oui, ça ne marchera pas. Ouais. J'ai eu le droit à tout. Enigma, c'était il y a 20 ans, il y a 10 ans. Enfin, bref, et puis, bon, je crois que je ne suis pas le seul à qui ça arrive, honnêtement. Mais là, c'était particulièrement général, quoi. Je crois que j'ai fait tous les labels, tous les grands labels, on ne va pas les nommer. Et voilà, c'est une personne, en fait, dans un label, aux éditions... qui m'a dit, ah, ça c'est vraiment très bien. Et voilà, après...
2: Et la suite vous a donné raison, à vous et à lui d'ailleurs.
4: Oui, oui, exactement.
2: Exactement. Alors, Alors, avant de parler de ce huitième album d'Era qui vient de sortir et de la belle tournée qui l'accompagne, alors comme vous avez un emploi du temps de ministre, la tournée, on en parle maintenant et elle aura lieu en 2028.
4: Oui.
2: Enfin, de ministre. Non, c'est mieux qu'un ministre même, parce que vous, c'est dans le monde entier. C'est plus qu'un ministre.
4: Oui, on va dire ça. Bon. Mais la tournée, c'est vrai qu'on dit 2028, on a l'impression que c'est dans 2 ans, mais en fait, c'est dans 1 an et demi, ça oui, passe assez ça. Vite parce qu'on démarre en hiver. Là, on est à l'été quasi.
2: Ah, bah, donc, premier jour de juin. Voilà. Ça s'approche, exactement. Okay. Mais avant ça, donc, j'aimerais qu'on explore votre parcours, Éric Lévy, parce qu'avant Era, il s'est passé plein de trucs intéressants musicalement pour vous. Ça commence par le rock, je le disais, le hard rock.
4: Oui,
2: et le groupe Shaking Street.
4: Absolument.

0: Shaking Street et la chanteuse Fabienne Shine.
1: Absolument.
0: C'est ça. Ça, c'est vos débuts sous votre nom à vous,
2: oui,
0: en fait. Avant, vous jouiez un peu avec Higelin.
2: Non, Higelin, c'est vraiment, c'est même pas, c'est une petite parenthèse qui a duré quelques soirs.
0: D'accord.
2: Parce que j'avais rencontré, sa femme m'avait arrêté dans la rue en me disant, bon, si j'étais musicien, j'avais une guitare à la main, donc c'était un peu évident. Et elle m'avait dit, je vais te présenter mon mec, elle me dit, et je vois un type, les mains couvertes de cambouis jusqu'au coude, il était en train de réparer son moteur, il avait une espèce de camionnette, vieille camionnette, et il me dit, voilà, je joue à la Pizza du Marais ce soir, je cherche un musicien pour m'accompagner, voilà.
0: Donc, la Pizza du Marais qui est devenue après le théâtre des Blancs-Manteaux.
2: Possible.
0: Oui, c'est ça, après.
2: Et c'était, il y avait 40 personnes, vous voyez, au
0: excellent.
2: Sous-sol.
0: Ouais.
2: Et voilà, j'y vais quelques soirs avec lui. Après, on est resté amis un certain temps, mais avec tout le respect que j'ai pour lui, c'était pas du tout ce que ma direction musicale, vous voyez.
0: Oui, c'était le hard rock. Hein.
2: Oui, absolument. Donc j'étais très loin de ce que voulait faire Jacques en même temps. Mais bon, on a sympathisé, il a trouvé un gars qui voulait l'accompagner ce soir-là, voilà, c'est fait comme ça.
0: Et quand on pense que le seul groupe français qui a été remarqué par les Américains, c'est Trust, alors c'est vrai, Trust a été remarqué, aimé par les gros groupes internationaux, mais c'est le cas aussi de Shaking Street, parce que vous avez tourné aux États-Unis.
2: Oui, oui, absolument. Vous saviez, à l'époque, il n'y avait pas les réseaux sociaux, il n'y avait même pas MTV, donc c'est pas du tout, mais je crois que s'il y a le seul groupe vraiment qui a vraiment... fonctionner au niveau des tournées au niveau où on était, c'était Shaking Street en fait, parce qu'on a tourné avec des gros groupes, Black Sabbath, Blue Oyster Cult, AC/DC, on a fait des grosses tournées, et c'est vrai que pour des petits français qui débarquaient, on est passé du... Vous voyez, ça a été très, très vite.
0: Bah oui.
2: Oui, ça a été très rapide tout ça.
0: C'est un parcours dingue quand même.
2: Oui, mais c'est une belle époque, parce qu'à l'époque, il y avait à la fois Trust, Téléphone, on se connaissait tous. Hein. Dans Shaking Street, j'avais la moitié de Téléphone. Au départ, il y avait Louis Bertignac. Et pareil, très vite, on a vu que, voilà, on n'était pas partis dans la même direction.
0: Mais
2: en toute amitié,
0: tout s'est
2: passé très bien. Et Trush, je connaissais très bien Nuno, le guitariste à l'époque. Enfin,
0: oui.
2: On se connaissait tous, et finalement, on a réussi ces trois groupes-là. Eux, ils ont choisi de faire du français. Donc forcément, ils étaient... Voilà. Et moi, j'ai choisi un parcours qui était autre. Donc, et le fait qu'il n'y ait aucune communication via les réseaux sociaux qui n'existaient pas, la presse, on n'en parle pas. Donc, si vous voulez, on a eu un parcours un peu discret.
0: Ouais. Ah oui, moi, j'ai appris la connaissance de Shaking Street en préparant notre interview.
2: Oui.
0: Et j'ai vu les salles que vous avez faites aux États-Unis.
2: Oui,
0: les tournées.
2: C'est vrai que... Voilà, donc c'est une belle expérience. Et sa forme, après, voilà.
0: Alors, vous vous demandez peut-être, les amis, comment on passe de Shaking Street, que vous avez entendu, ton groupe de hard rock français, à ERA. Eh bien, ça passe par des musiques de films. Que trépasse si je faiblis.
2: Oui, c'est ça.
0: Les visiteurs, c'était pas votre première musique de film, puisque le réalisateur Jean-Marie Poiret vous avait demandé avant de faire la musique de l'opération Cornet de Bif.
2: Absolument.
0: Ouais. Et vous sentiez l'âme d'un compositeur de musique de film ?
2: Je vais être très honnête avec vous, j'ai toujours pensé que la musique de film, c'était beaucoup plus facile à faire que l'exercice d'un artiste qui parle...
0: Parce qu'il n'y a pas de parole ?
2: Non, parce qu'on fait une musique de film, on a un support image.
0: Oui.
2: Donc on n'a pas à soucier de comment ça commence, comment ça termine, ça coupe directement.
0: Okay.
2: Déjà, voilà, à moins d'avoir aucune inspiration, je pense que n'importe quel compositeur digne de ce nom, si on lui donne un bon film, vraiment d'être vraiment mauvais, c'est un exercice relativement facile. Le plus dur dans la musique de film, c'est pas de faire la musique, c'est d'entretenir les relations avec les réalisateurs, les producteurs. Ça c'est autre chose.
0: Ouais.
2: C'est une personne. Il faut un profil psychologique particulier. Vous voyez ce que je veux dire. Mais au niveau de la musique même, c'est un peu un cadeau. Un bon film, c'est un cadeau. Vous voyez pour moi.
0: Ouais. Et en tout cas, Jean-Marie Poiret, il a tellement aimé le travail que vous avez fait donc sur l'opération Cornet de Bif, qui vous confie la musique des visiteurs. Et là, vous avez cette fulgurance qu'on retrouvera après dans ERA. C'est cette ambiance, évidemment, du Moyen-Âge qui est dans le film. Et vous créez ce générique des visiteurs qu'on a encore tous dans l'oreille aujourd'hui.
2: Voilà.
0: Jacques, voilà.
2: Il
0: a fripouille, non mais c'est fou.
2: Ouais. Oui, puis ça grandit les personnages.
0: Oui.
2: Parce qu'au départ, Jean-Marie m'avait demandé par réflexe, fais-moi une musique à la Robin des Bois, un truc un peu voilà. Et puis entre vous et moi, la musique moyenâgeuse, il y a rien de plus embêtant, quoi. C'est assez ennuyeux, même ouais. très ennuyeux. Après, si on, après les musiques de films, Romain des Bois, bon, tout ça, c'était pas très. C'était un peu facile, je sais pas comment vous dire. Donc, comme je voulais faire ERA déjà en amont, depuis quelques temps, c'était le bon timing, c'est le hasard en fait. Ouais. Hein. Et je lui proposais donc ce morceau que vous venez d'écouter, qui s'appelait Ena e Volare. Et tout de suite, bien sûr, bon, ça lui a plu, c'est normal. Et bon, je l'ai dit plusieurs fois déjà depuis quelques temps, mais c'est vrai que le film est bien sûr génial. Hein, avant même que j'arrive, les dialogues, les acteurs, tous les personnages, le scénario. Mais disons que la musique a amené ce côté mystique.
0: Oui, oui, qui aurait manqué autrement.
2: Épique. Oui. Oui, oui. On n'était pas une musique de comédie. Vous voyez, ça donnait un peu de personnage. Voilà, Godefroy de Montmirail. Ça devient un grand personnage avec la musique, vous voyez ce que je veux dire?
0: Oui, et ça donne un cachet historique un peu aussi.
2: Oui,
0: on
2: oui,
0: se dit,
2: voilà.
0: Ah, c'était comme ça le Moyen-Âge. Enfin, oui, c'est oui, fou oui, comme c'est... la musique a ce pouvoir. Hein. Ouais.
2: Voilà, donc elle est indissociable du oui, film.
0: Complètement.
2: Du succès du film.
0: Alors, d'où vient cette idée, Éric Lévy, pardon, mais il faut nous expliquer.
2: Oui.
0: C'est ce langage, alors qui n'est pas du grec, mais qui pourrait ressembler un peu à du grec, mais en même temps, c'est une langue inventée. Et je pense que c'est la langue du morceau des visiteurs qu'on a entendu, et mm-hmm. qui est la langue d'Ameno aussi.
2: Oui, oui, c'est pareil. Enfin, oui, c'est. J'essaye de trouver des sonorités qui correspondent aux émotions projetées par la musique. Vous voyez ce que je veux dire ?
0: Mm-hmm.
2: Pour être simple. Parce qu'en fait, la raison pour laquelle, si vous voulez, pareil, je n'apparais pas sur les pochettes.
0: Ah non, c'est comme Daft Punk, hein, vous ne connaissez pas le visage
2: oui,
0: de Hera.
2: Daft Punk, ils avaient leur casque et tout.
0: Donc,
2: il y avait un côté un peu branché, futuriste et tout, qui était parfait d'ailleurs.
0: Ouais.
2: Mais Hera, il n'y a carrément personne.
0: Ouais.
2: Et il n'y a pas non plus de texte en donc les gens si vous voulez ils peuvent pas écouter une musique qui leur plaît avec un des phrases qui donnent un sens à la chanson. Il reste que les émotions de la musique.
0: C'est ça.
2: Donc on part chacun part un peu dans ce qu'il veut. Après bien sûr, j'ai des textes en anglais qui accompagnent aussi les entre les passages de chorale. Sont sur un peu sur les thèmes du
0: oui,
2: bien.
0: Oui, on entendra ouais. tout à l'heure d'ailleurs sur le 8e album, il y en a.
2: Oui, ouais. voilà. Oui, ouais. voilà.
0: Donc, en tout cas, l'idée est dingue et c'est vrai que ça fonctionne parce que comme personne ne comprend, ça parle à tout le monde.
2: Oui, c'est un peu ça. Ça donne la place, la musique prend toute la place.
0: C'est ça. Alors pour le plaisir, on va réécouter Ameno et pour que vous puissiez chanter donc en yaourt, mais j'allais dire, c'est même pas du yaourt là.
2: Non.
0: En fait, chacun peut chanter comme il veut, ce sera toujours correct.
2: Absolument.
0: C'est ça la beauté avec Hera. C'est parti. Éric Lévy est notre invité ce soir dans Décibels.

0: Ameno, vous avez bien chanté hein, chez vous. Bah oui, c'est normal, Décibel, c'est fait pour ça. Éric Lévy, l'homme, le compositeur, le producteur derrière Era est avec nous ce soir, car Era 8, 8e album bien nommé donc, vient de sortir, et la tournée 2028, les amis, qui passera partout en France en février-mars 2028, dans les Zénith, dans les Arénas. Ne ratez pas Era le 15 février à Rouen, le 17 à Lille, le 18 à Strasbourg. Je parle bien de février 2028, mais la billetterie est déjà ouverte. Le 20 février à Nice, puis Aix, Dijon, Nantes, Brest, Poitiers, Bordeaux, Toulouse, et au mois de mars 2028 à Lyon, à Bruxelles, à Paris et au Colisée de Chartres. Comment ça se fabrique, votre musique? Je parle de la musique de Era. Quand on entend ses chœurs et ses orchestres, etc., racontez-moi, Éric Lévy, comment ça se fabrique?
1: Ben, j'aborde ça, enfin, on parlait de film tout à l'heure. Pour moi, comme si je faisais la musique d'un film, en fait. Sauf le film, on va dire, il est un peu dans ma tête. Il est pas... Voilà, c'est un film qui n'a pas été écrit ni réalisé, mais c'est vraiment une musique de film pour moi. Les thèmes de chorale. Après, il y a toute une production où... Bien sûr, j'ai des batteries, des basses, enfin, vous voyez, il n'y aura pas dans un film forcément. Ouais. Mais tous les thèmes de chorale, les thèmes de voix, j'aborde ça comme ça, ouais. C'est comme une saga, vous voyez, j'ai le premier album, deuxième album. Il y a toujours un lien entre les albums après.
0: Donc les fans peuvent suivre en fait l'histoire.
1: Oui, un fil conducteur vraiment.
0: Au fil des albums.
1: Oui, voilà. Après l'inspiration, il n'y a pas d'explication, vous savez, ça reste, c'est un mystère, on ne veut pas.
0: Ah bah si on savait comment ça marche, oui, évidemment on en ferait des pilules,
1: oui.
0: Mais ça n'est pas possible. Alors, si vous connaissez de Era, notamment Ameno, vous vous dites, ah bah je sais, l'influence principale, c'est Carmina Burana par exemple. Alors quand vous écouterez Era 8, vous ne serez pas dépaysé, il y a effectivement ces influences que vous aimez, ces chorales et ces musiques épiques qui sont toujours là.

0: arrêtez-moi si je me trompe, Eric Lévy, il y a aussi plein d'autres choses dans ce 8e album, plein d'autres influences.
1: Oui, oui, il y a toute la partie aussi un peu, j'irais dire, nostalgie, romantisme, il y a du romantisme, avec Saint-Pierre et Déo, il y a une très belle voix de ténor, une mélodie de cœur, j'ai fait aussi une reprise dans tous les 8 albums derrière, j'ai fait une fois une reprise, et là, c'est la deuxième fois. J'ai fait « Everything's gonna be right ».
0: Mais oui, incroyable.
1: Mais il y a la voix du pape Jean-Paul II au début et dans le morceau. Et pour moi, c'était comme une espèce de boucler la boucle avec, vous savez, quand j'ai écrit le « I believe » pour la venue du pape à Paris.
0: Ah oui.
1: Donc c'est une manière de, voilà, juste un peu fermer le truc. Mais
0: il faut qu'on parle de cette histoire-là. On est en 1997, oui. Donc vous avez cartonné avec la musique des Visiteurs. Vous avez été nommé au César, etc. Ouais. Et donc le chef d'orchestre Myung Moon Chung, qui est en charge du programme musical du Vatican, prévoit évidemment la musique pour la venue du pape Jean-Paul II.
1: Oui, voilà,
0: the
1: exactement.
0: Pape, en France, non mais c'est the pape quand même, Jean-Paul
1: II. Oui, en plus
0: II,
1: c'est celui qui nous a tous marqués,
0: bah
1: beaucoup
0: oui.
1: plus que les autres. Il avait un côté star.
0: Et puis il avait un tel visage de gentil.
1: Oui,
0: enfin,
1: oui.
0: C'était incroyable.
1: Et puis il a une voix incroyable.
0: Et on vous a demandé d'écrire un morceau.
1: En fait, Michon, nous vous parlait, voulait pas reprendre une œuvre du classique, il voulait une œuvre originale. Alors au départ, ils ont fait un appel d'offres, comme on fait. Un peu les habitués, Vangelis, Jean-Michel Jarre, on m'avait dit, peut-être deux, trois autres. Et on m'a raconté, alors, je sais plus qui m'a dit ça, mais ça plaisait pas trop à Chung. Et il a écouté, il entend une musique à travers la porte de, il avait un fils qui écoute de la musique, il dit, ça, c'est quoi ça? Et il a dit, c'est quoi? Il a dit, c'est R.A. Et donc, c'est comme ça que j'ai été contacté.
0: Ah, d'accord. D'accord.
1: Et donc... voilà.
0: Et cette musique a été jouée, voilà, en
1: oui,
0: présence du
1: Oui, c'est une belle
0: pape.
1: Musique en plus, parce qu'elle a été, elle est rentrée un peu dans le répertoire des ténors, elle est quasiment rentrée dans le répertoire classique, enfin, moderne, classique, je sais pas comment on appelle ça. Il y a plein de ténors qui l'ont repris, il y a Catherine Jenkins, je sais pas si vous connaissez.
0: Oui.
1: Qui a même appelé son album I Believe, donc c'est un morceau qui a beaucoup circulé, et il a été chanté par Didi Bridgewater et Andrea Bocelli le jour de l'événement.
0: Devant 900 000 personnes, parce que quand Jean-Paul II faisait un concert, croyez-moi, ça faisait des dizaines de stades de France.
1: Ouais, lui, il fait directement 10 stades de France. Et en plus, ce qui était très bien, il y avait une très très belle énergie, puis il n'y a que des jeunes.
0: Ouais.
1: Donc c'est 900 000 jeunes quand même, c'est assez incroyable.
0: C'est magnifique.
1: Oui.
0: C'est magnifique. Alors ce « Everything's gonna be alright », c'est une chanson que vous connaissez, qui avait été chantée par un groupe qui s'appelle « Sweetbox ». Samplait déjà de la musique classique. Hein.
1: Oui, oui, c'était sur la musique de Bach. Oui.
0: Exactement. Et donc, vous en avez fait un des premiers singles du nouvel album d'Era. Vous savez quoi? On va l'écouter, on va se rendre
1: absolument.
0: Compte pour dire à tout le monde que oui, bien sûr, Era, c'est si, mais c'est aussi ça.

0: Black Sabbath, Obap, tout ça, c'est assez. Ce qui est bien dans la musique, c'est.
1: Moi, j'ai hâte de lire votre bouquin de souvenirs. Hein. Ça c'est évident. Alors je le disais avant qu'on écoute Everything's Gonna Be Alright, qui franchement si on tombe dessus on se dit pas tout de suite ah bah oui c'est Era évidemment.
0: Oui bien sûr.
1: Il y a dans l'album plein d'influences. Il y a par exemple le hard rock. On a compris oui. que ça c'était vos racines et ça c'est hyper important. Je pense à la chanson Freedom.

0: ça pourrait être du Black Sabbath.
1: Oui, oui.
0: On en parlait tout à l'heure.
1: C'est vrai. Ah bah oui.
0: Ah, oui. Avec un petit côté aussi Ronnie James Dio.
1: Oui, oui, absolument.
0: Dans la voix,
1: oui, oui. Ouais, vraiment, c'est ça, absolument.
0: On y est, hein.
1: On y est.
0: Donc, quand on commence avec le hard rock à l'adolescence, de toute façon, on l'oublie jamais.
1: C'est pour la vie.
0: Et il y a aussi des moments acoustiques.

0: for the Braves.
1: Oui.
2: Ça, c'est votre petit côté hippie, un peu.
1: Hippie?
2: Non, je sais pas. Bon, un peu hippie,
1: Si vous voulez, il y a la version acoustique, mais juste après, il y a la version symphonique, pour les braves, justement.
2: Pour les vrais braves.
1: C'est pas pour, pour effrayer les gens tout de suite, il fallait un peu les amener doucement.
2: D'accord.
1: La vraie version.
2: Donc en fait, vous les préparez avec la version acoustique et
1: exactement,
2: ensuite vous envoyez les guitares électriques.
1: Oui, enfin, c'est plutôt une formation symphonique assez puissante. Voilà.
2: Et le sens de ma question, c'était aussi, en fait, avec ERA, vous ne vous refusez rien, même si vous savez que les gens ont Ameno dans la tête,
1: oui,
2: et donc un canevas assez précis de ce qu'on va entendre.
1: Oui.
2: Vous, ça vous amuse finalement d'aller sur d'autres territoires?
1: Oui, tant que les voix sont belles, si vous voulez, pour moi, la base, voilà, faut trouver des belles voix, des belles mélodies, la puissance des voix, voilà. Oui, c'est un peu le.
2: Ouais.
1: Tant qu'il y a ça, ça va.
2: Comment vous organisez vos castings de voix?
1: Alors, les castings de voix, écoutez, sur YouTube. Je n'organise pas, je vais chercher tous les chanteurs que j'ai eus, j'ai trouvé sur YouTube.
2: Ah, incroyable!
1: Oui. Et tout ce qu'on m'a proposé via les canaux pro, c'était toujours une catastrophe. Mais on m'a posé. Non, mais donc YouTube, on trouve tout. En fait, c'est génial. On contacte les gens. J'ai un ténor qui vient d'Australie. J'ai une soprano qui vient du Canada. C'est vraiment le. Je passe du temps sur YouTube et voilà.
2: Et vous après, écoutez les voix.
1: Oui, j'écoute, oui.
2: C'est beau. Et la chorale, alors.
1: Alors la chorale, c'est particulier parce que faut que je trouve des gens qui soient ouverts à. Faut un peu casser les codes de tout ce qu'ils ont appris. Oui, déjà, faut savoir chanter sans vibrer. Parce que les trois quarts des gens dans le classique, ils chantent, en fait, c'est un trémolo, un vibrato.
2: Ouais.
1: Et, ce qu'on a, c'est pas très un peu ennuyeux, ce que je vous dis, mais il y a très peu de gens qui savent chanter,
2: droit
1: sans, dans Noéra, il n'y a pas un vibrato. Si vous écoutez bien n'importe quel titre, il y a zéro vibrato. Imaginez une seconde Ameno avec un vibrato, ce sera assez. Terrible.
2: On y croirait pas.
1: C'est horrible, je pense.
2: Donc, il faut désapprendre certaines techniques.
1: Non, ils le savent déjà, au départ. Donc, ça réduit considérablement le. Voilà. Et puis, au fil du temps, j'ai réussi à créer une équipe, ce qui compte pour moi, c'est les qualités aussi souvent humaines des gens avant, voilà, pour que ça se passe bien, vous voyez.
2: On a hâte de découvrir tout ça sur scène. On va parler de la tournée The Ameno Tour, la tournée de ERA partout en France en 2028, d'ici moins d'une minute. À tout de suite.
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2: Et merci d'avoir choisi ici pour passer votre lundi soir. On est le premier jour du mois de juin, mes amis. Je ne sais pas pourquoi, mais ça me met en joie. En joie aussi ce soir de célébrer l'anniversaire d'Alanis Morissette ou encore de vous faire découvrir Monte Marco, un jeune artiste que vous allez sans doute adorer pour le restant de vos jours. Enfin, j'espère. Je vous ferai découvrir tout à l'heure. En tout cas, on va aussi jouer au Blind Test. Inscrivez-vous dès maintenant auprès de Sadika qui vous attend au standard. Le numéro 08 810 05.

0: 055 056 0810 055 056 à gagner ce soir. Era 8, le nouvel album d'Era, et attention les enfants, en version vinyle et dédicacé par Eric Lévy, qui est ce soir mon invité. On a appris plein de choses depuis le début de cette émission. Era, c'est Eric Lévy, et si vous connaissez bien sûr par cœur, déjà, dites-vous que vous n'êtes pas les seuls, hein, puisque Era est 12 fois platine en France, mais 7 fois en Argentine, triple platine en Italie ou encore aux Pays-Bas. Era, c'est le deuxième artiste français le plus vendu à l'étranger en 2024. Parce que s'exporter, c'est important. 15 millions d'albums vendus à travers le monde. Et ça aussi, c'est très important comme chiffre, les streams et YouTube, parce qu'on peut dire, oui, ok, mais c'est du passé, pas du tout. Vous avez dépassé le milliard de streams sur les plateformes de streaming et 3 milliards de vues sur YouTube. Donc c'est encore complètement d'actualité.
1: Oui, c'est intemporel en fait.
0: C'est intéressant comme statistique.
1: Oui, c'est vrai.
0: Vous regardez ça, vous faites attention à ça?
1: Pas vrai, ça m'intéresse, mais je regarde pas trop, non.
0: Non.
1: Non.
0: Il y a des gens pour vous qui font ça très bien, j'imagine.
1: Oui, tiens, oui. Non, mais j'ai pas, ça me fait plaisir, bien sûr. Et le côté intemporel, je m'en aperçois par rapport au public qui rajeunit. Au fur et à mesure que le projet vieillit, le public rajeunit. C'est-à-dire qu'on a plus en plus de... Vous savez, vous regardez les statistiques, tranches d'âge, je crois qu'on a de plus en plus de 18-25.
0: Qui écoutent en streaming 35. Oui. Et qui viennent au concert. Motivés,
1: oui, de plus en plus, oui.
0: Ah, c'est génial.
1: Parce que vous savez pourquoi? C'est tout ce monde du Seigneur des Anneaux jusqu'à Game of Thrones, tout cet univers qui est devenu les jeux vidéo, qui plaît beaucoup. Et c'est vrai que Era, c'est pile la musique qui va bien avec cet univers, vous voyez. Donc, ça leur plaît.
0: C'est ça, c'est toujours d'actualité. Donc, réjouissez-vous, peuple de France. Era sera chez nous, donc en tournée, en février-mars 2028. Les billetteries sont déjà ouvertes. Et comme disait Eric Lévy tout à l'heure, c'est pas dans 2 ans, en fait, février 2028, c'est dans 1 an et demi.
1: Voilà.
0: Donc voilà.
1: Et en plus, il y a un truc qui est nouveau pour moi et tous les gens avec qui on joue, c'est on fait l'Accor Arena. Parce que d'habitude, on a fait la scène musicale, le Palais des Congrès. L'Accor Arena, c'est un peu un événement en soi. Enfin, moi, en tant que musicien, l'Accor Arena, c'est quand même, il y a un truc un peu plus, c'est one step.
0: Je précise pour ma mère qui écoute, maman, c'est Bercy. Voilà, Accor Arena, c'est pas tout le monde qui a la ref. C'est Bercy.
1: Ah oui, c'est Bercy, oui.
0: Bah ouais.
1: C'est une très belle salle. En plus, j'ai été voir Jamiroquai il y a quelques mois. Le son est très bon, c'est très grand, c'est une belle salle.
0: C'est très très beau, Bercy.
1: Donc, ça va nous permettre de faire un très beau show et j'ai hâte.
0: Paris Accor Arena, le 4 mars 2028. Voilà. Era sur scène, ça ressemble à quoi?
1: Ça ressemble à un opéra.
0: Okay.
1: Parce qu'on est 23 sur scène.
0: Oh, et si je suis contente que vous me disiez ça, j'avais peur que... Ah oui, vous êtes nombreux sur scène.
1: Ah oui, vous pensez que j'étais tout seul à mes guitares?
0: Non, pas tout seul, mais je me demandais comment on pouvait restituer...
1: Oui, écoutez, il faut restituer, comme il y a un côté un peu puissant, on ne peut pas le faire à 4, c'est clair.
0: Ah, c'est bien.
1: Donc 23, à un moment on était 28, mais là on est 23, c'est le chiffre parfait.
0: Okay.
1: Et ça ressemble à un opéra parce qu'il y a 14 choristes, 4 chanteurs, 2 solistes qui sont 2 issus du métal, 2 du classique, ténor, soprano, et les choristes dont je vous parle, ils sont constamment en mouvement comme dans un opéra. C'est un opéra, tout le monde bouge, se déplace. Il n'y a pas des gens qui restent à l'idée. Donc ils connaissent tout par cœur, il n'y a pas de partition, vous voyez, tout est. Et avec les costumes, les lumières. Donc ça, pour moi, c'est un vrai opéra.
0: On ne verra pas votre visage?
1: Ah bah si, je suis sur scène.
0: Ah, on verra votre visage?
1: Oui, moi je joue de la guitare quand on est sur scène.
0: Hein.
1: Oui, je suis là. Vous n'aurez pas manqué ça quand même. C'est un peu la récompense ultime d'aller sur scène.
0: Ouais, c'est ça.
1: Oui.
0: Donc, 23 musiciens sur scène. Eric Lévy, l'homme que vous n'avez peut-être jamais vu. Eh bien, vous le verrez, puisqu'il sera là avec sa guitare. Et Era, donc, The Ameno Tour. Est-ce que vous allez d'ailleurs apporter un traitement particulier à ce méga tube, Ameno? Est-ce que vous réorchestrez?
1: Oui, oui. On a déjà une version qu'on appelle Ameno Metal en concert, qui marche très, très bien. Oui, bien sûr, je vais trouver une idée pour que ça va faire un truc un peu spécial, bien sûr. Aussi, sur Era, on a des versions, c'est vraiment pas... quand les gens viennent au concert, on est très loin de l'album, mais c'est toujours mieux que l'album. Je ne sais pas comment vous dire. Si on jouait les versions d'album sur scène, ça serait un peu ennuyeux. Vous voyez, les gens
0: avez envie d'encore plus d'intensité.
1: Ouais, voilà. C'est ce que j'ai appris, si vous voulez, à travers le hard rock. Et en faisant des tournées avec Black Sabbath, AC/DC, où c'est toujours super efficace. Et ouais. Donc moi, j'ai cette école-là, vous savez, de comment faire pour que...
0: Vous avez vu. Vous avez vu de vos yeux vus et de vos oreilles entendues. Voilà. The Ameno Tour en 2028 à Rouen, Lille, Strasbourg, Nice, Aix, Dijon, Nantes, Brest, Poitiers, Bordeaux, Toulouse, Lyon, Bruxelles, Paris et Chartres. Les billetteries sont déjà ouvertes. Éric Lévy, c'était un plaisir de vous avoir
1: aussi, dans merci vie. Beaucoup.
0: Merci beaucoup.
1: Merci à vous.
0: On se quitte en écoutant Will You Call My Name, qui est tiré de Era 8, qui vient de sortir et qui est à gagner à tout à l'heure au Blind Test. À bientôt.
1: À bientôt.
0: Merci beaucoup.
1: Merci.

0: 8 est disponible. Nouvel album d'Era, on en reparle tout à l'heure puisque je vous le fais gagner au Blind Test.
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0: Le concert de Santa au cinéma, c'est pour cette semaine, les amis, jeudi soir. Alors, si ce n'est pas déjà fait, essayez de trouver des places. Donc, pour cette projection unique dans 80 cinémas partout en France, ce sera donc ce jeudi, le 4 juin, histoire de vivre en immersion le concert qui a valu à Santa une nomination Victoire de la musique. Cette tournée Recommence-moi qui a été magistrale. 50 zéniths à guichet fermé et une performance très spectaculaire avec Santa qui chante tout en haut avec son piano dans les airs.

0: Santa. Et rendez-vous sur Google. Vous écrivez Santa au cinéma, tout simplement, et vous trouverez facilement les séances près de chez vous. Une date unique, ce jeudi 4 juin.
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0: Et on joue au blind test avec... Aha ! Gilles et Caroline, bonsoir.
2: Bonsoir Émilie, bonsoir Caroline.
3: Salut.
0: Oh, salut, fait Caroline. Je fais un petit point hein, pour celles et ceux qui se demanderaient mais qu'est-ce qui se passe au standard. Gilles et Caroline se sont rencontrés en direct dans Décibel pour jouer au blind test. Ils ont continué la discussion au standard et puis ensuite un peu dans la vraie vie, quoi, Gilles et Caroline, on peut dire ça comme ça.
2: Ben voilà, oui.
0: Ben ouais, ça fait plaisir. Ouais. Alors, vous en êtes où ? Vous allez vous marier ?
2: Non,
0: Caroline, non, elle ne veut pas. Caroline, elle a dit non direct. Elle fait, oh non.
2: Elle ne veut pas se marier, Caro ?
3: Ben non, on n'est pas rendu là, on ne fait
0: pas. Bon, Gilles, il y a peut-être une étape à passer avant, je ne sais pas. En tout
2: oui,
0: cas...
2: Non, mais oui, déjà, il faut se rencontrer, déjà.
0: Ah ben, c'est ça, voilà. Dans la vraie vie. Mais oui, ça fait plaisir d'entendre vos voix ensemble. Moi, ça me fait toujours très, très plaisir. Parce qu'en plus, vous êtes de très bons joueurs au blind test. Et Gilles, voulant toujours un peu draguer Caroline, de toute façon, la laisse gagner à la fin. Donc, c'est parfait.
3: C'est pas forcément vrai.
0: C'est vrai ? Bon, alors on va voir. De toute façon, vous le savez, le blind test de Décibel est un blind test qui récompense tous les participants. Donc, et Gilles et Caroline, vous allez chacun recevoir un exemplaire de Hera 8, le nouvel album qui est magnifique, de Hera, donc, et dédicacé, puisqu'il était avec nous.
2: En plus, hein, mais super, voilà. Mais super.
0: Voilà. Donc vous en aurez un chacun. Puis si un jour vous vous installez ensemble, bah vous en mettrez un chez Gibert. Enfin, où vous voulez. Pour le revendre vos disques, quoi. Voilà, à la brocante. Bref.
3: Un chez Aldo Péan, chez l'avenir.
0: Ou exactement, on peut faire ça aussi. Caroline a le sens pratique. Quand je m'étais installée, c'est fou ça. Quand je m'étais installée avec le père de ma fille, alors on s'est séparés depuis, mais comme. Je tenais beaucoup à mes disques et qu'on en avait certains en double. Il avait dit, ah bah tiens, ceux qu'on a en double, on a qu'à les mains. J'ai fait non. Et j'avais mis des gommettes vertes sur mes exemplaires que j'avais planqués dans un placard. Et du coup, bah, après le Covid, quand je me suis tirée, je savais où prendre mes disques.
3: Je prends les gommettes vertes. Et je me casse.
0: C'est ça, j'ai dit, les gommettes vertes, c'est à moi. Salut. Donc voilà, non mais les objets de valeur, genre les disques, foutez des gommettes. On sait jamais. Voilà, c'est ma leçon du jour. Gilles et Caroline, on va donc jouer avec les moyens de transport en chanson. Il va falloir retrouver le plus rapidement possible le nom des interprètes de ces chansons et à la fin, tout le monde gagne, ok ?
2: D'accord, sans problème, Caroline.
0: Non, moi c'est Émilie. Gilles est un petit peu obsédé par Caroline. Mais je comprends.
2: Ah oui, non, mais c'est un truc de fou, oui.
0: Je comprends, Gilles, Caroline.
2: On va se voir au mois d'août, là.
0: Ah, mais c'est formidable. Très bien. Oui. Vous nous raconterez, vous passerez à l'antenne en septembre.
2: Ah, mais je vous raconterai, Émilie.
0: Ben oui. Bon, Gilles et Caro. On y va. Un premier extrait, une première chanson et un premier moyen de transport. Dites-moi, qui chante ça ? Oui !
4: Quand on partait de bon matin, quand on partait sur les chemins...
3: À bicyclette.
0: Mais oui.
3: Ça c'est pas le chanteur.
0: On cherchait le chanteur Yves Montand. Mais attention, Gilles, il a tout donné. Il a dit le nom de la chanson, le moyen de transport. Il a même chanté un petit bout du. Non, là, le point va chez Gilles. Même avec toute la mauvaise foi dont je suis capable, et vous savez que j'en ai une bonne raison, un silo. Mais là, c'est pour Gilles. Hein. Non, là, je peux rien faire, Caro. Mais on continue. On continue. Autre moyen de transport, autre chanson. On cherche bien l'interprète. Qui chante ça ?
3: Rocamadour, je sais pas quoi.
0: Ah, c'est pas Rocamadour, mais bien tenté. C'est un groupe de rock français, Caro.
3: Ah, téléphone.
0: Oui, c'est téléphone.
2: Bravo, Caro.
0: Téléphone. Bah oui, après la bicyclette d'Yves Montand, on durcit le ton avec le métro. de téléphone. On était à égalité. Caroline a trouvé téléphone, Gilles a trouvé Yves Montand. Dernier moyen de transport et dernière chanson du Blind Test de ce soir. Je rappelle que quoi qu'il arrive, vous avez tous les deux gagné l'album d'Era.
3: Oh putain.
0: Alors c'est...
3: Le petit train.
0: Oui, et comment s'appelle le groupe?
3: Et Mexico.
0: Oui.
3: Bravo.

0: Calimero. Elle a gagné.
1: Enfin, Gilles, tout va bien. Un point pour Gilles, deux points pour Caroline. Petite précision aussi, si vous faites une fête ou une boum autour du train, n'oubliez pas que cette chanson d'Erita Mitsuko parle des trains de la mort qui emmenaient les déportés dans les camps en Allemagne ou en Pologne. Donc voilà, c'est pas un train à prendre à la légère, même si la chanson est extrêmement sautillante et la voix de Catherine Ringer absolument époustouflante. Il s'agit d'une histoire triste racontée dans cette chanson. Caroline, Caroline a gagné. Qu'est-ce qui s'est passé, Gilou?
2: Félicitations, Caro.
1: Ah,
0: oh ben oui,
1: c'est bien.
0: Joli joueur.
1: Oui, il est très beau joueur, il faut bien le dire, Gilles, à cette qualité-là, et bien d'autres, j'imagine, que tu nous décriras, Caro, à la rentrée prochaine, puisque vous allez vous voir en août. Donc moi, je veux, dès la première émission, on rentre de vacances le 31 août. Hein. Décibel, 31 août, rentrée. Donc voilà, moi, le 31 août, je veux un petit blind test avec vous, et surtout, un compte-rendu de votre date du mois d'août.
2: Ah mais sans problème, et puis si on fait une cérémonie, promis, on t'invite, Émilie. Hein.
1: J'espère bien.
0: Il invite,
2: je l'ai dit en plus.
0: Il dit, on arrive.
1: Génial. Allez, je vous embrasse tous les deux, Caroline et Gilles, et je vous propose d'aller conduire une bagnole avec les Beatles.

0: la face A de Rubber Soul, magnifique sixième album des Beatles, sorti en 65. C'était Drive My Car.
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0: La découverte du jour, c'est un jeune garçon qui s'appelle Monte Marco. Il vient de Marseille et ne fait pas de rap. Incroyable, non? Bah oui, quand même, c'est assez dingue. Il est agrégé de mathématiques, auteur, compositeur, interprète. Et je pense que vous allez adorer sa toute nouvelle chanson qui s'appelle Monstre.

0: écoutez Marco et c'est notre coup de cœur du jour. Son premier EP 1, 2, 3 est disponible. Et cette chanson-là, oh, quel tube! Ça s'appelle Monstre.
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0: Et c'est déjà l'heure de la dernière chanson de l'émission Chanson anniversaire. Et aujourd'hui, direction le Canada pour les 52 bougies d'Alanis Morissette, qui avait tellement cartonné en 95 avec son troisième album Jagged Little Pill. Et cette chanson dingue avec l'harmonica Hand in My Pocket.

0: Il était incroyable, ce troisième album d'Alanis Morissette, sorti il y a donc un peu plus de 30 ans, 1995. Jagged Little Pill, donc dessus il y avait ce tube là, Hand in My Pocket. Il y avait aussi You Ought to Know, la pire chanson de vengeance après rupture du monde. Un truc incroyable, tellement venimeux. Et puis il y avait Ironic aussi. C'est vraiment un album à réécouter. Et voilà, c'était l'occasion de souhaiter un très bon anniversaire à Alanis Morissette. Allez, Décibels, c'est terminé pour ce soir. Merci à l'équipe. Il y avait Iris Guitoni, Christophe Hulens, Elodie Biancamaria, Sadika Raoult et Franck Moilier. Oui, il faut du monde pour préparer cette émission. Que voulez-vous que je vous dise? Parce que l'animatrice est un peu feignasse. Demain, on sera avec Mishka Assayas qui vient de sortir un super bouquin sur les Rolling Stones. Very Good Stones Trip. Demain, 20h. Bisous.
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4: On vous accompagne chaque jour pour faire le point sur vos conditions de circulation vis-à-vis des différentes fermetures nocturnes que vous pouvez rencontrer sur votre route et également dans les transports en commun. Ça sera le cas une nouvelle fois pour cette nuit de lundi à mardi sur le périphérique côté extérieur qui est fermé donc pour cette nuit de lundi à mardi entre la porte d'Aubervilliers et la porte d'Asnières. Même chose côté intérieur où le périph est fermé de la porte des Lilas jusqu'à la porte de Vincennes. Autre fermeture, l'A1 dans les deux sens de circulation ce soir entre Roissy et la porte de la Chapelle. Ainsi que la 4, elle aussi fermée dans les deux sens de circulation entre Saint-Maurice et la porte de Bercy. Côté transport en commun, là aussi quelques coupures à prévoir, notamment la ligne A du RER, coupée à partir de 21h50 ce soir entre Cergy-le-Haut et Maison-Laffitte. Et attention également sur la ligne B du RER, où là aussi eh bien, le trafic sera coupé ce soir à partir de 22h45 entre Châtelet-Les-Halles et Mitry-Claye, aéroport Charles de Gaulle. On continue de vous tenir informés.
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0: Comme d'habitude de Claude François, c'est l'histoire incroyable d'un plat de pâtes solitaire qui finit en triomphe planétaire.
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0: En 1967, Claude François est au plus bas. France Gall vient de le quitter. Et pour exorciser sa peine, il écrit sur l'ennui du quotidien, le café froid, les faux semblants face à son assiette de pâtes. Ce titre, comme d'habitude.

le destin bascule un an plus tard. Paul Anka, un crooner canadien de passage en France, entend la chanson à la télé. Coup de foudre, il rachète les droits pour un dollar symbolique. Il réécrit alors le texte, l'offre à Frank Sinatra, et le spleen de Clo-Clo devient alors My Way. Je me lève.

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6: On vous accompagne chaque jour pour faire le point sur vos conditions de circulation vis-à-vis des différentes fermetures nocturnes que vous pouvez rencontrer sur votre route et également dans les transports en commun. Ça sera le cas une nouvelle fois pour cette nuit de lundi à mardi sur le périphérique côté extérieur qui est fermé donc pour cette nuit de lundi à mardi entre la porte d'Aubervilliers et la porte d'Asnières. Même chose côté intérieur où le périph est fermé de la porte des Lilas jusqu'à la porte de Vincennes. Autre fermeture, la 1 dans les deux sens de circulation ce soir entre Roissy et la porte de la Chapelle. Ainsi que la 4, elle aussi fermée dans les deux sens de circulation entre Saint-Maurice et la porte de Bercy. Côté transport en commun, là aussi quelques coupures à prévoir, notamment la ligne A du RER, coupée à partir de 21h50 ce soir entre Cergy-le-Haut et Maisons-Laffitte. Et attention également sur la ligne B du RER, où là aussi eh bien, le trafic sera coupé ce soir à partir de 22h45 entre Châtelet-Les-Halles et Mitry-Clay, aéroport Charles de Gaulle. On continue de vous tenir informés.
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0: Saviez-vous que le titre Confidence pour Confidence de Jean Schultes cache une formule mathématique?
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0: En 1981, pour son premier essai en tant qu'auteur, Jean Schultes invente un jeu de domino verbal. Chaque vers commence par le mot qui termine le précédent. Ce ping-pong textuel crée un rythme obsédant qui hypnotise la France entière. Pourtant, le chanteur ne réalise pas tout de suite l'ampleur du C.

0: est en vacances dans le sud-ouest en entendant un titre grimper dans les hit-parades qu'il finit par reconnaître sa propre voix à la radio. Il est alors obligé d'écourter ses congés pour gérer ce succès grandissant.
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2: On vous accompagne chaque jour pour faire le point sur vos conditions de circulation vis-à-vis des différentes fermetures nocturnes que vous pouvez rencontrer sur votre route et également dans les transports en commun. Ça sera le cas une nouvelle fois pour cette nuit de lundi à mardi sur le périphérique côté extérieur qui est fermé donc pour cette nuit de lundi à mardi entre la porte d'Aubervilliers et la porte d'Asnières. Même chose côté intérieur où le périph est fermé de la porte des Lilas jusqu'à la porte de Vincennes. Autre fermeture, la 1 dans les deux sens de circulation ce soir entre Roissy et la porte de la Chapelle. Ainsi que la 4, elle aussi fermée dans les deux sens de circulation entre Saint-Maurice et la porte de Bercy. Côté transport en commun, là aussi quelques coupures à prévoir, notamment la ligne A du RER, coupée à partir de 21h50 ce soir entre Cergy-le-Haut et Maisons-Laffitte. Et attention également sur la ligne B du RER, où là aussi eh bien, le trafic sera coupé ce soir à partir de 22h45 entre Châtelet-Léal et Mitry-Clay, aéroport Charles de Gaulle. On continue de vous tenir informés.
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1: On vous accompagne chaque jour pour faire le point sur vos conditions de circulation vis-à-vis des différentes fermetures nocturnes que vous pouvez rencontrer sur votre route et également dans les transports en commun. Ça sera le cas une nouvelle fois pour cette nuit de lundi à mardi sur le périphérique côté extérieur qui est fermé donc pour cette nuit de lundi à mardi entre la porte d'Aubervilliers et la porte d'Asnières. Même chose côté intérieur où le périph' est fermé de la porte des Lilas jusqu'à la porte de Vincennes. Autre fermeture, la 1 dans les deux sens de circulation ce soir entre Roissy et la porte de la Chapelle. Ainsi que la 4, elle aussi fermée dans les deux sens de circulation entre Saint-Maurice et la porte de Bercy. Côté transport en commun, là aussi quelques coupures à prévoir, notamment la ligne A du RER, coupée à partir de 21h50 ce soir entre Cergy-le-Haut et Maison-Laffitte. Et attention également sur la ligne B du RER, où là aussi eh bien, le trafic sera coupé ce soir à partir de 22h45 entre Châtelet-Les-Halles et Mitry-Claye, aéroport Charles de Gaulle. On continue de vous tenir informés.
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3: Un traiteur ouvert à l'année à Galéria. François Bogard est un enfant du village et ça lui tenait à cœur d'ouvrir ce commerce de proximité chez lui.
4: Enfin, je suis né à Calvi, mais j'ai grandi ici. Je suis allé à l'école ici jusqu'à mes 19 ans à peu près. Et après, je suis parti travailler sur le continent. Puis ça me tenait à cœur de revenir ici pour travailler chez moi, parce qu'on est bien dans son village.
3: La cuisine, une passion venue très tôt.
4: Je suis allé en BEP à Île-Rousse, parce qu'ici on n'a pas trop de débouchés professionnels. Et en fait, je me suis rendu compte qu'il y avait du travail. J'étais vite demandé, vite sollicité, et forcément derrière, j'ai continué dans la cuisine. Et puis quand on progresse, on se passionne. J'ai fait des saisons au départ. J'ai commencé sur des saisons sur Galière principalement. Après, je suis parti sur le continent, je suis parti travailler sur Lyon pendant 3-4 ans, je suis parti sur Paris également, et quand ma femme a accouché, ça m'est tenu à cœur de faire grandir mes enfants ici. C'est pas du tout la même vie, on est bien plus tranquille dans son village.
3: François propose au quotidien des plats du jour.
4: Ça change, ça varie, des plats de saison principalement. L'été, beaucoup plus de produits corses évidemment, parce que la demande est bien plus importante. Je vais faire aussi, j'ai des pensionnaires, mais je propose aussi, je fais pour les mariages, les buffets, les anniversaires, les baptêmes, tout le principe du traiteur à l'extérieur et à domicile.
3: Et le traiteur a quelques spécialités.
4: J'utilise beaucoup de produits corses principalement. Alors aujourd'hui, par exemple, j'ai des artichauts farcis au brooch, mais ça peut m'arriver de faire des ch'torte sabrite, je vais faire du sauté de veau aux olives. Après, je fais beaucoup de produits aussi d'ailleurs. Je vais faire des tagines, des couscous, des paellas, suivant la demande, ce que les gens aiment en fait en général.
3: Parmi ses clients, beaucoup de gens du village.
4: En hors saison évidemment, mais ça arrive souvent qu'il y ait des gens qui se perdent au village pour aller se balader, qui ont besoin de manger sur le pouce entre guillemets, donc ça rend toujours service. Après, j'ai beaucoup évidemment ma clientèle principale, c'est comme je suis toute l'année, c'est les gens du village. Après l'été, bien sûr, les touristes avec la vente de charcuterie, la vente de fromage corse, la vente de vin.
3: Développer son activité, perdurer dans le temps, et pourquoi ne pas laisser plus tard ce qu'il a construit à ses enfants? Tels sont les espoirs de François Bogard pour les années futures.
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5: Comme ils sont susceptibles d'entendre ce petit cours, je vais faire attention, je vais être sympa avec nos chers petits anges aujourd'hui.
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5: Pote Péplard, garçon ou fille, c'est la question que tous les futurs parents entendent évidemment dans tous les pays du monde. Quand on attend un heureux événement, l'entourage demande souvent « Ané, alors, pote Péplard, hein ?» Garçon ou fille, ça permet de choisir, de bien choisir le cadeau de naissance évidemment. Pote, c'est un gars, heure pote, en breton ça fonctionne à tout âge. Heur pote, un gars ou un garçon. Et plard, heur plard, c'est une fille ou une femme d'ailleurs. Pote, péplard, gars ou fille. Mais on peut préciser, si on veut être sûr, pour les jeunes enfants, heur potric, un petit gars, un jeune garçon, potredigou au pluriel, un peu plus dur à retenir. Hein. Potredigou. Et plaric, c'est pour une jeune fille, une petite fille, plarigou au pluriel. Voilà, c'est simple, mais comme toujours, c'est simple quand on connaît. C'est sûr, c'est plus facile après. Donc, pour les gars, pote, potric, potredigou. Pour les filles, plar, plaric, plarigou, au pluriel.
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5: Et maintenant, un nom de bateau. Ça change et on en voit souvent dans les ports. avec le mot Havel, en mot composé. Havel, c'est le vent. Bon, c'est sûr que du vent, ça aide quand on est en mer. Donc les marins choisissent souvent des noms en rapport avec le vent. Havelvoer, par exemple, du vent de mer, Havelvoer. Mais on entend aussi, on peut lire Haveldro, le tourbillon. Ça, c'est le vent qui tourne, Haveldro. Autre possibilité, toujours, Havelpen ou Havelaben. Expression moins appréciée, car ça indique où ça parle du vent de tête, Havelaben, le vent de face qui n'aide pas beaucoup en mer. Et sinon, Haveldré ou Haveladré, ben là c'est pour ceux qui veulent du vent arrière. Mais voilà, ce sont de très beaux noms qu'il faut préserver évidemment, comme les noms-lieux, comme les noms de famille, comme notre belle langue en fait. Mais ça se fera que si l'on fait tous un petit effort. Je vous laisse et je vous dis à demain, même heure, d'Ahenta et bon vent.
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7: Pluie, neige, canicule, brouillard, la météo décide si on va râler ou si on va râler autrement, si vous voyez ce que je veux dire. Mais dans le fond, qui décide des prévisions météo? Qui observe? Qui calcule? Qui c'est qui tranche à la fin? Et surtout, pourquoi ils disent qu'il va y avoir du soleil alors qu'on se prend une rincée? Eh bien, réponds tout de suite dans les coulisses de Météo France Alsace que je teste pour vous aujourd'hui. Je suis à Ilkirch-Grafenstaden. Ici, on estime, on calcule le temps qu'il fera demain. Et à côté de moi, voici Simon. Simon, c'est le technicien météo. C'est lui qui surveille des capteurs, des antennes, des machines qui parlent. Bref, tout le langage, c'est des chiffres. Entre le vent, la pression, l'humidité, tout est mesuré en continu avec des stations météo basées un peu partout en Alsace, à des endroits stratégiques, en altitude, dans les vallées, en plaine ou encore en ville, au nord, au sud, bref, un peu partout. Et à cela, on peut ajouter aussi d'autres outils comme les radars, les satellites. Et chaque jour, c'est des millions d'observations qui arrivent dans les ordinateurs de Météo France Alsace et avec des équations très très très complexes. Et cette complexité est en lien avec notre prochaine découverte. Direction le bureau des modèles météo. Ça c'est avec Théo. Théo, il est météorologiste et il m'explique eh bien, qu'on ne prédit pas le futur. Mais en revanche, on calcule des scénarios et leurs probabilités. Certains modèles, par exemple, simulent l'atmosphère avec comme résultat, écoutez bien, 350 prévisions possibles chaque jour. Ah bah oui, hein, la machine, elle calcule tout ce qui est possible. Hein, et c'est l'humain, enfin, qui va trancher. Parce que oui, la météo, en bout de ligne, bah, c'est pas juste une machine. Hein, c'est aussi un cerveau. Il y a un cerveau qui tranche. Et en parlant de cerveau, en voici un autre bien rempli. C'est celui de Cédric. Il est climatologue. Et Cédric, lui, va nous emmener littéralement dans un autre monde. Parce qu'avec ses analyses à Cédric, eh bien, on ne regarde pas demain. Non, on va regarder 100 ans en arrière. Car Météo France, eh bien, conserve en quelque sorte la mémoire du climat depuis plus de 150 ans. Parce que le passé, eh bien, il nous permet quoi? De comprendre l'avenir. Surtout avec les notions du dérèglement climatique qui nécessite une véritable expertise. Alors, après ce dévoilage d'outils, de calculs, d'équations et d'expertises en tout genre, comment se fait-il qu'en 2026, on puisse encore se tromper dans les prévisions? Eh bien, j'ai posé la question et la réponse de mes spécialistes est claire. Prévoir la météo, c'est comme essayer de prédire la forme exacte des vagues dans une soupe qu'on remue en permanence, sauf que la casserole fait la taille de la planète et que la cuillère tourne toute seule. Et en plus de ça, il y a quelqu'un qui joue avec le feu. On continue. Bref, vous l'avez compris, hein, impossible d'être parfait, seulement de se rapprocher de probabilités. Mais avant tout, le rôle de Météo France Alsace, c'est d'anticiper au maximum les risques.

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1: Adi Oubalen et Adi Siaz à toutes. Est-ce que vous connaissez le mot fenestru? Ben, une fenestru est une fenestre picciotto. C'est une petite fenêtre. Peut-être une couple obési m'a bien contat qu'a bien pas spougu d'intra d'in l'oustal. Un jour, mon voisin m'avait raconté qu'il n'avait pu rentrer chez lui. J'avais expliqué, vous savez pourquoi? Ben, sa femme avait clavé la porte d'entrée. Clavé, qui vient de l'occitan clava. Alors, à votre avis, qu'est-ce que ça veut dire?
2: Je dirais fermé à clé, verrouillé.
1: Et en effet, je m'explique, mon voisin était sans clé et sa femme, eh bien, elle était parti faire une course en ville. Comme il n'avait pas les clés, eh bien, Charbel Zekefaguet, vous savez ce qu'il a fait? Eh bien, t'es passé par le fenestro del garage. Il est donc passé par le fenestro du garage. Le fenestro est lingo nostro. C'est la lucarne, le vasistas, une précisionnette. Je papla, je pèse l'oubésier, et steugne, et je magre. Mon voisin est maigre. C'est bien pour ça qu'il a pu passer par le fenestro du garage.
2: Et le fenestro, ça peut être autre chose?
1: Eh bien oui. Le fenestro bremonde est stabé l'autre mot pour parler de la télévision. Ce mot fenestro s'utilise également pour parler de la télévision. Bon, c'est tout un copère, surtout autrefois, car les téléviseurs étaient pitchous. Ils étaient petits. D'ailleurs, quand les premiers postes sont arrivés, certaines personnes appelaient cet objet, le fenestro. Mais depuis, eh bien, les choses ont bien changé avec ces grands écrans de télévision.
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2: On a l'honneur et la chance d'avoir le copain Tom Aubry en studio. Salut Tom.
3: Salut Richard, bonjour à tous.
2: Mille raisons d'aimer la Côte d'Azur chaque jour. Un nouveau chapitre, une nouvelle page qui s'ouvre. C'est parti.
3: Et une nouvelle aujourd'hui, c'est parti. Voilà, raison 480, les trains et la Côte d'Azur. Alors si on est râleur, et je le suis, on peut dire que les trains sur la Côte d'Azur, c'est pas un long fleuve tranquille. D'ailleurs, est-ce que vous êtes déjà demandé pourquoi est-ce qu'on longeait le bord de mer, ou comment marche le réseau ferroviaire azuréen, et quel était le train le plus luxueux qui ait jamais circulé dans les Alpes-Maritimes?
2: Bon bah je suppose que tu vas nous expliquer tout ça.
3: Tout juste Auguste, mais pour tout comprendre, il faut que l'on remonte un peu dans le temps. En France, en 1820, les trains se développent autour de Saint-Étienne, où se trouvait un bassin minier. L'enjeu à cette époque est donc de relier un pôle industriel à une ville ou à un port.
2: Et c'est après que les trains révolutionnent le tourisme.
3: Et oui, durant la seconde moitié du 19e siècle, dans les Alpes-Maritimes, la révolution du chemin de fer permet de désenclaver les territoires et de transporter un nombre toujours plus grand de marchandises et de voyageurs. La compagnie internationale des wagons-lits va d'ailleurs plus loin en proposant des voyages alliant confort, vitesse et sécurité. En 1886, le train bleu reliait Londres à Menton.
2: Ah ouais.
3: Et les voyageurs peuvent pour la première fois se déplacer à bord, se faire servir des repas à table et surtout dormir correctement.
2: Et alors, quel impact ça va avoir chez nous?
3: Eh bien, le rail accompagne la construction des palaces, l'essor des villas et en bref, la naissance de la Riviera. Sans le train, la Côte d'Azur n'aurait probablement jamais connu un tel développement touristique.
2: Mais alors pourquoi est-ce que ces rails longent le bord de mer?
3: Alors ça c'est pour une raison géographique. Dans les Alpes-Maritimes, la mer borde directement des reliefs abrupts. Et donc à partir des années 1860, les ingénieurs n'avaient pas d'autre choix que de construire des lignes de chemin de fer sur la bande côtière. Car oui, il faut construire sur un terrain plat et avoir un accès direct aux villes portuaires.
2: Et donc la géographie impose ce tracé.
3: Oui, finalement, si le train longe la mer, ce n'est pas seulement à cause de la géographie, c'est parce que depuis 150 ans, la Côte d'Azur avance au rythme du rail. C'est une carte postale en mouvement, c'est un balcon sur la Méditerranée, et ça, franchement...
2: Bah, c'est une très belle raison d'aimer la Côte d'Azur.
3: En plein dans le milieu, là.
2: Et franchement, on va pas se mentir, on a quand même la chance d'avoir l'un des plus beaux tracés au monde.
3: On est bien d'accord, on peut être penseur dans le train.
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4: Quand il y a des prédateurs, bah mais sa tête dans le sable, au moins ils disent que c'est un pot avec des roses qui dépassent.
5: Pourquoi l'autruche met de temps en temps sa tête dans le sable?
6: Pour peut-être manger les bêtes dans le sable.
7: Pour manger ce qui est dans le sable, pour tout simplement voir ce qu'il y a dans le sable.
8: Pour dormir.
9: Si elle veut voir ce qu'il y a dans le sable et qu'elle met sa tête dans le sable,
5: Elle voit plus rien.
7: Peut-être qu'elle résiste au sable.
5: Ou alors elle a une frontale.
7: Je pense pas.
6: C'est peut-être pour manger ce qu'il y a dans le sable, mais plus profondément avec sa bouche.
4: Quand il y a des prédateurs, bah met sa tête dans le sable. Au moins ils disent que c'est un pot avec des roses qui dépassent.
8: Oh les jolies fleurs!
6: Comme ça, elle voit pas ce qui se passe autour et elle a plus peur.
5: Qu'est-ce que vous faites si quelqu'un vous court après?
6: Courir. Dire à quelqu'un qu'on a besoin d'aide.
5: Tu vas pas mettre ta tête dans le sable.
6: Bah non, sinon il peut nous attraper facilement.
4: Ou alors sinon on lui met un coup de poing dans la figure, au moins bah c'est lui qui a la tête dans le sable et nous on s'en va.
5: Mais pour l'autruche alors elle?
7: Pour l'autruche c'est facile, elle court plus vite que nous.
5: Et vous savez comment on fait des petits autruches?
7: Une fois qu'ils sont dans l'œuf, bah ils cassent la coquille et ils sortent.
5: Donc c'est avec des œufs?
7: Bah oui.
5: Vous avez déjà vu un œuf d'autruche?
7: J'ai cru en voir un en vidéo, mais non. Il est comme les œufs normaux, mais quand même un peu plus gros.
9: Oh, plus ils sont gros, plus les œufs.
7: Bah, l'œuf, j'en ai déjà vu, mais pas en vrai. L'œuf, il est gros comme ça.
5: Il est en effet très gros. Comment est-ce qu'on peut avoir une poêle suffisamment grande pour faire un œuf au plat d'autruche?
7: Tu fabriques soit une grande poêle ou...
8: Non, pas la poêle à frire!
7: Soit... T'essaies de trouver une grande poêle, bah comme ça c'est bien. On a des poêles grandes, mais ça suffit des poêles comme ça, ça suffit. Ou alors on le fait tout simplement pas cuire, on les laisse vivre.
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1: Direction la Vendée à Beauvoir-sur-Mer. Je suis très heureux de vous emmener à la rencontre d'Anne-Marie. C'est une maraîchine très attachée à la Vendée et à la transmission de ses traditions.
2: J'y suis née et toute ma jeunesse est donc passée là-bas. C'était difficile. Mon père est décédé à 36 ans. Donc on était trois enfants. On est restés tout seuls tous les trois avec notre maman, avec une vache pour vivre. Et puis un petit jardin. Et puis quand il n'y avait pas trop à manger, ma maman allait pêcher les grenouilles et les anguilles dans les fossés. C'est vraiment mes racines, le marais, hein. J'y suis accro.
1: Vous êtes une vraie maraîchine ?
2: Ah oui, je suis une maraîchine à 100%. Hein.
1: Elle représente quoi la Vendée pour vous, Anne-Marie ?
2: C'est mon pays, c'est quelque chose qui m'est vraiment cher au cœur. Le marais, je ne peux pas m'en passer, mais dans le marais, il y a aussi la mer chez nous. Ouais. Et ça, c'est pareil, on a besoin de ça, nous. Je vais voir la mer, et je me promène dans le marais.
1: Pourquoi ça vous apporte quoi, vous ?
2: Une détente, et j'ai un livre particulier aussi.
1: Ah.
2: C'est mon moment zen, moi.
1: Et c'est quoi ce livre que vous emmenez ? Ah, faut pas le dire.
2: C'est
1: votre petit jardin secret.
2: Oui, c'est mon petit jardin secret.
1: Alors, on le laissera dans son petit jardin secret.
2: Et puis, c'est pour ça aussi que je fais du folklore. Il nous faudrait des jeunes, mais les jeunes, maintenant, c'est compliqué. On en a dans le groupe, hein. On en a 5 et qui sont mordus, mais pour combien de temps? Parce qu'ils sont jeunes encore.
1: Alors, qu'est-ce qu'on peut faire pour remédier à ça?
2: Ben, on sait pas trop. Bon, maintenant, il y a beaucoup de balles folk et de choses comme ça.
1: Et pourtant, ces fêtes-là ont un succès assez populaire.
2: Ah ben,
1: parce qu'on va penser à Chaland autrefois.
2: Oui, à Chaland autrefois. Et
1: ouais.
2: Puis, maintenant, ce qu'on fait beaucoup moins, ce sont des kermesses, par exemple. Moi, j'adore les gens, j'adore connaître des gens parce qu'ils m'apporteront quelque chose.
1: C'est essentiel pour vous.
2: Oui.
1: C'est même limite vitale.
2: C'est limite vitale, oui. Après, j'ai fait 10 ans pour la RSB, là. La RSB, qui est l'association des retraités sportifs de Beauvoir. Moi, les associations, c'est aussi apporter aux gens des choses, leur faire plaisir d'abord dans ce qu'on leur propose. J'espère vraiment que beaucoup de gens pourront se lancer dans les jeunes, il faut vraiment, mais je comprends bien qu'actuellement la vie est difficile. Les gens de 35 ans maintenant, ils sont tellement pris par autre chose que c'est compliqué.
1: Allez, on revient en arrière. Vous avez 18 ans, vous vous mariez, Anne-Marie. Vous diriez quoi à cette jeune fille ?
2: Je dirais qu'il faut dans l'avenir, à 18 ans on est jeune, il faut penser à ne pas rester seul dans son coin.
1: On va dire, Anne-Marie, ce matin, que vos petits-enfants nous écoutent là, à la radio.
2: Oui.
1: Vous voulez leur dire quoi, pour conclure ?
2: Je vais leur dire, essayez de faire un peu comme mamie. Essayez de donner, de partager, d'apprendre, de vouloir connaître... Voilà, plein de choses comme ça.
1: Anne-Marie, la passion de la Vendée, la générosité, la joie de vivre et l'amour des gens.
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4: Le temps de vous lire en marseillais. Bonjour Médéric.
5: Bonjour Philippe.
4: C'est notre linguiste marseillais. Donc on va jouer ce matin un peu comme des enfants.
5: Oui, tout à fait. Alors vous savez à quoi jouent les enfants en ce moment ? Enfin ces jours-ci, ces temps-ci.
4: Ces temps-ci, avec le smartphone,
5: ouais,
4: un jeu, voilà quoi.
5: Les tablettes, les jeux vidéo, etc.
4: Ouais, ouais.
5: On est d'accord. Bon, les tout petits jouent encore avec des voitures, des robots, des trucs Pokémon, etc. Voilà. Alors autrefois, alors non, je ne vais pas faire celui qui grommelle à mon réguignard.
6: C'était mieux avant. C'était mieux avant, c'est ça.
5: Non, mais je vais vous parler quand même des réguignards. Les Réguinaires de Luberon, c'est une association provençale qui, comme son nom l'indique, regroupe des amoureux de la culture et de la langue provençale, des gens du Luberon, qui s'appellent avec autodérision donc les Réguinaires, en gros les râleurs. Hein. Eh bien, la présidente de cette association est bien connue chez nous, il s'agit de Claudette Ocelli, aussi connue sous le nom de Mamette, dont
4: oui.
5: On a entendu la voix sur notre antenne pour nous apprendre un peu de provençal. Avec ces Réguinaires, elle organise jusqu'au 14 mars à Pertuis, à l'espace de Croze, une exposition appelée Joe et Jugué d'antan, qui propose de retrouver des jeux et jouets d'antan et avec leur petit nom en provençal. Alors autrefois, les minots jouaient à Ouda, au dé, au Baouduf, au Toupi ou au Quille. Il y avait les osselets aussi. Alors je me souviens que mon frère jouait, je trouvais ça bizarre, les osselets.
4: Mmh.
5: Mais voilà, ça a disparu, j'ai l'impression.
4: Oui, c'est vrai.
5: Ah, voilà, on ne voit plus ça. Jouer aux osselets, c'est Djouga, Djibotrao et Mélisa Ousset. Par contre, les billes, on y joue encore. À mon époque, on prisait les gros galops comme ça et on tirait les soldats Starlux.
4: Ouais,
5: ça aussi, voilà.
4: Ouais, ouais.
5: Ou on jouait au pot. Enfin bref, voilà, j'adorais les billes. Dans la cour de récré, je pense qu'on joue encore à la marelle ou à la corde persaouta, je traduis pas. Mais probablement plus aux yeux bandas, les yeux bandé au Colin Maillard, qu'on appelle aussi Kukuruma. On dirait une chanson Kukuruma. En revanche, on fait encore liser Skundai, le jeu de cache-cache, à partir du verbe s'escoudre, se cacher. Et on dit parfois, c'est Avateskundra, on va te cacher. On joue aussi à la poupée, la titeille, dans son usta ou des titeilles, sa maison de poupée, ou bien avec une poupoune pour Djuga à la mama, là non plus, je traduis pas. Quand j'étais minot, j'adorais jouer avec les taraillettes, la dinette, mais aussi à la marchande. J'avais d'ailleurs un bel établi de marchande et je vendais à ma mère, à ma grand-mère, plein de beaux fruits et légumes en plastique, ou du poulet, ou en plastique, ou du fromage en plastoc. Avant, la malbouffe, vous voyez, il y avait déjà tout prévu. Tous ces jeux d'enfants d'hier ou d'avant-hier sont présentés à l'exposition Joe et Jugé d'antan à Pertuis jusqu'au 14 mars pour ce, et samedi, donc demain, il y aura en plus un grand jeu de piste sur le double thème du parler provençal et des jeux d'enfants dans les rues de Pertuis, mais aussi du Motus. Tout le t-shirt, toute l'après-midi, nous serons sur place avec mon collègue Bla pour vous faire jouer à Motus en mode démo ou initiation. Mais il y aura aussi un Motus en live, en public avec les meilleurs joueurs de Motus à défier. Alors, de mon temps, on jouait à cache-cache, et celui qui comptait, on disait qu'il pégait. On disait, allez, c'est toi qui pègues. Ouais. Et on joue aussi à faire des moulons dans la cour. Et pour signaler l'attroupement, on crie moulons. Donc ce samedi, moulons à Pertuis.
3: Allez, moulons.
0: 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Il s'appelle Frédéric Bon.

0: Nous n'avons pas de cave enterrée. Les cuves font jusqu'à 7 mètres de haut.
1: Ah oui.
0: 7 mètres de haut et une seule cuve représente le volume d'un petit domaine viticole. Ça représente environ 520 hectolitres de vin. Ici, nous avons dans cette cuverie-là 50 cuves différentes. Et cette diversité de cuves, cette quantité de cuves est importante parce qu'en Crémant de Bourgogne, nous sélectionnons les zones géographiques. Mais également, nous avons un grand travail au pressurage où nous séparons la cuvée et la taille que nous vinifions séparément. Et afin d'avoir une grande diversité de profils aromatiques qui vont nous servir de nos assemblages crémants futurs, nous avons besoin d'avoir une grande quantité de cuves qui vont pouvoir mettre en musique nos assemblages par la suite.
1: Donc malgré le fait qu'on soit dans un environnement plus ou moins industriel et gigantesque, on a quand même cette notion de terroir, c'est important de le rappeler.
0: C'est important. Si maintenant je mélange tout, parce que c'est effectivement une seule appellation que l'on vinifie, mais si je commence à tout mélanger pendant les vinifications, après les assemblages qu'on va faire n'auront plus aucun sens. Il faut vraiment respecter ces trois principes, donc le cépage, le terroir et le fractionnement au pressurage qui vont nous permettre justement d'accorder. Il faut savoir que Louis Bouillot a plus d'une dizaine d'assemblages différents et il faut que chacune de ces assemblages ait une personnalité bien précise, avec son moment de dégustation et de plaisir propre. Et donc c'est grâce justement à ces diversités qu'on peut avoir ça.
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1: On prend de la hauteur aujourd'hui à Montarcher, un village qui cumule plusieurs particularités. D'abord, c'est le plus haut village de la Loire, à 1160 mètres d'altitude. C'est une des plus petites communes du département, en superficie aussi. Et puis le lieu où a été produit une archive presque unique en France. Pour nous en parler, j'accueille aujourd'hui Sarah Duris. Bonjour Sarah.
2: Bonjour Eddy.
1: Guide conférencière à l'Office du Tourisme Loire-Forêt. Quelle est l'histoire de ce document si rare et ancien ?
2: Il s'agit d'un registre d'état civil. Il recense les naissances, les mariages et les décès sur la commune de Montarcher. Mais ce qui fait qu'il est tout à fait exceptionnel, c'est la date à laquelle ce registre débute, 1468, soit la fin de la période médiévale.
1: Est-ce que cela veut dire qu'il n'y avait pas de registre d'état civil avant ?
2: Non. L'obligation de produire un document comme celui-ci est ordonnée par l'État au XVIe siècle. Et cette ordonnance n'est pas toujours bien respectée par les paroissiens. Ici, la population est recensée avec 70 ans d'avance.
1: Est-ce qu'on connaît l'auteur de cette archive ?
2: Oui, c'est le prêtre de Montarcher, nommé Claude Ferrier, qui a tenu le registre pendant 49 ans. On y lit les noms, les dates et même les métiers des anciens archimontois, mais aussi la météo.
1: Ah, ça m'intéresse. Est-ce que les conditions climatiques de l'époque étaient bonnes ?
2: Alors, c'est difficile à dire parce que ce sont principalement les mauvaises années qui sont inscrites. On lit des sécheresses, des tempêtes et même un tremblement de terre. En 1543, suite à une invasion de chenilles ayant entraîné une famine, l'évêque du Puy prend une mesure exceptionnelle, excommunier les fameux insectes. On vous laisse juge de l'efficacité de cette mesure. Il évoque aussi les épisodes de peste.
1: Des documents qui renferment de drôles de surprises. Où est-il conservé aujourd'hui ce fameux document ?
2: Il est gardé précieusement aux archives départementales à Saint-Étienne. Il a longtemps été le plus ancien registre d'état civil de France et donc a été présenté lors d'une exposition universelle à Paris. Aujourd'hui, c'est le deuxième plus ancien de l'Hexagone, mais c'est le mieux conservé des deux.
1: Un véritable trésor qui témoigne de la vie des habitants de Montarcher. D'autres histoires et légendes sont à découvrir sur place, notamment lors des visites guidées menées par les guides de l'Office du Tourisme Loire-Forêt. Merci Sarah Duris.
2: Merci.
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3: Patrice, 69 ans, vous en.
4: Vous avez créé des meringues tatin, la confiture tatin et même un torchon qui raconte l'histoire de la tatin.
3: Ah oui, c'est une vraie passion la tarte tatin. Dans ma jeunesse, j'ai toujours été passionné de cuisine, notamment de pâtisserie.
4: Quand on est seul oignon, on en mange combien des tartes tatin à la semaine ?
3: Oh bah de temps en temps, non, c'est pas régulier, mais seulement quand on a du monde, des invités, oui, on fait une tarte tatin, c'est obligé.
4: Vous faites partie des ambassadeurs de la tarte tatin de la mode Beuvron. Oui. Vous avez un record mondial.
3: En 2019, oui, on a réalisé la plus grande tatin du monde, qui faisait 308 kilos et 3 mètres de diamètre. On a épluché, donc avec les bénévoles, plus de 500 kilos de pommes.
4: Et au niveau de la pâte, ça devait être une dinguerie.
3: Alors la pâte nous a été offerte par le Festival des Pins. Oui, il y avait quelques kilos de pâte, oui, 40 kilos de pâte de mémoire.
4: Ça représente quoi pour vous, la pâtisserie ou la cuisine ?
3: Moi, je me lève le matin, je pense qu'à une chose, c'est cuisiner.
4: Et je reviens sur la meringue tatin. Vous rajoutez du caramel dans les blancs d'œufs ?
3: Je ne rajoute pas du caramel, je rajoute de la pomme confite.
4: Elle est venue comment, cette idée ?
3: Genre, en réfléchissant, il fallait que je trouve quelque chose.
4: Pour vous occuper ?
3: C'est ça, j'avais rien à faire, donc j'ai dit, je vais faire des meringues. Et par contre, ça a beaucoup de succès. Depuis la création des ambassadeurs, en pot de confiture, on en a fait plus de 1500. On est présent, par exemple, à Musée du Braconnage à Chon. On est à la Maison des Étangs aussi à Saint-Viat.
4: Il y en a combien des ambassadeurs de la tarte tatin du côté de la mode Beuvron ?
3: Alors, au niveau du bureau, nous sommes 8 et nous avons une trentaine d'adhérents.
4: Okay. Ça va être quoi votre prochain défi culinaire, Patrice ? Maintenant que vous êtes recordman du monde de tatin.
3: Ah, ben on attend que quelqu'un nous pique la vedette pour recommencer, on attend que ça.
4: Ah ouais, et c'est quoi le record à battre déjà ?
3: Alors c'est 308 kilos.
4: Et vous pensez que vous pouvez aller jusqu'à combien au maximum ?
3: Oh ben là, je pense qu'on peut aller à 400, ça c'est sûr.
4: Il va y avoir assez de pommes en Sologne ?
3: Ah oui, il y a ce qu'il faut. Non, on a des mains, on a ce qu'il faut. Non, là, il n'y a aucun problème. On est prêt à relever le défi sans souci. Par contre, il va falloir qu'ils se dépêchent parce que la pendule tourne. Alors, l'origine de la tarte tatin, donc, c'est bien la mode Beuvron. Et d'ailleurs, les sœurs tatin sont enterrées au cimetière de la mode Beuvron.
4: Ah oui, donc, oui, parce qu'il y a les Normands qui ont essayé de vous prendre.
3: Les Normands, bah, disons qu'ils ont le beurre et les pommes, donc ils se sont un peu appropriés la tarte tatin.
4: Le mot tarte tatin, il n'est pas déposé.
3: Alors, le mot de tatin n'est pas déposé. Donc aujourd'hui, tout le monde peut se l'approprier. Et c'est vrai qu'aujourd'hui, on trouve des tartes tatin aux pommes. Et maintenant des sucrés, des salés, aux poires, aux endives, aux aubergines.
4: Et ça, est-ce que ça vous révolte ?
3: Oh, après, il y a de la place pour tout le monde. Hein. On peut faire tout ce qu'on veut du moment qu'elle est retournée. C'est une tarte tatin.
4: Et après, on caramélise tout ça, les endives.
3: Vous mettez un peu de sucre. Ah oui, alors, tatin d'endives, c'est délicieux. Pour avoir essayé, c'est délicieux.
4: Ah ouais ?
3: Vous mettez du sucre dans le fond de les endives, ça demande un petit peu de sucre. Pareil, du beurre. hop, au four, une pâte par-dessus, on tourne, ça fait une super tatin d'endive.
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5: Ah, le matin, on fait la toilette, et faut pour nous prendre pour des gobettes.
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5: La gobette, c'est la truie, ou la métreux, qu'elle est de ses petits gouris. Ah, par chez nous, c'est pas comme chez les Bertans, j'en pas de gros élevage de cochons. Dans le temps, dans les fermes, on engraissait un verra, en que des truches et puis les yeux grasses. Puis, on y faisait sa fête. C'était la Saint-Cochon. Tout le monde venait aider la famille, les voisins, pour éplucher les oignons, faire le boudin puis les saucisses, saler la viande, et puis casser la croûte. On buvait une goutte, puis bien souvent une deuxième. Celle-là, on l'appelle le rince-cochon. Même si on l'élève pour le manger, ça l'empêche pas de l'avoir de la tendresse pour le cochon. Écoutez donc ce qu'en dit Jules Gilbert.
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5: Ah, je l'avais acheté sur le champ de foire, le 1er de septembre à Saint-Martin. Oh, il était vif, c'est à pas croire. Deux grandes oreilles, le museau mutin. Le soir, un coup formé dans l'étable, il a ben dû trouver le temps long. Il a regretté ses bains manchables, tous ses petits frères, les autres laitons. Oh, doucement, il s'est fait à son auge, ou qui avait dû boire à gogo. À la paille fraîche qui fait sa bauge, ou qui ronflait comme un sous-l'eau. Oh, pour le pousser, je peine à un gère. Toute la journée, il dévorait. Puis un soir, j'ai dit à ma vieille, c'est temps, faut qu'on tue notre bestiaux. Eh ben, ça nous a fait quelque chose, à la Mélipi à Moué. Ça l'a pas empêché de faire la fête. Ce chagrin-là, c'est vite passé. J'en fais des pâtés en clatette, des grands boudins que j'en épicé. J'en ai mangé de la couchouna et que j'en arrosé en que du vin gris. Des andouillettes et des tripoilles, des saucisses et du boudin frit. Le soir, hein, j'étais ben tout un peu pompette. Ouais, émotionné pour de bon, j'ai ben failli gâter la fête. Comme un vieux, je pleurais mon cochon.
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0: Merci.
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3: Arnaud Fromage est avec nous chaque matin. C'est l'heure de la nécessaire minute comtoise. Mon cher Arnaud, bonjour.
4: Bonjour.
3: Du côté des radars, il y a des petites surprises. On donne vraiment des drôles de noms aux choses, parfois, chez nous, en Franche-Comté.
4: Oui, et en voici un nouvel exemple. Alors, petite mise en situation. Vous êtes en voiture, vous venez de Belfort et vous roulez en direction de la Chapelle sous Rougemont. Bref, vous êtes sur la départementale 83. Vous passez de nez avant d'arriver à Rope. Là, vous passez devant la mairie, sur l'avenue Charles de Gaulle. Il y a Céline Coiffure, mais vous continuez. La petite patte d'oie à la Vermenoncourt, vous restez sur la route principale et vous avancez encore un petit peu. Il y a les jolies maisons typiques là sur le côté. Et c'est là, dans le virage, qu'il faut freiner, tout simplement parce qu'il y a un radar.
3: Bon, bah, pas mal la petite balade là autour de Belfort. Je vois pas vraiment. Vous voulez en venir, Arnaud ?
4: Eh bien, exactement à cet endroit précis, là, sous le radar, en face de la boîte aux lettres. Parce que ce n'est pas n'importe quel radar. C'est celui qui est surnommé le radar Johnny Hallyday. Mais alors, pourquoi, allez-vous me demander, maintenant que j'ai réussi à capter votre attention ?
3: Eh bien oui, pourquoi le radar de Johnny Hallyday, Arnaud ? Oui.
4: Pour comprendre, il faut remonter à février 1970. L'idole des jeunes a donné la veille un concert à Strasbourg et doit se rendre à Besançon. 3000 personnes l'y attendent et il est 18h passé. Dans la DS Palace Citroën, qui roule à fond parce que, bah, années 70, il y a donc Johnny Hallyday et Sylvie Vartan, mais aussi Mickey Jones, le guitariste de Johnny, Jean Ponce, son manager, et Sacha Rulle, son secrétaire. On est en février, il fait nuit, il fait froid, il y a du verglas et ça roule vite, bref, Johnny perd le contrôle de sa voiture. Il glisse et se retrouve dans le fossé. Alors il parvient à reprendre le contrôle de son véhicule, parce que, ne l'oublions pas, Johnny Hallyday est un pilote, mais malheureusement, il y a un bloc de béton qui bloque le fossé, et la voiture finit par s'y écraser. À bord, Johnny et son guitariste n'ont rien, mais son secrétaire et son manager sont blessés. Sylvie Vartan, elle, a carrément traversé le pare-brise, elle a le visage en sang. En 1970, la ceinture de sécurité est censée être obligatoire, mais dans les faits, personne ne la met vraiment. Les voisins viennent au secours des blessés. Alors au départ, ils avouent ne pas vraiment avoir reconnu Johnny et Sylvie Vartan parce qu'ils sont sous le choc. Et les blessés sont conduits à l'hôpital de Belfort. Johnny s'empare du téléphone d'un riverain pour annoncer qu'il n'y aura pas de concert à Besançon ce soir-là. Sylvie Vartan, elle, s'exile quelques mois à New York dans une clinique de chirurgie esthétique où elle subira des dizaines d'opérations de reconstruction pour effacer les traces de l'accident. Alors voilà pour la petite histoire. Et c'est donc dans ce même virage, toujours à la sortie de Rope et toujours aussi dangereux, qu'a été installé en 2019 un radar, le radar Johnny Hallyday, pour nous rappeler que, star ou pas, il ne faudrait pas oublier de...

0: Ah, Johnny Hallyday, voilà, on sait désormais où il est grâce à vous, Arnaud Fromage, pour la nécessaire minute comptoise. Vous menez les enquêtes dans tous les sens et vous nous faites revivre avec un superbe podcast, La vie incroyable de Paul-Émile Victor, un jurassien qui, pour sa première expérience et sa première expédition, est parti au Groenland. On a rendu le premier épisode jeudi, à partir de dimanche, pardon, à partir de 10h. Et le numéro 2 est déjà disponible en ce moment sur l'application ICI. Vous allez véritablement découvrir ce qu'a enduré l'équipe autour de Paul-Émile Victor, une équipée qui a été véritablement sans danger, mais ô combien importante pour l'avancée de la science. Un podcast passionnant avec vous, mon cher Arnaud Fromage. Je vous dis à demain.
1: À demain.
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3: En 2012, cela fait 2 ans que Georges, on va l'appeler Georges aujourd'hui, a ouvert un gîte à Néfiès, à côté de Pézenas. Il est anglais et ce jour-là, il attend qu'un de ses hôtes revienne quoi, au gîte. C'est un concitoyen, un anglais aussi, comme lui. Il s'appelle Marc-Anthony McGovern, il a la cinquantaine sympathiquement rougeaude et il a payé son séjour en cash quelques semaines avant, à la fin du mois de février. Sauf que Marc ne revient pas. C'est les gendarmes qui arrivent. Marc-Anthony McGovern a été arrêté juste avant avenue de la gare. C'est un fugitif et ça fait 6 ans que Interpol le cherche. Avant d'atterrir dans le gîte de Néfiès, il a vécu en Espagne, il a séjourné à Marseillan. Il a été condamné en 2008 par un juge de Canterbury pour avoir mené une escroquerie à la TVA pour un montant total de 7 millions de livres, c'est-à-dire à l'époque 8,5 millions d'euros. Marc-Anthony McGovern a alors envoyé une lettre au juge en lui disant que la perspective de la prison était bouleversante et le terrifiait, et il s'est tiré. D'autant plus qu'il savait de quoi il parlait, puisqu'en fait, une dizaine d'années auparavant, il avait déjà mené une affaire de fraude, il avait déjà été découvert, et il avait déjà pris la tangente, en Belgique cette fois-là. Il avait été arrêté en 2001, extradé en Angleterre et condamné en 2002. En 2012, donc, Marc-Anthony McGovern est arrêté le 28 mars à Néfiès, écroué à Villeneuve-les-Maglones, et le 16 avril, la police britannique vient le chercher à l'aéroport de Toulouse. Il est incarcéré ensuite à Gatwick. Et puis bon, plus de nouvelles pendant quelques années. Tout est tranquille, voilà, on n'a plus de nouvelles de Marc-Anthony McGovern. Jusqu'en 2020. Une entreprise, la Westway Holdings Limited, domiciliée en Estonie, a reçu 26 millions de livres de la part d'investisseurs pour les placer dans l'immobilier. Cette entreprise est placée en liquidation en 2021. Et le propriétaire de ce fonds d'investissement, c'est un dénommé Anthony Marx. Hein, vous noterez que c'est quand même assez proche de Marc-Anthony. Anthony Marx donc a caché le fait qu'il avait déjà été condamné pour escroquerie, ce qui est un problème bien sûr pour gérer un fonds d'investissement. Au-delà du fait qu'il ait menti sur son pedigree, il a aussi tapé dans la caisse allègrement. On estime qu'il a dépensé au moins 1,2 million de livres pour des dépenses personnelles. Alors, florilège, je vous fais la petite liste. Il a bien sûr acheté et loué des biens immobiliers au Royaume-Uni et en Espagne. Il a aussi dépensé 53 000 livres pour des Rolex. Il a utilisé 121 000 livres pour aller à Dubaï et en Estonie en jet privé. Il a acheté des parts dans l'entreprise d'un de ses proches pour la modique somme de 30 000 livres. 22 000 livres pour faire installer une salle de cinéma dans un logement privé. 215 000 livres pour acheter des places de foot. On est sur un gros fan de foot. 20 000 livres de shopping dans des boutiques de luxe. Et puis 450 000 livres pour spéculer à la bourse. Je ne sais pas si notre ami Georges, qui a un gîte à Néfiès, écoute ICI Héros, mais si par hasard il n'avait pas eu de nouvelles de son hôte sympa mais recherché par Interpol, c'est maintenant chose faite.
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1: Vous avez peut-être du mal à trouver l'amour malgré de nombreuses tentatives, notamment sur les sites de rencontres. Il y a peut-être des raisons à ça.
4: Je m'appelle Hélène Bethams. Je suis fonctionnaire, mais aussi autrice et psychosexologue, hypnothérapeute.
1: Ça fait beaucoup de fonctions. Qu'est-ce que vous avez écrit ?
4: J'ai écrit un livre qui s'intitule « Les sites de rencontres et l'estime de soi, psychologie amoureuse à l'ère du numérique ».
1: Mais comment passe-t-on de fonctionnaire à autrice et psychosexologue ?
4: Je suis d'abord restée en couple pendant 23 ans et je me suis séparée. Au moment de la séparation, j'ai attendu 2 ans avant de m'inscrire sur un site de rencontre. Et là, ce que j'ai découvert, ça m'a paru trop compliqué. Alors, comme tout le monde, j'ai navigué entre des eaux troubles, on va dire. Et puis, j'ai décidé de me former en psychosexologie, puisque la psycho m'intéressait depuis toujours. Et la sexualité aussi, j'avais lu Freud, j'étais très très jeune. Comment rencontrer l'amour quand on a perdu les codes à une époque, en fait, où tout est sur le numérique et où dans la vraie vie, on ne sait pas qui est célibataire ou pas et où on ne va pas aborder quelqu'un en lui disant « Ben voilà, moi je suis seule ». Est-ce que ça te dit de faire connaissance? Parce que c'est ce qu'on fait sur un site de rencontre. On écrit à quelqu'un et on lui demande en fait s'il a envie de faire connaissance.
1: Comment avez-vous vécu cette expérience particulière sur les sites de rencontre?
4: Je ressentais des choses un peu complexes qui peuvent s'apparenter à de l'adrénaline quand on fait du cardio, par exemple, une espèce d'excitation dès qu'on a un like, dès qu'on a un crush, un match. Pendant ma formation, je me suis dirigée vers des études et des recherches un peu plus scientifiques. Et ça a plein d'effets. En fait, les sites de rencontre, on s'en rend pas compte, mais on crée des hormones, de la dopamine, de l'adrénaline, et en fait, c'est les conditions de l'addiction.
1: Et c'est ce que vous expliquez dans le livre.
4: Je parle aussi de toutes les difficultés d'attachement qu'on peut avoir, parce que parfois, aimer ou être aimé, ça peut être une grande peur. Je parle aussi de nos schémas. Parce que dans la rencontre amoureuse, on va souvent reproduire les mêmes schémas, on va être attiré par les mêmes personnes. Bah, c'est un petit peu comme dans la vie, tous les jours on prend le même chemin pour aller travailler et rarement on va essayer une nouvelle route. Alors moi c'est ici et aujourd'hui que je vous propose de commencer un travail pour vous aider dans vos rencontres.

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1: On vous accompagne chaque jour pour faire le point sur vos conditions de circulation vis-à-vis des différentes fermetures nocturnes que vous pouvez rencontrer sur votre route et également dans les transports en commun. Ça sera le cas une nouvelle fois pour cette nuit de lundi à mardi sur le périphérique côté extérieur qui est fermé donc pour cette nuit de lundi à mardi entre la porte d'Aubervilliers et la porte d'Asnières. Même chose côté intérieur où le périph' est fermé de la porte des Lilas jusqu'à la porte de Vincennes. Autre fermeture, la 1 dans les deux sens de circulation ce soir entre Roissy et la porte de la Chapelle. Ainsi que la 4, elle aussi fermée dans les deux sens de circulation entre Saint-Maurice et la porte de Bercy. Côté transport en commun, là aussi quelques coupures à prévoir, notamment la ligne A du RER, coupée à partir de 21h50 ce soir entre Cergy-le-Haut et Maison-Laffitte. Et attention également sur la ligne B du RER, où là aussi eh bien le trafic sera coupé ce soir à partir de 22h45 entre Châtelet-Les-Halles et Mitry-Clay, aéroport Charles de Gaulle. On continue de vous tenir informés.
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3: 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Je suis trop fier de mon jingle, j'en suis fier. Je l'assume, j'en suis fier. Comment ça va les gens sur Ici Picardie? C'est la Camini Minute, votre chronique de la joie et de la bonne humeur. Écoutez-moi, ça va, sauf que je suis encore un petit peu ému, parce que comme beaucoup de Français, j'ai vu le biopic sur la vie de Philippe Nicolic des To Be Free partir un jour. Sans retour, c'était émouvant. Il paraît que Caris, le rappeur, l'a vu et il a pleuré. C'est pas vrai. Je précise que c'est pas vrai parce que j'aime mon nez, okay, je veux le garder. Les années 90, nous, on a connu les grandes, grandes manias, les plus belles manias. Michael Jackson mania, Club Dorothée mania, Patrick Bruel mania. Et vous, vous avez quoi? La Chikung mania. Voilà, c'est Chikungunya, c'est nul, nul. Nous, on a connu des manias de ouf, on a connu les boys bands. Et au final, les To Be Free, qu'est-ce qu'ils faisaient? Ils faisaient un peu de la dance et de la techno. Vous connaissez cette musique? La musique avec des textes extraordinaires, dignes de Baudelaire, de Balzac et de Molière. Il y a un Américain, il est arrivé, il a dit... I like to move it, move it. I like to move it, move it. I like to move it, move it. You like to move it. I like to move it, move it. I like to move it, move it. Ça, c'est même pas un refrain. C'est un mantra, les gars. Extraordinaire. Les Allemands, ils ont vu ça. Ils ont dit, OK, nous aussi, on va s'y mettre. Eins, weins, Polizei. Drei, vier, Grenadier. Fünf, sechs, Sainte Kirche. Sittenacht, Gutenacht. Je suis pas très fort en allemand, j'ai fait ce que j'ai pu. Mais on sentait le niveau du texte. Il y a un mec qui avait écouté ça, il a dit, OK, d'accord, vous voulez jouer ça? Tout-ta, tout-ta, tout-ta-ta. Tout-ta, tout-ta, tout-ta-ta. Lui, on pensait qu'il avait fini le game. Mais non. Après, les mecs, ils se sont dit, nous, on fait plus de mots, on fait juste des sons. Pi-pa-pa-palopo. Pa-pa-palopo. Pi-pa-pa-palopo. Même les chanteurs, ils comprenaient même plus ce qu'ils disaient. I'm a scatman. Vous allez pas me faire croire que le mec, il comprenait ce qu'il disait. Voilà, c'était ça les années 90. De la créativité, des chansons à texte. Mais bon, toutes les bonnes choses ont une fin. Les années 90, elles sont parties. Un jour, sans retour, effacées. Votre amour, sans se retourner. Excusez-moi, je suis encore ému par le téléfilm sur Philippe Nicolic.
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4: Désolé de vous décevoir, si des Marseillais écoutent la radio, vous avez le droit de rester. Voilà, Jules Pernaut, ce nom ne vous dit sans doute pas grand-chose. Je vous explique. Nous sommes en 1915, dans le quartier de la rue des Teinturiers, à Avignon. Jules-François Pernaut, 89 ans, est furax. L'État vient de publier une loi interdisant l'absinthe. Problème, l'usine de Jules-François Pernaut produit une liqueur qui a justement un succès fou à base d'absinthe. Le fiston Jules-Félix Pernaut, oui, ils ont quasiment le même nom, âgé lui de 43 ans, décide alors de contourner cette loi et de lancer une nouvelle boisson, l'anis Pernaut. Nous sommes en 1918. Une boisson constituée à partir d'une essence proche de l'absinthe, sauf que là, c'est de l'anis. 6 ans plus tard, le succès est fou. Il est tellement important que les usines déménagent à Montfavet et puis la firme quitte le Vaucluse pour la région parisienne. Alors jusque-là, tout allait bien pour les Pernaut, mais Paul Ricard,